0: sont eux 17e en haut de classement. Monaco, qui a fait match nul de partout contre Toulouse, conserve la tête avec un point d'avance sur Lille et Rennes. En Formule 1, Max Verstappen n'a rien laissé à ses concurrents ce week-end. Le pilote Red Bull a remporté pour la première fois de sa carrière le Grand Prix de Singapour devant Charles Leclerc et sur Ferrari et Kimi Antonelli sur Mercedes. Max Verstappen qui avait déjà signé la pole position et s'était imposé samedi sur la Sprint Race. Et puis dans le Mac des Sports, nous parlerons de la semaine du cheval en Calédonie. Ce sera le point d'orgue des championnats territoriaux d'équitation qui se déroulent depuis le début du mois d'octobre. L'événement phare, ce sera l'hippodrome Henri Millard du 23 au 25 octobre. Nous recevrons pour en parler Frédéric Morand, expert à la Fédération française d'équitation qui est actuellement sur le territoire, et aussi Corinne Bada de Poda Selva, qui est membre du comité régional d'équitation de Nouvelle-Calédonie. Voilà Pierre, on se retrouve donc à 11h30.
1: Et on vous remercie Jean-François Baudin pour tous ces titres que nous allons développer à 11h30 dans votre journal complet. Allez, on est parti pour Infomag et ce jusque 13h des rubriques de l'information et de la détente. Du sport, nous allons en avoir bien entendu avec la première rubrique de cette tranche. Nous aurons aussi du coup, comme d'habitude, avec Jean-François Baudin à 11h30, votre journal complet qui sera suivi en ce lundi du magazine des sports. Et si vous voulez encore plus de sport, à 17h, nous aurons notre semaine sportmidable avec nos intervenants. Discutons-en. Et nous continuerons cet infomag, du coup, après le magazine des sports, par le café gourmand, tout en détente, l'histoire de bien commencer l'après-midi. Mais tout de suite, nous allons retrouver du handball. Et c'est Olivia Vaitanaki que nous retrouvons. Elle est passée derrière le micro de Mickaël Juneski. Il est 11h04 sur les ondes de Radio Rythme Bleu.
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1: Et on remercie Mickaël Juneski et Olivia Vaitanaki pour cette rubrique. Du sport, ça fait du bien surtout le lundi. Et comme je n'avais jamais à dire, hein, petite phrase motivante du lundi, ce qui nous sépare de nos objectifs, c'est ce que l'on s'imagine pour ne pas y arriver. Allez, on continue avec de la musique, Naika, All My Life.

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4: Et il est 11h14 en ce lundi 12 octobre. Allez, petite anecdote, motivation pour bien commencer la semaine. Il y a exactement 7 ans, le 12 octobre, il y a un athlète kényan, Eliud Kipchoge, je ne sais pas si je le dis correctement, et bien, il a réalisé quelque chose qu'on pensait quasiment impossible, hein, courir un marathon en moins de 2 heures. Et le plus beau, c'est que 2 ans auparavant, il avait échoué, hein, à seulement 25 secondes de son objectif. Alors, il aurait pu se dire, non, c'est trop dur, ce n'est trop difficile, je n'ai pas le mental pour ça, ce n'est pas pour moi. Mais non, c'est mal connaître le bonhomme. Il a recommencé, résultat 1h59 minutes et 40 secondes. C'est un exploit historique, hein, littéralement. Et ben comme quoi, encore une fois, hein, c'est pas nos capacités qui nous arrêtent, hein, mais les limites qu'on leur imagine. Alors rassurez-vous, pour bien commencer un lundi, on n'est pas obligé de courir 42 km. Allez, on continue avec le sourire et la bonne énergie tout de suite. Johnny Rivers avec son titre Sunny.

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1: Et 11h22 sur les ondes de Radio Rythme Bleu, on continue en musique. Prochain rendez-vous 11h30, votre journal complet avec Jean-François Baudin. Désolé, c'est...

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2: 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Un thriller captivant inspiré d'une histoire vraie. 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
4: L'association Hippocamp, qui accompagne des personnes souffrant de troubles psychiatriques à la recherche d'un nouveau local, celui de Coutu, a brûlé ce week-end. Une enquête est en cours. Dans ce journal, vous retrouverez comme chaque lundi la chronique de la semaine écoulée d'Elisabeth Noir. La fin aujourd'hui de la fête de la science, l'occasion de visiter un haut lieu de la recherche scientifique. L'IRD ouvre en effet ses portes toute la journée à Lanzvata. En métropole, Raphaël Glucksmann, candidat socialiste pour la prochaine présidentielle, l'eurodéputé leader de Place Publique a dominé sa primaire socialiste. Et puis Donald Trump annonce un cessez-le-feu énergétique entre Kiev et Moscou. Le président américain tord une nouvelle fois le bras du président ukrainien. Bonjour à tous, bienvenue dans ce journal à la fin duquel vous retrouverez évidemment le magazine des sports du lundi. Bonjour Mickaël Juneski.
5: Bonjour Jean-François.
4: Nous y parlerons notamment football avec la suite de la Ligue 1 en métropole bien évidemment et le Marseille qui sort un petit peu de la zone rouge.
5: Exactement.
4: Il était temps.
5: Et qui sort même la tête de l'eau. Après 5 journées sans victoire, les Marseillais se sont imposés à 3, 2 buts à 0. Un succès enfin qui permet à l'Olympique de Marseille de sortir de la zone rouge pour remonter à la 13e place et surtout pour éviter une crise qui se profilait au du club marseillais.
4: Et puis nous parlerons également Formule 1. Max Verstappen a dominé tout le week-end à Singapour.
5: Max Verstappen qui se sent poussé des ailes. Deuxième victoire consécutive pour le pilote Red Bull qui a régné en maître sur ce week-end à Singapour. Première place sur la sprint race en qualif et encore sur la course principale. Démonstration du Néerlandais bien parti pour retrouver les sommets. Il est en quatrième position au classement mondial et peut espérer continuer sur sa lancée.
4: Une autre démonstration c'est en cyclisme et c'est la victoire du Français Paul Sexa sur le Tour de Lombardie. On y reviendra bien évidemment. Évidemment, également dans le magazine. Et concernant l'actualité en Calédonie, nous parlerons de la semaine du cheval, Mickaël Juneski.
5: Les championnats territoriaux d'équitation qui ont débuté et la semaine du cheval, le point d'orgue, la semaine du cheval et du poney qui se déroulera du 23 au 25 octobre. Ça se passera sur l'hippodrome Henri Millard de Nouméa, le grand moment pour la discipline. Pour en parler, nous recevrons Frédéric Morand, expert à la Fédération française d'équitation actuellement sur le territoire, ainsi que Corinne Bada Depoda-Salva, membre du comité régional d'équitation.
4: Voilà donc pour le sommaire du magazine des sports. On se retrouve à la fin du journal, dont voici donc les principaux titres. Jean-Pierre Cabard a été élu ce matin président de la CAFAT. Cette année, la présidence tournante de la Caisse revient au Collège des organisations syndicales. Le président de la COGETRA a donc été désigné par les 22 administrateurs de la Caisse, tandis que Xavier Benoît a été lui élu vice-président. Jean-Pierre Cabard, qui a recueilli 11 voix, avait face à lui la candidature de Christophe Coulson, l'ancien président de l'UTCFE-CGC, qui a recueilli 9 voix. Le vote a donc été très serré entre les deux candidats. À l'issue du vote ce matin, Jean-Pierre Cabard affirme que le conseil d'administration est maintenant en ordre de marche et qu'il va pouvoir travailler sur les réformes pour pérenniser la caisse.
6: C'est pas que une élection de président et de bureau, c'est un renouvellement de mandat de l'ensemble des administrateurs de la CAFAT. Donc on repart tous pour 3 ans, c'est pendant ces 3 années qu'on va construire un peu plus, j'espère, pour le RUAM et pour les retraites.
7: Justement, il y a des gros chantiers en cours, quelles sont les priorités aujourd'hui ?
6: Ce sont celles du gouvernement, évidemment, rétablir l'équilibre des régimes qui sont très déficitaires au sein de la CAFAT, et pour ça il y aura différentes mesures à prendre. Aujourd'hui, on n'est pas encore suffisamment informé pour pouvoir vous dire exactement ce qui va se passer. Ça fait l'objet de réunions qui sont programmées dans les jours qui viennent avec le gouvernement et avec les partenaires sociaux.
4: Et la prochaine réunion du CA de la CAFAT est prévue en décembre pour le vote du budget. Mais le président du conseil d'administration n'exclut pas de réunir les administrateurs d'ici là en cas de décision urgente à prendre. Les faits divers, et je vous le disais en titre, une enquête est en cours à Dumbéa. En effet, dans la nuit de samedi à dimanche, un incendie s'est déclaré dans une maison à proximité du CIS à Couture, Lionel Sabot.
8: Oui, cette maison accueillait en journée l'association Hippocampe qui accompagne les personnes souffrant de troubles psychiatriques. Cette villa était un véritable lieu de vie pour l'association. Hélène Goujon est l'une des coprésidentes de l'association Hippocampe.
9: La villa, c'était vraiment notre QG, hein, les personnes qui fréquentaient, les personnes porteuses de troubles qui fréquentaient la villa, ils y venaient tous les jours. C'était vraiment leur deuxième maison. Bien sûr qu'on est sous le choc, puisque c'est des années de travail pour mettre un outil comme ça en place. Voilà, c'était du matériel récupéré ou acheté à droite à gauche pour pouvoir faire fonctionner notamment l'atelier de cuisine, qui est une grosse partie, puisque la banque alimentaire, on est bénéficiaire de la banque alimentaire. Moi, j'animais tous les lundis l'atelier cuisine. Donc, et c'était un moment de redistribution aussi des denrées. Donc, pour les personnes bénéficiaires de l'association, c'est un drame, parce que non seulement ils ont plus d'endroit, mais en plus de ça, l'aide à des personnes précaires, l'aide économique, c'est un vrai désastre.
8: Fort heureusement, le bâtiment de la rue Monod était inoccupé au moment des faits. Aucune victime n'est donc à déplorer. L'incendie a pu être maîtrisé par les sapeurs-pompiers qui ont notamment procédé à l'évacuation de 7 bonbonnes de gaz présentes sur place. La police municipale et la gendarmerie ont réalisé les premières constatations pour déterminer l'origine du sinistre. Aujourd'hui, encore sous le choc, les membres de l'association veulent repartir de l'avant avec une priorité, trouver un nouveau local. On retrouve Hélène Goujon.
9: Avant tout, on a besoin d'un local. Ça, c'est vraiment primordial, c'est le local, pour permettre justement au moins aux personnes de pouvoir ne pas rester dans leur solitude, se regrouper, partager comme ce qu'on faisait auparavant. Après, évidemment, on aura plein de besoins, frigo, congélo, quand même, bon là, je parlais juste de cet aspect-là, mais il y a aussi tous nos instruments de musique qui ont brûlé. On s'imagine pas, pour en arriver là où on en est, la somme de travail. Enfin, moi en tout cas, hein, est-ce que j'aurai encore la force, moi, de recommencer tout ça, quoi.
8: J'ajoute que l'association Hippocampe compte une 50aine d'adhérents, dont la moitié sont porteurs de troubles psychiatriques.
4: Et avant de marquer une première pause dans ce journal, on va retrouver le rendez-vous du lundi. C'est bien sûr la chronique de la semaine écoulée d'Elisabeth Noir.
10: C'est la surprise du chef, c'est le cas de le dire. Voilà Roquemiton intronisé grand chef de l'ARC, l'Alliance des Royaumes Kanak. Vous ne savez pas ce que c'est ? Nous non plus. Et même ceux qui ont lancé cette initiative ne savent sans doute pas exactement ce qu'elle recouvre. Mais l'ancien président de l'UC et du FLNKS, ancien élu et ancien président du Congrès, ancien membre du gouvernement, signataire de l'accord de Nouméa, qui a été titulaire d'un mandat quasiment sans discontinuer depuis 1999, a enfin retrouvé un fauteuil, 3 mois après que les provinciales de juin dernier l'en aient privé. Roquemiton avait fait les frais du dégagisme et du jeunisme qui ont touché les instances indépendantistes. Mais par la grâce d'Inaat Nekanaki, il a retrouvé les chemins du pouvoir et il a même été déclaré roi. Ça ne se refuse pas. Le problème, c'est que le terme de roi n'existe pas en Nouvelle-Calédonie, où l'on a toujours parlé de chefferie et non de royaume, à l'inverse du territoire voisin de Wallis et Futuna. On ne connaît guère que la reine Hortense, qui a régné sur l'île des Pins, mais elle portait ce titre après que le gouverneur français de l'époque, au tout début de la colonisation, ait décidé de nommer officiellement Samuel Vendégout roi de l'île des Pins par arrêté colonial. en tant qu'épouse du roi reconnue par l'administration française, Hortense a légitimement porté le titre de reine. Mais il s'agit

0: s'imposer aux institutions existantes qui peinent déjà à s'imposer dans la société calédonienne du XXIe siècle. Concurrente du Sénat coutumier, elle veut restructurer les chefferies, même si elle avoue en ignorer le nombre. Elle veut affirmer la souveraineté des chefferies ou des royaumes kanaks et revendiquer leur primauté sur les autres institutions. Et en guise de programme, elle veut mettre en place une carte d'identité kanak réservée aux personnes de statut civil coutumier, être consultée sur toutes les décisions liées au nickel et participer aux discussions sur l'avenir institutionnel. Autant de preuves si besoin était que l'Alliance des royaumes kanaks veut jouer un rôle politique. Et c'est là que ça va se compliquer. Parce que dans la Calédonie moderne, les Kanaks ont fait le choix de la démocratie élective et que les deux systèmes sont notoirement incompatibles. Certes, l'on a vu ces derniers temps de nombreuses tentatives des coutumiers pour se substituer aux politiques, notamment dans la province des îles au moment du Covid ou dans le conflit Erkal. Et l'on a vu les élus indépendantistes s'incliner devant la coutume, même si souvent chacun cherche à instrumentaliser l'autre. Mais Louis Mapou, par exemple, y voit l'une des causes du délitement du mouvement indépendantiste, avec l'irruption dans le monde politique des problèmes inhérents à la société kanak, qui sont, dit-il, des problèmes de tribalisme ou de régionalisme, avec des clans qui se tapent dessus. Il est temps sans doute de rendre à la coutume ce qui est à la coutume, et aux élus ce qui est aux élus. Et au-delà du folklore, quelqu'un peut-il dire, avec respect et humilité bien sûr, au roi autoproclamé, que la toque qu'ils arborent, pour spectaculaire qu'elle soit, n'ajoute rien à leur dignité.
1: Il est 11h41, la première pause dans ce journal. Je vous rappelle que vous pouvez retrouver la chronique de la semaine écoulée d'Elisabeth Noir sur notre site internet ou bien la réécouter cet après-midi juste après le flash de 16h. On se retrouve dans un petit instant pour évoquer le reste de l'actualité en Calédonie.
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1: Le général Metz achève un séjour d'une semaine sur le territoire. C'est le président de la fondation du SMA, fondation créée en 2023 pour faciliter l'insertion des jeunes ultramarins de 18 à 30 ans. Cette fondation du SMA a déjà accompagné 31 jeunes calédoniens l'an dernier. Et le général Metz, qui était notre invité ce matin à 7h30.
6: Nous sommes ouverts à toute la jeunesse, donc on prend tant des jeunes qui ont fait le SMA que d'autres qui n'en ont pas fait. On essaye aussi avec certains partenaires, alors ce n'est pas encore trop le cas ici en Nouvelle-Calédonie, mais ça commence à travers une filière spécifique à faire ce qu'on appelle des circuits complets, c'est-à-dire de recrutement des jeunes par des SMA. Derrière, la fondation qui d'emblée s'inscrit dans une poursuite de formation pour ensuite les insérer directement dans l'emploi. Très très concrètement, on a voulu une fondation très opérationnelle et très concrète, c'est-à-dire que nous voulons être en mesure d'aider un jeune qui pousse la porte de la fondation ou de l'association de la fondation ici en à comprendre son projet, à le structurer, à lui aider grâce à nos partenaires à mieux le développer pour ensuite le faire valider par le comité exécutif que nous avons tous les 4 mois à Paris et puis ensuite le suivre dans la durée. Donc c'est vraiment une aide extrêmement concrète, très centrée sur le territoire parce qu'on part toujours du besoin du territoire et on s'efforce vraiment d'aider les jeunes à faire ça.
1: La Fondation du Service Militaire Adapté soutient environ 200 nouveaux projets par an. Il peut s'agir de soutien financier mais aussi parfois de formation ou d'accompagnement.
6: Nous avons structuré la fondation autour de 3 grands domaines qui sont plutôt tournés vers ceux qui veulent aller dans des emplois salariaux. C'est le coup de pouce logement, donc pour aider un jeune qui a une promesse d'embauche ou qui a un nouveau travail à s'installer. C'est surtout le cas ici pour les jeunes qui viennent du Nord ou des îles, pour qui viennent à Nouméa. Nous avons ensuite un programme autour de la mobilité, donc c'est aider les jeunes à passer des permis. Ceux qui vont au SMA, en général, ils ont le permis, mais il peut y avoir des permis complémentaires. Et puis, comme je vous l'ai dit, on s'adresse également à ceux qui n'ont pas passé le SMA. Nous avons ensuite tout un programme autour des formations. Là aussi, c'est plutôt des jeunes qui vont être salariés dans des entreprises, donc c'est de la formation souvent qualifiée. Mais ça va de la formation très courte d'une semaine jusqu'à des formations beaucoup plus longues sur 2 ou 3 ans. Et puis on a ensuite les 2 programmes autour de la création d'activités, c'est ce qu'on appelait nous emploi direct. Et là c'est apporter la compétence à

0: travers tous nos partenaires. Nous avons alors des experts comptables qui est partenaire, nous avons un certain nombre d'entreprises qui sont à nos côtés pour aider ces jeunes vraiment à structurer ces projets, pour accomplir leurs rêves, puisque ce sont leurs projets avant tout et qu'on aide à structurer.
1: Et la fondation du SMA est pleinement ancrée dans le monde économique. Elle fonctionne sur des fonds privés et travaille avec les entreprises du territoire.
0: Le monde économique ici s'engage comme partout parce que nous sommes encore une fois une réponse concrète sur un segment très particulier qui n'est pas forcément couvert par les aides en général. Nous avons ici par exemple Neurès qui s'est engagé avec nous pour sécuriser le parcours de 3 jeunes calédoniens qui vont partir en formation. Alors ils ne sont pas issus du SMA, mais ils vont partir en formation dans le domaine du cantinier. C'est une formation spéciale et spécifique d'un CFA à Auray en Bretagne et qui sont ensuite embauchés par Neurès. Tout ça est déjà acté, donc ils vont partir en novembre, ils vont revenir en juin et ils auront leur embauche. Donc à l'exemple de cette entreprise, il y en a d'autres qui s'engagent à nos côtés. Et c'est aussi le but de notre passage ici, c'est de revoir des acteurs économiques locaux pour essayer de faire en sorte qu'il y en ait davantage qui viennent à nos côtés.
1: Le général Metz, qui vient de passer une semaine sur le territoire, partira ce soir. Il a aussi, il y a quelques jours, renommé pour 3 ans à la tête de cette fondation du SMA. Une interview qui est à retrouver sur notre site rrb.nc. En bref, notez que l'ADIL lance aujourd'hui une nouvelle campagne, cette fois-ci à destination des jeunes. L'association qui accompagne les porteurs de projets par le microcrédit organise à partir d'aujourd'hui et jusqu'au 16 octobre 34 rencontres sur tout le territoire, mais aussi à Wallis. Il s'agit d'accompagner les jeunes et de leur donner envie d'entreprendre. L'édition 2026 de la Fête de la Science touche à sa fin. Pendant 10 jours, les associations, les établissements scolaires, les organismes de recherche se sont spécialisés en vulgarisation scientifique. Et aujourd'hui, Charlotte Coulson, c'est l'Institut de recherche et de développement qui s'est prêté au jeu.
2: Ce haut lieu de la recherche scientifique qui abrite plusieurs laboratoires, leurs portes sont rarement ouvertes, mais aujourd'hui elles le sont exceptionnellement. Le public peut échanger directement avec les chercheurs, comme Claire Bonneville, responsable technique de la plateforme du vivant, un domaine de recherche qui englobe une trentaine de projets à l'IRD.
3: L'IRD travaille sur tout ce qui est vivant, que ce soit animal ou végétal. On a vraiment une spécialité dans le milieu marin et notamment sur toutes les applications qu'on fait en ADN environnemental. Ça consiste à analyser l'eau et d'essayer de détecter la présence de particules qui pourraient montrer qu'il y a des poissons, certaines espèces de poissons qui sont passées par là ou certaines espèces de baleines. Donc ça permet vraiment d'étudier la biodiversité juste à partir d'un échantillon d'eau.
2: La génétique environnementale, c'est une technique qui sert beaucoup de projets de l'IRD, l'étude des baleines, des oiseaux, la conservation des espèces végétales, des travaux rarement présentés au public, mais c'était le cas ce matin.
4: On est parti voir l'herbier de Nouvelle-Calédonie là, par curiosité en fait, et c'était super intéressant. Il a expliqué plein de choses sur la biodiversité des plantes en Calédonie. Il y a énormément de choses qui sont uniques ici, quoi. Et un truc qui m'a marqué, qu'il a dit, sur 20 sapins dans le monde, il y en a 15 qui sont endémiques de Calédonie.
5: Eh ben, on a fait un petit jeu de reconnaissance par photo des baleines. Et c'était super intéressant et on a réussi à trouver.
6: J'ai bien aimé quand elle a parlé de la baleine et quand on a fait le petit jeu.
5: C'est intéressant l'IRD pour la jeunesse calédonienne, de savoir quels sont les sujets de recherche, les futurs sujets de recherche. Ce qu'il faut développer.
7: C'est très intéressant parce que voilà, on découvre un peu le métier et puis surtout l'IRD à travers ça. Mais pour nous aussi, pour la sauvegarde et le respect de la nature.
2: Les visites des laboratoires de l'IRD et de l'IFREMER qui se poursuivent jusqu'à 15h45 cet après-midi. Cette journée portes ouvertes qui marque donc la fin de l'édition 2026 de la Fête de la Science.
1: Et on va se retrouver dans un petit instant pour évoquer l'actualité en métropole et dans le monde, notamment Raphaël Glucksmann, désigné par la primaire socialiste pour la prochaine présidentielle, et Donald Trump qui annonce un accord énergétique, un cessez-le-feu énergétique entre Kiev et Moscou.
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1: Et Raphaël Glucksmann sera le candidat socialiste aux prochaines élections présidentielles. Le leader de Place Publique a remporté haut la main la primaire de la gauche social-démocrate. Les quelques 130 000 militants qui ont pris part au vote lui ont accordé une large confiance avec 66,13% des suffrages. C'est loin, très loin, devant le premier secrétaire du PS, Olivier Faure, qui recueille 14,46% des votes. Les autres candidats sont encore plus loin, 7,62% pour Ségolène Royal, 5,92% pour Emmanuel Morel et enfin Jérôme Guedj recueille 5,83% des suffrages exprimés. C'est donc un plébiscite pour l'eurodéputé, leader de Place Publique, mais le chemin vers l'Élysée est encore long. Alexis de la Fontaine pour Europe 1.
13: Fort de cette victoire sans appel, Raphaël Glucksmann lance une promesse aux électeurs de gauche.
14: Non, Madame Le Pen ne sera pas à l'Élysée en mai 2027.
13: Pour l'instant, aucun sondage ne donne Raphaël Glucksmann qualifié au second tour. Mais cette victoire permet tout de même de renforcer son message. Il est pro-européen, souhaite augmenter les impôts, l'immigration et les dépenses publiques. Sur la scène internationale, il est opposant à Donald Trump, Vladimir Poutine et Xi Jinping, mais refuse de parler de génocide à Gaza. Enfin, il rejette toute alliance avec Jean-Luc Mélenchon et la France insoumise. Une position qui crispe à gauche. Ségolène Royal, troisième de cette primaire, pose ses conditions à son soutien.
15: Donc je suis pour celui qui a gagné ce soir les primaires, bien évidemment. À condition, comme je l'ai dit, qu'il y ait un rassemblement à gauche qui se fasse.
13: Dernier défi pour Raphaël Glucksmann, convaincre François Hollande de le soutenir, alors que l'ancien président de la République laisse entendre qu'il souhaite être candidat à la présidentielle.
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1: C'est l'heure de votre rendez-vous SMS sur Radio Rythme Bleu. Voici la question du jour. La gauche social-démocrate a-t-elle eu raison, selon vous, d'organiser une primaire pour désigner son candidat à la présidentielle 2027? Si vous pensez qu'elle a eu raison, vous tapez 1. Si vous pensez qu'elle a eu tort, vous tapez 2. Et vous envoyez votre réponse au 3146. On en vient à l'actualité à l'étranger et les relations ne vont pas s'arranger entre Donald Trump et Volodymyr Zelensky. Le président américain a annoncé un cessez-le-feu énergétique entre Kiev et Moscou qui doit permettre à la Russie de mettre 2 millions de tonnes de gasoil sur le marché européen et les marchés mondiaux. Décision annoncée sans que le président ukrainien ait été mis au courant, ce qui traduit une nouvelle fois les mauvaises relations entre les deux hommes. Wilfried de Villers.
16: Avec justement en toile de fond la crise énergétique mondiale, celle du gazole en particulier. Hier, Donald Trump s'en prenait violemment à Volodymyr Zelensky, l'accusant de refuser l'arrêt des frappes ukrainiennes sur les raffineries russes et donc de peser sur cette crise énergétique. Cela fait déjà plusieurs semaines que le président américain dénonce ces attaques ukrainiennes, mais il a soudain durci le ton parce qu'il vient d'annoncer un accord controversé sur le diesel russe signé vendredi. Ce dernier prévoit que Moscou exporte près de 2 millions de tonnes de diesel dans les prochains mois sur les marchés américains et mondiaux, d'où ces pressions pour un cessez-le-feu énergétique annoncé unilatéralement cet après-midi par Donald Trump. Zelensky affirme qu'il n'était pas au courant, mais se dit prêt à le respecter si Moscou fait de même, précisant que la Russie vient de frapper des installations énergétiques. Mais le président ukrainien n'a guère le choix. Washington menace d'interrompre son partage de renseignements militaires avec l'Ukraine si elle poursuit ses attaques contre les raffineries russes. Kiev ne peut pas s'en passer.
1: Et ce cessez-le-feu énergétique annoncé par Donald Trump arrive à quelques semaines des élections de mi-mandat aux USA, les fameux mid-terms, alors que le conflit au Moyen-Orient provoque une flambée des prix du pétrole, y compris aux USA. Et puis c'est l'un des événements majeurs pour le marché de l'automobile, un marché en crise depuis plusieurs années. Demain s'ouvre à Paris le Salon de l'Automobile 2026 et il sera scruté à la loupe par les experts. Aurélien Fleureau.
17: Plus de 60 constructeurs présents, de nombreux retours comme ceux de Mercedes, Opel, Ford, Fiat ou Volvo. Des modèles très attendus comme la future 2 chevaux électriques de Citroën annoncée à moins de 15 000 euros. Alors il y aura toujours de grands SUV, mais les constructeurs auront surtout intérêt à proposer des voitures plus abordables, explique Guillaume Crunel, associé en charge de l'automobile au cabinet de Loite.
18: On parle de la 2 chevaux, il va y avoir la nouvelle Smart, il y a pas mal de micro-citadines qui vont arriver. Donc le prix est important. Ce mondial, il va simplement nous dire si l'industrie a enfin une voiture populaire ou si elle est toujours extrêmement dépendante des aides.
17: Et dans les halls de la Porte de Versailles, il sera impossible de passer à côté de la vingtaine de marques chinoises qui voient l'Europe comme le marché à investir.
18: Avec cette fois-ci une grosse nouveauté, on n'est pas là pour se montrer, on est là avec des modèles prêts pour le marché européen et surtout pour un certain nombre de ces constructeurs avec des réseaux de distribution constitués.
17: Ce mondial va marquer le retour des concept cars. Souvent, on l'a compris en jouant la carte de la nostalgie, comme Renault avec la R8 Gordini bleue et ses deux bandes blanches, ou Fiat et sa Pandina. Enfin, les passionnés de belles voitures ne rateront sous aucun prétexte le prototype d'Alfa Romeo, un Cuore Rosso qui promet d'attirer tous les regards.
1: Il est 11h55, c'est la fin de ce journal, mais restez bien avec nous parce que dans un instant, la suite d'Infomax est le magazine des sports du lundi. À tout de suite.
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12: Et on retrouve tout de suite Jean-François Baudin pour votre magazine des sports.
1: Le magazine des sports du lundi que nous ouvrons avec les résultats sur la scène nationale et internationale. On va commencer, Léo Fichou, par le football et la fin ce matin de la 6e journée du championnat de France de Ligue 1. L'Olympique de Marseille, qui souffre depuis le début de la saison, quitte enfin la zone rouge.
21: Ouais, les Olympiens, qui restaient sur 5 défaites consécutives, ont mis fin à leur série noire. Ils se sont imposés 2-0 sur la pelouse de Troyes. Une victoire qui permet aux joueurs de Bruno Genesio de passer de la 17e à la 13e place. Ce matin, toujours, Nice a dominé Strasbourg 2-1. Rennes a écrasé Auxerre 4-1. Les autres résultats du week-end, 2-2 entre Monaco et Toulouse, 3-1 pour le PSG contre Le Mans, 2-1 pour Lens sur Lyon. Lorient est venu à bout du Paris FC 1-0, même score pour Lille contre Le Havre. Et puis, démonstration de Brest 5-1 sur Angers. Au classement, Monaco est en tête avec 1 point d'avance sur le LOSC et Rennes.
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1: 6e journée du championnat de France de football, 6e journée également du top 14, le championnat de France de rugby est ce week-end. Et ce matin en clôture, le Stade Toulousain a enchaîné une 5e victoire consécutive.
21: Les stadistes se sont imposés 45-34 sur l'aviron bayonnais. Ils restent seuls en tête devant la section paloise, vainqueur du Castres Olympique 35-26. 2 victoires à signaler à l'extérieur, celle du Stade Rochelet 28-16 sur la pelouse du Loup et de l'UBB 23-22 à Clermont. Toulon a décroché son 2e succès de la saison, 29-15 sur le Racing 92. L'USAP est venu à bout des promus Vannetais 21-12 et le Stade français a remporté un duel important dans la lutte aux places qualificatives, 30-22 sur Montpellier. Derrière Toulouse et la section 1er et 2e, on retrouve l'UBB, La Rochelle, Bayonne et le Stade français.
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1: Une page sport mécanique avec d'abord de la Formule 1, donc, et le Grand Prix de Singapour ce week-end. Week-end parfait pour Max Verstappen.
21: Et oui, puisque le pilote Red Bull s'était imposé sur la sprint race, il avait remporté et surtout signé la pole position avant de remporter pour la première fois de sa carrière le Grand Prix de Singapour. Le Néerlandais devance la Ferrari de Charles Leclerc, le Monégasque, qui s'en est voulu de ne pas avoir su s'adapter au changement de pneumatique.
23: Je suis allé plus long sur le premier stint parce que j'étais assez à l'aise avec le pneu soft. Malheureusement, les pneus médiums n'ont pas fonctionné de mon côté, mais bon, en parlant un peu avec Max et Kimi, je pense que c'était le cas pour tout le monde. Les pneus soft étaient bien meilleurs que les pneus médiums. J'avais pas le même feeling, mais je pense que le team s'en est rendu compte aussi, la performance n'était pas aussi bonne.
21: Et c'est Kimi Antonelli qui complète le podium, le pilote Mercedes qui pourrait être sacré dès le prochain Grand Prix. L'Italien devra s'imposer sur le circuit des Amériques et compter sur des contre-performances de George Russell et de Lewis Hamilton. Côté français, Isaac Hadjar a terminé 10e, Pierre Gasly 11e, Esteban Ocon 13e.
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1: Les sports mécaniques, c'est aussi la MotoGP et Marco Bezzecchi sur Aprilia a remporté le Grand Prix d'Indonésie. C'était hier soir. Le constructeur italien réalise d'ailleurs un quadruplé puisque Raúl Fernández s'est classé deuxième, Jorge Martin troisième et Ai Ogura quatrième. Fabio Quartararo a terminé neuvième et Joan Zarco treizième. La veille, c'est Marc Marquez qui s'était imposé sur la Sprint Race. Au général, Jorge Martin possède toujours 2 points d'avance sur Marc Marquez et 46 sur Marco Bezzecchi. En cyclisme, une victoire monumentale et qui fera du bruit pour Paul Seixas. Le jeune Français de 20 ans a en effet remporté le Tour de Lombardie.
21: En l'absence de Tadej Pogacar, toujours blessé, Paul Seixas a pris le dessus sur ses principaux adversaires, Remco Evenepoel, Isaac Del Toro. Une course qu'il a maîtrisée de bout en bout avec cette attaque dévastatrice à 15 km de l'arrivée. Paul Seixas devient le plus jeune vainqueur du Tour de Lombardie. Véritable monument du cyclisme mondial.
1: Et puis un mot de tennis avec la suite du Masters 1000 de Shanghai. Deux Arthur français sont encore en lice. Arthur Fils disputera le troisième tour ce soir face au néerlandais Botic van der Sloop. Et Arthur Géa, lui, est déjà qualifié pour les huitièmes de finale après sa victoire sur le numéro 4 mondial Ben Shelton. Il est midi. On va se marquer une première pause dans ce magazine des sports du lundi et se retrouver pour évoquer l'actualité sport en Calédonie.
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12: Et il est midi, on retrouve tout de suite Jean-François Baudin pour la suite de votre magazine des sports.
1: La deuxième partie du magazine des sports pour parler des sports en Calédonie avec un moment important pour l'équitation, c'est la fin des championnats territoriaux en ce moment et en point de mire, la semaine du cheval. Elle se déroulera du 23 au 25 octobre sur l'hippodrome Henri Millard. Michael Juneski, vous en parlez avec vos invités.
33: Exactement, dans les studios d'RRB tout d'abord, Frédéric Morand, bonjour.
34: Bonjour.
33: Je rappelle que vous êtes expert à la Fédération Française d'Équitation et donc membre de l'organisation de cette semaine du cheval. On va y revenir dans un instant. Et à vos côtés, Corinne Bada à Depoda Salva, bonjour. Membre pour votre part du comité régional d'équitation de Nouvelle-Calédonie. Tout d'abord, Frédéric Morand, voilà, désormais, vous venez régulièrement en Calédonie à l'occasion de cet événement et puis de manière générale pour retrouver toujours la grande famille, évidemment, des cavaliers du territoire. On suppose toujours un grand plaisir, même si c'est un emploi du temps, je suppose, très chargé, hein, ce séjour sur le territoire.
35: Oui, c'est un emploi très chargé parce qu'il y a beaucoup de choses à faire. On en parlait en aparté, l'essence de la Calédonie, de la Nouvelle-Calédonie, c'est le cheval. Il est là depuis le début, il est partout, et donc ça suscite des vocations et de l'engouement pour ce sport qui est un peu particulier.
33: Tout juste arrivé sur le territoire et vous allez tout de suite multiplier les déplacements aux quatre coins,
35: dès
33: là où
35: après-midi.
33: Il y a, dès cet après-midi, aller à la rencontre toujours de l'ensemble des clubs, c'est bien ça?
35: Oui, c'est ça. Je vais faire la tournée des clubs et animer des séances d'équitation avec les cavaliers de chaque club pour apporter un regard un peu différent. Donc c'est vraiment toujours intéressant. et pour l'enseignant et pour les cavaliers, pour permettre de progresser et d'avoir cet éclairage, on va dire métropolitain évidemment, où l'activité est la même, mais en plus intense.
33: Alors, à vos côtés, Corinne Bada, Adepo da Salva, évidemment, c'est le gros mois, on va se le dire clairement, pour la discipline, pour l'équitation sur le territoire. Ça a déjà commencé, les compétitions territoriales, jusqu'à même début novembre, ça va se poursuivre avec, en point d'orgue, évidemment, cette semaine du cheval, c'est bien ça?
2: Effectivement, les championnats régionaux ont commencé par le Hunter, qui s'est passé à la Tamoa. Donc il y a une quinzaine de jours, et puis nous avons poursuivi ce week-end par les compétitions de dressage à Conné, à Lacno, donc très belle compétition organisée où les cavaliers ont répondu présents. C'était une belle entrée en matière.
33: Comment l'ensemble des cavaliers vit toujours cette période assez particulière, une discipline qui, comme tous les autres sports évidemment, a fait les frais de la situation économique. On suppose que ça pèse lourd pour l'équitation en Calédonie.
2: Effectivement, mais malgré tout, ils répondent présents, ils se préparent, ils préparent leur monture et ils sont là avec, ils apportent leur bon esprit sportif, leur convivialité et voilà. Donc on se retrouve tous avec beaucoup de plaisir à l'occasion de ces championnats.
33: Au niveau géographique surtout, vous l'avez constaté, voilà, ceux qui continuent de pratiquer, ceux qui sont toujours en inscrits dans les clubs, la passion est toujours là. Il y a même en brousse notamment, vous le disiez, toujours cette envie de continuer dans cette discipline.
2: Tout à fait, ils viennent vraiment volontiers vers Nouméa, bien que ce soit assez loin. Ils étaient très présents à la Tamoa, ils ont gagné beaucoup de coupes lors du championnat au niveau des séries clubs, et ils attendent avec impatience de descendre sur l'hippodrome, et ça permettra à tous de se retrouver, les coachs, les cavaliers, les bénévoles, et ce sera la grande fête pour tout le monde.
33: Alors, on parle maintenant de cette semaine du cheval, justement, je redonne bien les dates, 23 au 25 octobre prochain, ça se passera donc sur l'hippodrome Henri Millard de Nouméa, Frédéric Morand, évidemment un grand moment. Il y a la partie compétition bien sûr, mais pas que. L'idée c'est toujours de s'ouvrir au maximum au grand public, aux curieux, à ceux qui ne viennent pas spontanément vers le cheval.
35: L'idée de la semaine du cheval sur l'hippodrome, c'était d'apporter le cheval au public et non pas de faire venir le public sur un événement. Donc là on est dans le cœur de la ville, dans un endroit qui est magnifique. Aujourd'hui, on l'a bien appréhendé, on sait comment il fonctionne, on sait comment on peut le mettre en valeur pour notre discipline. Donc, avec l'entrée gratuite, on peut venir à pied, il y a un grand parking si on veut venir en voiture, donc tout ça c'est génial. Et puis cet événement-là, c'est l'objectif sportif de toute une saison pour tous ces cavaliers. On parlait du Nord évidemment, qui eux vont faire un grand déplacement, c'est loin, mais aussi c'est problématique en logistique. Parce que pour descendre beaucoup de chevaux, il faut trouver tous les moyens de transport pour descendre. Donc ils vont venir s'installer sur place. Ils peuvent rester sur place maintenant, parce que on a eu cette dérogation pour eux, justement, parce qu'ils étaient tout le temps obligés de se déplacer. Une fois qu'ils avaient descendu leur chevaux, de se déplacer. Donc ils vont pouvoir rester sur place. Il y a du sport. Il y a une rencontre internationale le vendredi soir, avec le Vanuatu, la Nouvelle-Zélande et Tahiti. Cette rencontre, elle est très, très prisée. Mine de rien, par ces pays. Cette année, on n'aura pas l'Australie, mais bon, ils avaient gagné l'an dernier, donc ils laissent la chance aux autres. Mais ça fait partie des projets sportifs des autres pays, notamment la Polynésie. On mettra, lors du défilé, on mettra à l'honneur ces pays par rapport à leur entraîneur qui les accompagne, et par rapport aux performances qu'ils ont. Parce que c'est bien de se confronter aussi en palmarès et non pas uniquement sur le terrain. Et puis samedi soir, il y a une superbe soirée spectacle qui est traditionnelle, donc et qui attire beaucoup de monde. L'hippodrome est plein, c'est un spectacle artisanal, parce que c'est fait par les clubs, même si on a quelques professionnels qui viendront de l'équitation et du spectacle nous faire quelques tableaux, mais c'est vraiment un moment de convivialité et un moment de partage, puisque là il y a aussi beaucoup de public extérieur qui viennent profiter de ce moment-là.
33: Voilà, alors on rappelle quelques chiffres clés hein, à l'occasion de cette semaine du cheval. Quasiment 350 concurrents, 200 chevaux, évidemment des milliers de visiteurs attendus, de spectateurs pour assister à tout ça. Corinne Bada, Adepo da Salva, ce moment, vraiment les cavaliers, vous le disiez tout à l'heure, ils attendent cette meilleure vitrine finalement pour la discipline.
2: Tout à fait, ils adorent venir sur cette piste de l'hippodrome, c'est une grande piste. qui est toujours très bien monté. C'est Frédéric Morand qui est notre chef de piste. Hein.
33: Il a toutes les casquettes.
2: Voilà, c'est ça. Et donc, ils adorent tous venir sur cette piste. Franchement, c'est une grande piste en herbe. On n'a pas trop l'habitude d'en avoir en Nouvelle-Calédonie. Il y en a une seule, c'est à la Secato. Et encore, elle a été fermée pendant 2 ans, puisque voilà, elle a réouvert cette année. Et c'est vraiment un bel endroit. Et ils sont tous partants pour venir sur l'hippodrome.
33: Frédéric Morand, c'est toujours important à vos yeux, depuis le temps que vous venez sur le territoire. Vous me le disiez tout à l'heure, votre premier séjour en Calédonie remonte à quelle date?
5: 2008.
33: Voilà, maintenant, vous connaissez bien la Nouvelle-Calédonie et toujours participer à renouer ce lien éternel qui existe, la passion des Calédoniens et du cheval. C'est important pour vous d'être toujours à la cheville ouvrière de tout ça, finalement?
5: Ah ben, moi, je ne retire pas de... pour moi, mais j'ai beaucoup de plaisir à venir. Dès la première année, donc j'ai été surpris parce que quand on vient de métropole pour la première fois, on voit pas du tout ça comme ça, voilà, aussi grand, aussi varié, aussi, enfin tout quoi. C'est magnifique. Et puis c'est surtout, je mesure le parcours effectué, l'évolution effectuée par ce qu'on appelait avant la Ligue, maintenant le Comité régional, l'évolution de l'équitation. C'est comment dire, une satisfaction d'avoir pu suivre ce parcours avec alors certains ont changé, ce sont plus les mêmes enseignants, certains ne sont plus les mêmes présidents, mais à chaque fois on évolue. Et le point d'orgue, c'est cette semaine du cheval qui autrefois était plus longue, mais raison de budget et de ses raccourcis, parce que le Hunter se passait aussi à l'hippodrome, donc on faisait plus longtemps, plus de convivialité. Mais ça reste quand même un moment phare. Et on en parle du Nord, parce qu'on en parle beaucoup, parce que le Nord, ils sont quand même très éloignés. Il y a trois clubs, on va dire, qui cèdent entre eux pour fonctionner, parce que la crise est aussi présente dans le Nord. Et c'est vraiment le moment de l'année pour eux. Et après, évidemment, dans le Sud, ils sont habitués à faire beaucoup plus de compétitions. Et comme l'a souligné Corinne, c'est vrai que l'endroit est magique. Voilà. Il y a très peu d'endroits, enfin, pour ce niveau de compétition, il y a très peu d'endroits en métropole où on a un tel dispositif mis en place, à un tel endroit.
33: Eh bien, voilà, pardon, je vous coupe, Corinne, allez-y.
2: Je suis allée à Tahiti lors de déplacement d'une équipe au mois de juin, et la présidente Fanny m'a dit qu'il y avait certains de leurs compétiteurs qui préféraient venir en Nouvelle-Calédonie participer au Horse Pacific Challenge, parce que justement, ça leur plaisait, l'accueil de la Nouvelle-Calédonie, la façon dont était conçue notre compétition. Et voilà, donc ça m'a fait plaisir.
33: Bien évidemment, voilà pour la belle promotion en tout cas de cet événement. On le rappelle bien pour le grand public, toutes les personnes intéressées, la semaine du cheval point d'orgue, donc de ce grand moment pour l'équitation du 23 au 25 octobre prochain sur l'hippodrome Henri Millard de Nouméa. Frédéric Morand et Corinne Bada d'Apoda Selva, merci beaucoup d'avoir accepté notre invitation ce midi.
5: Merci à vous. Merci à vous de nous soutenir.
1: On continuera de le faire et on sera évidemment présent du 23 au 25 octobre sur l'hippodrome Henri Millard. On va revenir sur les résultats du week-end maintenant, Mickaël, pour terminer ce magazine des sports, et notamment à la fin de la saison de drift. C'était à l'Arène du Sud de Païta qui accueillait donc ce week-end la dernière manche du championnat territorial.
33: Et le spectacle était au rendez-vous sous les yeux d'un public venu nombreux pour assister aux performances des pilotes à l'occasion donc de cette dernière manche de la saison du Monster Energy Drift Championship. Plus de 4000 personnes ont fait le déplacement, une vingtaine de pilotes étaient au rendez-vous. Une grande joie évidemment pour Alexis Barbou, l'organisateur de cet événement.
7: Un public de passionnés, ça fait chaud au cœur aux concurrents, parce que la récompense, elle est plus là dans le public que devant un trophée. C'est une très très très grande réussite, et on est content, le public est content, les concurrents sont contents, nos partenaires sont contents, tout le monde est content. Ben voilà, bravo à tout le monde et merci à tout le monde.
8: Et rendez-vous à l'année prochaine.
7: Et oui, on sera là, il n'y a pas de souci.
33: Écoutez, résultat, c'est Alexis Barbou Junior au volant de sa Nissan Silvia 186 V8 LS3 qui s'est imposé ce dimanche dans la catégorie pro.
1: Hier dimanche, c'était aussi le Trail Pérignon Alliance. Ça s'est passé dans le Grand Sud, épreuve qui a rassemblé près de 800 participants.
33: Dernière des courses du Punch Power Trail Pro Tour, le championnat des trails organisé par Pro Events, et le grand gagnant des 6 manches a encore brillé, Tom Lacombe, qui s'est imposé pour seulement 42 petites secondes de mieux que le Tahitien d'origine péruvienne Delby Villa à Gongor sera invité à cette occasion. Il fait partie de l'élite mondiale de l'Ultra Trail. Julien Berne a fini 3e. Tom Lacombe était forcément heureux de cette nouvelle victoire.
0: 5e victoire, la dernière de la saison, ça fait plaisir.
8: Il y avait un invité que vous ne connaissiez pas, donc vous avez joué aussi là-dessus.
0: Ouais, voilà, avec Julien, du coup, on est parti à balle, on s'est dit il faut qu'on attaque, il faut prendre de l'avance, parce qu'on savait qu'en montée, il allait être très solide. Donc avec Julien, là, on a fait un bon premier 10 km, et après, il a fallu maintenir l'écart dans la montée, et ça a joué à ma faveur, même si ça ne s'est pas joué beaucoup, 40 secondes, c'est rien. Mais une très belle course, encore une fois, sur un parcours magnifique, top.
33: Il y a des propos recueillis par Léo Fichou chez les féminines sur le parcours de 17 km toujours. Emmanuel Favard l'a emporté devant Marie de Thor, une autre invitée tahitienne. Clémence Graille a terminé 3e. Et la veille, en VTT, cette fois, la victoire sur l'épreuve reine de 34 km est revenue à Grégory Potier. Il a devancé Romain Lègle et David Esposito.
1: La voile avec la suite de la Kounier Sailing Week qui réunit une centaine de navigateurs.
33: Ouais, les équipages ont rallié vendredi l'île des Pins pour la 3e édition de cet événement sur place. Il y a aussi des temps d'échange pour permettre à la population Kounier de s'initier à la pratique de la voile. Perrine Slabolepsi est responsable événementielle au Cercle Nautique Calédonien.
9: Une régate amicale avec une régate croiseur dimanche à laquelle les Kouniers seront invités. Et puis une régate de pirogue en Bescuto où nos régatiers et plaisanciers seront invités à monter à bord des pirogues. En parallèle de tout ça, on a mis en place donc des initiations voile pour la jeunesse de l'île des Pins.
33: La Kounier Sailing Week se poursuivra jusqu'à demain avec cette fois le retour des croiseurs de l'île des Pins jusqu'à Nouméa. Événement organisé donc par le Cercle Nautique Calédonien.
1: Revenons sur la terre ferme pour parler de la fin du championnat territorial de basket 3 contre 3.
33: Le clap de fin sur la Suzuki 3-3 Cup, dernier événement de la saison qui se déroulait au Fronton Basque samedi soir pour clore une belle année pour cette discipline. Stéphane Saminadin est l'organisateur.
10: On aimerait bien que ça continue, mais c'est du temps, on est des bénévoles aussi. Les années, à mon avis, vont être dures. L'année prochaine, il y a le Jeu du Pacifique en plus, qui est notre projet numéro un. Donc en plus d'organiser tout ça, on est entraîneur aussi. Mais si on peut, oui, on va essayer de continuer. Oui. Ça fait un an et demi qu'on est sur le projet, mais ça fait vraiment un an qu'on a bien démarré, où on arrive à combiner justement l'événementiel et le sport. Et on voit que ça marche et que les gens ils sont demandeurs et même s'ils voudraient qu'on fasse ça tous les week-ends, on peut pas, mais c'est super quoi.
33: Et la victoire en finale chez les féminines est revenue à l'équipe du Mont d'Or. Chez les messieurs, ce sont les joueurs de Dimbéa qui se sont imposés.
1: Et ça sent décidément les fins de saison dans de nombreuses disciplines. C'était aussi un beau week-end pour le karting. C'était la finale du championnat territorial sur le circuit de Nakutakouin. Ça s'est passé en nocturne samedi.
33: Avec le succès de Kenji Guépin chez les jeunes, de Lucas Padovez-Robo en national, de Thibaut Marie en DD2 et de Jean-Baptiste Erich en DD2 Masters. La dernière manche a été un succès avec des jeunes motivés. Damien Robot est le directeur de course.
11: C'est une première pour nous d'organiser une nocturne. On fait le nécessaire pour justement avoir de plus en plus de visibilité. Le fait d'avoir de plus en plus de jeunes, c'est vraiment le vivier qui revient. On a besoin d'avoir des jeunes parce que c'est eux qui vont nourrir et avoir de plus en plus de pilotes et de faire grandir toutes les catégories. On rêverait d'avoir sur chaque grille de départ 20 pilotes.
33: Et dès le week-end prochain, le karting de Nakutakouin donne cette fois rendez-vous en plus de ses portes ouvertes pour les 3 heures d'endurance, toujours à Dimbéa.
1: Aucun résultat sportif du week-end ne vous échappe, Mickaël. Le reste, on va pour retenir.
33: On va essayer très rapidement, allez, avec de la natation, notamment le championnat de relais en eau libre qui se disputait dans la baie des Citrons, près d'une centaine de nageurs présents. Des équipes du CNC se sont imposées au classement messieurs, mais aussi sur le relais féminin et le relais mixte en football pour le compte de la 16e journée de Super League 2, rencontre ce week-end Magenta qui a battu Tiga 3-2 et Gaïcha Yengen qui ont fait un match nul, 3-2. Et puis s'il nous reste une petite minute hors du territoire, cette belle performance pour Caroline Favier lors des mondiaux Xterra aux États-Unis. Elle a bouclé les 1500 mètres de natation, 27 km de VTT, 10 km de trail en 3h06. Elle a terminé ainsi 4e au classement scratch et première dans sa catégorie d'âge, les féminines de 40-45 ans. Elle a d'ailleurs devancé la championne asiatique Pacifique de la spécialité, alors que la Calédonienne était encore engagée sur la méga rando 2 semaines plus tôt, sans oublier le Tour de Tahiti cycliste. Et puis, cette fois à l'occasion des mondiaux d'Ironman à Hawaï, 2 Calédoniens participaient dans les catégories Masters. Laurent Travers qui a terminé le parcours en 10h29min52 dans la catégorie 50-54 ans. Bernard Lègle, engagé lui, s'il vous plaît, chez les 70-74 ans, a malheureusement dû abandonner durant la partie vélo.
1: Voilà, il n'oublie aucun résultat, Mickaël Juneski. Merci pour le magazine des sports, c'est la fin de cette édition. Infomag se poursuit avec Pierre jusqu'à 13h. Je vous souhaite une belle après-midi.
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33: Et on remercie bien entendu Jean-François Baudin et toute la rédaction d'ARB pour ce journal et pour ce magazine des sports. Que d'actualité et que d'activité en Calédonie avec l'été qui arrive, ça donne plein d'idées. Allez, on continue notre début d'après-midi tout en douceur. C'est l'heure de votre café gourmand tout en musique.
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1: Il est 12h41 sur les ondes de Radio Rythme Bleu. Vous avez peut-être terminé votre déjeuner. Alors j'ai une petite histoire à vous raconter, du coup assez amusante. Hein. Est-ce que vous saviez que les papillons y goûtent avec leurs papates? Et oui, ils possèdent des petits récepteurs qui leur permettent de reconnaître les substances sur lesquelles ils se posent. Alors c'est particulièrement utile aux femelles, hein, du coup, qui peuvent ainsi choisir les bonnes plantes pour y déposer leurs œufs. Alors imaginez un instant si on fonctionnait de la même manière. Et ce point de vue est plutôt sympa, parce que pour choisir un bon resto, au final, il suffira juste de poser les mains sur le menu. Bon, heureusement pour nous, la nature nous a laissé les papilles gustatives et le plaisir de passer à table. Allez, on continue avec de la bonne humeur et de la détente, bien entendu, avec Joe Cocker, Night Calls. Prochain rendez-vous, les avis de décès à 12h55 et le rappel des titres à 13h avec Jean-François Baudin.

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1: Les avis qui vont suivre concernent les décès de Madame Taouhuatama Torkia, né Kian, né Gouassem, Madame Maïsian, Paul, né Maroui, Monsieur Sealeou, Pierre, Madame Rouye, Watia, né Watokote, Monsieur Ikauno, Penetiketo, di Penny, Madame Prévost, Mariette, Monsieur Génaud, Jean-Paul, Monsieur Iagé, Maoué, Madame Atanase, Hermine, Amélie, Madame Archie Karine Nekartoreggio, Monsieur Namano Neleng Paul, Madame Veuve Taurua Viviane Nemaere. Nous avons la profonde tristesse de vous faire part du décès de Madame Taouhuatama Torkia di Kiane Neguasem, survenue le samedi 10 octobre à l'âge de 85 ans. L'inhumation aura lieu ce jour le lundi 12 octobre à 13h au cimetière du 5e kilomètre. Nous avons la douleur de vous faire part du décès de Madame Maïsian Paul Némaroui, survenue le mardi 6 octobre à l'âge de 90 ans. Une veillée se déroulera au centre funéraire du Pont des Français 188 rue de la Carrière en ce jour, le lundi 12 octobre de 15h30 à 19h. Et la cérémonie religieuse sera célébrée ce même jour à 17h30. L'inhumation se fera dans l'intimité familiale. On nous prie de vous faire part du décès de Monsieur Sealeou Pierre, survenu le 8 octobre. La veillée est en cours à la morgue municipale de Nouméa en ce lundi 12 octobre jusqu'à 20h et reprendra demain, le mardi 13 octobre de 7h jusqu'à la levée du corps. La cérémonie religieuse sera célébrée à la chapelle du centre funéraire de Nouméa le mardi 13 octobre à 9h15, suivie de l'inhumation au cimetière du 5e kilomètre à 10h. C'est avec une profonde tristesse que nous vous faisons part du décès de Madame Rouye Watia Ne Watokote, survenue le 7 octobre à l'âge de 95 ans. La cérémonie religieuse sera célébrée en la chapelle du centre funéraire de Nouméa en ce lundi 12 octobre à 13h15, suivie de l'inhumation à 14h au cimetière du 4e kilomètre. On nous prie de vous faire part du décès de Monsieur Ikauno Penetiketo di Penny, survenu le 8 octobre. Une veillée est en cours à la morgue municipale de Nouméa en ce lundi 12 octobre jusqu'à 20h et reprendra demain, le mardi 13 octobre, de 8h jusqu'à la levée du corps. La cérémonie religieuse sera célébrée à la chapelle Saint-Pierre-Chanel de Dumbéa à 12h, suivie de l'inhumation au cimetière de Dumbéa à 13h30. Nous avons la douleur de vous faire part du décès de Madame Prévost Mariette, survenue le jeudi 8 octobre à l'âge de 86 ans. La veillée aura lieu à la morgue municipale de Bouraille en ce lundi 12 octobre de 13h à 17h et la crémation aura lieu au crématorium du centre funéraire municipal de Nouméa le mardi 13 octobre à 12h. Ni fleurs ni couronne, une urne à don sera mise à disposition lors de la veillée. Nous avons la tristesse de vous faire part du décès de Monsieur Iagé Maoué ce vendredi 9 octobre au PSN de Koné à l'âge de 88 ans. La veillée funèbre aura lieu en ce lundi 12 octobre à son domicile à partir de 18h et l'inhumation aura lieu demain, le mardi 13 octobre à 9h au cimetière communal de Poindimier. Les coutumes se déroulent actuellement au domicile familial, lotissement Sécal Poindimier. On nous prie de vous faire part du décès de Madame Hermine Amélie Atanase, décédée le 7 octobre à Nouméa, à l'âge de 96 ans. Une veillée est en cours au centre funéraire de Nouméa en ce lundi 12 octobre jusqu'à 20h et reprendra demain, le mardi 13 octobre de 8h à 9h. La cérémonie religieuse aura lieu le mardi 13 octobre à 10h15 et sera suivie de l'inhumation à 11h au cimetière du 5e kilomètre. Selon ses volontés, pas de couleur rouge pour les vêtements. Nous avons la tristesse de vous faire part du décès de Madame Ashri Karine Nekartoreggio, survenue le 7 octobre à l'âge de 81 ans. Une veillée est en cours à la morgue de Nouméa en ce lundi 12 octobre jusqu'à 20h et reprendra le mardi 13 octobre à partir de 7h. L'inhumation se fera au cimetière du 5e kilomètre, le mardi 13 octobre à 13h. Nous avons la tristesse de vous faire part du décès de Monsieur Namano Neleng Paul, survenu le samedi 10 octobre dans sa 67e année. La veillée aura lieu le mardi 13 octobre de 14h30 à 19h et reprendra le mercredi 14 octobre à 9h au centre funéraire de Nouméa du 6e kilomètre. Le travail coutumier se déroulera au centre funéraire de Nouméa à partir du mardi 13 octobre à 14h30 et se terminera le lendemain à 13h. La cérémonie religieuse sera célébrée le mercredi 14 octobre à 14h, suivie de la crémation à 15h. Nous avons la douleur de vous faire part du décès de Madame Veuve Viviane Taorua Nemaere, survenue le dimanche 11 octobre à l'âge de 76 ans. Les veillées auront lieu au centre funéraire de Nouméa le mardi 13 octobre de 15h à 20h et le mercredi 14 octobre à partir de 7h. Un discours de circonstance sera prononcé à la chapelle du centre funéraire de Nouméa le mercredi 14 octobre à 8h15, suivi de sa crémation au centre cinéraire de Nouméa. C'était vos avis de décès.
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1: Et il est 13h, on retrouve tout de suite Jean-François Baudin pour le rappel des titres.
3: Jean-Pierre Cabart, élu ce matin président du conseil d'administration de la CAFAT. Le siège revenait pour un an aux organisations syndicales. Deux candidats ont brigué le poste ce matin. Le président de la COGETRA qui a donc recueilli 11 voix contre 9 à Christophe Coulson, l'ancien président de l'UTCFE-CGC. On sait que la CAFAT va avoir à mener des réformes importantes, notamment pour ses systèmes, le système du RUAM dans les mois qui viennent. À Dembéa, une enquête est en cours après l'incendie d'une maison à Coutiot près du CISE. Ça s'est passé dans la nuit de samedi à dimanche. Le bâtiment de la rue Monod a accueillait en journée l'association Hippocampe qui accompagne des personnes souffrant de troubles psychiques. Il était inoccupé au moment des faits, aucune victime n'est donc à déplorer. Les sapeurs-pompiers ont maîtrisé le feu et évacué 7 bonbonnes de gaz. La police municipale et la gendarmerie cherchent désormais à savoir si l'origine du sinistre est accidentelle ou criminelle. Encore sous le choc, l'association cherche, elle, désormais un nouveau local. C'est aujourd'hui que s'achève l'édition 2026 de la Fête de la Science, 10 jours d'événements pour rendre la science plus accessible et plus attractive. Et ce lundi, c'est un haut lieu de la recherche scientifique qui a ouvert ses portes, l'Institut de Recherche et de Développement. L'occasion pour les Calédoniens de visiter les laboratoires de l'IRD, mais aussi de l'IFREMER à Lanzvata, c'est jusqu'à 15h45. En métropole, Raphaël Glucksmann sera le candidat socialiste aux prochaines élections présidentielles. Le leader de Place Publique a remporté haut la main la primaire de la gauche social-démocrate. Les quelques 130 000 militants qui ont pris part au vote lui ont accordé une large confiance avec 66,13% des suffrages. Les relations ne vont pas s'arranger entre Donald Trump et Volodymyr Zelensky. Le président américain a annoncé un cessez-le-feu énergétique entre Kiev et Moscou qui doit permettre à la Russie de mettre 2 millions de tonnes de gasoil sur le marché américain et les marchés mondiaux. Décision annoncée sans que le président ukrainien ait été mis au courant, ce qui traduit une nouvelle fois les mauvaises relations entre les deux hommes. Le sport avec du football, la fin ce matin de la 6e journée du championnat de France de Ligue 1. L'Olympique de Marseille a remporté le match de la peur, 2-0 sur 3. Les Marseillais sortent ainsi de la zone rouge et remontent à la 13e place du classement. Les Troyens, eux, sont 17e. En haut de ce championnat, Monaco, qui a fait match nul de partout contre Toulouse, conserve toutefois la tête du championnat avec un point d'avance sur Lille et Rennes. Enfin, en Formule 1, Max Verstappen n'a laissé que des miettes à ses concurrents. Le pilote Red Bull a remporté pour la première fois de sa carrière d'ailleurs le Grand Prix de Singapour en devançant Charles Leclerc sur Ferrari et Kimi Antonelli sur Mercedes. Max Verstappen avait auparavant signé la pole position et avait déjà remporté la Sprint Race samedi. Voilà pour l'essentiel de l'actualité. Pierre, on se retrouve demain à 11h.
1: Et on vous remercie Jean-François Baudin et on vous souhaite une très très bonne après-midi. Nous, notre journée continue le lundi, ensoleillé continue aussi et ce début d'après-midi aussi. Et on va y aller tout en détente aujourd'hui. Et vu qu'on est lundi, que c'est le début d'après-midi, on va parler d'élan. Hein. On va recommencer quelque chose de nouveau. La semaine s'entame, alors on va aller chercher la motivation. Et on va commencer tout en détente avec Lighthouse Family et leur titre High.

Et on va continuer doucement notre après-midi mélodie de ce lundi. On vient tout juste de prendre un petit peu de hauteur avec Lighthouse Family et leur titre High. Puis juste après, c'était Asaf Avidan avec Over My Head, au-dessus de ma tête. Alors aujourd'hui, on va essayer quelque chose de très simple. Prendre du recul, laisser le bruit retomber et voir ce qu'il reste quand on arrête de vouloir remplir chaque seconde. Parce qu'il y a aussi des moments où le silence remet les choses à leur place. Et ça tombe plutôt bien, hein. Moi je suis adepte de la cohérence, alors on retrouve tout de suite Simon et Garfunkel, The Sound of Silence.

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1: Et on vient tout juste de passer de The Sound of Silence, le son du silence, aux jours heureux de Keren Ann. Et maintenant, changement de décor un petit peu avec Pauline Croze et son jour de foule. Et j'aimais bien le contraste du coup, hein, parce que parfois on a besoin de silence et parfois on a aussi besoin du mouvement des autres, des voix, de la vie, bref. L'essentiel, c'est peut-être de trouver le juste équilibre, de savoir quand se retirer un peu et quand revenir dans le courant. Et allez, on se retrouve tout de suite dans la foule avec Pauline Croze.

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1: Et on poursuit tranquillement. Pauline Croz nous aura ramené dans le mouvement. Et Diane Reeves avec Skylark, l'alouette, nous aura remis un peu la tête dans le ciel. Et maintenant Astrud Gilberto avec The Girl from Ipanema. Là, on est presque dans la contemplation pure. Quelqu'un qui passe, on regarde, on profite de l'instant, sans forcément chercher à le retenir. Et par un lundi au soleil, c'est peut-être un bon programme. Regarder un peu plus autour de soi et laisser certaines choses simplement être belles. Allez, Astrud Gilberto.
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1: Et on vient de rester dans les airs avec Agnès Sobel et Brother Sparrow. Alors entre l'alouette de Skylark et maintenant le moineau, on aura pris un peu d'altitude cet après-midi. À ce rythme-là, il va bientôt falloir prévenir le contrôleur aérien. Mais à partir de maintenant, on redescend doucement sur Terre. Et Tony Joe White va nous aider avec Ain't Going Down This Time. Et là, l'énergie change. Cette fois, pas question de tomber. Après avoir observé, respiré et pris un peu de recul, on recommence à avancer. Allez, tout de suite, Tony Joe White.

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1: Et là, on arrive franchement dans l'élan au niveau de notre heure. Hein. Car Tony Joe White nous disait qu'il ne tomberait pas cette fois. Et puis les Doors sont arrivés et ont mis carrément le feu avec leur titre « Light My Fire ». On était parti dans le silence il y a quelques morceaux, mais manifestement, le calme aura fait son travail. Alors maintenant, Wilson Phillips avec « Go Your Own Way », suivre sa propre voie. Alors pas forcément celle qu'on nous indique, pas forcément la plus simple non plus, c'est justement l'inverse assez fréquemment. Juste celle qui nous ressemble suffisamment pour avoir envie de continuer à marcher. Allez tout de suite, Wilson Phillips.

Et on va doucement refermer cet après-midi mélodie du lundi. Et pendant 7 heures, on aura commencé tout en haut, laisser un peu de silence s'installer, retrouver les jours heureux, traverser la foule, regarder passer quelques oiseaux et un petit bout d'Ipanema, et puis doucement quelque chose s'est remis en mouvement. On s'est relevé, on a rallumé le feu et on termine en retrouvant notre propre direction. Et c'était peut-être ça aussi notre petite idée du jour. On n'a pas toujours besoin d'accélérer pour repartir. Parfois, il faut d'abord ralentir suffisamment pour entendre où l'on a vraiment envie d'aller. Alors on garde un peu de ce soleil avec nous pour la suite de la journée et de la semaine, et surtout ce nouvel élan. Eh bien dis donc, prenez soin de vous bien entendu les amis. D'ici quelques instants, je vais laisser ma place à Jennifer avec son joli sourire dans la voix pour vous accompagner pour la suite de l'après-midi. Gardez le cœur ouvert, prenez soin de vous et n'oubliez pas, ce n'est pas la destination qui compte, mais la musique que l'on écoute sur le chemin.

Bonjour la Nouvelle-Calédonie, bel après-midi à toutes et à tous, c'est Jennifer pour Radio Rythme Bleu, je suis heureuse de vous retrouver pour votre après-midi, bizarrement très très en forme, hein. Je ne sais pas si c'est le soleil qui nous accompagne, enfin bref, on est lundi, le réveil a peut-être sonné un peu trop tôt ce matin, le café n'a peut-être pas suffi et certains ou certaines d'entre vous ont peut-être déjà eu l'impression de faire trois journées en une seule depuis les aurores, je vous vois, hein. Il y a parfois beaucoup de choses à gérer le lundi. Mais justement, on va essayer de faire de ces 3 heures une petite parenthèse dans votre journée. Pas besoin de tout oublier ou de prétendre que tout est facile. On va simplement prendre le temps de se retrouver, de découvrir de belles histoires, de réfléchir à quelques sujets et bien sûr de profiter de la musique. Aujourd'hui, je vous emmène d'abord du côté de la chanson française, comme chaque lundi, puis l'anecdote musicale. À 15h, on retrouvera Mouna, hein, avec une question qui peut changer notre façon de vivre notre journée. Pourquoi marcher ? Peut-il nous aider à mieux penser? Voilà. On retrouvera ensuite Kélinda Boiscou pour les sorties, les enfants, l'éphéméride de Marion, l'actualité à partir de 16h, Info Express, billets d'humeur, opinion et notre rendez-vous exploit calédonien. Et puis comme chaque lundi, on se retrouvera aussi, comme chaque jour, pardon, pour le jeu du totem avec une cagnotte qui explose avec Bureau Vallée avant votre journal de Ropin. Alors, si vous êtes encore au bureau, volant dans un commerce, à la maison ou en train de courir après le temps, vous êtes les bienvenue sur Radio Rythme Bleu. On commence cet après-midi avec votre rubrique française. Aujourd'hui, j'avais envie de revenir sur une chanson qui, derrière sa douceur, porte une histoire beaucoup plus difficile qu'on pourrait le croire au premier abord. Les poèmes de Michel, de Terry Moïse. Terry Moïse, c'était une auteure-compositrice-interprète américaine francophone qui est née à Los Angeles en 1970. Et après ses études aux États-Unis, elle est venue en France et a poursuivi son parcours universitaire à Paris. Elle a ensuite construit une carrière musicale singulière avec cette voix douce, universelle, des textes qui savent raconter sans avoir besoin d'en faire trop. Son premier album, 96, a révélé au grand public cette sensibilité particulière et parmi les titres qui ont marqué son parcours, les poèmes de Michel. Michel occupe quand même une place essentielle. Derrière ce titre presque délicat, il y a une réalité bien plus sombre. Michel est une enfant confrontée à des difficultés qui ne devraient jamais être celles d'une enfant. Elle connaît déjà la faim, les nuits difficiles et une forme de maturité que la vie lui a imposée trop tôt. Alors pour échapper à cette réalité, elle écrit. Les mots deviennent un refuge, les poèmes un endroit où elle peut imaginer une autre vie, un espace où l'enfance retrouve un peu de liberté. Ce qui est touchant, c'est cette idée que l'imagination peut offrir un échappatoire quand le quotidien est un peu trop lourd à porter. Et la chanson ne transforme pas la souffrance en quelque chose de joli, elle nous rappelle plutôt qu'il existe des enfants dont la réalité est très éloignée de celle qu'ils devraient connaître. Et elle nous invite à ne pas détourner le regard. Alors si vous avez un enfant autour de vous, prenez le temps de l'écouter vraiment. Derrière un silence, un comportement inhabituel ou une phrase qui semble anodine, il peut parfois y avoir quelque chose qu'il ne sait pas encore exprimer. Être présent, sans juger, sans minimiser, ce qu'il ressent peut déjà faire une différence. Terry Moïse nous laisse avec cette chanson sensible qui nous rappelle que même lorsque la réalité est difficile, les mots peuvent ouvrir une petite fenêtre. Voici les poèmes de Michel pour votre rubrique française.

14h07, vous êtes sur Radio Rythme Bleu, j'espère que vous allez bien. Bienvenue dans votre anecdote musicale. Aujourd'hui on parle du morceau Here de Alessia Cara. Imaginez la scène, vous arrivez à une soirée, il y a du monde, de la musique, des conversations dans tous les sens. Les gens semblent se connaître, ils rient, ils parlent fort, ils ont l'air de passer quand même un moment formidable. Et vous, vous êtes là avec cette petite question dans la tête, mais qu'est-ce que je fais ici? Est-ce que ça vous est déjà arrivé? Peut-être pas dans une soirée, mais dans un groupe au moins, ou au travail, lors d'un événement, ou même au milieu de personnes que vous connaissez pourtant depuis longtemps. Et c'est précisément ce sentiment qu'Alessia Cara a raconté dans Here, son premier grand succès sorti en 2015. L'inspiration vient d'une expérience réelle, et c'est cette expérience qu'elle va transformer en chanson avec son collaborateur Sébastien Coll. Et ce qui est intéressant, c'est que cette chanson ne raconte pas simplement l'histoire d'une personne timide, il remet aussi en question cette idée selon laquelle il faudrait forcément aimer les mêmes choses que les autres pour être accepté. À sa sortie, cette chanson se démarque justement parce qu'il ose raconter une expérience que beaucoup de personnes reconnaissent, mais dont on parle moins souvent. Il devient un succès international, contribue à faire connaître Alessia Cara bien au-delà du Canada. Et c'est cette chanson qui nous rappelle quand même qu'on n'a pas à se forcer hein, à être quelqu'un d'autre, mais simplement pour correspondre à l'ambiance du moment. C'est un message. Bien sûr, faire des efforts pour rencontrer les autres et sortir de sa zone de confort peut aussi nous apporter de belles surprises, mais il y a une différence entre essayer quelque chose de nouveau et se forcer, et ça vous le savez. On écoute ensemble, vous êtes sur Radio Rythme Bleu, je vous souhaite une merveilleuse après-midi, Alessia Cara, Here.

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Et on va tenter de trouver le bon équilibre cet après-midi avec ce tour du monde en musique. 14h20 les amis, un peu d'énergie avec Nico et Vince à My Wrong sur RRB.

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2: 14h30, Philippe Laville, la Chica des Cubas qui nous rejoint sur les ondes. Et on arrivera doucement tout à l'heure à la deuxième heure de votre après-midi. N'oubliez pas de sortir, prendre l'air, changer un peu de décor ou marcher un peu ce soir pour remettre nos idées en place. Et oui, c'est le début de la semaine.

Une première après-midi de la semaine qui avance très très fort. À l'instant, vous écoutiez AD Sunset. Merci d'avoir choisi Radio Rythme Bleu. On repart un petit peu en mode country. On rejoint à l'heure de 15h votre top horaire avec un rendez-vous de bonnes ondes, oui, avec Mouna.

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1: Et voilà, on passe le cap des 15h ensemble. Vous êtes peut-être au travail, au volant ou simplement en train de profiter d'une petite pause, une tasse à la main. Dans tous les cas, merci d'être avec nous sur RRB. Si vous nous rejoignez, pas d'inquiétude, la journée est loin d'être finie. Il vous reste encore plein de bons moments à partager avec nous jusqu'à 17h au programme. Et bien sûr, on va continuer à se faire plaisir en musique, mais on a aussi pas mal de jolies choses qui arrivent. On fera un point avec Kelinda, votre par ici les sorties. On prendra aussi des nouvelles de la relève dans Allons Enfants. Marion nous fera faire son petit détour, toujours très sympa, dans le temps. Votre rendez-vous du lundi, le Zapping Info avec Nicolas Legrand. Et oui, on ne le rate pas. Si vous l'avez raté ce matin, il repasse tout à l'heure en fin d'heure. Et puis bien sûr, la dernière ligne droite hein, à partir de 16h, toute l'actualité. Et puis le jeu du totem, 25-46-46, pour tester un petit peu vos réflexes. Hein. Bref, un bel après-midi encore bien rempli pour vous tenir compagnie. Est-ce que ça vous est déjà arrivé de chercher une solution à un problème pendant des heures, de tourner une question dans tous les sens sans réussir à avancer, puis de sortir marcher quelques minutes et tout à coup de voir les choses un peu plus clairement? On fait le point avec Mouna dans Les Bonnes Ondes cet après-midi.
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0: Vous avez déjà remarqué que parfois, les meilleures idées nous viennent quand on fait complètement autre chose. On bloque sur un problème pendant des heures, on cherche une solution, on réfléchit dans tous les sens, et puis on sort marcher quelques minutes, et là, sans vraiment savoir pourquoi, une idée nous vient. Eh bien, ce n'est pas forcément un hasard. En 2014, une étude de l'université de Stanford aux États-Unis s'est intéressée aux effets de la marche sur notre créativité. Les participants devaient réaliser plusieurs petits exercices d'imagination, tantôt assis, tantôt en marchant. Et les résultats sont assez étonnants. Dans l'une des expériences, 81% des participants ont obtenu de meilleurs résultats en marchant qu'en restant assis. Alors, bien sûr, une promenade ne transforme personne en génie, mais marcher semble favoriser ce qu'on appelle la pensée divergente. C'est la capacité à imaginer plusieurs possibilités, à trouver de nouvelles idées, plutôt que de chercher une seule bonne réponse. Il y a un autre résultat assez intéressant, les participants qui marchaient avant de se rasseoir conservaient une partie de cet avantage créatif. Autrement dit, les effets observés ne disparaissent pas nécessairement quand on s'arrête de marcher. D'ailleurs, l'effet a aussi été observé sur un tapis de marche à l'intérieur. Donc, c'est pas uniquement le fait de prendre l'air ou de changer de décor qui entre en jeu. En revanche, lorsqu'il s'agit de résoudre un problème avec une réponse bien précise, les résultats sont beaucoup moins convaincants. Alors, la prochaine fois que vous manquez d'inspiration, plutôt que de rester obstinément devant votre écran, essayez peut-être de vous lever et de marcher un peu. Pas besoin de partir pour une randonnée de 15 km, attention, quelques minutes peuvent déjà être l'occasion de changer de rythme et de réfléchir autrement. Ça résout peut-être pas le problème sur le moment, mais en tout cas, ça peut-être aider à l'aborder sous un autre angle. Et puis, même si l'idée ne vient pas, au moins, vous aurez fait quelques pas. C'était Les Bonnes Ondes du jour sur Radio Rythme Bleu. On se retrouve la semaine prochaine pour un nouveau sujet.
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1: Et merci beaucoup Mouna pour ces bonnes ondes. On poursuit cet après-midi en musique. Votre prochain rendez-vous, c'est avec Kelinda qui nous proposera les sorties, les rendez-vous à découvrir. Parce que prendre l'air c'est bien, mais savoir où aller c'est encore mieux.

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Il est 15h16 sur votre antenne. Merci d'avoir choisi cette fréquence pour vous accompagner. C'est le début de la semaine, on est toujours chanceux. Le temps est à nos côtés apparemment. 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
3: Il est 15h30 et si vous commencez déjà à réfléchir à votre prochaine sortie, vous êtes au bon endroit. Kelinda Bouakou est là pour nous guider et nous donner des idées dans Par ici les sorties.
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5: Bonjour, pour commencer ce Par ici les sorties, je vous emmène en direction de Lanzvata avec l'Aquarium des Lagons où de nombreuses animations sont proposées tout au long de la semaine. Les visiteurs pourront aussi découvrir les 43 bacs de l'Aquarium des Lagons qui est donc ouvert du lundi au dimanche de 9h à 18h pendant les vacances scolaires. Pour plus de renseignements, le 26 27 31, le 26 27 31. À Nouville, le musée maritime ouvrira ses portes demain, fermées pour des travaux de maintenance depuis début août. Le public pourra de nouveau visiter le musée maritime où de nombreuses animations et activités seront proposées au jeune public pendant cette période de vacances scolaires. Le SIVM Sud propose au centre aquatique Le Grand Bleu de la Foix l'opération J'aime ma piscine, l'occasion pour les administrés des communes membres du SIVM Sud de profiter des jeux aquatiques pendant les vacances scolaires d'octobre à la piscine de la Foix. Le centre aquatique intercommunal Le Grand Bleu vous attend pour profiter du parcours aquatique gonflable unique en Nouvelle-Calédonie. Des animations gratuites auront lieu les mercredis 14 et 21 octobre de 10h à 15h30 sous la surveillance des parents, des surveillants de baignade ainsi que des maîtres nageurs. Des navettes gratuites sont mise à disposition sur différents points de ramassage, à la tribu de Saint-Laurent, commune de Païta à 8h30, à Tomo-la-Guérite Sud à 9h, à Boulou-Paris à la Guérite devant l'école Daniel Mathieu à 9h15, à Watom, Guérite proche de la RT1 à 9h30, à Saraméa, la halle communale à 9h, au parking de la mairie de Farino à 9h15, à Moindou, au parking de la mairie à 9h30, retour au même point entre 16h et 16h30. Pour plus de renseignements, appelez au 44 30 80 le 44 30 80. La ville de Nouméa propose, durant la période de vacances scolaires, un atelier moulin à vent à la Maison de la Biodiversité. Comment upcycler en objets décoratifs un gobelet en carton et un vieux fil électrique? Viens fabriquer toi-même un petit moulin à vent que tu décoreras des couleurs de ton choix. La Maison de la Biodiversité à Sainte-Marie, qui est ouverte à partir de demain jusqu'à vendredi, de 15h à 17h, puis de 10h à midi, les mardis 20, jeudi 22 et vendredi 23 octobre prochain. Et dans le Grand Nord, les Journées du patrimoine 2026 auront lieu en fin de semaine à Koumac, organisées par l'Association pour la sauvegarde du patrimoine minier et historique du Nord calédonien. Elle propose la découverte du patrimoine minier avec visite, restauration et animation. Les visiteurs sont attendus le samedi 17 octobre de 8h à 21h et le dimanche 18 octobre de 7h30 à 14h. Pour plus de renseignements ou vous inscrire, le 52 00 75, le 52 00 75. En fin de semaine, la ville de Nouméa proposera son festival. Les Calédoniens pourront profiter de différentes animations de 17h à 22h sur la place des Cocotiers qui accueillera 3 soirs de suite ce festival. À partir du vendredi 16 jusqu'au dimanche 18 octobre, la ville de Nouméa transforme la place des Cocotiers en une grande scène à ciel ouvert à l'occasion du Nouméa Festival. La programmation est éclectique entre magie, danse, équilibre, art du feu et déambulation poétique et portée par de nombreux artistes. 5 compagnies internationales seront présentes avec notamment des artistes locaux. Le rendez-vous c'est donc à partir de vendredi sur la place des Cocotiers, le festival Nouméa qui sera d'ailleurs le thème du magazine Citoyen demain midi. À Païta, la fête du bœuf animera la commune dimanche. Une fête avec ses traditionnelles animations autour de la viande locale, sans oublier les dégustations. C'est terminé pour ce Par ici les sorties. Le prochain rendez-vous, c'est à 10h20 demain matin.
3: Merci beaucoup, Kelinda, pour ces belles idées. 15h34, on poursuit notre après-midi ensemble. On ne vous lâche pas.

15h40 et cette semaine, ce sont les enfants de l'école Patrice Jean à Païta qui se prêtent au jeu des questions et des devinettes sur le thème de la fête de la science. Une question pour ce lundi 12 octobre.

0: Sud, agir pour l'avenir.
1: Les enfants, c'est à nous.
2: Dis-moi, c'est quoi la démarche scientifique et comment les scientifiques y font pour travailler?
3: Il faut prendre des potions pour mélanger. Ils soignent les animaux.
4: Ils mélangent des potions. Ils font des recharges et des analyses.
5: Ils font des recharges.
6: Ils font du travail et ils vont mélanger la potion.
7: Ils vont chercher des ingrédients et chercher des animaux.
8: Moi, elle est bien pareille dans les scientifiques.
9: Ils vont aller dans la forêt pour soigner les animaux.
2: Dis-moi, c'est quoi la démarche scientifique?
10: Pour moi, la démarche de la science, c'est qu'est-ce que font les scientifiques, comment ils font, qu'est-ce qu'ils font et tout ce qu'ils peuvent faire pour nous protéger et découvrir d'autres choses.
11: Ils observent, après ils comprennent, après ils sont très attentifs, après ils comprennent mieux. C'est ça la démarche scientifique.
12: Moi, je pense que la démarche scientifique, quand ils vont trouver quelque chose, ils vont l'observer. Comme ça, ils pourront trouver d'où ça vient.
2: La démarche scientifique, c'est une méthode qui permet de comprendre et d'expliquer le monde dans lequel on vit. Et les scientifiques se basent d'abord sur ce qu'on appelle l'observation. C'est-à-dire que je vais observer quelque chose. Par exemple, pourquoi dans mon paquet de céréales, les gros morceaux sont en haut et les petits morceaux sont en bas du paquet? Et suite à cette observation, on va émettre des hypothèses. Peut-être parce que les petits grains, ils se faufilent entre les gros grains et ils vont jusqu'en bas. Peut-être parce que les gros grains, ils écrasent ceux qui sont en bas et ça les transforme en petits grains. Donc il peut y avoir tout un tas d'hypothèses et on va vérifier ces hypothèses en faisant des expériences. Donc on va expérimenter et ensuite on va valider telle ou telle hypothèse. C'est ça la démarche scientifique. Les scientifiques, ils se basent sur des observations à partir desquelles ils se posent des questions. Ensuite, ils font des expériences et ils valident telle ou telle hypothèse.
10: Pour moi, la démarche scientifique, c'est aussi... on peut découvrir des choses qui viennent d'autres planètes. On peut découvrir beaucoup de choses comme... La sonde voyageur 1.
1: Allons enfants!
13: C'était Allons enfants avec la Province Sud.
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1: Et puis c'est tout!
14: Un grand merci aux enfants ainsi qu'au directeur de l'école et aux enseignants de l'école Patrice Jean à Païta. On repart en musique avec Bad Moon Rising. C'est la fin d'après-midi sur notre antenne. À suivre bien sûr la rediffusion du Zapping Actu avec Nicolas Legrand et votre éphéméride.

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1: La Nouvelle-Calédonie a fait parler d'elle sur la scène internationale la semaine dernière. Tout d'abord à New York, où Naya Wateu, la représentante des loyalistes, a dit ses trois vérités face à la 4e commission des Nations Unies. Et d'abord, le respect du choix démocratique des Calédoniens.
2: Les Calédoniens ont choisi de rester français. Le boycott d'un camp politique ne saurait effacer la légitimité d'un scrutin organisé conformément aux règles que cette Assemblée a créées et accompagnées. Accepter cette logique reviendrait à laisser l'abstention organisée, puis la violence, se substituer au suffrage pour imposer ce que les urnes ont refusé. Les Nations Unies doivent désormais reconnaître le choix des Calédoniens et en tirer les conséquences, et que la Nouvelle-Calédonie soit retirée de la liste des territoires non autonomes.
1: Naya Wateu, qui a donc pétitionné devant la 4e commission des Nations Unies et qui a également rappelé le soutien financier de l'État pour permettre à la Nouvelle-Calédonie de se redresser après les violences insurrectionnelles de mai 2024. Toujours sur la scène internationale, le courrier sarcastique adressé au Premier ministre vanuatais par le député Nicolas Metsdorf a fait vivement réagir, notamment Port Vila, mais aussi le FLNKS, le député qui était notre invité la semaine dernière pour revenir sur sa contre-attaque concernant les îlots Matthew et Hunter.
3: C'est simple, moi, si on veut conquérir mon pays, si on veut conquérir mon territoire, eh ben je contre-attaque, je me laisse pas faire. La Nouvelle-Calédonie, c'est à nous. La zone économique exclusive, c'est la nôtre, c'est celle de la France. Et il est hors de question, en plus, qu'un pays... Et c'est pour ça que je le traite de condominium toujours, qu'il n'est pas indépendant, parce qu'il fait croire qu'il est indépendant, mais il dépend tellement des autres pays sur les aides financières et techniques, et notamment de la Chine, que je trouve ça fort de café de venir oser nous revendiquer notre territoire.
1: Et après ce courrier du député Nicolas Metsdorf, je le disais, vive réaction du FLNKS qui a demandé des excuses de la part de la France. Dans le reste de l'actualité, la semaine dernière, malgré quelques invitations au blocus partagées sur les réseaux sociaux, les lycéens calédoniens n'ont pas relayé le mouvement national, même s'ils demandent eux aussi des moyens supplémentaires, notamment face à la vétusté de certains établissements. Une délégation a d'ailleurs été reçue par le haut-commissaire Jacques Billan, le vice-recteur Didier Vindatich et la membre du gouvernement en charge de l'enseignement Nina Julier.
4: Plusieurs points. Le premier, c'est qu'ils ne cautionnent pas la façon dont les manifestations se sont déroulées en métropole et qu'ils ne voulaient surtout pas que ça se passe de la même façon ici. Deuxième chose, bien entendu qu'il y a des problématiques et nous avons eu l'occasion d'échanger sur le sujet. La première, c'est l'état dans lequel certains établissements scolaires, certains lycées sont aujourd'hui et ils ont raison. On est en train de mettre en place un plan d'investissement pour rénover ces lycées. Et puis troisième chose, la sécurité aussi qui est une préoccupation dans certains établissements scolaires.
1: Et j'ajoute que l'UGPE dit soutenir le mouvement des lycéens de métropole et estime que l'école en Nouvelle-Calédonie est, je cite, un piètre copier-coller de celle de France, l'UGPE qui dit saluer la responsabilité des lycéens sur le territoire alors que les examens de fin d'année arrivent dans quelques semaines. Et enfin, dans l'actualité sanitaire, H1N1, c'est le nom du variant de la grippe qui circule sur le territoire. De quoi parfois gripper quelque peu le fonctionnement du Medipôle, qui déplore une saturation des urgences notamment. Le docteur Frédéric Langeron est le médecin responsable des urgences et du SAMU.
5: On a une activité qui a été multipliée par deux au centre d'appel. On est dans une situation très tendue. En réalité, je vais être franc avec vous, on boit la tasse depuis un moment. On est à la limite de beaucoup de choses en termes d'accueil des patients. Là, je suis dans une situation où j'aligne des papis et des mamies dans des couloirs. Les gens qui sont là, ils attendent parce qu'ils ont besoin d'être là et qu'on ne peut pas faire mieux.
1: Et face à cette épidémie, le CHT en appelle à la responsabilité de tous pour consulter dans un premier temps son médecin traitant.
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1: Bonjour à tous, bienvenue dans votre éphéméride du lundi 12 octobre. Aujourd'hui, nous fêtons les Wilfried, Edwin, Enora et Séraphin. C'est l'anniversaire de la comédienne Clémentine Sélarié qui souffle ses 69 bougies. Le 12 octobre 1999, l'humanité franchissait symboliquement le cap des 6 milliards d'habitants. En Nouvelle-Calédonie, c'est fait marquant pour un 12 octobre en 1938, création de la Société d'études mélanésiennes qui publiera son tout premier bulletin deux mois plus tard. Nous passons en 1947, Maurice Bichon est élu premier conseiller de l'Union française pour la Nouvelle-Calédonie. Et puis, 1974, sans transition, fin du chantier de construction du lycée Petro Atiti en vue de son ouverture pour la rentrée de mars 1975. C'était en 1976, renaissance du karting en Calédonie. Sport très en vogue à Nouméa dans les années 60, le karting était subitement tombé dans l'oubli. Ce jour-là, c'est l'homologation d'une nouvelle piste à Païta. Les cartes y attendent les apprentis pilotes. 1983, inauguration du parcours du cœur, la promenade de santé de Pierre Vernier. Ces aménagements ont coûté 2 millions. Le financement a été supporté par les deux Lions Club de Nouméa qui avaient également monté le projet avec l'accord de la municipalité. 1988, le 12 octobre toujours, transfert exceptionnel de 10 cerfs de l'élevage d'Olbo vers le Gabon, acheminé à bord d'un Boeing 747 de la compagnie UTA. Deux ans plus tard, 1990, mouvement de protestation des avocats du barreau de Nouméa, qui réclament un alignement de leurs conditions sur la métropole. Enfin, il y a un an, 2025, le gouvernement Lecornu II présentait sa feuille de route, marquée par la nomination de Naïma Moutchou aux Outre-mer, affirmant faire du dossier calédonien une priorité. Et on s'arrête là pour ce 12 octobre. Bon courage pour cette nouvelle semaine avec RRB.

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6: Bonjour à tous. À Dimbéa, une enquête est en cours après l'incendie d'une maison à Coutiot, près du Cise, dans la nuit de samedi à dimanche. Le bâtiment accueillait en journée l'association Hippocampe, qui accompagne des personnes souffrant de troubles psychiatriques. Il était inoccupé au moment des faits. Aucune victime n'est à déplorer. Les sapeurs-pompiers ont maîtrisé le feu, évacué 7 bonbonnes de gaz. La police municipale et la gendarmerie cherchent à savoir si l'origine du sinistre est accidentelle ou criminelle. Encore sous le choc, l'association a désormais une priorité, trouver un nouveau local. Jean-Pierre Cabart, élu à la présidence de la CAFAT, le président de la COGETRA, a été désigné ce matin par les 22 administrateurs de la Caisse. Il avait face à lui Christophe Coulson, ancien président de l'UTCFE-CGC. Xavier Benoît, lui, a été élu vice-président de la CAFAT. Clap de fin pour l'édition 2026 de la Fête des Sciences. Le CRESICA, qui coordonne son organisation locale, est satisfait de l'engouement cette année. La thématique « Saveurs savantes » a fédéré. Rien que sur les scolaires, 30 établissements, soit plus de 2000 élèves, ont participé à cette Fête de la Science. Le musée maritime de Nouméa ouvrira ses portes demain. Après 6 semaines de fermeture pour des travaux de rénovation du parquet endommagé par les termites, pour l'occasion, une nouvelle exposition intitulée « Le sommeil des abysses » sera proposé aux visiteurs. Au programme, également un escape game et une ouverture exceptionnelle pour Halloween le 31 octobre. Le sport hors du territoire, d'abord avec une belle performance calédonienne signée Caroline Favier. Elle a terminé première de sa catégorie d'âge aux Mondiaux Xterra aux États-Unis. Un triathlon qui comprend 1500 mètres de natation, 27 km de VTT et 10 km de trail. Elle a bouclé le parcours en 3 heures et 6 minutes. Et on termine sur le territoire avec un grand moment pour l'équitation. La semaine du cheval se déroulera du 23 au 25 octobre sur l'hippodrome Henri Millard de Nouméa. Au programme, des concours de sauts d'obstacles, mais aussi des animations et un spectacle préparé par les clubs. À cette occasion, l'expert de la Fédération française, Frédéric Morand, sera de retour sur le territoire pour organiser ce grand rendez-vous de la discipline. Il est d'ailleurs déjà arrivé puisqu'il était notre invité ce midi dans le MAC des sports. 16h03, c'est la fin de ce flash. On se retrouvera à 17h pour le mini-journal. À tout à l'heure.
5: Mais tout de suite, la chronique de la semaine écoulée avec Elisabeth Noir.
7: C'est la surprise du chef, c'est le cas de le dire. Voilà Rocco Amiton intronisé grand chef de l'ARC, l'Alliance des Royaumes Kanak. Vous ne savez pas ce que c'est? Nous non plus. Et même ceux qui ont lancé cette initiative ne savent sans doute pas exactement ce qu'elle recouvre. Mais l'ancien président de l'UC et du FLNKS, ancien élu et ancien président du Congrès, ancien membre du gouvernement, signataire de l'accord de Nouméa, qui a été titulaire d'un mandat quasiment sans discontinuer depuis 1999, a enfin retrouvé un fauteuil, 3 mois après que les provinciales de juin dernier l'en aient privé. Rocco Amiton avait fait les frais du dégagisme et du jeunisme qui ont touché les instances indépendantistes. Mais par la grâce d'Inaat Nekanaki, il a retrouvé les chemins du pouvoir et il a même été déclaré roi. Ça ne se refuse pas. Le problème, c'est que le terme de roi n'existe pas en Nouvelle-Calédonie, où l'on a toujours parlé de chefferie et non de royaume, à l'inverse du territoire voisin de Wallis et Futuna. On ne connaît guère que la reine Hortense, qui a régné sur l'île des Pins, mais elle portait ce titre après que le gouverneur français de l'époque, au tout début de la colonisation, ait décidé de nommer officiellement Samuel Vendégoût roi de l'île des Pins par arrêté colonial. En tant qu'épouse du roi, reconnue par l'administration française, Hortense a légitimement porté le titre de reine. Mais il s'agit en fait d'une traduction et d'une interprétation occidentale du système coutumier kanak par les colons et les missionnaires français. Il est amusant que par un retour de l'histoire, ce soit les coutumiers les plus intégristes qui reprennent ce terme d'origine foncièrement européenne. C'est Hippolyte Sinéwamy qui avait lancé cette appellation de royaume, et elle plaît à ses pairs, manifestement, d'autant plus qu'elle s'accompagne d'attributs remarquables. À défaut de couronne, les rois kanak portent d'improbables couvre-chefs aux allures de toques que l'on découvre sous nos contrées. A priori, l'Alliance des royaumes kanak est une nouvelle instance coutumière qui vient se substituer ou se superposer aux institutions existantes qui peinent déjà à s'imposer dans la société calédonienne du XXIe siècle. Concurrente du Sénat coutumier, elle veut restructurer les chefferies, même si elle avoue en ignorer le nombre. Elle veut affirmer la souveraineté des chefferies ou des royaumes kanak et revendiquer leur primauté sur les autres institutions. Et en guise de programme, elle veut mettre en place une carte d'identité kanak réservée aux personnes de statut civil coutumier, être consultée sur toutes les décisions liées au nickel et participer aux discussions sur l'avenir institutionnel. Autant de preuves si besoin était que l'Alliance des Royaumes Kanak veut jouer un rôle politique. Et c'est là que ça va se compliquer, parce que dans la Calédonie moderne, les Kanaks ont fait le choix de la démocratie élective et que les deux systèmes sont notoirement incompatibles. Certes, l'on a vu ces derniers temps de nombreuses tentatives des coutumiers pour se substituer aux politiques, notamment dans la province des îles au moment du Covid ou dans le conflit Erkal. Et l'on a vu les élus indépendantistes s'incliner devant la coutume, même si souvent chacun cherche à instrumentaliser l'autre. Mais Louis Mapou, par exemple, y voit l'une des causes du délitement du mouvement indépendantiste, avec l'irruption dans le monde politique des problèmes inhérents à la société kanak, qui sont, dit-il, des problèmes de tribalisme ou de régionalisme, avec des clans qui se tapent dessus. Il est temps sans doute de rendre à la coutume ce qui est à la coutume, et aux élus ce qui est aux élus. Et au-delà du folklore, quelqu'un peut-il dire, avec respect et humilité bien sûr, au roi autoproclamé que la toque qu'ils arborent, pour spectaculaire qu'elle soit, n'ajoute rien à leur dignité.
5: La chronique de la semaine écoulée d'Elisabeth Noir, 16h06 sur RRB.
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5: Et voici votre rendez-vous SMS. Notre question du jour, la gauche social-démocrate a-t-elle eu raison, selon vous, d'organiser une primaire pour désigner son candidat à la présidentielle 2027? Si vous pensez qu'elle a eu raison, vous tapez 1. Si vous pensez qu'elle a eu tort, vous tapez 2. Et vous envoyez votre réponse au 31-46. Un exploit calédonien, coup de projecteur aujourd'hui sur le handball avec Olivia Vahi-Tanaki au micro de Michael Juneski.
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2: Avant de devenir responsable de la structure qui déniche les pépites du handball calédonien, le pôle espoir de Dimbéa, Olivia Vahi-Tanaki a connu les sommets. 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Elle se souvient.
0: Quand on a gagné la Coupe d'Europe en Turquie, voilà, c'est mon plus gros titre et voilà mon plus beau souvenir avec une super équipe composée de professionnels mais aussi d'amis. 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
8: C'était quoi qui prédominait le jour où on soulève un trophée?
0: Ah, il y a un peu tout, la famille, les parents, c'est vrai. 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J'ai commencé à 15 ans et c'est vrai que bah, 10 ans plus tard, soulever une Coupe d'Europe, c'est vraiment gratifiant. Et on se dit que voilà, on n'a pas tout fait, tout ce travail pour rien. Donc voilà.
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5: Il est 16h15 et vous savez très bien ce que ça veut dire. Il est l'heure de retrouver le jeu du totem avec Bureau Vallée. Si vous participez, c'est le moment de rester attentif, de nous appeler, de tenter votre chance parce qu'il y a 23 000 francs dans cette cagnotte. 23 000 francs avec Bureau Vallée, ce n'est pas rien. Un seul numéro à composer cet après-midi, le 25 46 46. Vous me posez une question, si je réponds par oui, vous pourrez me faire une proposition. Beaucoup de propositions, beaucoup d'indices depuis toute cette semaine dernière et ce début de semaine. On va faire un petit tour du côté des appels et le standard est ouvert. Bonjour.
6: Allô?
5: Allô, oui, bonjour, qui est à l'appareil?
6: C'est Angelina.
5: Angelina?
6: Oui.
5: Comment
6: oui.
5: Ça va?
6: Ça va et où?
5: Ça va très très bien, écoutez, comme le temps. Et je vous écoute pour votre question, si je réponds oui, vous pourrez me faire une proposition.
6: Est-ce que le totem, il se colle sur le front?
5: Il se colle?
6: Il se place sur le front, quoi.
5: Il se place au... De...
6: Est-ce qu'il se place sur le front?
5: Il peut se placer sur le front, oui. Je vous écoute pour votre proposition.
6: Et je vais proposer un arceau de massage crânien lesté.
5: Très bonne question, Angelina, mais mauvaise proposition. Oui. Merci beaucoup pour votre appel.
6: Merci.
5: Merci, Angelina. Et puis une belle semaine à vous.
6: Au revoir.
5: Oh, c'est adorable. Merci, Angelina. Oui, on comprend bien qu'il se place dans cette région, hein, frontale, au-dessus des yeux. Bonjour, bienvenue dans votre totem.
7: Oh. Bonjour, Jennifer.
5: Bonjour, vous êtes dans le vent.
7: Oh putain, je vais me mettre à l'oreille.
5: Quel est votre prénom?
7: Philippe.
5: Philippe, comment allez-vous?
7: Ça va bien, merci Jennifer. Attendez, je me mets à l'abri, mais du coup, il faut que je coupe la radio. Voilà.
5: Nous sommes là, vous inquiétez pas. Je vous écoute. Merci. Pour votre question. Prenez bien le temps de nous la formuler.
7: On commence à être pas mal là depuis le temps. Hein.
5: Ah, alors... on est pas mal.
7: ma question, est-ce que vous pouvez me redonner au minimum les derniers indices de vendredi après-midi et de ce matin?
5: Bien sûr. Alors, plastique silicone dans le totem, vous l'aviez celui-là?
7: Oui.
5: Il est petit, ce n'est pas un appareillage médical, pas de vision numérique. Pas sur les paupières, mais là on vient de voir que c'est dans la région un peu plus frontale. Hein. Pas de mot massage dans l'intitulé.
7: D'accord.
5: C'est la main humaine qui place ce totem. Pas d'élastique non plus, pas de gel, pas d'effet de température. Il est masculin, plus de 100 grammes, mais moins d'un kilo. Il ne se plie pas, il peut relaxer, être anti-stress, il n'est pas artisanal, plus de 4 mots. Et ce matin, on a su qu'il n'y avait pas de magnétisme. Concernant ce totem, il y a le mot casque dans l'intitulé et il n'y a pas le mot compression. Alors Philippe, tu as entendu un sifflement, Philippe.
7: Est-ce qu'il y aurait par hasard dans l'intitulé du mot qui comporte donc plus de quatre mots,
5: mm-hmm.
7: Est-ce qu'il y aurait le mot manuel?
5: Je vous dis non, Philippe, pas le mot manuel. Bon, vous aviez une idée très précise.
7: Ah mais carrément, carrément, et ça correspondait en tout point. Mais
5: ah oui.
7: S'il y avait eu le mot manuel.
5: Je suis désolé, Philippe, mais merci pour votre question.
7: C'est moi, merci Denis Père et bonne journée. Et
5: belle fin d'après-midi.
7: Et à tous les auditeurs, évidemment.
5: On se retrouve demain, Philippe.
7: Mais carrément.
5: Allez, c'est parti. Bye merci. Bye, Philippe.
7: Allez, bye bye.
5: Vos appels au 25 46 46, 23 000 francs dans la cagnotte cet après-midi avec Bureau Vallée. Bonjour.
0: Bonjour Jennifer.
5: Bonjour, c'est Anna.
0: Oui, c'est moi. Vous allez bien?
5: Bah, superbement, en entendant votre belle voix, Anna. Écoutez, que je reconnais parmi mille. Je vous écoute, Anna, pour votre question.
0: Est-ce que le totem... Oh là là, comment je peux dire ça? Peut soulager ou apporter un certain réconfort.
5: Oui, je peux vous dire oui. Je peux vous dire oui.
0: Je... Oh là là, je vais me tromper sur ma proposition.
5: Ce n'est pas grave, ce n'est qu'un jeu, chère Anna.
0: Oui, oui. C'est pas le casque anti-migraine ?
5: Malheureusement, Anna. J'adore entendre votre rire, Anna. Merci beaucoup de nous avoir appelés. Et bonne nuit, hein, Anna. Ah, nous avons perdu l'appel. Eh bien, écoutez, rappelez-nous au 25 46 46, 16h20 sur notre antenne. Vous jouez au totem.

0: nous y revoilà. Bonjour, bienvenue sur Radio Rythme Bleu.
1: Bonjour.
0: Bonjour, quel est votre prénom ?
1: Léa.
0: Léa, vous nous appelez de quel côté, Léa ?
1: De Nouméa.
0: De Nouméa, très bien. Vous avez entendu les indices, je suppose ?
1: Oui, c'est ça.
0: Alors, j'écoute votre question. Si je réponds par oui, vous pourrez me faire une proposition.
1: Ok. Est-ce qu'il y a le mot virtuel dans l'intitulé du totem ?
0: Je vous dis non, Léa.
1: Ah, d'accord. Bon, c'était pas ça.
0: Pas Merci. Le mot virtuel. Merci à vous.
1: Au revoir.
0: Au revoir. Bienvenue dans votre jeu, bonjour.
2: Oui, bonjour.
0: Bonjour, qui est à l'appareil ?
2: Prune.
0: Prune, très joli prénom, Prune. Prune,
2: merci.
0: Est-ce que vous êtes déterminée à me poser la bonne question pour avoir un oui ?
2: J'espère.
0: Je suis toute oui, Prune.
2: Ok, alors est-ce que ça peut servir à l'école, en classe ?
0: Ça peut servir à l'école.
2: Ok.
0: C'est un oui. J'attends votre proposition.
2: Alors, je pensais à ce qu'on appelle le casque à bulles, qui est
0: alors,
2: un casque pour permettre aux enfants de se concentrer en classe.
0: D'accord, mais il va me falloir un bon intitulé, très chère Prune.
2: Alors, je ne sais pas comment ça peut s'appeler exactement autrement.
0: Vous avez dit beaucoup de bons mots, hein, si ça peut vous...
2: C'est...
0: Il me faut un intitulé complet de plus de 4 mots.
2: 4 mots.
0: Oui.
2: D'accord, donc c'est un casque à bulles, je dirais de concentration.
0: Malheureusement, ce n'est pas le bon intitulé, très chère Prune.
2: D'accord.
0: Vous avez mis beaucoup d'auditeurs sur la bonne voie, je pense. Merci, mais merci pour votre appel, Prune.
2: Mais je vous en prie,
0: bonnes
2: vacances à tous les jeunes et bonne journée à tous.
0: Bonne journée, bonne semaine, Prune.
2: Au revoir.
0: Au revoir. 25 46 46 pour tenter de décrocher ce totem à 23 000 francs. Prune qui nous offre un très très bel indice. Ce totem peut nous servir à l'école. Il nous a fait une très belle proposition que je ne répéterai pas du coup. J'espère que vous étiez à l'écoute sur Radio Rythme Bleu. C'est déjà l'heure de nous quitter. Je n'avais pas vu le temps passer aussi vite, les amis. On va repartir en musique avant de retrouver l'information dans votre toute info. À 16h30, vous avez rendez-vous avec, bien sûr, le journal d'Europe 1 en direct. Merci d'avoir joué avec nous au Totem.
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6: Il est presque 16h30 sur notre antenne, tout de suite le journal d'Europe 1 en direct sur nos ondes.

0: réveil à vous. Bienvenue sur Europe 1.
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0: Le scandale du vol des données de millions de propriétaires. Europe 1 vous révèle ce matin les détails du piratage du site de l'État. Zéro logement vacant. Squat, cambriolage des autorités, demeure silencieuse. Pourtant, les risques sont énormes. On va voir ça. La colère lycéenne va-t-elle de nouveau se faire entendre cette semaine alors qu'une journée d'action est à nouveau prévue demain? Le gouvernement mise sur un essoufflement du mouvement. Et puis, Raphaël Glucksmann plie le match. L'eurodéputé remporte la primaire social-démocrate dès le premier tour. Il devient le candidat de la gauche hors LFI à la présidentielle.
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0: Journal de 7h30 sur Europe 1, Théo Grévin. Bonjour Théo.
3: Bonjour Dimitri, bonjour à tous. C'est une cyberattaque passée presque inaperçue. À la fin du mois d'août, les données de 48 millions de propriétaires ont été subtilisées depuis zéro logement vacant, un site géré par les ministères du logement et de la transition écologique. Les victimes ont fini par être informées ces derniers jours et il faut dire que ce vol pourrait avoir de lourdes conséquences, Wilfried de Villers.
4: Nom, prénom, date de naissance, numéro de téléphone, mail et surtout adresse des biens immobiliers, 149 millions de lignes de données subtilisées et un risque important pour les propriétaires concernés, estime Philippe Latombe, député Modem de Vendée et spécialiste du numérique.
5: On est sur des données de la personne qui, en elles-mêmes, peuvent paraître anodines, mais qui, mises bout à bout, favorisent la capacité à les arnaquer. Par exemple, telle personne a 3 logements dont 2 sont vacants et qu'on puisse squatter ces logements pour se dire que on peut aller les cambrioler un peu plus facilement.
4: C'est ce qu'il s'est passé en mars dernier. Des cambriolages chez des détenteurs d'armes à feu après le piratage du fichier d'information sur les armes détenues par le ministère de l'Intérieur. Direction générale des finances publiques, éducation nationale, ANTS, les vols de données se succèdent sur les sites de l'État.
5: Ça montre bien qu'il faut absolument rehausser la protection des bases de données de l'État. Et ce qui m'inquiète, c'est que j'ai pas l'impression que ce message-là soit réellement passé dans les administrations, puisque ça fait quand même 6 mois qu'on a des attaques. Donc c'est comme s'ils n'avaient pas appris. À un moment, il va falloir qu'on trouve, un, des moyens de remonter le niveau de protection, et deux, qu'on trouve des responsables.
4: Le député François Latombe travaille à l'ouverture d'une commission d'enquête parlementaire sur le sujet.
3: Wilfried de Villers, et vendredi dernier, c'est un dispositif d'aide aux vacances de la Caisse d'allocation familiale qui a été victime d'une fuite de données, les fichiers de plus d'un million de bénéficiaires volés.
0: Et à la veille d'une nouvelle journée d'action, les syndicats lycéens seront reçus par le gouvernement aujourd'hui.
3: Au menu Parcoursup ou encore les capacités d'accueil dans l'enseignement supérieur, l'exécutif qui mise sur une perte de vitesse du mouvement et sur l'arrivée des 3000 professeurs remplaçants dans les lycées les plus impactés par des absences, alors suffisant ou non pour permettre un retour en classe des derniers grévistes. Pour Europe 1, Maximilien Carlier leur a posé la question dans un lycée lillois. Reportage.
6: Antoine, élève de première, soutient les blocages depuis maintenant 2 semaines. Pour lui, le déploiement des 3000 professeurs remplaçants est une mesure dérisoire par rapport aux attentes des lycéens.
7: C'est pas suffisant en fait. On a plein de revendications et j'ai l'impression que le ministre il en fait une et après pour lui il en fait une et on devrait tout arrêter. Ah non, on a toujours pas l'impression d'être écouté. On est plus écouté qu'avant, c'est sûr, avec tout ce qui se passe. Mais c'est pas suffisant d'étudier dans des conditions qui sont déplorables.
6: Trop froid l'hiver, trop chaud l'été, la question du bâti scolaire n'a pas été abordée par Édouard Geffray, souligne cet étudiant. L'arrivée des enseignants TZR laisse sceptique beaucoup d'élèves.
8: Ils valent jamais le faire, c'est sûr.
9: On attend de voir pour le croire, si les actes vont suivre. C'est bien d'annoncer des professeurs, mais il faut des classements chargés. Pour moi, il faut continuer le mouvement jusqu'à ce qu'on voit les changements.
6: Toujours déterminés à bloquer leur lycée, ces élèves seront ce matin devant les grilles de leur établissement. À Lille, Maximilien Carlier, Europe 1.
0: C'est une victoire nette et écrasante. Raphaël Glucksmann sera le candidat de la gauche social-démocrate en 2027.
3: À l'issue d'une primaire organisée entre son parti, Place Publique, et le Parti Socialiste. Primaire remportée donc haut la main dès le premier tour avec plus de 66% des voix. Loin devant deux figures du PS, Olivier Faure et Ségolène Royal, qui n'a pas hésité à ironiser sur cette victoire.
10: Le stagiaire a gagné la primaire, oui, malheureusement. Je regrette bien évidemment que pour la première fois de son histoire, le PS n'est pas en tant que tel un candidat estampillé PS. Ce soir, c'est une forme d'effacement.
3: La réaction de Ségolène Royal hier soir, une campagne présidentielle qui débute par un enfarinage pour Raphaël Glucksmann. C'est ce que montrent des images publiées alors qu'il se trouvait à l'extérieur d'un restaurant où il venait de célébrer sa victoire. Jordan Bardella dénonce une violence inacceptable.
0: Le président du RN attendu à Ceuta aujourd'hui.
3: Cette enclave espagnole qui a vu débarquer fin juillet près de 70 000 migrants venus du Maroc. Déplacement consacré donc à l'immigration illégale. Alexandre Chauveau, vous suivez cette visite du président du Rassemblement National national pour Europe 1. Jordan Bardella sera accompagné de son allié espagnol, le président de Vox.
8: Oui, quoi de plus pertinent que Ceuta pour envoyer un message de fermeté en matière d'immigration. Fin juillet, les images des quelques 70 000 migrants traversant la frontière de l'enclave espagnole avaient en effet frappé les opinions européennes. Le président du RN vient donc pour dire sa détermination à reprendre le contrôle et surtout décliner sa méthode. Mais Jordan Bardella veut aussi montrer qu'en cas d'élection de Marine Le Pen l'an prochain, le RN ne gouvernera pas seul en Europe. En Espagne, le parti anti-immigration Vox pourrait lui aussi accéder au pouvoir, non pas en 2027, mais dans un mois, à la faveur d'une alliance avec la droite espagnole. Jordan Bardella s'affichera tout à l'heure avec son allié Santiago Abascal, lui aussi en campagne. Enfin, politiquement, Jordan Bardella y voit le moyen de réimposer son récit, alors qu'il est la cible de multiples articles de Mediapart, l'accusant d'avoir été l'auteur de messages antisémites lorsqu'il aurait eu 17 ans. En se rendant à Ceuta, le président du RN entend replacer le débat sur le fond des idées plutôt que sur des accusations qu'il conteste toujours.
3: Alexandre Chauveau du service politique d'Europe 1. C'est aujourd'hui que s'ouvre le salon mondial de l'automobile. Sur fond de concurrence galopante des modèles chinois, Citroën espère bien tirer son épingle du jeu. Avec la 2 chevaux nouvelle génération 100% électrique, les ventes de voitures électriques qui s'envolent également chez Peugeot. Vous l'entendrez ce soir dans La France Bouge, Alain Favet, le grand patron de la marque, et l'invité d'Elisabeth Assayag à partir de 20h30 sur Europe 1.
0: Merci beaucoup Théo Grévin, rendez-vous est pris dans un instant.
11: Europe 16h37 sur votre antenne, c'est la fin de cet après-midi, mais on reste ensemble tout en musique jusqu'à 17h et la suite de votre Tout Info, Candice Fleur Fanée pour vous accompagner sur la route si vous sortez du travail. Ça y est, une journée terminée.

Il est 16h45 sur notre antenne, un dernier quart d'heure musical. Là, on vous accompagne sur la route où que vous alliez. Au travail, le retour du travail, chercher les enfants. Nous sommes là, avec vous. Vous écoutez RRB, vous faites bien.

Oriva. Eh bien voilà les amis, notre après-midi ensemble touche à sa fin, presque 17h sur Radio Rythme Bleu. J'espère que ces 3 heures vous auront fait du bien, chacune à leur manière. Et si cette journée était difficile pour vous, eh bien, je peux vous dire ceci, un lundi compliqué ne prédit pas toute votre semaine. Vous avez encore le droit de changer de rythme, de revoir vos priorités, de demander de l'aide même et de recommencer demain. Vous n'avez pas besoin de régler tout ce soir. J'espère que vous trouverez quand même ce soir un moment qui vous appartient vraiment. Merci pour votre fidélité, merci de nous écouter, de nous laisser vous accompagner dans vos journées sur RRB. J'étais ravie de passer cet après-midi avec vous. Et je vous souhaite une très très belle fin de journée, une soirée qui vous permettra de souffler un peu et une semaine pleine de petites avancées. On se retrouve dès demain, 14h, sur la radio du rythme. D'ici là, gardez votre curiosité, votre humour et cette petite étincelle qui vous donne envie d'avancer cette semaine, même quand tout n'est pas simple. Dans quelques instants, une semaine sportmidable avec aux manettes notre très cher Ismaël. Je vous laisse avec la musique Romy, She's on my mind. Et je vous souhaite le meilleur pour la suite de votre début de soirée. C'était Jennifer sur RB. Très belle fin de journée à toutes et à tous. Et à très bientôt.

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5: Les membres de l'association Hippocampe sous le choc mais déterminés à rebondir au lendemain de l'incendie qui a ravagé leur bâtiment à Couthiou. Ils n'ont qu'une priorité, trouver un nouveau local. La clap de fin pour l'édition 2026 de la Fête de la Science. Le Crécica se félicite de l'engouement. Plus de 2000 élèves ont participé aux différents événements. Et puis le sport avec cette belle performance signée Caroline Favier. La Calédonienne a terminé première de sa catégorie d'âge aux Mondiaux d'Xterra aux États-Unis. Bonsoir à tous. À Dimbéa, une enquête est en cours après l'incendie d'une maison à Couthiou. Le bâtiment accueillit en journée l'association Hippocampe, association qui accompagne des personnes souffrant de troubles psychiatriques. Cette villa était un véritable lieu de vie pour l'association. Hélène Goujon est l'une des coprésidentes.
6: La villa, c'était vraiment notre QG, hein, les personnes qui fréquentaient, les personnes porteuses de troubles qui fréquentaient la villa, ils y venaient tous les jours. C'était vraiment leur deuxième maison. Bien sûr qu'on est sous le choc puisque c'est des années de travail pour mettre un outil comme ça en place. Voilà, c'était du matériel récupéré ou acheté à droite à gauche pour pouvoir faire fonctionner notamment l'atelier de cuisine. Pour les personnes bénéficiaires de l'association, c'est un drame parce que non seulement ils ont plus d'endroit, mais en plus de ça, l'aide à des personnes précaires, l'aide économique, c'est un vrai désastre.
5: Les membres de l'association veulent repartir de l'avant avec une priorité, trouver un nouveau local. L'association Hippocampe compte une cinquantaine d'adhérents, dont la moitié sont porteurs de troubles psychiatriques. Jean-Pierre Cabart, élu à la présidence de la CAFAT, le président de la COGETRA, a été désigné ce matin par les 22 administrateurs de la Caisse. Il avait face à lui la candidature de Christophe Coulson, ancien président de l'UTCFE-CGC. On signalera que Xavier Benoît a été élu vice-président de la CAFAT. Clap de fin pour l'édition 2026 de la Fête de la Science. Le Crécica, qui coordonne son organisation locale, est satisfait de l'engouement cette année. La thématique saveur savante a fédéré, selon Florent Olivier, délégué du Crécica.
7: La notion de saveur à travers l'alimentation et le plaisir a permis d'aborder plein de sujets de recherche différents. Et le tout dans une bonne ambiance. Les différentes personnes qui ont organisé une animation dans le cadre de la Fête de la Science, et là je parle de plus de 200 personnes, ne se sont pas ennuyées, ne sont pas restées à attendre du public. Ils ont eu vraiment des gens en face d'eux avec qui échanger, avec qui discuter. Un très bon ressenti dans l'ensemble.
5: Et rien que sur les scolaires, 30 établissements, soit plus de 2000 élèves, ont participé à cette Fête de la Science 2026. Le musée maritime de Nouméa rouvrira ses portes demain après 6 semaines de fermeture pour des travaux de rénovation du parquet endommagé par les termites. Pour l'occasion, une nouvelle exposition intitulée « Le sommeil des abysses » sera proposée aux visiteurs. Au programme également un escape game et une ouverture exceptionnelle pour Halloween le 31 octobre. On passe au sport. Une belle performance hors du territoire pour Caroline Favier lors des mondiaux d'Xterra aux États-Unis. Elle a bouclé les 1500 mètres de natation en eau libre, les 27 km de VTT et les 10 km de trail en 3h et 6 minutes. Elle a donc terminé première dans sa catégorie d'âge, les 40-45 ans. Et elle a d'ailleurs devancé la championne d'Asie-Pacifique de la spécialité. Caroline Favier nous a fait part de sa réaction.
8: Je suis super contente de ce résultat, je ne m'y attendais pas. Je suis venue vraiment dans l'optique de participer au championnat du monde. C'est vraiment ce que je voulais depuis déjà maintenant 2 ans. Du coup, j'ai pu me qualifier cette année pour Rui Dozo. J'avais vraiment envie de venir à Rui Dozo, ici au Nouveau-Mexique. Et j'ai bien fait parce qu'il s'avère que ça a été une très très belle édition. C'était les 30 ans de l'Xterra. C'est vrai que c'était vraiment très sympa. La course, vraiment chouette. Le lac, magnifique. Des paysages incroyables. Très belle épreuve, très belle épreuve. Le trail, vraiment dur, qui piquait pas mal dans les montées. Le VTT, pas mal de single track. Bref, c'était un parcours incroyable. Et le parcours dans le lac, incroyable également. Super, super heureuse de ce résultat. J'en reviens pas, mais c'est chouette.
5: Une belle performance donc de Caroline Favier qui était encore engagée sur la méga rando 2 semaines plus tôt, sans oublier le tour de Tahiti en cyclisme. On termine sur le territoire avec ce grand moment pour l'équitation. La semaine du cheval se déroulera du 23 au 25 octobre sur l'hippodrome Henri Millard de Nouméa, au programme des concours mais aussi des animations. À cette occasion, l'expert de la Fédération française Frédéric Morand est de retour sur le territoire pour organiser cet événement. Il était notre invité ce midi dans le Mac des Sports, vous l'entendrez dans notre journal de 17h45. En attendant, une semaine formidable démarre tout de suite avec Lionel Sabot et ses invités.
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0: Bonsoir, soyez les bienvenus dans cette nouvelle édition d'une semaine formidable sur Radio Rythme Bleu avec nos invités du jour, Bruno Salvet, Olivier Deniaux et Eric Figuère. Messieurs, bonsoir.
9: Bonsoir.
0: On va commencer, si vous le voulez bien, avec le rugby et la suite du top 14, le championnat de France Elite. Je vous donne les résultats du week-end. Tôt ce matin, Toulouse s'est imposé 45-30 sur Bayonne. Les autres résultats, le Stade français qui a battu Montpellier 30 à 22. La victoire de Pau 35 à 26 sur Castres, où ça va mal. Toulon s'est imposé 29 à 15 sur le Racing 92. Une victoire de Perpignan, monsieur Figuère, 21 à 12 sur Vannes, le promu.
9: Je lève les bras, j'en profite.
0: La Rochelle est allée l'emporter 28 à 16 sur la pelouse de Lyon. Enfin, l'Union Bordeaux-Bègles est allée s'imposer d'un petit point sur la pelouse de Clermont. Score final 23 à 22. Bruno Salvet, qu'est-ce qu'on retient de cette journée, la belle victoire de Toulouse avec notamment un doublé d'Antoine Dupont?
10: Oui,
0: ou après, on retient autre chose?
10: Oui, oui, la belle victoire de Toulouse. Bon, après on n'est pas trop surpris par le résultat du Stade Toulousain depuis le début de la saison. À chaque fois qu'ils ont joué à Ernest Vallon,
0: ça tourne.
10: Ça a été la victoire, au moins 45 points de moyenne, et puis surtout le bonus offensif. Mm-hmm. Mais on a été vraiment surpris ce matin par la prestation de l'équipe de Bayonne, qui fait vraiment un très beau début de saison et qui a donné du fil à retordre à cette équipe toulousaine, hein, puisque c'était vraiment très serré et que bon, ils ont lâché à partir de l'heure de jeu à peu près, où les Toulousains ont fait rentrer le banc là, et ont réussi à dominer cette équipe de Bayonne, mais qui a proposé vraiment un jeu très plaisant, un peu à la Toulousaine d'ailleurs, puisqu'ils ont réussi à marquer sur des essais sur les largeurs, donc plutôt des essais au niveau des lignes arrières. Et oui, un beau match de rugby. Après les bonnes opérations de cette journée, c'est surtout la victoire de La Rochelle au Loup.
0: Ouais.
10: Alors, on en avait déjà parlé il y a quelques semaines du départ tonitruant du Loup, mais bon, sur la longueur, ils ont un peu de mal à tenir la distance. Et puis également La Rochelle qui est allée s'imposer aussi donc au Loup, et puis il y avait une autre
0: Bordeaux-Bègles.
10: Et Bordeaux, bien sûr, qui est allé s'imposer à Clermont. Pas facile d'aller gagner à Michelin. Donc c'est vrai, une belle prestation de cette équipe de Bordeaux face à des Clermontois qui peuvent être déçus de perdre un petit point. Et voilà, donc... la première victoire de Toulon qui...
0: Évidemment.
10: On attendait l'électrochoc. Ouais. Je crois que le départ de Mignoni et l'arrivée de Franck Azéma en tant que directeur de rugby, quoi, entraîneur vraiment de cette équipe, leur a permis de s'imposer face au Racing qui est aussi en recherche de performance.
0: Pour avoir vu la fin du Clermont-Bordeaux-Bègles, ça a joué dans ce match, ça a cogné et plutôt fort.
10: Hein. C'était un match d'hommes très, très très physique, hein. On a deux packs qui sont quand même assez imposants, et voilà, ça s'est expliqué devant sur du jeu groupé, du pénétrant, sur de la conquête, du jeu à l'ancienne, mais bon, du jeu qui... Je pense qu'ils ont dû bien dormir le soir, et que les masseurs et kinés ont dû avoir énormément de travail, parce que quand on voit les chocs et quand on voit les gabarits, ça donne plus envie de jouer au rugby comme on le jouait à l'époque, hein, je vous le dis.
0: Eric Figuère.
11: Bah, c'est toujours décevant pour Toulon, par exemple. Alors, très, très content pour eux, mais très décevant pour Pierre Mignoni, qui s'est sacrifié, et c'est beau d'ailleurs de l'avoir fait pour son club. Mais de voir dans ces cas-là, parce qu'on a bien vu que les joueurs de Toulon, enfin, c'est ceux qui ont été interviewés, étaient quand même tristes de ce départ. Et tristes aussi de voir que, bah, il fallait ça pour se réveiller. Je crois qu'il y avait moyen de se réveiller avant. Alors, de là à gagner tous les matchs, c'est toujours évidemment difficile. Mais c'est toujours triste de voir que il faut. C'est ce qui se passe souvent dans le football, c'est quand l'entraîneur a perdu son vestiaire. Là, je crois que le Mignoni n'avait pas perdu son vestiaire, mais n'avait plus vraiment les clés pour les faire se réveiller. Bon, ça les a fait se réveiller, tant mieux pour eux. Et puis, je ne peux pas ne pas parler évidemment du match de la peur que Perpignan a gagné contre Vannes. Mmh. Alors, ça n'exclut pas que Vannes, parce que quand même Vannes propose du jeu, donc ça n'exclut pas qu'il puisse revenir, mais ça commence déjà à être un peu difficile, puisqu'un seul point ou ouais. deux points,
10: un bonus défensif.
11: Donc ça va être difficile. Perpignan se replace un peu, mais là aussi ça va être très difficile puisque c'est serré dans cette partie-là du classement. Comme toujours, il faudra savoir gagner à la maison.
0: Oui.
11: Parce qu'ils laisseront des plumes forcément à l'extérieur. Et on a vu l'année dernière à quel point perdre 4-5 premiers matchs à la maison, c'est fichu après.
0: Un mot encore sur Toulouse qui est en tête du classement, mais finalement c'est relativement serré. On a le sentiment que les Toulousains dominent le championnat de la tête et des épaules, mais ils n'ont que 2 points d'avance sur Pau. Ça veut dire que il y a un niveau qui monte derrière les Toulousains. Oui, mais enfin bon,
10: comme le dit Eric, on est au début du championnat. Le championnat est très très long. Mmh. Hein, il faut vraiment prendre en compte la longueur et l'accumulation des matchs. Donc c'est sûr que l'avantage du Stade Toulousain, c'est d'avoir vraiment un effectif et un banc monstrueux.
0: Olivier,
12: on l'a vu quand ils ont fait les changements au milieu de la deuxième mi-temps. Hein, oui. Il y a carrément.
10: C'est que des internationaux pratiquement à Toulouse. Bien que Hugo Mola intègre pas mal de jeunes joueurs, donc ils sont vraiment très intéressants. Ça a toujours été un peu la politique de ce club. Mais ce qui en ressort surtout, c'est que quand on regarde le classement pour la sixième journée, on se rend compte que Toulon est dixième, Clermont onzième, le Racing douzième,
0: Castres
10: treizième, et donc Vannes malheureusement dernier. Donc c'est des équipes qui étaient en haut de tableau en fin de saison dernière et qui sont maintenant à la dixième place. Donc la saison est encore longue, donc ça se joue. Ça va évoluer, on en est sûr. Mais après, les leaders sont là. Il y a La Rochelle qui fait un très bon début de saison aussi, qui est à la quatrième place. Mm-hmm. Bayonne à la cinquième. Donc c'est vrai que le haut du classement reflète un peu l'état de santé des équipes et surtout les effectifs des équipes.
0: Un petit mot sur Vannes, qui est dernier du classement. Un point, vous le disiez, c'est un bonus défensif. Est-ce que cette année encore, l'équipe qui monte de Pro D2 va prendre des valises toute la saison? Enfin, est-ce qu'il n'y a pas un moment où il va falloir changer peut-être le système? Je ne sais pas, parce que...
11: Il y a un gap très très important, même si ça joue bien et fort en
0: Pro D2.
11: Mais il y a quand même un gap entre la Pro D2 et le top 14, et on le voit effectivement à chaque fois. Et puis il y a surtout un gros écart aussi entre les 2-3 plus mauvaises équipes de top 14 par saison, qui ne sont pas toujours les mêmes, même si malheureusement Perpignan a souvent l'habitude d'en faire partie. Mais il y a un gap entre ces 2-3 plus mauvaises équipes et le reste du champ. Mmh. Et donc derrière, ça ne suit pas non plus. Ça fait malgré tout, et on voit encore, puisque le barragiste du top 14 bat régulièrement, et c'est malheureusement Perpignan, bat régulièrement le barragiste de la Pro D2. Donc on voit qu'il y a encore une différence trop, trop importante.
0: Ouais, mais c'est
11: en termes de moyens financiers aussi.
0: C'est un peu pénible pour celui qui suit le rugby. On voit Vannes qui était monté, qui est redescendu, qui remonte, qui va sans doute redescendre.
10: Mais après, comme disait Eric, c'est lié bien sûr au niveau de jeu entre la Pro D2. Ça joue très bien. Hein. Moi, je m'en régale à regarder des matchs de Pro D2. Ouais. Par contre, dès qu'on passe au top 14, on passe à la catégorie supérieure.
11: Tu parlais du banc de Toulouse.
10: Oui, bien sûr.
11: Ça rejoint là aussi les difficultés des clubs qui montent. Parce qu'avec un banc.
10: Il y a ça, très, et puis il y a aussi difficulté. Les budgets des clubs.
0: Ouais.
10: On ne va pas comparer le budget du Stade Toulousain avec celui de Vannes. Donc, c'est vrai que le recrutement, il y a de plus en plus internationaux, d'étrangers qui viennent jouer au niveau du top 14. Et donc, les grosses écuries mettre les moyens pour recruter les meilleurs joueurs. Donc, voilà.
12: Comme tu le disais, au niveau physique, ça joue très fort aussi. Hein. Tu parlais de Clermont.
10: Oui, oui.
12: tout à l'heure, c'était...
10: Ben, c'est de plus c'est en plus.
12: Et, qui... et donc, Vannes, ils arrivent. Et même Bayonne, ils ont réussi à faire un peu le jeu égal sur la première mi-temps, Bayonne contre Toulouse.
10: Absolument.
12: Mais en fin de match,
11: et pourtant, ouais, et pourtant ça joue à Vannes. Pourtant, hein, c'est pas...
12: Et Vannes, ça joue
11: c'est
12: aussi.
11: C'est pas faute de ne pas proposer du jeu.
12: C'est pour ça. C'est mais plus... sur un match entier, c'est 80 minutes.
11: Mais parce que le niveau du top 14 est très, très élevé.
4: Ah ouais. On en a fini pour le top 14.
10: Ouais, c'est de plus en plus physique. Ouais.
11: C'est physique,
10: pour,
11: c'est
10: pour,
11: ça.
10: Pour ah ouais. répondre à ce que tu dis. Et c'est oui, vrai qu'on le voit parce que souvent, dans, lors des matchs, souvent est affichée l'infirmerie des équipes.
4: Oui.
10: Alors, je ne sais pas si vous voyez, regardez les matchs à la télé. Et on se rend compte que dans toutes les équipes, il y a au moins une quinzaine de joueurs qui sont blessés. Quoi. Donc, et on est au grand début de saison. Donc ça, ça laisse augurer des casse-têtes pour, le, pour les entraîneurs à pouvoir gérer leur effectif. Parce que là, la semaine prochaine, le top 14 est au repos et on va attaquer les Coupes d'Europe. Donc l'accumulation des matchs de haut niveau,
11: déjà.
10: Hein, Coupe d'Europe, donc ça, voilà.
12: Tu sais, physiquement, c'est... ils vont de plus en plus vite et ils sont de plus en plus lourds.
4: Oui. Donc, au niveau après, de c'est de la physique.
12: Donc, hein, c'est au niveau de l'impact, hein, je vous... c'est une certaine inertie et du coup, bah, tu ramasses. Quoi.
10: Ça fait mal.
12: Et ça fait mal. Comme je disais, hein, les kinés ont du boulot le soir.
4: Je ne sais pas si c'est moi qui tombe sur ces bouts de match de temps en temps le week-end, mais je trouve qu'il y a beaucoup de protocoles commotion depuis le début de la saison. Absolument. Et qu'on y fait vraiment attention.
11: Il y en aurait eu beaucoup avant si à l'époque ça avait existé. Et là, c'est vrai que ça existe maintenant. Ils sont très à cheval sur, sur ces protocoles-là, et tant mieux. Mais voilà, dès qu'il y a un contact, il y a protocole. Donc.
10: Mais à l'époque, on avait l'éponge magique. Hein,
4: c'est ça.
10: Le soigneur rentrait avec le seau d'eau.
11: Bien connu, l'éponge magique.
10: L'éponge magique sur la tête et derrière, sur la nuque.
4: Et puis hop là.
10: Et il est reparti.
12: On avait les oranges et les citrons à la mi-temps.
4: Bien sûr.
10: Et on a tous, quoi, moi, mon cas personnel, j'ai fait des matchs où je me rappelle plus du match. Quoi. Donc, c'est-à-dire qu'on a reçu des chocs qui. Et tant mieux que maintenant qu'il y ait tous ces, ces protocoles.
11: On en voit les effets aujourd'hui.
10: Voilà. Voilà. Les séquelles apparaissent à partir de la soixantaine.
12: C'est ça.
10: Oui, m'excuser. Mais sinon, c'est vrai que ce matin, lors du match Toulouse, voilà, il y a eu deux sorties sur protocole et les joueurs n'ont pas répondu favorablement. Et ça, c'est vraiment une bonne évolution pour la santé des joueurs, bien sûr.
4: Alors, top 14 pause jusqu'à dans 15 jours, je crois, puisqu'il y a Coupe d'Europe la semaine prochaine.
10: Absolument.
4: On va parler rugby international parce qu'il y avait la Bledisloe Cup qui se jouait ce week-end, la confrontation entre la Nouvelle-Zélande et l'Australie. Victoire de la Nouvelle-Zélande, 50-19. Alors, le score est peut-être impressionnant, mais ça n'a pas été si simple pour les
10: NZ. Néo-Zélandais. Ouais, parce que les Australiens nous ont montré vraiment une belle première mi-temps. Hein, à la mi-temps, le score était que de 17-14. 17-14 pour les All Blacks. Et les Australiens nous ont fait vraiment une entame de match qui a ressemblé au dernier match qu'ils ont joué contre l'Afrique du Sud. Donc, un rugby fait de mouvements, rapidité. Donc, ça a vraiment été une belle rencontre. Et puis bon, après les Blacks, hein, ils sont chez eux. On sait que la dernière fois qu'une équipe a battu les All Blacks à l'Eden Park, c'était l'équipe de France. Et c'était, excusez du peu, le 3 juillet 1994.
4: Ah oui,
10: donc imaginez, donc, depuis, c'est la forteresse
4: imprenable.
10: Imprenable au niveau de l'Eden Park. Donc c'est vraiment une fierté pour eux de pouvoir s'imposer. Et puis en plus, la rivalité entre ces deux équipes, hein, depuis 1931, ils jouent ce trophée. Hein, donc imaginez. Et chaque fois, c'est la rivalité entre les deux îles à l'époque qui étaient britanniques et qui jouaient ce trophée. Quoi. Donc, belle victoire de la Nouvelle-Zélande. Match retour la semaine prochaine à Sydney. Mais bon, on voit pas comment les Australiens. Bon, le match est déjà. Quoi. La coupe ira déjà
4: en Nouvelle-Zélande.
10: Elle restera chez l'All Blacks.
11: Ils l'ont déjà d'ailleurs.
10: Oui, ils l'ont
11: soulevé dès ce match-là. Mais une belle opposition quand même. Hein, l'Australie. Je ne sais pas qu'elle nous ait surpris, parce qu'elle nous a montré quelques, et notamment en battant l'Afrique du Sud, même si c'est une équipe largement remaniée d'Afrique du Sud, mais elle a montré quand même de belles qualités. Elle a montré dans cette première période, pas qu'elle pouvait rivaliser, c'est quand même beaucoup, même si le score pouvait le laisser penser, mais quand même de très belles choses. Et puis moi, j'ai bien aimé encore deux, trois joueurs néo-zélandais, comme Roy Gard, je crois, le demi-mêlée, qui est vraiment, vraiment plus en plus fort. Et puis, son nom m'échappe, et pourtant, je sais qu'il est connu, mais le 14 des Blacks, l'ailier, qui marque essai sur essai.
10: Il marque à chaque fois.
11: Voilà, son nom m'échappe, mais voilà, j'adore ces joueurs-là.
10: Oui, et puis Mackenzie, la charnière Nice aussi. Super. Donc c'était, c'est vrai que Dave Rennie, l'entraîneur All Black, l'a positionné en numéro 10. Mm-hmm. Donc chef d'orchestre, hein, c'est lui qui organise le jeu et il s'en est très bien sorti.
11: La question se posera toujours entre eux et l'Afrique du Sud. Est-ce que la puissance des Sud-Africains va continuer à empêcher toutes les équipes adverses, et notamment la France et la Nouvelle-Zélande, de pouvoir mettre leur jeu en place, puisqu'en fait les deux équipes et les autres bien évidemment, mais n'auront jamais autant de puissance à apporter pour contrecarrer les Sudaf, et ils peuvent gagner en proposant beaucoup beaucoup de jeux, mais ça laisse tellement de traces de jouer contre les Sudaf que
4: ça commence à dire des choses pour la Coupe du Monde qui se profile à l'horizon, ce type de match.
10: Mais carrément, parce que je pense que les Australiens étaient vraiment pas bien ces dernières années, et là ils vont accueillir la Coupe du Monde chez eux. Mmh. ils préparent un beau collectif, une belle équipe, et bon, je pense qu'il va falloir, ils ont quand même été deux fois champions du monde, hein, les Australiens, ouais. Donc c'est pas rien. Mmh. Donc il va falloir compter sur eux pour jouer cette Coupe du Monde à la maison. Ouais, mmh. Absolument.
4: Olivier, un mot là-dessus.
12: Non, puis une Coupe du Monde, c'est toujours un peu particulier, puisque ça dure sur un mois et demi, ou enfin c'est très étalé, hein, au niveau du temps.
10: Absolument.
12: Ouais. Ouais. Donc il faut répéter les matchs régulièrement. Alors c'est là où les All Blacks des fois pêchent un peu sur la durée du tournoi. Mais bon, c'est sûr que l'Afrique du Sud.
10: Et puis il y a une préparation aussi qui est adéquate, les joueurs sont mis à disposition.
12: Ouais.
10: Voilà, on en reparle souvent, mais quand on voit l'Afrique du Sud, les joueurs de l'équipe nationale sont entièrement mis à disposition de l'équipe nationale. Ils jouent pratiquement pas en club. Bon, il y en a pas mal qui jouent au Japon.
12: L'année de la Coupe du Monde.
10: Non, même là.
12: Tout le temps. D'accord,
10: c'est ça.
12: Donc les automatismes sont là. Et puis
11: je trouve que la Nouvelle-Zélande est en train de retrouver des couleurs quand même.
10: Oui, complètement.
12: Couleur noire sur la durée d'un tournoi.
11: Mais c'est vraiment. Dave Rennie est en train vraiment de faire quelque chose d'assez sympa. Est-ce que ça suffira ? L'avenir nous le dira, très proche. Mais je trouve que c'est très intéressant quand même.
10: Ah bah c'est toujours le rugby néo-zélandais.
11: Oui, hein, mais on l'avait perdu un petit peu. Ça faisait quand même 2-3 ans que, justement, ce rugby-là n'était pas en train de disparaître, mais était moins beau, moins flamboyant, moins efficace.
10: Samedi, voilà. Nous ont prouvé que.
11: Et là, ça redevient sérieux.
12: Je pense que ça va être intéressant de suivre cette Coupe du Monde de près, et dès les premiers matchs, à mon avis.
10: Le match retour, déjà, je pense que ça
12: va être la prochaine à Sydney. Je suis déjà en train de me projeter l'année prochaine.
4: On va terminer cette page rugby. On va passer à l'autre ballon. Celui qui est rond, sport de manchot, hein, c'est comme ça qu'on dit.
10: Oui, c'est Bruno, ça. Hein,
11: les footballeurs se servent beaucoup trop de leurs mains.
12: Oui,
11: hein, mais bon, pour autre chose.
12: Il y en a qui tirent les cheveux.
4: On va commencer avec la Ligue 1, en rappelant les résultats, notamment ceux de ce matin avec Marseille qui est allé l'emporter 2-0 sur la pelouse de Troyes. Notez-le sur le calendrier. Marseille a gagné. Rennes s'est imposé 4-1 sur Auxerre. Nice a battu Strasbourg 2-1. Les autres résultats, Brest qui a cartonné face à Angers 5-1, le Paris Saint-Germain qui s'est imposé 3-1 sur Le Mans, la victoire de Lorient 1-0 sur le Paris FC, le match nul de Monaco à domicile face à Toulouse 2-2, Lille s'est imposé 1-0 sur Le Havre, et puis en ouverture de cette journée, la première défaite de la saison de l'Olympique Lyonnais battu par Lens 2-1. Olivier Deniau, sur cette journée, on le disait un peu en souriant, on va le noter sur le calendrier, Marseille a gagné.
12: Oui, Marseille a gagné, mais c'était une journée, donc, comme tu viens de le souligner, pleine de surprises, je trouve, puisque si on reprend par le haut du classement, Monaco qui menait 2-0 devant Toulouse, qui s'est fait remonter, qui a perdu une belle occasion de prendre le large. Lille derrière, qui a fait le job, je dirais, contre le Havre. Lens qui s'est remis un petit peu dans l'actualité,
4: ils sont en marche
12: et puis bon, la première défaite de Lyon, du coup, puisque Lens a battu Lyon, hein, c'était la
4: ça, je m'en plaindrais pas personnellement, mais
12: non, je sais, moi non plus, tu sais que j'aime bien le vert en tant que Stéphanois, le vert aussi, non, par rapport à Lyon. Et puis voilà, donc bien sûr, petite surprise, Lorient qui bat le Paris FC.
4: Ouais.
12: Hein, je ne m'attendais pas trop. Puis ce matin, Marseille qui a gagné. Ça faisait 4 défaites d'affilée.
11: Oui, en championnat, 5 au total, toutes compétitions confondues.
12: La Coupe d'Europe, voilà.
11: Donc ça fait du bien pour l'OM et ses supporters.
12: Enfin, parce que là, s'ils perdaient, ils étaient derniers.
4: Ah,
12: ils passaient 18e. Donc c'est quand même important de. Moi, je suis content pour Genesio, parce que j'aime bien cet entraîneur, et il est arrivé dans une équipe qui n'est pas facile à gérer, je pense.
11: Ouais, il a encore perdu des joueurs, notamment comment il s'appelle, le milieu de terrain, voilà.
10: Marseille n'est plus relégable.
12: Leur capitaine,
11: le capitaine.
4: Ils sont
11: 13e.
4: Ils sont 13e maintenant à Marseille.
12: Ils sont 13e, oui, mais ouais,
10: ils n'étaient pas. Oui, ils étaient relégables.
11: Ils étaient relégables, voilà, ils ne le sont plus. Le match était important, le match était quand même pauvre. Hein, donc, quand on a des difficultés à battre 3-3, quand on voit la teneur du match, bon, c'est toujours un peu inquiétant, mais Genesio travaille bien, mais il travaille vraiment avec beaucoup de difficultés.
12: Ouais, c'est ça.
11: Ça va être, on l'a dit déjà depuis quelques semaines, ça va être très compliqué. Ce qui est vraiment inquiétant, c'est la pauvreté du jeu, même si par séquence, on a vu quand même quelques belles petites choses. Mm-hmm. Mais,
4: c'est sûr que c'était pas Liverpool-Manchester City.
11: Voilà, ça, évidemment, quand on voit ces matchs-là, alors là, c'est pas du tout le même championnat, c'est pas du tout le même football, c'est pas les mêmes budgets, enfin il y a tellement de choses différentes, mais quand on parle de Marseille, on s'attend toujours à ce que ce soit autrement. Mm-hmm. Mais aujourd'hui, voilà, faut se faire une raison, il y aura en tous les cas pas cette année du jeu flamboyant, du jeu tel qu'on l'aime à l'OM, malheureusement. Alors espérons quand même qu'ils vont continuer un peu leur redressement. Et puis Paris, Paris tranquillement, un peu comme l'équipe de France d'ailleurs, puisque l'équipe de France, on l'a compris, veut jouer comme le Paris Saint-Germain. Et ben l'équipe de France n'a pas de plan B non plus quand les meilleurs ne sont pas là, et quand ils rentrent, on voit tout de suite la différence. C'était le cas à Paris ce week-end. Donc Paris n'est plus qu'à 3 points maintenant de Monaco, puisque Monaco, comme l'a dit Olivier, s'est fait reprendre et avait l'occasion de continuer à mettre une pression sur ses adversaires. Beaucoup moins aujourd'hui, 3 points, c'est rien du tout. Paris tranquillement remonte et puis montre qu'avec avec ses titulaires, l'équipe est bien différente. La Coupe d'Europe revient.
4: Donc, on va en parler.
11: Là aussi, ça va les remobiliser aussi, si tant est qu'il fallait que ce soit le cas. Mmh. Voilà.
4: Coupe d'Europe, grosse semaine sur la scène européenne. La Ligue des Champions, mercredi, on suivra Lens Sporting Portugal et Arsenal Lille. Et puis jeudi matin, Manchester City Paris Saint-Germain, ce sera le gros match. Il y aura aussi la Ligue Europa avec Lyon qui recevra Crystal Palace vendredi.
11: Le retour de Pierre Sage à Lyon.
4: Exactement. L'Olympique de Marseille qui recevra l'Olympiakos. Ouais, et puis Rennes qui recevra l'OFI Crète. C'est tout vendredi. Puis vendredi également, Monaco, le leader du championnat de France, qui ira jouer en Ligue Conférence sur la pelouse du CSKA Sofia. La Ligue des Champions, on attend tous évidemment le Manchester City Paris Saint-Germain.
11: C'est le retour, plus alléchant.
12: Retour de Dembélé, j'espère, parce qu'il l'avait mis au repos, il avait peut-être besoin de se reposer. Ça va être un gros match, mais de toute façon, comme tu le disais, il a fait tourner l'effectif puisqu'il a gardé les titulaires pour la deuxième mi-temps. Lors du match contre.
4: C'était contre qui contre Le Mans, pardon.
12: Contre Le Mans, voilà. Donc, ouais. Un promu, donc c'était pour ça, je pense, qu'il fait tourner. Il veut garder. Enfin, il veut faire rehausser le niveau de son banc, parce que une des spécialités donc, de l'entraîneur du PSG, c'est aussi de bonifier les joueurs. Et il sait qu'il a besoin de son banc, parce que quand il va arriver à faire deux matchs par semaine, il va falloir faire tourner l'effectif et donc de mobiliser des joueurs qui sont très bons dans leur club, mais qui font pas leur preuve encore dans le championnat, dans le système de jeu que Enrique veut vraiment mettre en place.
11: Bon, après, il n'y a pas d'inquiétude pour Paris, même si d'aventure il venait à perdre à Manchester, il n'y a pas de souci, c'est un deuxième match. Aujourd'hui, Manchester joue quand même extrêmement bien, a très très bien passé l'après Guardiola, donc ça, c'est quand même plutôt intéressant. Voilà, s'il venait à perdre ce match...
4: Ils ont été gagnés 3-0 à Liverpool
11: c'est pas rien. Puis les joueurs phares, les joueurs de devant sont très très en forme, on a pu le voir justement ce week-end, donc c'est pas grave. L'année dernière et d'avant, ils ont perdu des matchs pendant les phases de poule. Paris, ils sont passés par les barrages, ça les a pas empêchés de gagner des champions, donc il n'y a pas de difficulté. C'est vrai qu'un bon résultat à Manchester forcément continuerait à leur apporter la confiance nécessaire, et puis à valider toujours encore une fois le travail de Luis Enrique. Voilà, mais il n'y aura pas d'enseignement à tirer de ce match-là.
4: Il y aura une attraction, j'allais dire, dans le Arsenal-Lille, c'est que Olivier Giroud va retrouver Arsenal quelques années après, à 40 ans.
12: À 40 ans.
4: Comme quoi on n'est
0: pas forcément vieux à 40 ans.
11: Bon, un petit mot, moins en moins.
0: Un petit mot peut-être, Olivier, sur le Marseille-Olympiakos. Ouais. C'est peut-être le match important pour l'OM après la victoire de ce matin.
12: Oui, c'est important. Enfin, c'est tous les matchs, à mon avis.
0: Évidemment, mais ça peut peut-être remettre une bonne dynamique.
11: Vu le début de saison.
12: Mais c'est vrai que là, ça peut être l'occasion de se remettre en selle, parce que l'Olympiakos, c'est pas non plus une grande équipe. Par contre, on connaît les Grecs. Hein, quand ils viennent pas, ils font pas le déplacement à vide. Hein, ils vont venir pour jouer et pour gagner le match. Et s'il y a des supporters, ça va encore chauffer dans les gradins au stade Vélodrome. Mais surtout,
0: on peut le craindre.
12: À l'extérieur, on peut le craindre, parce que c'est assez.
0: Comme d'habitude, on allait dire.
12: Voilà, ouais, malheureusement. On a l'habitude dans le football, contrairement au rugby, hein, c'est vrai. Mais mais Genesio, lui, il a un peu d'expérience là-dessus. Il sait faire. Et malheureusement, c'est vrai que Marseille est compliqué à entraîner. On l'a vu avec l'ancien entraîneur de l'OM qui est parti en Angleterre, là, puis qui réussit relativement.
0: De Zerbi.
12: Oui, De Zerbi, qui a réussi quand même.
11: Oui, qui a beaucoup de difficultés.
0: Tottenham qui a été arraché un match nul à Manchester United ce week-end.
11: Mais le match, tu as raison de poser la question. Le match est très, très, très important pour la saison tout entière, pour reprendre effectivement, continuer à reprendre cet élan qu'ils ont difficilement ce matin retrouvé, et puis pour la campagne européenne. Si d'aventure ils venaient à perdre ce match de la mauvaise des manières qui plus est, sans proposer grand chose à domicile, franchement ça
0: risque de ronfler sur la cannebière.
11: Genesio est pas en danger du tout, puisqu'on tout le monde a compris que bon voilà, il ferait avec les moyens du bord, mais tout simplement pour les joueurs quoi. Voilà, à un moment donné ça va poser problème.
0: Bruno, un petit mot sur la Ligue des Champions.
10: Je vais regarder le match.
0: Voilà. Ouais, voilà.
10: C'est tout.
11: Belle analyse.
10: Voilà. Après, moi, tout ce qui est ballon rond.
0: Ça marche moins bien.
10: C'est pas ma cam.
0: Bon. Eh ben, écoutez, ce qu'on va faire après cette brillante analyse signée Bruno Salvet, on va marquer une pause dans ce sport midable et on revient dans un instant. On parlera notamment de cyclisme, de Formule 1 et de MotoGP.
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0: À 17h32 sur Radio Rythme Bleu, la seconde mi-temps d'une semaine sportmidable. On va parler cyclisme, messieurs, si vous le voulez bien, parce que c'est pas rien. Paul Zeksas a remporté le tour de
11: spécialiste de l'Orbon.
0: Non, parce qu'il est là-bas.
11: Oui, je sais.
0: Voilà, il est. On va le saluer parce que je suis sûr qu'il va nous écouter en replay. Ricardo, en podcast, exactement. Victoire donc sur le Tour de Lombardie. C'est l'un des grands monuments du cyclisme mondial. Il s'impose avec 48 secondes d'avance devant Henrik Maas et plus d'une minute sur le troisième. Énorme.
11: Assez énorme, une démonstration. Il avait choisi de ne pas courir les championnats d'Europe après la petite désillusion malgré tout du championnat du monde. Il s'était concentré, il voulait effectivement cette victoire au Tour de Lombardie. Il l'a acquise et de la plus belle des manières puisqu'il a battu le record. Alors je ne citerai pas le nom de la montée pour laquelle il a passé la montée finale mais la montée d'avant où il a battu le record de Pogacar d'ailleurs. Donc ça c'est quand même assez extraordinaire. Il est monté à son rythme, il a fait tomber tout le monde. Et puis tout, il y avait quand même quelques beaux concurrents hein, quand même. Hein. C'était même si Pogacar n'était pas là, il y avait quand même une belle tripotée de très grands champions. Et puis ben voilà, il a fait ce qu'on attendait, ce qu'on espérait surtout. Et puis de la plus belle des manières, avec toujours son allure de jeune, puisqu'il est toujours appelé gamin dans son équipe.
0: Mais c'est un gamin.
11: Voilà, c'est toujours un gamin, mais il appelle de moins en moins gamin, puisque manifestement il prend de plus en plus de poids au-delà de ses victoires, mais dans l'équipe il prend la parole, il commence à avoir beaucoup d'impact auprès de ses coéquipiers. Alors c'est sûr que quand on gagne le Tour de Lombardie à 20 ans, on devient le plus jeune vainqueur de cette course. C'est juste extraordinaire. Ça donne, voilà, ça donne une envie incroyable de voir ce que ça va devenir.
0: Olivier.
12: Bah oui, je trouve que c'est d'autant plus fort qu'il a connu vraiment un passage à vide en fin de championnat du monde, hein, sur une distance qui était très élevée.
11: Il a payé cher pour apprendre. Ouais.
12: Voilà, exactement. Mmh. Bah, il a appris un peu de cette erreur.
11: C'est là où on verra d'ailleurs si c'est un très grand champion.
12: Et du coup, bah, comme tu l'as dit, il a réussi à faire l'impasse sur le championnat d'Europe. Moi, je pensais qu'il allait arrêter sa saison, mais pas du tout. C'était peut-être pour mieux se reconcentrer et se refixer un autre objectif. Ça veut dire que c'est quand même un champion au niveau mental. Et il a réussi à rebondir. Et d'ailleurs, le lendemain, je crois qu'il a fait une course de VTT. Faire une course de VTT pour s'amuser, on est bien d'accord.
11: Ouais. Mais, et ça, d'ailleurs, son analyse du Roc d'Azur était très, très intéressante parce qu'il n'y a pas évidemment été pour gagner.
12: Bah non.
11: Mais bon, il lui fait pas de VTT. Hein, ça faisait pas un an qu'il n'avait pas fait du VTT. Et il a fait 6e, je crois, de mémoire. Mmh. Et puis, il a expliqué que, bon, voilà, il n'était pas là pour emmerder les mecs qui font du VTT pour le coup, sérieusement. Donc, voilà, il a essayé un peu. Alors, rien ne dit pour autant qu'il aurait gagné.
12: Dans mais la descente, très il n'a pas pris de risque. Il n'a pas pris de risque
0: dans la descente.
12: Ouais. Il le reste, je ne sais pas.
0: Il doit y avoir une question d'assurance aussi.
12: Parce qu'il descend en VTT. Je pense que c'est autre chose que les descentes sur la route. Mmh. Enfin, c'est même sûr, d'ailleurs. Mais enfin voilà quoi. Là, puis comme tu l'as dit, hein, Remco Evenepoel est quand même 4e de cette course. Puis le champion du monde, là, l'Américain, il doit faire 6e ou 7e. Enfin, je veux dire, il y avait quand même du bon dans cette course. Ouais. Ok, bon, bah, Pogacar, mais à un moment donné, il va falloir aller le chercher. Pogacar, il est peut-être imbattable en ce moment. Mais
11: il va encore garder son niveau, je pense, encore 3 ou 4 ans, sans aucun doute.
12: Ouais,
11: mais
12: si
11: s'y
12: met à
11: deux, il va augmenter son niveau, bien sûr.
12: Il va avoir des jours sans, et puis c'est là où il faudra
11: Ouais, mais je pense que même qu'on verra la bagarre, le Pogacar à son meilleur niveau et le Sexas très probablement de plus en plus fort, et là on verra voilà, alors ça va peut-être se passer, peut-être pas tout de suite, hein, il faudra peut-être encore deux bonnes années avant qu'il aille vraiment vraiment le chercher, mais on a hâte.
12: Mais on se posait la question au mois de mai, de savoir s'il allait faire le Tour de France, etc. Est-ce que c'est pas trop
0: tôt? Vous aviez passé quelques coups de fil pour...
12: Bruno avait des infos top secrètes, on avait nos informateurs. Ben,
0: c'est ça.
10: Paul m'avait prévenu qu'il nous
12: allait. Voilà, mais n'empêche que, sa préparation...
11: Vous
12: n'allez
11: pas aller voir un match de foot ensemble?
10: Oui, voilà, c'est ça.
0: Depuis le temps.
10: Ce qu'il y a d'intéressant avec ce jeune, c'est que, bon, il est jeune, il a 20 ans, c'est que je pense qu'il va. Bon, il a des qualités athlétiques qui sont hors normes déjà pour pouvoir grimper à ce rythme et puis avoir cette puissance aussi. Mais je pense que le fait d'accumuler les courses, dont son premier Tour de France cette année, et puis toutes ces courses, ça lui fait de l'expérience. Il va engranger aussi de l'expérience, il va peut-être apprendre à gérer différemment ses efforts. Et puis voilà, il va arriver à une certaine maturité et je pense que ça va.
11: Et puis ça dépendra aussi de son équipe, puisqu'il se discute actuellement, il est déjà. Il courra l'année prochaine pour
10: CMA CGM.
11: Voilà,
10: il va changer
11: d'éclon, mais pour 2028, il ne sait pas encore pour qui il va courir. Et je pense que c'est l'objet de sa réflexion, puisqu'on sait quand même aujourd'hui qu'au-delà des qualités naturelles que Pogacar a et que Sexas a manifestement, il lui faut une bonne équipe autour de lui pour gagner le Tour de France, puisqu'en fait, l'idée, elle est là.
10: Absolument,
11: c'est gagner le Tour de France, gagner la Coupe du Monde. Alors, ce ne sera pas la même équipe, bien évidemment, pour la Coupe du Monde, mais le championnat du monde plutôt. Mais voilà, ce sera très important de bien savoir choisir son équipe, et si Decathlon CMA CGM veut le garder, pouvoir y mettre les moyens pour bien l'entourer.
0: En tout cas, une très très belle victoire de Paul Sexas sur le Tour de Lombardie. On va parler sport mécanique. Le cyclisme est un sport mécanique, mais motorisé cette fois-ci, avec le Grand Prix de Singapour de Formule 1. Victoire de Max Verstappen devant Charles Leclerc et Kimi Antonelli. Côté français, une 10e place pour Isaac Hadjar qui sauve un petit point. Pierre Gasly 11e, Esteban Ocon 13e, et au classement du championnat pilote, c'est toujours Kimi Antonelli qui est devant avec 340 points. Il devance George Russell et Lewis Hamilton. Verstappen qui n'avait pas gagné de Grand Prix depuis un an et demi, et là qui en gagne deux, même trois montré, avec la sprint.
11: Qui avait montré des signes vraiment de renouveau. Hein, la voiture marche bien, même si Hadjar, pour le coup, tout en faisant tout ce qu'il a à faire, a quand même souvent des difficultés mécaniques aussi. Mmh. Et ce qu'avait un tout petit peu au démarrage de la saison Verstappen, est ce qu'il n'a plus aujourd'hui. Et là, on retrouve le Verstappen, le meilleur pilote du plateau, avec une voiture qui est très performante. Et puis Antonelli qui continue, même quand ça va un petit peu moins bien, puisque lui a des nouveautés sur sa voiture que n'a pas son coéquipier anglais.
4: George
11: Russell. Et ça peut être une difficulté pour lui. Et on voit bien d'ailleurs que Russell marche un tout petit peu mieux. Mais Antonelli, malgré tout, arrive à marquer des gros points.
4: Quand ça marche bien, quand on est sur une bonne dynamique, il profite même des faits de course avec les deux McLaren
11: c'est la chance du champion.
4: Ouais, c'est ça,
11: et d'ailleurs, il pourrait être titré dès le prochain Grand Prix. Je ne pense pas que ça arrivera, mais c'est mathématiquement possible. Donc ça prouve qu'il continue à bien gérer sa saison et ça prouve que même si la voiture est un tout petit peu moins bien en ce moment, enfin, c'est vraiment beaucoup dire que de dire ça, parce que derrière, la Red Bull a fait beaucoup de progrès. Les Ferrari sont toujours là malgré tout. Bon, il y a eu une grosse déconvenue pour Lewis Hamilton qui a fait un très très mauvais choix de pneus et qui malheureusement est encore passé.
4: Il avait fait le bon choix de pneus le week-end dernier. Là, cette fois-ci,
11: il avait fait un pari la semaine dernière qui avait complètement marché, même si on n'y croyait pas du tout. Et puis là, il a reconnu, il s'est excusé auprès de son écurie.
4: Sur deux roues cette fois-ci, la MotoGP, parce que là,
11: très important.
4: Ça va être chaud jusqu'à la fin de la saison.
11: Bezzecchi qui
4: s'impose devant Raúl Fernández et Jorge Martin. Côté français, 9e place pour Fabio Quartararo et 13e place pour Johan Zarco. Et puis au championnat du monde des pilotes, c'est extrêmement serré. Jorge Martin a repris la
11: deux
4: tête
11: du championnat.
4: Deux points d'avance sur Marc Marquez.
11: Après la course sprint, c'était Marquez qui avait repris un point. Après la course du dimanche, c'est Martin qui reprend deux points. Donc là, ça va être, je crois qu'il reste 6 grands prix, mémoire.
4: 5.
11: Ça va être assez exceptionnel. Puisque,
4: dans le prochain en Australie.
11: Voilà, ça va être exceptionnel puisque les deux machines sont très proches. Certains circuits en avantage une et d'autres circuits en avantage l'autre. On sait Marquez quand même plus fort que Martin, mais Martin a montré, il est champion du monde aussi, donc il a montré qu'il savait gagner un championnat. Et puis Bezzecchi, je pense, n'arrivera pas à revenir, mais a montré après la course sprint où il a fait chuter un autre Espagnol qui avait fait la pole, j'ai perdu son nom.
4: J'ai perdu aussi.
11: Voilà,
12: mais il a pas fait exprès, il a fait chuter des Espagnols.
11: Il l'a fait chuter et donc il avait perdu là encore une fois beaucoup de points et puis il a fait une superbe course, c'était un très très beau Grand Prix. Marquez par contre, pour le coup, sa machine était un peu en difficulté, il a très vite lâché prise, il finit 6e. Donc ça promet une fin de championnat exceptionnelle.
4: Est-ce que j'oserais une analyse de Bruno Selvet sur la MotoGP ou est-ce que je passe directement
10: j'ai
4: Olivier Deniaud?
10: J'ai pas regardé
4: la MotoGP. Vous avez pas, voilà.
10: Désolé, j'ai eu un week-end assez chargé. Donc,
4: à part le rugby.
11: Les horaires sont pas toujours très sympas, mais Regardez la MotoGP, c'est vraiment exceptionnel. Et ça a l'avantage de durer moins longtemps que la Formule 1. Il se passe plein de trucs, même si au bout d'un moment, les positions sont plutôt figées pour certaines parties du peloton. Mais il y a toujours de la bagarre. Et puis Quartararo a fait une belle course. Je n'arrive pas à comprendre qu'aucune des écuries italiennes
4: ne veuille de lui,
11: ne lui ait proposé quoi que ce soit. Peut-être qu'ils l'ont fait, on ne le sait pas, puisqu'il partira chez Honda l'année prochaine. J'espère pour lui qu'Honda sera là à lui proposer une machine intéressante, parce que quelle tristesse quand même.
4: Olivier, sur le MotoGP, c'est bon, on a fait le tour?
12: J'avais un coup de cœur, mais...
4: Ah ben, on va y aller.
12: Verstappen. Ouais. Il râlait au début, là, quand il gagnait pas. Et puis maintenant qu'il gagne, il râle plus.
4: Un tout petit peu moins.
12: Il disait qu'il avait l'impression de jouer sur
11: les vidéos. C'était vrai, mais ça a légèrement évolué, quand même.
12: Ça a évolué, mais il s'est habitué.
11: Lui a évolué, mais la FIA a évolué aussi.
12: D'accord.
11: Maintenant, il se trompe de bouton.
12: Maintenant qu'il gagne...

0: Puis l'autre, bien sûr, Diego Maradona, qui a fêté son jubilé.
1: Lionel Messi.
2: Oh, je suis fatigué.
1: Parce que Maradona.
0: Maradona, il y a longtemps qu'il
1: a fait son jubilé.
0: Lionel Messi.
1: Lionel Messi.
0: vous aviez compris.
3: Un petit mot pour la toute jeune fille Tiffaine Dagorn, la joueuse de Lawengi, du golf club de Lawengi, qui a gagné.
1: Vous voyez qui parle de golf.
3: Sa catégorie d'âge, d'âge en Australie au Jack Newton. Mmh. C'est vraiment une très très belle performance. Il faut parler d'elle. J'en avais parlé il n'y a pas très très longtemps au sujet du championnat de France. Mmh. Bravo à elle. Et puis, ne pas parler de Vincent Louis, qui est champion du monde de l'Ironman à Hawaï, à 37 ans. Je rappelle, alors moi je ne ferai jamais ce que font ces gens-là, mais 3,8 km de natation, suivi de 180 km de vélo,
1: et un petit marathon
3: de 42 km 195 à pied. C'est des surhommes. Il le fait en, je crois, 7 heures, entre 7 et 8 heures, et il gagne à Hawaï le temple de l'Ironman, et c'est absolument fabuleux. Il pensait que c'était sa dernière course, on ne sait pas si ça le sera vraiment. Il hésite encore maintenant, du coup.
1: Bruno va lui passer un coup de fil.
3: Mais c'est exceptionnel. Vincent Louis, champion à Hawaï, énorme.
1: Bruno, coup de cœur, coup de griffe.
3: Essaye de faire mieux maintenant.
4: Coup de cœur pour Paul Sexas, bien sûr.
1: Bah, évidemment.
4: Voilà, il méritait après cette fabuleuse victoire. Donc voilà, un grand coup de cœur pour ce jeune cycliste. On espère qu'il ira très loin et qu'il continuera à défendre les couleurs de son équipe, bien sûr.
1: Exactement.
3: CMACGM, Décathlon.
1: Merci messieurs d'avoir été avec nous ce
3: merci
1: soir.
3: On vous
1: souhaite une bonne semaine de sport. Il y a du boulot, notamment devant la télé. Et puis on se retrouve. Et on se retrouve la semaine prochaine pour un nouveau numéro d'une semaine formidable. Portez-vous bien la semaine prochaine.
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9: Les membres de l'association Hippocampe sous le choc mais déterminés à rebondir au lendemain de l'incendie qui a ravagé leur bâtiment à Coutiau, ils n'ont qu'une priorité, trouver un nouveau local. La CAFAT a un nouveau président, il s'agit de Jean-Pierre Cabard, le président de la COGETRAV et face à lui la candidature de Christophe Coulson. Un clap de fin pour l'édition 2026 de la Fête de la Science, le CRECICA se félicite de l'engouement, plus de 2000 élèves ont participé aux différents événements. Après 6 semaines de travaux, le musée maritime de Nouméa rouvrira ses portes demain. Une nouvelle exposition est mise en place pour l'occasion. Et puis les sports avec cette belle performance signée Caroline Favier, la Calédonienne a terminé première de sa catégorie d'âge aux Mondiaux d'Xterra aux États-Unis. Bonsoir à tous, soyez les bienvenus dans ce journal, un journal que l'on ouvre avec les faits divers et cette enquête qui est en cours à Dimbéa. Dans la nuit de samedi à dimanche, un incendie s'est déclaré dans une maison à proximité du CIS à Coutiau. Lionel Sabot.
10: Ah oui, alors cette maison accueillait, on en parlait déjà à la mi-journée, à l'association Hippocampe qui accompagne des personnes souffrant de troubles psychiatriques. Cette villa était en fait un véritable lieu de vie pour l'association. Écoutez, Hélène Goujon, c'est l'une des coprésidentes de l'association Hippocampe.
11: La villa, c'était vraiment notre QG, hein, les personnes qui fréquentaient, les personnes porteuses de troubles qui fréquentaient la villa, ils y venaient tous les jours. C'était vraiment leur deuxième maison. Bien sûr qu'on est sous le choc, puisque c'est des années de travail pour mettre un outil comme ça en place. Voilà, c'était...

0: voilà, du matériel récupéré ou acheté à droite à gauche pour pouvoir faire fonctionner notamment l'atelier de cuisine, qui est une grosse partie puisque la banque alimentaire, on est bénéficiaire de la banque alimentaire. Moi, j'animais tous les lundis l'atelier cuisine. Donc, et c'était un moment de redistribution aussi des denrées. Donc, pour les personnes bénéficiaires de l'association, c'est un drame parce que non seulement ils n'ont plus d'endroit, mais en plus de ça, l'aide à des personnes précaires, l'aide économique, c'est un vrai désastre.
1: Et fort heureusement, le bâtiment était inoccupé au moment des faits. Aucune victime n'est donc à déplorer. L'incendie a pu être maîtrisé par les sapeurs-pompiers. La police municipale et la gendarmerie ont réalisé les premières constatations pour tenter de déterminer l'origine du sinistre. Aujourd'hui encore, sous le choc, vous l'avez entendu, hein, les membres de l'association veulent repartir de l'avant avec une priorité, trouver évidemment un nouveau local.
0: Avant tout, on a besoin d'un local. Ça, c'est vraiment primordial, c'est le local, pour permettre justement au moins aux personnes de pouvoir ne pas rester dans leur solitude, se regrouper, partager comme ce qu'on faisait auparavant. Après, évidemment, on aura plein de besoins, frigo, congélo, j'ai parlé juste de cet aspect-là, mais il y a aussi tous nos instruments de musique qui ont brûlé. On s'imagine pas, pour en arriver là où on en est, la somme de travail. Enfin, moi, en tout cas, est-ce que j'aurai encore la force, moi, de recommencer tout ça, quoi.
1: Et j'ajoute que l'association Hippocampe, qui a donc perdu la villa dans laquelle elle se retrouvait, compte une cinquantaine d'adhérents au total. La moitié de ces adhérents sont porteurs de troubles psychiatriques.
2: Et au chapitre des faits divers, encore deux véhicules ont été incendiés la nuit dernière à Lanzvata. Les deux voitures ont été entièrement détruites. Et l'incendie a également endommagé la clôture d'une habitation. Un suspect a été interpellé. Une enquête est en cours. Et puis, deux phares ont été détruits par les flammes à la Chamba, à Ponérioin et à Ometeux sur la commune de Pointe-d'Imier. Ces pharés servaient entre autres de lieu de rassemblement et d'échange pour les familles. Dans un communiqué publié hier, la mairie de Ponérioin parle d'actes criminels. Jean-Pierre Cabard, élu à la présidence de la CAFAT, le président de la COGETRA, a été désigné ce matin par les 22 administrateurs de la Caisse, tandis que Xavier Benoît a été, lui, élu vice-président. Jean-François Baudin.
3: Oui, c'est la première élection à la présidence du CA de la CAFAT depuis que la nouvelle mandature est en place, nouvelle mandature pour 3 ans. Jean-Pierre Cabard est issu du collège des organisations syndicales. Il avait effectivement face à lui un candidat ce matin, ce qui est assez rare dans une élection au conseil d'administration de la CAFAT pour la présidence. Le président Jean-Pierre Cabard a recueilli 11 voix contre 9 à Christophe Coulson qui s'était présenté contre lui. À l'issue du vote, Jean-Pierre Cabard était satisfait évidemment de l'élection. Il assure que tout est en place maintenant à la Caisse pour travailler sur les futures réformes à venir.
4: C'est pas que une élection de président et de bureau, c'est un renouvellement de mandat de l'ensemble des administrateurs de la CAFAT. Donc on repart tous pour 3 ans. C'est pendant ces 3 années qu'on va construire un peu plus, j'espère, pour le RUAM et pour les retraites.
5: Justement, il y a des gros chantiers en cours. Quelles sont les priorités aujourd'hui ?
4: Ce sont celles du gouvernement. Évidemment, rétablir l'équilibre des régimes qui sont très déficitaires au sein de la CAFAT. Et pour ça, il y aura différentes mesures à prendre. Aujourd'hui, on n'est pas encore suffisamment informé pour pouvoir vous dire exactement ce qui va se passer. Ça fait l'objet de réunions qui sont programmées dans les jours qui viennent avec le gouvernement et avec les partenaires sociaux.
3: Des propos recueillis par Nicolas Legrand. La prochaine réunion du CA de la CAFAT est prévue en décembre pour le vote du budget. Mais le président du conseil d'administration n'exclut pas de réunir les administrateurs d'ici là en cas de décision urgente à prendre.
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2: Et avant de marquer une première pause dans ce journal, c'est l'heure d'opinion. Votre rendez-vous SMS sur Radio Rythme Bleu. Notre question du jour est la suivante. La gauche social-démocrate a-t-elle eu raison, selon vous, d'organiser une primaire pour désigner son candidat à la présidentielle 2027? Si vous pensez qu'elle a eu raison, vous tapez 1. Si vous pensez qu'elle a eu tort, vous tapez 2. Et vous envoyez votre réponse au 3146. Merci de votre participation. Et rendez-vous demain pour la réponse à notre question du jour. À 17h passée de 53 minutes, on se retrouve dans quelques instants pour la suite de ce journal.
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2: Également dans l'actualité de ce lundi soir, la French Tech Nouvelle-Calédonie qui lance un tout nouveau programme baptisé Parcours territorial de l'innovation, un dispositif en deux étapes. L'étape prépa qui fera escale à Nouméa, Koné et Lifou, et puis l'étape incube destinée aux projets déjà très structurés. Aurore Klepper est la directrice de la French Tech Nouvelle-Calédonie.
9: Il s'adresse tout particulièrement aux porteurs de projets qui sont assez éloignés, notamment en Brousse et sur les îles. Il y a un premier temps où là c'est vraiment aider les porteurs de projet à les accompagner de l'idée à un projet concret. 2 jours d'atelier pour aider sur tous les aspects du projet financier, économique, marketing, commercial. Ben voilà, savoir s'il peut être concrétisé, leur donner toutes les clés, les outils pour ce faire. La deuxième phase, c'est vraiment d'accompagner le porteur de projet à concrétiser son idée en projet d'entreprise et pour cela, d'aller chercher un financement. C'est les accompagner pour ceux qui sont prêts à déposer un dossier qui leur permette de démarrer concrètement leur projet.
2: Les 3 escales sont prévues les 20 et 21 octobre à Nouméa, les 9 et 10 novembre à Koné et les 19 et 20 novembre à Lifou. Toutes les informations sont disponibles sur le site internet de la French Tech Nouvelle-Calédonie. Et de son côté, l'ADI lance une nouvelle campagne à destination des jeunes. L'association qui accompagne les porteurs de projets par le microcrédit organise jusqu'au 16 octobre 34 rencontres sur tout le territoire, mais aussi à Wallis et Futuna. Il s'agit d'accompagner les jeunes et de leur donner envie d'entreprendre. Rendre la science plus accessible, c'était l'objectif cette année encore de la Fête de la Science. Pendant 10 jours, les associations, les écoles, les organismes de recherche se sont mobilisés pour partager leur savoir. Et pour clore cette édition, c'est le haut lieu de la recherche scientifique qui ouvrait ses portes aujourd'hui, Charlotte Coulson.
10: Le public a poussé des portes habituellement fermées, celles des laboratoires de recherche de l'IRD et de l'IFREMER. Environ 150 contrats et projets de recherche sont pilotés depuis la Nouvelle-Calédonie. L'Institut de recherche et de développement a choisi d'en présenter quelques-uns de manière ludique aujourd'hui.
11: On est parti voir l'herbier de Nouvelle-Calédonie là, par curiosité en fait, et c'était super intéressant. Il a expliqué plein de choses sur la biodiversité des plantes en Calédonie. Il y a énormément de choses qui sont uniques ici, quoi. Et un truc qui m'a marqué, qu'il a dit, sur 20 sapins dans le monde, il y en a 15 qui sont endémiques de Calédonie, quoi.
12: Eh ben, on a fait un petit jeu de reconnaissance par photo des baleines, et c'était super intéressant, et on a réussi à trouver.
13: J'ai bien aimé quand elle a parlé de la baleine. Et quand on a fait le petit jeu.
12: C'est intéressant l'IRD pour la jeunesse calédonienne, de savoir quels sont les sujets de recherche, les futurs sujets de recherche, ce qu'il faut développer.
14: C'est très intéressant parce que voilà, on découvre un peu le métier et puis surtout l'IRD à travers ça. Mais pour nous aussi, pour la sauvegarde et le respect de la nature.
10: Une 40aine d'événements comme celui-ci ont animé la Fête de la Science pendant 10 jours. C'est en tout 50aine d'organisations mobilisées, soit plus de 200 personnes. Et la participation du public a été à la hauteur de cet engagement, avec un thème qui a su fédérer, nous dit Florent Olivier, le délégué du Crésica.
15: La notion de saveur à travers l'alimentation et le plaisir, mais également un certain nombre d'éléments de santé ou d'environnement, a permis d'aborder plein de sujets de recherche différents, plein de connaissances scientifiques différentes, et le tout dans une bonne ambiance, avec beaucoup de jeux. Sur les 3 villages des sciences qui sont organisés dans chacune des provinces, il y a eu plus de 30 établissements scolaires qui ont participé, c'est-à-dire plus de 2000 élèves au total. Parmi les coups de cœur, Ramène ta science dans les quartiers, où il s'agissait que les associations de médiation scientifique travaillent en lien avec les associations de quartiers. Et ça a très bien fonctionné, nettement mieux que le fait de faire venir ces jeunes dans les laboratoires de recherche.
10: Une édition 2026 de la Fête de la Science qui était placée sous la thématique des saveurs savantes.
2: Le musée maritime de Nouméa rouvre ses portes demain après 6 semaines de fermeture pour des travaux de rénovation du parquet endommagé par les termites. Pour l'occasion, une nouvelle exposition intitulée « Le sommeil des abysses » sera proposée aux visiteurs. Au programme également un escape game, une ouverture exceptionnelle pour Halloween le 31 octobre. Les précisions de Valérie Vattier, la directrice du musée maritime.
16: En fait, il a fallu changer le plancher de la mezzanine. Ça supposait d'évacuer bien sûr tout ce qu'il y avait sur la mezzanine, mais aussi tout ce qu'il y avait en dessous. Donc c'est un chantier qui a été mené tambour battant et qui s'est déroulé dans les temps. Et donc c'est comme c'est les vacances, eh bien, nous avons préparé une animation pour le jeune public qui s'appelle le mystère du vaisseau de brume. Et donc bien sûr c'est dans le cadre des fêtes d'Halloween qui se préparent pour cette fin du mois d'octobre. Ce sont des jeux avec des épreuves pour les enfants à partir de 3-4 ans et jusqu'à 10-12 ans quoi, à peu près.
2: Le musée maritime à Nouville qui sera donc ouvert de 10h à 17h du mardi au samedi. Notez à présent ces rendez-vous d'antenne Radio Rythme Bleu. L'association Scalaire scrute jour après jour la qualité de l'air et elle vient de publier le bilan de cette qualité de l'air en 2025. Nous en parlerons demain matin avec la nouvelle présidente de Scalaire, Laure Moreau, qui sera donc notre invitée à 7h30. L'occasion aussi de revenir sur les missions et le fonctionnement de Scalaire, qui poursuit ses activités malgré un contexte financier et institutionnel difficile. Et puis, le nouveau festival, une Nouméa Festival, une nouveauté dans le programme festif calédonien. La première édition de cette Biennale des Arts de la Rue aura lieu à la fin de la semaine du 16 au 18 octobre. Magie, danse, équilibre, art du feu, déambulation poétique avec des troupes et artistes locaux, mais aussi d'autres venus d'ailleurs partager leur art. C'est un événement dont nous parlerons demain midi dans le magazine Citoyen. Pour parler du Nouméa Festival, nous recevrons Lauriane Charbonnel, chargée de l'événementiel à la ville de Nouméa, Quentin Retali, le directeur du chapiteau, et deux artistes locaux, Véronique Nave de la compagnie Troc en Jambes et Maki Groschin de la compagnie Kane. Il est tout juste 18h, seconde pause dans ce journal avant de parler sport.
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2: Le sport, et on démarre hors du territoire avec cette belle performance pour Caroline Favier. C'était lors des mondiaux de Xterra aux États-Unis. Elle a bouclé les 1500 mètres de natation en eau libre, les 27 km de VTT et les 10 km de trail en 3 heures et 6 minutes pour terminer 4e au classement scratch et première dans sa catégorie d'âge, les 40-45 ans. Elle a d'ailleurs devancé la championne Asie-Pacifique de la spécialité. Elle nous a fait part de sa réaction. Écoutez.
18: Je suis super contente de ce résultat, je ne m'y attendais pas. Je suis venue vraiment dans l'optique de participer au championnat du monde. C'est vraiment ce que je voulais depuis déjà maintenant 2 ans. Du coup, j'ai pu me qualifier cette année pour Rui d'Ozo. J'avais vraiment envie de venir à Rui d'Ozo, ici au Nouveau-Mexique. Et j'ai bien fait parce qu'il s'avère que ça a été une très très belle édition. C'était les 30 ans de l'Xterra. C'est vrai que c'était vraiment... très sympa, la course vraiment chouette, le lac magnifique, des paysages incroyables. Très belle épreuve, le trail vraiment dur qui piquait pas mal dans les montées, le VTT pas mal de single track, bref c'était un parcours incroyable et le parcours dans le lac incroyable également. Super, super heureuse de ce résultat, j'en reviens pas, mais c'est chouette.
2: Une belle performance donc de Caroline Favier au Mondiaux de Xterra aux États-Unis. Autre belle performance, celle de Laurent Travers. 10h, 29 minutes et 52 secondes. C'est le temps qu'il a fallu à ce Calédonien pour venir à bout du mythique Ironman d'Hawaï. Engagé dans la catégorie des 50-54 ans, il a enchaîné 3,8 km de natation, 180 km de vélo et un marathon de 42 km 195. Performance remarquable. Même si le triathlète espérait passer sous la barre des 10 heures, il reste toutefois satisfait de son résultat.
19: J'avais espéré faire moins de 10 heures, mais bon, je suis quand même content du résultat. J'ai quand même amélioré mon temps de 2024 de plus de 40 minutes. Ça va m'obliger à revenir une troisième fois dans quelques années pour passer sous les 10 heures. Mais voilà, je suis content, j'ai géré la course. Il y avait des conditions qui n'étaient pas faciles, beaucoup de vent, donc il a fallu gérer ça sur la partie vélo. Et puis voilà, sur le marathon, beaucoup de chaleur. Donc c'était pas facile. C'était pas facile de s'alimenter aussi. Avec la chaleur, c'était beaucoup plus difficile. Évidemment, à la fin du marathon, c'était plus de la survie, mais je l'ai quand même pas trop subi. Et donc voilà, je suis très content. Et puis c'est toujours bien de finir une course comme ça, surtout ici, où l'ambiance est quand même assez terrible, quoi.
2: Laurent Travers, finisher de l'Ironman d'Hawaï en 10h29 et 52 secondes. De son côté, Bernard Lègle, qui était engagé chez les 70-74 ans, a dû abandonner après seulement quelques kilomètres sur la partie vélo. Et puis nous avons parlé équitation dans notre Mac des Sports ce midi. La semaine du cheval se déroulera du 23 au 25 octobre sur l'hippodrome Henri Millard. Au programme, des concours de sauts d'obstacles, mais aussi des animations. Un spectacle préparé par les clubs. À cette occasion, l'expert de la Fédération française, Frédéric Morand, est de retour sur le territoire pour bien évidemment organiser ce grand rendez-vous de la discipline. Écoutez, il était notre invité ce midi.
20: J'ai eu beaucoup de plaisir à venir. Dès la première année, donc j'ai été surpris parce que quand on vient de métropole pour la première fois, on voit pas du tout ça comme ça. Je mesure le parcours effectué, l'évolution effectuée par ce qu'on appelait avant la Ligue, maintenant le comité régional, l'évolution de l'équitation. C'est comment dire, une satisfaction d'avoir pu suivre ce parcours. Avec alors certains ont changé, ce sont plus les mêmes enseignants, certains ne sont plus, c'est plus les mêmes présidents, mais à chaque fois on évolue. Et le point d'orgue, c'est cette semaine du cheval qui a autrefois été plus longue, mais raison de budget, elle s'est raccourcie, mais ça reste quand même un moment phare et c'est vraiment le moment de l'année. L'endroit est magique. Voilà. Pour ce niveau de compétition, il y a très peu d'endroits en métropole où on a un tel dispositif mis en place.
2: La semaine du cheval marquera le temps fort des championnats territoriaux d'équitation qui se déroulent depuis le début du mois d'octobre. Plus de 300 cavaliers seront rassemblés à cette occasion à Nouméa. 18h05, on termine ce journal avec la météo.
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2: Et la météo, c'est avec vous Ismaël.
22: Et on ouvre ce bulletin avec aucune vigilance particulière. Et ce soir, de belles éclaircies nocturnes se développent. Les passages nuageux donnent toutefois quelques gouttes ici ou là, plus fréquentes sur la côte est et l'Oyauté en fin de nuit. Pour les températures minimales, elles sont généralement comprises, elles, entre 15 et 22 degrés. Pour demain matin, le beau temps se maintiendra malgré quelques faibles averses sur l'est et les Loyautés. Le vent d'est à sud-est oscillera, lui, entre 15 et 20 nœuds. On termine avec les températures sur la journée qui baisseront un tout petit peu et elles oscilleront entre 26 et 30 degrés sur l'ouest.
2: Merci beaucoup Ismaël, c'est la fin de ce journal. Merci à tous de l'avoir suivi. On se retrouvera à 19h pour le rappel des titres. En attendant, place à vos rendez-vous d'Europe 1. Ce soir, c'est le grand rendez-vous d'Europe 1.
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26: Bonjour à tous et bienvenue au grand rendez-vous Europe 1 CNews, Les Échos. Bonjour Nicolas Dupont-Aignan.
27: Bonjour Pierre de Villeneuve.
26: Merci d'être avec nous. Vous êtes président de Debout la France, maire de la ville de Hyères, candidat à la présidentielle et auteur dernièrement de La Liberté ou la Mort chez Fayard. Beaucoup de choses à aborder avec vous ce matin, à commencer par la crise lycéenne. Et précisons tout de suite que les lycéens sont minoritaires dans les violences urbaines. Quel avenir pour la jeunesse en France? Vous nous le direz. Le budget, 1500 amendements et finalement, pchit, les députés de la commission des finances ont déjà rejeté la partie fiscale du projet de loi de finances qui arrive mardi en séance publique. Un budget qui tente de passer à un moment où la France est à l'os. On emprunte à 5% sur 10 ans. Quelle solution pour en sortir? Tout cela aussi est lié à une situation internationale très mouvante, très préoccupante, notamment sur le carburant. Et bien sûr, nous évoquerons cette présidentielle. Nous sommes à 6 mois et une semaine du premier tour et déjà une trentaine de candidats pour vous interroger ce matin. Stéphane Dupont des Échos. Bonjour Stéphane.
28: Bonjour.
26: Et Mathieu Bocoté. Bonjour. Bonjour Mathieu.
28: Bonjour.
26: Bonjour à vous deux. Le mouvement des lycéens marque un pas de plus avec l'incendie d'un commissariat à Bordeaux. Le parquet ouvre une enquête pour des faits de tentative d'homicide volontaire aggravé sur les 3 agents qui étaient présents au moment des faits dans le bâtiment. Les policiers doivent-ils craindre pour leur vie, Nicolas Dupont-Aignan ?
0: Écoutez, c'est plus un mouvement lycéen. C'est début d'émeutes urbaines et de guerre civile. Donc, c'est clair que la situation est dramatique. Maintenant, moi, je suis un peu dubitatif sur tout ça. C'est-à-dire que je pense que le gouvernement a laissé démarrer l'incendie. C'est-à-dire que, bien évidemment... Non, pas sûrement. Vous savez, avec ce gouvernement, j'hésite toujours entre l'incompétence et le cynisme. Mais qu'importe. Le résultat, c'est comme il n'a pas pris la mesure, d'abord du malaise lycéen, et j'aimerais y revenir, des vrais lycéens, ceux qui ne brûlent pas, qui ne
1: pillent
0: pas.
1: Ceux qui ont des vraies revendications, et ceux qui, à 94%, sont présents dans les lycées. Il faut le rappeler quand même.
0: Voilà, moi j'aimerais qu'on le rappelle. Ceux du monde rural qui n'ont jamais cassé une vitre, et qui ont toujours moins d'argent que les autres. Enfin bref, on en reparlera. Mais la vraie question, c'est que dès le départ... le gouvernement aurait dû prendre la mesure du phénomène. Et je vais vous donner un exemple concret. Moi, j'ai la chance d'être à nouveau maire de ma ville,
1: Ayer
0: dans l'Essonne. Et j'ai un lycée professionnel, et au premier jour des protestations lycéennes, c'était pas encore les émeutes. J'ai donné instruction à la police municipale, d'être vigilant, d'aller le matin assez tôt, à 6 heures devant le lycée, et d'éviter tout blocus. 7 agents de police municipale. Et ils ont empêché le blocus. Alors ils ont été courageux. Il y avait une trentaine de voyous de la racaille habituelle qui commençaient à tirer du mortier. Ils ont été. Et ils les ont dégagés. Ils ont interpellé 9 voyous. Ils les ont déférés au commissariat. Mais je vais vous dire franchement les choses. Vous croyez que la police nationale était là? Non. Alors, la pauvre police nationale, c'est pas de sa faute. Moi, j'accuse pas le commissaire ni les autres. Ils ont une circonscription gigantesque qui a toujours moins de moyens, parce qu'il y a toujours moins de moyens sur le terrain. Ils sont débordés, ils ont une justice laxiste, donc je ne mets pas en cause la police nationale. Je dis simplement que si on avait pris dès le début, avec intelligence, tuer dans l'œuf les blocus, on aurait pu avoir des manifestations lycéennes, bien sûr. Il ne s'agit pas d'interdire de manifester. Il s'agit de savoir anticiper. Et ce gouvernement n'a ni anticipé, ni anticipé les violences, les a laissées au départ. Et après, il n'a pas pu maîtriser les choses. Et
1: qu'est-ce que vous avez fait hier, finalement? Comment ça s'est débloqué, la situation?
0: Ça s'est débloqué, qu'ils sont partis, on les a arrêtés, les meneurs, et qui n'étaient pas les lycéens.
1: Municipal, du coup.
0: Municipal.
1: Parce que la police nationale, c'est pas vous qui avez le pouvoir sur la police nationale.
3: Voilà. Le gouvernement n'a rien vu venir, mais honnêtement, pas grand monde n'a vu venir ce mouvement qui est sorti un peu de nulle part, qui a été instrumentalisé politiquement. Mais
0: quand dans des villes,
3: objectivement,
0: excusez-moi, quand dans des villes, là, je suis concret. On laisse faire en permanence. Voilà, le problème, c'est pas simplement les émeutes urbaines, c'est la délinquance. C'est quand on a pris l'habitude de dire un tir de mortier, c'est pas très grave. Voilà, quand l'appareil d'État estime qu'un tir de mortier, c'est pas grave, tirer sur des policiers, quand il y a des tirs de mortier, j'ai eu ça dans ma ville aussi, dans une autre résidence, la justice relaxe. L'OPJ relaxe.
1: Oui. Alors, parce qu'un tir de mortier, c'est pas grave. J'ai pas entendu le gouvernement dire « c'est pas grave ».
0: Non, mais
1: j'ai entendu Laurent Nunez parler de proportionnalité.
0: Mais bien sûr, après, ce que je veux vous dire, c'est que c'est beaucoup plus dur de faire du maintien de l'ordre quand on a laissé prendre les blocus, alors que ces blocus sont le fait d'une minorité instrumentalisée par l'extrême gauche, qui agrège des casseurs, la racaille habituelle qu'on connaît dans nos villes. 40 condamnations. La gauche, c'est LFI. C'est LFI qui court derrière Révolution Permanente. C'est en fait une concurrence d'extrême gauche, un gouvernement peureux, laxiste, une justice faible. Donc vous avez le cocktail du désordre.
4: Mais est-ce qu'il n'y a pas...
0: Il faut rétablir l'ordre dans notre pays. Mais avec intelligence, c'est-à-dire il vaut mieux agir en amont plutôt qu'en aval.
4: Mais tous conviendront du rôle de l'extrême gauche. Vous avez raison de mentionner Révolution Permanente, donc une forme de parti subversif ou factieux, militant. Mais est-ce qu'il n'y a pas une certaine facilité à distinguer toujours les casseurs d'un côté et les lycéens de l'autre? Est-ce qu'on ne voit pas aussi, dans ces protestations, pas toujours de la violence, mais une forme de confusion mentale, d'effondrement psychique. On se réfugie immédiatement dans le premier slogan vaguement communiste disponible. Donc, il y a pas, chez une partie des lycéens,
0: mais bien
4: une
0: sûr.
4: Forme de confusion qui est le fruit aussi d'un échec de l'éducation.
0: Alors, on va à l'essentiel. Parce que si on voulait rétablir l'ordre, éviter les blocus, on pourrait le faire. Voilà. Premier point. Deuxième point. La vraie question que j'aimerais aborder aujourd'hui, parce que j'ai retrouvé une lettre dans mes papiers que j'avais écrite avant la présidentielle de 2017 à tous les enseignants de France. Et vous pouvez, je vais la ressortir. La vraie question, c'est que ça fait 20 ans qu'on a laissé s'effondrer le système éducatif. Moins de savoir, moins de formation des enseignants, moins d'exigences. Et la clé de voûte de tout ça, ça a été la destruction du baccalauréat comme épreuve impartiale, égalitaire, anonyme, national. Pourquoi il y a ce malaise des jeunes ? Il faut le comprendre, ce malaise des jeunes, qui n'a rien à voir avec les casseurs. C'est cette angoisse de se dire que votre orientation va être décidée par un algorithme anonyme, obscur. Mais c'est terrible pour les jeunes.
1: Parcoursup, notamment.
0: Parcoursup. Il faut, alors là, je rejoins, vous l'avez voir.
3: Qu'est-ce qu'il faut faire sur Parcoursup ? Parce qu'il y en a certains qui disent qu'il faut le supprimer.
0: Il faut le supprimer,
3: Parcoursup. Mais le remplacer par quoi ?
0: Mais le remplacer par le retour d'un bac. Est-ce que vous savez comment ça marche ?
3: Un bac exigeant.
0: Non, mais attendez.
3: Mais il fallait faire la queue pour s'inscrire à la fac. Est-ce qu'on va revenir à ça ?
1: Non, mais on a aussi connu, pardonnez-moi, une époque où au bac, il fallait passer toutes les matières. Aujourd'hui, il y a le...
0: Mais il n'y a plus de bac.
1: Mais parce qu'un certain monsieur Jacques Lang a voulu donner le bac à tout le monde. C'était ça quand même l'histoire.
0: Il y a deux choses.
1: Il était ministre de l'Éducation nationale. Ça remonte à plus de 20 ans.
3: Par quoi est-ce qu'on le remplace si on le supprime ?
0: Deux choses. Moi, je veux d'abord rétablir l'école de la République des savoirs, du mérite et de l'effort à partir du primaire. Vous trouverez mon projet présidentiel sur mon site internet pour l'école. On l'a revu entièrement, 60 mesures, très précises. Mais je reviens à l'essentiel. Aujourd'hui, qu'est-ce qui se passe ? Comme le bac a été quasiment supprimé, on a gardé le mot bac, mais vous avez un contrôle continu qui commence en première terminale. Il y a une pression sur les professeurs, une angoisse des élèves qui se disent, dès la première copie de première, si j'ai pas une bonne note, attendez, l'algorithme, cette note va rentrer dans l'algorithme, et donc, mon destin,
1: ma vie,
0: va être bouleversée. Qu'est-ce qui se passe ? C'est que des professeurs ont une pression énorme, et tous les professeurs, les enseignants qui m'écoutent le savent, ils ont une pression énorme pour augmenter les notes. Ensuite, il y a des différences entre lycées. Il y a des lycées où on note large. Donc les enfants vont être favorisés au moment du Parcoursup, de la machine noire, là. Et puis il y a des lycées qui notent sévère. Les enfants qui sont les meilleurs vont être défavorisés. Donc, vous avez toute une génération qui aujourd'hui sait que leur destin est dans les mains d'un algorithme injuste, qui n'a plus d'égalité.
3: Alors, on a compris, on fait quoi ?
0: On rétablit le bac, c'est-à-dire une épreuve anonyme. Ou que vous habitiez Brest, Carpentras, Bobigny, Saint-Denis, arrivez
3: avec... Et comment
0: avec...
3: se sélectionne les élèves après ?
0: Mais après, en fonction des notes du bac. Mais attendez, excusez-moi. Il y a deux problèmes. Vous pouvez avoir un Parcoursup qui part d'une épreuve égalitaire qui est le bac. Là, au moins, les élèves savent que la note a été juste. Comment vous voulez faire entrer dans la vie active une génération qui est orienté sur l'injustice, l'opacité.
4: Alors, il faut analyser toutes les dimensions de cette crise. Je vois aussi beaucoup de drapeaux palestiniens, algériens ou autres chez les manifestants. Et on entend ce que j'appelle la gauche wallah. Est-ce que c'est pas une autre dimension qu'on ne veut pas mentionner ici, c'est-à-dire un échec très net de l'intégration, de l'assimilation, qui se manifeste aussi dans ces émeutes ?
0: Sans une école du savoir, de la méritocratie, il n'y a pas d'assimilation possible. Voilà. Et l'école était le dernier endroit possible. Donc, bien évidemment, vous avez raison. Une jeunesse perdue. Plus de repères. C'est la faillite.
4: Non, mais elle a des repères, quelquefois. C'est seulement le refus de la France.
0: Oui, enfin, des repères extérieurs. Voilà. Le repère extérieur, ça va être la religion, ça va être le McDo, et ça va être le drapeau palestinien. Parce que il n'y a pas de patriotisme français. Il n'y a plus d'histoire française à l'école, il n'y a plus de langue française, il n'y a plus d'exigence, il n'y a plus de méritocratie. Il ne faut pas s'étonner.
1: L'histoire est enseignée, mais effectivement, on pourra...
0: Vous avez vu l'histoire qui est enseignée ? Vous avez vu les manuels ?
1: J'ai vu Nicolas Dupont-Aignan, on pourra en parler dans un instant au grand rendez-vous. À tout de suite.
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26: Retour sur le plateau du grand rendez-vous Europe 1 CNews Les Échos avec notre invité Nicolas Dupont-Aignan et on y reviendra tout à l'heure sur la situation internationale. Les condamnations pleuvent après l'attaque de l'aéroport de Riyad par les Houthis du Yémen et dernièrement Berlin qui condamne fermement cet acte terroriste. Donald Trump a tweeté cette semaine pour poursuivre ce que disait Mathieu Bock-Côté à l'instant pour résumer la situation des lycées en France. Il dit que la cause de tout cela c'est l'islam et l'immigration. Voilà ce qu'il dit exactement. Ce qui se passe en France n'est rien d'autre qu'une immigration de masse hors de contrôle. Il ne s'agit pas des écoles, il s'agit de l'islam qui veut s'emparer d'un pays autrefois grand. Voilà ce que dit Donald Trump.
5: Toujours le sens de la mesure. Mais il n'a pas tort sur le fond. Mais je pense que, en tout cas moi, le rôle d'un homme politique et d'un candidat à la présidentielle, c'est de proposer aux Français une issue à cette crise. Donc c'est évident. Et c'est tout mon combat politique, que si on ne reprend pas notre souveraineté sur l'immigration, c'est-à-dire qu'on ne rétablit pas nos frontières, la primauté du droit français, et qu'on bloque l'immigration pour digérer l'immigration passée et l'assimiler. Parce qu'on revient toujours à la même chose. Submersion migratoire, plus d'école de la République, pas de croissance économique... ségrégation sociale.
6: Il faut la limiter, l'arrêter.
5: Mais il faut la bloquer.
6: Zéro.
5: Mais il n'y aura jamais zéro. Ça serait stupide.
26: Il y a eu des propositions en ce sens. Gérald Darmanin veut faire un moratoire de 3 ans.
5: Non, mais écoutez, je ne sais pas s'il y a. Franchement, il y a encore un Français qui croit ce que va dire Gérald Darmanin ou ceux qui nous ont gouvernés depuis 10 ans.
26: Visiblement pas vous.
5: Mais non, mais ça fait 10 ans que ces gens sont au pouvoir.
6: Donc vous ne dites pas zéro, alors combien?
5: Mais on est à 500 000 légaux. Légaux. Par an, si on redescendait à 100 000, 150 000 pour digérer certaines immigrations économiques raisonnables, nécessaires, de travail, pour les étudiants
26: sans
5: qui travaillent.
26: Sans regroupement familial, parce que
5: mais bien sûr, qui travaillent. Mais écoutez, on sait ce qu'il faut faire. Tout le monde sait ce qu'il faut faire. Il y a eu 150 rapports. On sait qu'il faut rétablir les frontières nationales. L'Union européenne ne nous l'interdit. On sait qu'il ne faut plus obéir à la jurisprudence de la Cour de justice, les directives retour, la directive asile-immigration, qui paralysent l'appareil d'État et qui sont traduites par le Conseil constitutionnel qui annule systématiquement les lois très modérées, très mollassonnes, qu'a pourtant voté le gouvernement. Qu'a pourtant proposé le gouvernement et voté le Parlement. Donc, le programme, il est très simple. Suppression du droit du sol, rétablissement des frontières, rétablissement du délit de clandestinité, expulsion...
6: ça veut dire sortir de Schengen.
5: Mais bien évidemment, mais d'ailleurs, vous remarquerez que Schengen n'est déjà plus tellement appliqué dans l'Union européenne.
6: Donc, il y a des clauses,
5: l'Allemagne,
6: on peut le suspendre provisoirement.
5: Il faut le suspendre, il faut rétablir nos frontières nationales. Mais je veux être très clair là-dessus. Je suis le seul candidat qui propose de rétablir vraiment les frontières nationales.
26: Mais vrai,
5: parce que, attendez, un instant.
6: Donc avec des
5: le Rassemblement national,
6: avec
5: maintenant,
6: et l'Allemagne.
5: Le Rassemblement national a inventé la double frontière, qui est ingérable. Soit on a une frontière nationale, soit on n'en a pas. Parce que vous ne pouvez pas lutter contre l'immigration clandestine s'il n'y a pas de frontière nationale.
4: Mais Nicolas Dupont-Aignan,
5: c'est le béaba. Tous les pays du monde ont une frontière nationale, sauf dans l'Union européenne. Et quel est le continent qui est submergé par l'immigration illégale? C'est l'Union européenne. Donc, à un moment, il faut peut-être traiter la cause.
26: Alors, c'est une question de proximité géographique avec le continent africain. Ça, c'est
5: bien sûr, mais
26: plus facile d'aller en Europe plutôt que d'aller aux États-Unis.
5: Oui, mais je vais vous donner. Vous avez raison, mais je vais vous donner un exemple très concret. Quand M. Sanchez, l'Espagne, régularise entre 500 000 et 1 million, ces 500 000 et 1 million régularisés, ils rentrent en France comme ils veulent.
6: C'est essentiellement des latino-américains hispanophones.
5: Et alors, excusez-moi, quand on a le chômage qui explose, la main-d'œuvre clandestine, l'esclavage qui fait que les salaires sont à la baisse en France, parce que c'est un problème économique, ça veut dire quoi? Ça veut dire que on nous parle de maîtrise de l'immigration, vous avez un pays qui régularise. Eh bien, avec les aides sociales alors, qu'on a chez nous, ça vient chez nous.
4: Nicolas,
5: dernier point, il faut supprimer, ça c'est fondamental, il faut supprimer pendant 5 ans les aides sociales non contributives pour éviter l'appel d'air. Et personne n'en parle jamais, il faut un vrai plan de développement de l'Afrique.
4: Alors, mais il y a une autre dimension, je note, et vous me direz où vous vous situez par rapport à cela, vous parlez d'assimilation, la nécessaire assimilation. À droite, certains considèrent que là, les conditions de l'assimilation ne sont plus rassemblées. Donc, un nouveau concept a émergé. On le voit à l'AFD en Allemagne, on le voit aussi à la Maison-Blanche, on le voit à droite ici chez Éric Zemmour, Marion Maréchal, d'autres qui parlent de remigration. Que pensez-vous de ce concept? Est-ce que vous le définissez d'une manière où il peut être convenable? C'est un concept qu'il faut rejeter selon vous?
0: Non, moi je ne le rejette pas. Moi je veux faire remigrer, si je puis m'exprimer ainsi, ce n'est pas très français, les délinquants.
1: Éric Zemmour dit
0: les délinquants.
1: Remigration.
0: Non, mais les délinquants. Mais
4: les chômeurs de longue durée?
0: Moi, non, mais attendez. Non, je me méfie beaucoup. En fait, si vous voulez, c'est très français, là pour le coup. C'est plus on est impuissant, moins on maîtrise quoi que ce soit. Vous avez des propositions qui peuvent être séduisantes comme ça, mais qui sont totalement inapplicables. Donc moi, je n'ai pas envie de fonctionner comme ça. Je propose aux Français un projet sérieux. Mon projet sérieux, c'est déjà d'expulser les OQTF en créant des centres de rétention fermés et en arrêtant le dévoiement du droit d'asile. Le deuxième projet sérieux, c'est d'expulser tous les délinquants. Alors là, je suis d'accord avec la remigration.
6: Il faut que les pays dont ils sont originaires les acceptent.
0: Mais il y a une solution très simple.
6: Vous faites comment?
0: Qu'avait proposé, c'est pas un homme de grande droite, c'est Arnaud Montebourg, c'est de supprimer les transferts financiers. Voilà, si on bloque les transferts financiers des personnes qui veulent renvoyer de l'argent dans leur pays, je peux vous dire que les pays, d'origine vont arrêter tout de suite. Et l'aide au développement. Entre nous, les dirigeants.
1: Vous voyez bien qu'elle a grandement baissé.
0: Et les dirigeants qui ont besoin
1: de visa. On va parler du budget d'ailleurs.
0: Et excusez-moi, les dirigeants qui ont besoin de visa pour se faire soigner à l'œil dans tous nos meilleurs hôpitaux. Donc, rassurez-vous, si on le voulait, on pourrait déjà se débarrasser des délinquants étrangers qui trafiquent la drogue dans notre pays.
4: J'arrive à la troisième catégorie. Quand on parle par exemple des chômeurs de longue durée, qui n'ont pas la nationalité par définition, mais qui sont de longue durée en France, est-ce que cette catégorie rentre aussi, certaines proposent, parmi les candidats à la remigration, entre guillemets?
0: Ça peut être une bonne idée. Maintenant, moi je suis un homme pratique, concret. Je veux déjà qu'on fasse ce qui est faisable tout de suite.
1: Alors, voyons si le budget est faisable. Il prévoit, pour mémoire, 43 milliards d'euros, dont 17 milliards d'impôts supplémentaires. Il prévoit aussi de geler les pensions de retraite au-dessous de 1260 euros. En commission, les députés ont déjà rejeté la partie recette après avoir examiné 1500 amendements. Ils ont voté pour réduire l'effort de 20 milliards, ce qui porterait le déficit à 5,4% du PIB. Vous étiez député, donc là, vous ne l'êtes pas, mais si vous l'étiez à nouveau, qu'est-ce que vous feriez, vous, Nicolas Dupont-Aignan?
0: Alors, c'est une histoire, pour moi, de fou. Je vais vous dire pourquoi je pense que tout ça est une histoire de fou. J'avais écrit un livre, d'ailleurs, Où va le pognon, en 2021, donc j'étais en avance.
1: On n'a toujours pas la réponse.
0: Mais je vais vous la donner. C'est-à-dire que ce budget est scandaleux, et j'aurais bien sûr voté contre ce volet recette, parce qu'il consiste à faire payer par les travailleurs, par les retraités qui ont travaillé dur toute leur vie, qui ne méritent pas ça, par les automobilistes qui sont accablés de taxes, les folies du régime macroniste. Donc moi, je préfère supprimer les gaspillages insensés sans faire souffrir les Français.
1: Combien les gaspillages? Combien l'enveloppe?
6: Ça, tout le monde le dit depuis
0: la dernière année.
6: Supprimer les gaspillages,
0: alors, on peut faire très vite 60 milliards. Ah. Et sur ces 60 milliards, attention, je récupère 20 milliards pour des nouvelles dépenses. Des nouvelles dépenses pour aider les Français.
1: Les 60?
0: Alors attendez, je vais vous les donner. D'abord, il y a les fausses cartes vitales et le coût de l'immigration. J'ai écrit un livre là-dessus, c'est ahurissant ce qui se passe. On peut faire un paquet de 20 milliards, largement.
6: C'est beaucoup déjà. Oui.
0: Non, c'est pas beaucoup. Si vous supprimez le RSA aux étrangers qui viennent d'arriver sur notre sol pendant 5 ans, l'allocation de logement, la prime d'activité, que vous mettez de l'ordre là-dedans, plus les fausses cartes
1: vitales. L'aide médicale d'État aussi, vous mettez.
0: Bien sûr, plus les fausses cartes vitales, 20 milliards, c'est rapide. Premier point. Deuxième point, il y a la transition écologique de folie. Il y avait un article dans votre journal, monsieur, Les Échos, très intéressant, sur l'explosion des dépenses. On est passé de 20 à 40 milliards. Moi, je n'accepte pas qu'on verse chaque année 12 milliards pour financer des éoliennes qui renchérissent le prix de l'électricité, qui marchent un jour sur deux, et qui font travailler des Chinois et des Allemands et des Danois. Donc, c'est un scandale d'État pour enrichir des groupes privés. Je supprime ça d'un coup. Ensuite, je mets fin, bien évidemment, à l'aide à l'Ukraine. Tout de suite. On a dépensé 25 milliards.
1: Bien évidemment.
0: Bien évidemment, parce que faire souffrir les Français, les empêcher de travailler en refusant de baisser le prix de l'essence, pour financer une tuerie, je le refuse. Et j'ai toujours refusé.
1: Financer une tuerie.
0: Oui, et on reviendra dessus. Quatrièmement, je stoppe toute aide à l'Union européenne. Vous savez qu'à grâce...
1: Toute contribution de la France à l'Union européenne.
0: C'est pour ça que je suis candidat. Il y a besoin de clarté. Je propose une voie différente. Et ah je vais vous dire...
3: Vous êtes aujourd'hui le seul candidat qui propose de sortir de l'Union européenne avec Asselineau.
0: Écoutez, vous pouvez sourire, mais je vais donner un espoir aux 55% de Français qui ont voté non.
1: Alors vous allez
0: c'est sérieux. Mais attendez, je finis. Sur les 15 milliards.
1: Oui, alors rapidement.
0: La France a aujourd'hui un niveau de vie inférieur à la moyenne européenne. C'est le grand résultat de ces 20 dernières années. Est-ce que vous trouvez normal que la France soit l'un des plus gros contributeurs nets à une structure dont on est aujourd'hui plus pauvre que la moyenne ?
1: Allez, on y revient dans un instant au Grand Rendez-vous. Restez avec nous.
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0: Le prix de l'électricité, tiens, très bon article dans les...
1: Voilà le retour du Grand Rendez-vous avec Nicolas Dupont-Aignan. Et effectivement, ce budget, y a-t-il une voie de passage pour le budget? Alors on se pose la question, est-ce que ça va être un 49-3? Est-ce que ça va être des ordonnances? Moi j'entends des personnalités de tous bords politiques dire il vaut mieux un mauvais budget que pas de budget du tout. C'est le cas de Paul Midi qui est avec Gabriel Attal, c'est le cas de Marine Le Pen. Vous, votre idée, c'est quoi? Il vaut mieux un mauvais budget ou que pas de budget du tout? Est-ce qu'on reconduit le budget de l'année dernière?
0: Écoutez, là, c'est le budget d'une fin de règne. C'est le budget provisoire. Il n'y a rien à attendre. La seule question qui se pose, c'est pourquoi cette classe politique qui gouverne aujourd'hui, qui vont des LR... aux socialistes est incapable de supprimer les gaspillages monstrueux et veut absolument faire souffrir les Français.
4: Et pourquoi ?
0: Parce qu'en fait, ils ne veulent pas remettre en cause les choix majeurs qu'ils ont faits depuis 20 ans.
1: Mais dans
0: le choix, je finis juste ma phrase, le choix de l'immigration massive,
4: mais c'est plus que
0: ils ne veulent pas le remettre en cause. Le choix de la transition écologique inutile qu'ils ne veulent pas remettre en cause. Le choix de l'Europe qui nous coûte beaucoup plus cher, ce qui est quand même incroyable. Il faut que les Français sachent que dans le budget du gouvernement, il augmente encore les crédits de l'Union européenne, la contribution. Elle a augmenté de 5,5 milliards en 2026. 5,5 milliards. C'est le prix de l'abattement de 10% qu'ils veulent supprimer sur les retraités.
1: On a donné 19 milliards à l'Ukraine.
0: Et elle augmente, oui, mais au-delà de l'Ukraine, elle augmente encore de 2 milliards dans le budget actuel. Donc, il y a un moment, moi je ne vois pas pourquoi la France financerait toujours l'étranger. Toujours plus pour les étrangers, au sens large du terme. Toujours moins pour les Français qui crèvent. L'avantage de mes économies, je reviens dessus, c'est qu'elles ne sont pas récessives. Parce que je supprime le flot d'argent ininterrompu qui est déversé sur les pays étrangers. Car quand vous donnez 15 milliards nets à l'Union européenne, c'est de l'argent qui sert à financer les délocalisations de nos usines. C'est quand même fort de café. Quand vous donnez l'Agence française du développement qui fait des prêts à la Chine, l'Agence française du développement qui donne des milliards de l'argent français pour des causes perdues, c'est insupportable. Donc,
3: dans vos économies,
0: il y a un moment, il faut arrêter.
3: Dans vos économies, ce qui me frappe, c'est qu'il n'y a aucune économie sur la dépense sociale qui a énormément augmenté ces dernières années, qui est plus de la moitié de la dépense publique.
0: Alors, je vais être très clair. Je ne vois pas pourquoi les Français. Les retraités qui ont travaillé dur toute leur vie.
3: Mais c'est pas que les retraites, hein.
0: Oui, mais moi je vois les propositions, puisqu'on rentre en campagne présidentielle, il faut comparer. Je vois les propositions de M. Attal, M. Retailleau, de M. Philippe. C'est un haro sur les retraités. Ils veulent écorcher les retraités. Ils ont signé un contrat. L'indexation, elle doit être respectée. Et deuxièmement, on ne va pas laisser les hôpitaux. Comme ça, quand il s'agit de donner de l'argent à l'Ukraine, à l'Union européenne, à Van der Leyen et aux autres, il n'y a jamais de problème. Quand il faut serrer la vis des hôpitaux et des retraités...
3: Donc on ne touche à rien sur l'assurance maladie, on ne touche à rien sur les retraites.
0: Mais on est plus rigoureux dans le fonctionnement de l'assurance maladie, bien sûr. Et quand je veux mettre fin aux 5 millions de fausses cartes vitales, je vais redistribuer de l'argent... et en gagner bien plus que 20 milliards.
4: Mais est-ce que vous n'y êtes pas...
0: Donc ce que je veux dire simplement, c'est qu'on est quand même là pour défendre les Français... C'est tellement facile pour les élites de vouloir faire souffrir des retraités qui ont 1000 euros mais de retraite.
6: Sur l'âge de départ à la retraite, vous êtes sur quelle position? Vous êtes sur la position de Marine Le Pen, sur la position d'Edouard Philippe qui veut porter la retraite à 65 ans? Vous êtes sur on reste à la situation actuelle?
0: Alors, c'est quoi votre idée? Moi, je pense que, vu les finances de la France, on ne peut pas revenir, comme le propose Marine Le Pen, en arrière. Je resterai où on est. Parce que c'est 9 milliards et moi, je ne les ai pas. Donc je resterai où on est, l'âge de la retraite où on s'est arrêté, 62 ans et 9 mois. Mais je propose la capitalisation publique. C'est une mesure révolutionnaire. J'ai proposé, avec l'économie, une partie des 60 milliards, je dégage la moitié de la contribution à l'Union européenne, 6 milliards, un peu moins de la moitié, pour, à chaque nouveau-né français, lui offrir un livret épargne capitalisation en mettant 10 000 euros sur ce livret.
1: Vous faites comme Trump.
0: Et oui, 10 000 euros sur le livret capitalisation. Intouchable, intouchable, jusqu'à l'âge de 60 ans. Et mis, placé dans un fonds souverain à la norvégienne, tout a été très étudié, ça sera sur mon programme politique, qui pourra lui permettre d'assurer un minimum retraite de capitalisation à 60 ans, qui en francs constants reviendrait à peu près, on a calculé, si on a un rapport de 5% de cet argent, le fonds norvégien c'est 6,82 depuis 30 ans, donc 5% c'est raisonnable, une inflation de 2, eh bien ça ferait un minimum retraite en francs constants de 400 à 500 euros.
4: Mais est-ce que vous n'avez pas tendance à dire à...
0: Eh bien c'est pas mal pour... Ça éviterait la double cotisation. Parce que pourquoi on ne passe pas à la capitalisation? Vous savez pourquoi? Parce que ça voudrait dire qu'il faudrait cotiser pour la répartition et cotiser pour la capitalisation. C'est impossible.
4: Est-ce que vous n'avez pas tendance à nier un peu, ça veut dire, le choc générationnel? Moi, ce que je vous entends, il faut défendre les retraités, ils ont...
0: Non, je propose aux jeunes...
4: La nouvelle génération, j'entends. Mais si on fait une espèce de portrait de la situation française aujourd'hui, il y a une défense zélée des privilèges ou des droits, vous me direz, des retraités au sens large, mais la jeune génération a la tentation de l'exil. Un jeune Français qui a l'esprit d'entreprise a beaucoup plus de chances de vouloir partir ailleurs, voir si les opportunités sont pour lui à l'extérieur, plutôt que de réussir dans son pays où l'encombrement socialiste bureaucratique est réel. Est-ce qu'il n'y a pas véritablement un choc générationnel aujourd'hui?
0: Oui, vous avez raison, à 100%. Mais la cause, c'est qu'il n'y a plus d'ambition et de relance économique, de production en France. C'est l'autre jambe de mon projet. Dans mon projet, il y a deux jambes. D'abord, on fait les économies là où il y a des gaspillages et on essaye de ne pas faire souffrir les Français. Parce que les retraités, ils ne vivent pas dans l'opulence. Moi, je refuse ce discours. Ensuite, bien évidemment... Il faut donner une espérance à la jeunesse, et c'est tout mon programme Produire en France, qui est un programme, là aussi, révolutionnaire, où je propose de faire de la France un paradis fiscal pour les investisseurs patriotes, c'est-à-dire ceux qui relocalisent, et je propose de mettre en place un protectionnisme pour éviter la saignée, notamment de la Chine. C'est-à-dire que je veux que la France, à partir du moment où elle sort de l'Union européenne et elle reprend sa liberté, eh bien, et les moyens de fonctionner. C'est-à-dire, d'un côté, on dope les entreprises patriotes, baisse des impôts de production, réduction des normes, crédit impôt production.
1: Et vous pensez qu'on va retrouver les aciéries, les sidérurgies, la France des années 70. On est à l'ère du quantique et de l'intelligence artificielle.
0: Justement, mais je voudrais que le quantique et l'intelligence artificielle soient en France. Je voudrais que la France investisse dans la science. Regardez ce qu'a fait
1: la
0: Chine.
1: On est très en retard, Nicolas Dupont.
0: Mais on est en retard. Et c'est justement pourquoi il faut se dépêcher, comme disait Clémenceau ou Foch. Pendant la guerre de 14, oui, on est en retard, mais c'est pour ça qu'il faut mettre en place des mesures protectionnistes d'urgence d'un côté, pour éviter d'être rayé de la carte, et qu'il faut de l'autre côté doper en faisant de la France un paradis fiscal, mais uniquement
1: le libre-échange.
6: Votre discours, on dirait le discours des gens qui prenaient le Brexit au Grande-Bretagne il y a quelques années et qui maintenant s'en mordent les doigts.
0: Écoutez, la Grande-Bretagne, regardez les chiffres de croissance cette année. Vous pouvez tout dire de la Grande-Bretagne, mais regardez les chiffres de croissance, de pouvoir d'achat.
6: En attendant,
0: je propose, l'Union européenne aujourd'hui est en train de nous étrangler. Quand une maison est en feu,
4: c'est l'Union européenne.
0: Non, il y a les deux. Pour moi, il y a la lâcheté des dirigeants français et des mesures délirantes, mais il y a un cadre qui nous interdit de prendre le contrôle des leviers du pouvoir. On n'est plus maître de nos frontières, de notre budget, de notre monnaie, on n'est plus maître de rien. Ce qui fait que nous sommes en train d'être étouffés. Nous avons, si nous continuons comme ça, nous aurons le sort de la Grèce.
4: Mais vous noterez que Marine Le Pen n'a pas le même rapport à l'Union européenne que l'extrême centre, que la Macronie.
0: Mais je note que Marine Le Pen est entre deux eaux.
6: Ne veut plus sortir de l'Union européenne.
0: Elle ne veut plus.
4: Non, je pense. Elle veut une politique de rapport de force avec elle, très notée.
0: Ni de l'eau. Mais j'ai remarqué, parce que c'est un vrai choix.
1: Elle n'est pas contre sortir de certains traités.
0: Non, bien sûr. Attendez. Si vous comprenez quelque chose, vous avez de la chance. Moi, je ne comprends pas. Je suis cohérent. Je suis candidat parce que, justement, il manque un candidat qui donne un projet clair de sortie, mais attendez, de sortie par l'effort. Je ne propose pas une sortie pour raser gratis. Je veux renouer avec une politique économique qui incite à produire en France en baissant massivement les charges uniquement pour les entreprises patriotes. Et je propose... de nous inspirer des pays d'Asie qui ont remarquablement joué, Singapour, la Corée, le Japon, la Chine, qui ont mis un protectionnisme sélectif.
1: Et qui subventionne l'industrie.
0: Mais comme a fait le général de Gaulle, vous croyez que le général...
1: Ça, et c'est pour ça qu'on a toutes les marques automobiles chinoises, BYD, Chery, Geely, XPeng, Zeekr, Denza, au salon de l'automobile qui ouvre ses portes cette semaine.
0: Qui a annoncé il y a 10 ans qu'on allait être submergé? Moi. Et je me souviens d'une réunion de la Commission des Affaires Européennes avec l'inénarrable Pascal Lamy. J'ai amené son interview.
1: Il a fait un mea culpa.
0: Voilà. Mmh. À l'époque, il m'a ridiculisé en Commission des Affaires étrangères en disant « Monsieur Dupont-Aignan, vous voulez faire revenir la production des t-shirts en France. Il faut faire confiance à l'OMC. » Article aujourd'hui, je l'ai amené. Nous avons fait une erreur historique avec la Chine. Mmh. Alors maintenant, est-ce qu'on en tire les conséquences? Si on attend les autres pays d'Europe... Les 27, rien ne sera décidé.
6: C'est quoi
0: nous serons laminés.
6: C'est quoi les entreprises patriotes dont vous nous parliez à l'instant?
0: C'est celles qui relocalisent. Parce que quand je vois que Stellantis investit en Espagne une immense usine avec son partenaire chinois pour construire des voitures électriques...
6: Comment vous les contraignez à réinvestir en France?
0: Mais par des taxes, à l'import. Si vous mettez une taxe à l'import de 100% comme a fait Trump, vous allez voir qu'ils vont relocaliser dans notre pays. Parce que l'entreprise automobile la plus patriote aujourd'hui, vous savez laquelle c'est? En France,
1: Toyota.
0: C'est Toyota qui a investi à Valenciennes. Alors que nos entreprises ont délocalisé partout. Pourquoi? Parce qu'on les a laissées faire. Et moi, j'en ai assez.
4: Parce que les conditions de production
0: vous
6: allez les taxer à 100% pour qu'ils rapatrient en France.
1: Le travail coûte cher.
0: Attendez. C'est pourquoi, vous avez raison, il faut deux jambes. Il faut d'un côté une baisse massive des conditions de production en France, mais uniquement... pour ceux qui relocalisent. Mmh. Est-ce que vous trouvez normal qu'on donne 200 milliards d'aides aux entreprises sans critères? Est-ce que vous trouvez normal que la grande distribution ait bénéficié du CICE et que les producteurs industriels, les PME... Donc moi, je demande qu'on récompense les entreprises qui investissent en France. Je veux faire un paradis fiscal pour les investisseurs français. Mais pour que ça marche, il faut une période transitoire où, filière par filière... on s'est protégé, c'est tout, c'est du bon sens. Tous les pays du monde qui réussissent dans la mondialisation le font.
1: Suite du grand rendez-vous dans un instant avec Nicolas Dupont-Aignan, restez avec nous.
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1: Nicolas Dupont-Aignan, président de Debout la France et candidat à l'élection présidentielle, est avec nous ce dimanche pour le grand rendez-vous. Sébastien Lecornu a surpris les Français en annonçant le déblocage de stocks de barils de gasoil, 12 à 18 centimes de moins par litre. Alors, c'est en aucun cas un cadeau. Ça n'a pas été expliqué. C'est le fruit de négociations incluant justement Donald Trump sur le diesel. Trump qui, par ailleurs, vient de signer un accord sur le diesel. Le but étant que la Russie s'engage à fournir près de 5 millions de tonnes de gasoil aux États-Unis, aux marchés mondiaux, dans une courte période. Vous en pensez quoi de cette histoire de diesel?
0: Alors, c'est compliqué. D'abord, on parlait de la production tout à l'heure. N'oublions pas qu'on a laissé les pétroliers, puisqu'il n'y a plus de stratégie d'État, délocaliser les raffineries. Et qu'on est au pris au piège parce qu'on a délocalisé nos raffineries et fermé beaucoup de raffineries.
1: Il y en a quelques-unes de Total, et c'est la raison pour laquelle il y a un plafonnement des...
6: Beaucoup de raffineries
0: ça prouve été bien...
6: dans le Golfe aussi.
0: Non, mais oui, parce qu'on les avait délocalisées avant vers le Golfe. Donc ça prouve bien qu'il faut plus de libéralisme pour les PME, mais il faut une stratégie d'État, économique, savoir où on va. Deuxième point, sur le diesel, la mesure de Lecornu, c'est une mesure très provisoire. J'écoutais un expert ce matin en venant, qui disait que ça représente exactement 10% de la production du diesel russe de l'époque. Donc c'est infinitésimable, ça peut durer là. Ça avait déjà d'ailleurs été annoncé au mois de mars. Donc ils recyclent des vieilles lunes. Donc c'est quelque chose de provisoire qui ne sert à rien. fondamentalement.
3: Qui ne coûte rien.
0: Oui, mais qui ne sert pas à grand-chose. Donc, moi, je propose une autre mesure, beaucoup plus simple. C'est une baisse de 40 centimes tout de suite, en supprimant les CE, certificats d'économie d'énergie. C'est ce que propose d'ailleurs Bruno Retailleau, et c'est une bonne idée. Deuxièmement, je supprime la TVA sur la taxe, 13 centimes. J'ai toujours proposé la même chose.
1: Propose le RN.
0: Et ça fait en tout 30 centimes, et on peut plafonner certaines marges. On peut gratter 10 centimes.
3: Vous financez ça comment? Parce que ça va coûter très cher.
0: C'est fixé, tout est chiffré. Je vous ai dit tout à l'heure, je faisais 60 milliards d'économies et qu'il y avait ensuite 20 milliards, mais 10 000 euros par nouveau-né et la baisse du prix de l'essence. Donc c'est tout est chiffré. Ça, c'est le premier point. En revanche, moi, je me réjouis parce que c'est ce que j'avais annoncé de l'accord entre Trump et Poutine, parce que la clé de la baisse du prix du pétrole, c'est de reprendre des relations avec la Russie, de supprimer

0: Je suis pas contre l'Europe. Je suis contre l'Union européenne qui est en train de nous asphyxier. Et regardez les succès en Allemagne de l'AFD. Il n'y a pas que la France qui va partir. Quand la maison est en feu, on va sortir et on va reconstituer une Europe des nations avec nos frontières, nos budgets, nos lois. Je reviens au diesel. Je reviens au diesel. C'est fondamental. Ce passe que j'avais prévu, malheureusement, c'est que l'Europe paye son gaz 4 fois, 5 fois, 6 fois plus cher, son électricité jusqu'à 10 fois plus cher qu'aux États-Unis et en Chine. Il n'y a aucun avenir économique pour la France, aucun, si on continue à mettre en place ces sanctions. Donc il faut arrêter les sanctions, aider Trump à faire la paix avec Poutine.
1: Et on revient comme avant l'invasion.
2: Il veut virer Zelensky pour l'instant.
0: Il a raison, c'est l'obstacle à la paix. Il a raison, nous sommes otages.
3: C'est l'obstacle à la paix.
1: Ah, c'est pas Poutine.
0: Les deux, mais en attendant, Poutine veut faire la paix et Zelensky s'y oppose.
1: Poutine veut faire la paix.
2: Qu'est-ce qui vous fait dire que Poutine veut faire la paix?
0: Mais écoutez, on a la preuve par l'exemple. Il y a eu un accord à Istanbul qui a été bloqué au dernier moment par les Européens, qui était un accord 3 mois après le début de la guerre. Et Trump a totalement raison. Si on avait appliqué cet accord d'Istanbul, si les Européens et Biden ne s'étaient pas opposés,
2: il y aurait eu
0: 1 million de morts ou 2 d'évités.
1: C'était la ruine de l'Europe. C'était la reddition de l'Ukraine, cet accord.
0: Mais c'est pas la reddition de l'Ukraine.
2: Mais il y avait des accords territoriaux sur une partie de l'Ukraine, de l'Est du pays.
0: Oui. Donc ça va finir comme ça.
2: Ça va finir comme ça.
0: Mais on ne peut pas faire autrement. Ça va finir comme ça. Pourquoi? Parce que le Donbass a été russe pendant 400 ans et qu'il faut un statut de neutralité de l'Ukraine, de démilitarisation. Il faut que les troupes russes se retirent et il faut qu'on aide l'Ukraine à se reconstruire parce que les premières victimes de la folie des dirigeants européens, ce sont les Ukrainiens. Et Trump a des défauts, je ne suis pas d'accord avec lui, surtout loin de là. Mais sur cette affaire ukrainienne, il a compris que l'intérêt des Américains, c'était d'avoir accès aux terres rares russes pour se libérer des terres rares chinoises. Que l'intérêt des Américains, c'était de faire main basse sur les richesses pétrolières et les richesses naturelles considérables de la Russie. Et nous, les Européens, alors que nous avions investi là-bas, Total et les autres, qu'on avait la chance historique d'avoir une industrie puissante, parce que nous mettions de côté les États-Unis et la Chine, nous affirmions l'Europe, on s'est laissé entraîner dans ce conflit de folie.
2: C'est-à-dire que donc maintenant, vous avez Vladimir Poutine qui prend le contrôle de sociétés occidentales pour contrer les sanctions contre la Russie.
1: Votre idée, c'est qu'on recommence comme avant l'invasion de l'Ukraine, c'est-à-dire on importe du gaz.
0: Mais heureusement, mais ce n'est pas une idée. Je vais proposer pendant cette présidentielle aux Français, et je serai le seul, je vais proposer clairement la fin des sanctions, le retour du gaz 4 fois moins cher, la baisse du prix de l'électricité, parce qu'il n'y a pas de puissance économique, monsieur Dupont. Il n'y a pas de puissance économique sans énergie bon marché.
3: Alors la présidentielle...
0: Si vous ne comprenez pas ça, allez voir tous les industriels. S'il n'y a pas d'énergie bon marché, il n'y a pas de puissance économique. Voilà.
3: Alors la présidentielle, parlons-en un peu.
0: Oui.
3: Depuis une dizaine de jours, deux semaines, on vit sous le signe de ce qu'on pourrait appeler l'affaire Bardella, donc la campagne lancée par Mediapart contre le président du Rassemblement National. Quel jugement portez-vous sur cela? Qui croyez-vous? Quel jugement portez-vous sur cette, on va dire, première frappe sous le signe de la rediabolisation?
0: Tout le monde s'en fout. Voilà. Et deuxième point, ce qui est beaucoup plus important...
3: Tout le monde s'en fout, c'est-à-dire des conversations privées à 17 ans dépistées
0: sur les réseaux sociaux. Écoutez, les Français veulent pouvoir aller travailler. Aujourd'hui, ils ne peuvent plus aller travailler parce qu'ils ne peuvent plus remplir leur plein d'essence. Les Français voudraient avoir une perspective. La retraite des enfants, c'est mon projet de capitalisation de 10 000 euros. Les Français voudraient ne pas vivre enfermés dans une Union européenne qui est en train de nous précipiter vers la guerre. La guerre. Je ne crois pas que les Français aient envie d'envoyer leurs gamins en Ukraine. Ce que veut faire Macron pour se maintenir au pouvoir. Les Français...
3: Suspendre l'élection.
0: En tout cas, jouer le chaos.
3: Dans six mois, il n'est plus là.
0: Moi, je le croirais quand je le verrais partir.
3: Excusez-moi, c'est quand même une grosse que vous êtes. Donc, vous imaginez le scénario où Emmanuel Macron serait encore président en juillet 2027?
0: Ce serait un cauchemar. Mais je dis simplement que la manière dont il engage la France de plus en plus dans la guerre est extrêmement dangereuse pour
1: le pays. Qu'est-ce qui vous fait dire ça?
0: Bah, écoutez-vous, moi j'écoute les...
2: Vous pensez qu'il y a... Je reprends ce que dit Mathieu, c'est très gros ce que vous êtes en train de dire là. Vous dites que Emmanuel Macron pourrait, entre guillemets, garder le pouvoir après son terme de mandat parce que la France serait en guerre.
0: En tout cas, je pense qu'Emmanuel Macron est en train de semer le chaos pour empêcher son successeur de pouvoir gouverner.
3: Ça, c'est une chose.
0: Et je pense que

0: Successeur,
1: on a clarifié ça parce que c'était pas.
2: Mais je pense aussi qu'il y a chez Emmanuel Macron un danger réel de nous entraîner vers la guerre. Et heureusement qu'il y a Trump qui va débrancher Zelensky et qui va faire la paix. Parce que sinon, les dirigeants européens, oui, vous verrez que les choses.
3: Il va faire dans les deux jours après son élection.
2: Écoutez, vous pouvez vous moquer, mais moi je suis plus rassuré d'avoir un président américain qui est en train de renouer et d'éviter la Troisième Guerre mondiale plutôt qu'un président français qui s'agite et qui balade notre force de dissuasion nucléaire en Lituanie, en Estonie, en Pologne. Moi, la force de dissuasion nucléaire, je veux pas la partager. Elle est française pour les Français. Je reviens donc. Vous aviez une question sur
3: Bardella.
2: Donc, ça veut dire que tout ça, moi. J'écoute M. Bardella. Donc si M. Bardella dit qu'il n'a jamais dit ça, eh bien, je le crois. Et d'ailleurs, la preuve que je peux le croire, je crois, c'est qu'il a porté plainte en diffamation. Ça veut dire qu'il a confiance dans la justice de notre pays et qu'il est sûr de lui. Voilà. Maintenant, le reste, je ne suis pas au Rassemblement National, interviewé le Rassemblement National.
0: Mais est-ce que ça n'annonce pas pour vous le présidentiel sous le signe de la diabolisation extrême? C'est-à-dire, si la présidentielle, mais on sort déjà l'arme du Troisième Reich, est-ce que ce n'est pas qu'on est sous le signe d'une volonté de monter aux extrêmes?
2: C'est un régime qui perd pied complètement. Ce sont des gens qui sont prêts à tout pour garder le pouvoir, parce que je pense que beaucoup iront en prison s'ils ne sont plus au pouvoir. Donc, ça veut dire que, vous savez...
3: C'est qui ça?
2: Cette petite oligarchie qui a pillé le pays.
3: Ira en prison?
2: Qui a pillé le pays pendant des années. Je pense que, en tout cas, moi, je souhaite qu'elle rende des comptes.
4: Ah, c'est différent, ça.
0: Vous souhaitez
4: qu'elle y aille et que vous le souhaitiez, c'est
3: différent. En prison. Vous n'êtes pas un peu nombreux, les candidats à la présidentielle? Là, on a vu la candidature de Gilles Platret, par exemple.
2: Écoutez, qu'est-ce
4: qui se passe?
2: Écoutez,
4: c'est un inconvénient ou un avantage?
2: Ça, c'est un truc qui, à chaque élection présidentielle, il y a ce marronnier, il y a plein de candidats. Ça permet d'évacuer les candidats sérieux qui ne sont pas les favoris, comme moi, je crois. C'est-à-dire, et de nous enfermer dans le trio habituel, l'extrême-centre avec l'inénarrable Édouard Philippe, qui a été une catastrophe comme Premier ministre et qu'on présente matin, midi et soir dans toutes les émissions de télévision, Mélenchon qui sème la haine, et Marine Le Pen qui repart pour un tour. Je lui en veux pas, parce que moi aussi je repars pour un tour. Donc, ça veut dire qu'on veut nous enfermer là-dedans. Moi je propose, j'aimerais qu'il y ait un débat d'idées, Pierre de Villeneuve. Je suis là parce que, si vous voulez, je crois que la France ne pourra s'en sortir que si les Français prennent conscience qu'ils doivent retrouver leur liberté pour un effort de libération.
4: Organisons un débat d'idées. Faisons-le sur CNews.
2: Quand vous voulez.
4: Et sur l'Europe.
2: Sur l'Europe,
4: avec les
2: sur l'OTAN, sur l'Ukraine, sur la démocratie à la Suisse, sur le protectionnisme. Voilà mes différences.
4: Bon dimanche.
2: Merci à vous
4: tous.

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6: Il est 19h, on retrouve Léo Fichou pour le rappel des titres.
7: Bonsoir à tous. À la une de l'actualité ce lundi, les faits divers à Dumbéa. Une enquête est en cours après l'incendie d'une maison à Coutiot, près du Cise. C'était dans la nuit de samedi à dimanche. Le bâtiment accueillait en journée l'association Hippocampe qui accompagne des personnes souffrant de troubles psychiatriques. Il était inoccupé, fort heureusement, au moment des faits. Aucune victime n'est à déplorer. Les sapeurs-pompiers ont maîtrisé le feu, évacué 7 bonbonnes de gaz. La police et la gendarmerie cherchent désormais à savoir si l'origine du sinistre est accidentelle ou criminelle. Encore sous le choc, l'association a désormais une priorité, trouver un nouveau local. Jean-Pierre Cabart, élu à la présidence de la CAFAT, le président de la COGETRA, a été désigné ce matin par les administrateurs de la Caisse. Il avait face à lui la candidature de Christophe Coulson, ancien président de l'UTCF-CGC. Xavier Benoît a lui été élu vice-président de la CAFAT. Clap de fin pour l'édition 2026 de la Fête des Sciences. Le CRECICA, qui coordonne son organisation en local, est satisfait de l'engouement cette année. La thématique saveur savante a fédéré, rien que sur les scolaires, 30 établissements, soit plus de 2000 élèves, ont participé à cette fête de la science. Le musée maritime de Nouméa ouvrira ses portes demain, après 6 semaines de fermeture pour des travaux de rénovation du parquet endommagé par les termites. Pour l'occasion, une nouvelle exposition intitulée « Le sommeil des abysses » sera proposée aux visiteurs. Le sport à présent, hors du territoire, avec une belle performance calédonienne signée Caroline Favier. Elle a terminé première de sa catégorie d'âge aux mondiaux Xterra aux États-Unis, un triathlon nature qui comprend 1500 mètres de natation en eau libre, 27 km de VTT et 10 km de trail. Elle a bouclé le parcours en 3 heures et 6 minutes. Et puis on termine sur le territoire avec un grand moment pour l'équitation. Ce sera dans les prochains jours, la semaine du cheval qui se déroulera du 23 au 25 octobre sur l'hippodrome Henri Millard de Nouméa. Au programme, des concours de sauts d'obstacles mais aussi des animations et un spectacle préparé par les clubs. À cette occasion, nous recevions ce midi l'expert de la Fédération française, Frédéric Morand. Il est de retour sur le territoire pour organiser ce grand rendez-vous de la discipline. 19h03, c'est la fin de ce rappel des titres. Très belle soirée à l'écoute de Radio Rythme Bleu.
6: Merci beaucoup, Léo Fichou.
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6: Et bonsoir tout le monde, je suis heureux de vous retrouver en ce début de semaine, lundi 12 octobre. J'espère que la journée s'est bien passée. Puis c'est le début des vacances, non, mais le début de cette première semaine de vacances. Il fait très chaud, il continue de faire chaud, donc je suppose que vous avez passé votre journée à la mer. Ça, c'est une chance aussi inouïe qu'on a, ou à la rivière, hein, parce qu'on aime aussi les deux spots. Voilà, salé, pas salé, dans tous les cas, on est dans l'eau et ça fait beaucoup de bien. Bon, qu'est-ce qui va se passer? Le programme, vous le connaissez par cœur, hein, évidemment. 19h40, message dédicace musicale à demande au 3146 par SMS, le 25 46 46 par téléphone. À 19h30, on retrouvera votre musique rubrique, votre rubrique musique française, c'est mieux quand c'est dit dans le bon ordre. Les poèmes de Michel, c'est la chanson de Terry Moïse qu'on décortiquera ensemble. On retrouvera également votre radioservice, lecture de vos avis de décès ainsi que vos avis et communiqués dans quelques minutes. Mais on commence comme toujours avec la météo.
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6: Et on ouvre ce bulletin avec aucune vigilance particulière. Et ce soir, de belles éclaircies nocturnes se développent. Les passages nuageux donnent toutefois quelques gouttes ici ou là, plus fréquentes sur la côte est et les loyautés. En fin de nuit, pour les températures minimales, elles sont généralement comprises entre 15 et 22 degrés. On va regarder un petit peu du côté de l'Alizé aussi, qui s'établira d'est-sud-est et faiblit généralement entre 10 et 15 nœuds. Sur l'ouest et le nord-ouest, un régime de brise s'installe de 5 à 10 nœuds avec des accélérations allant jusqu'à 15 nœuds en sortie de vallée. Pour demain matin, le beau temps se maintiendra malgré quelques faibles averses sur l'est et les Loyautés. Le vent d'est à sud-est oscillera entre 15 et 20 nœuds. Pour demain après-midi, des nuages se formeront sur la chaîne et déborderont vers l'ouest et la pointe nord en donnant quelques averses. Le vent d'est à sud-est se maintiendra entre 15 et 20 nœuds, localement 20 à 25 nœuds avec des rafales sur le sud-ouest dans la région de Bouloux-Paris. Les températures, elles, baisseront un peu et oscilleront entre 26 et 30 degrés sur l'ouest. Voilà, vous avez le programme, vous saurez comment va se parer le ciel demain pour la journée de mardi 13 octobre. Et nous, on continue en musique avec Billy T. Yalataka, superbe chanson avant de retrouver la lecture de vos avis de décès. Vous écoutez Radio Rythme Bleu et je vous souhaite à toutes et à tous une excellente soirée et un très bon début de semaine.

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1: Les avis qui vont suivre concernent les décès de Monsieur Céaléou Pierre, Monsieur Ikauno Penetiketo di Penny, Madame Prévost Mariette, Monsieur Iagé Iagé Maoué, Madame Athanase Hermine Amélie, Madame Ashri Karine Né Cartoreggio, Monsieur Namano Neleng Paul, Madame Veuve Taurua Viviane Nemaere, Monsieur Daniel Peters Didadan, Madame Veuve Nani Maniene Monique Neforest, Monsieur Williams Joey Elliott Di Jojo, Madame Florentin Né Boisdin Denise et Monsieur Déméné Pierre. On nous prie de vous faire part du décès et de Monsieur Céaléou Pierre, survenu le 8 octobre. La veillée est en cours à la morgue municipale de Nouméa jusqu'à 20h. Elle reprendra demain, mardi 13 octobre, de 7h à la levée du corps. La cérémonie religieuse sera célébrée à la chapelle du centre funéraire de Nouméa demain à 9h15, suivie de l'inhumation à 10h au cimetière du 5e kilomètre. On nous prie de vous faire part du décès et de Monsieur Ikauno Penetiketo di Penny, survenu le 8 octobre. La veillée est en cours à la morgue municipale de Nouméa jusqu'à 20h. Elle reprendra demain mardi de 8h à la levée du corps. La cérémonie religieuse sera célébrée à la chapelle de Saint-Pierre Chanel à Dimbéa à midi, suivie de l'inhumation au cimetière de Dimbéa, prévue à 13h30. On nous prie de vous faire part du décès de Madame Prévost Mariette, survenue le 8 octobre à l'âge de 86 ans. La crémation aura lieu au crématorium du centre funéraire municipal de Nouméa demain mardi à midi. Ni fleurs ni couronne. Notez tout de même qu'une urne à dons sera mise à disposition lors de la veillée. On nous prie de vous faire part du décès de Monsieur Iagé Iagé Maoué, survenu le 9 octobre au PSN de Koné à l'âge de 88 ans. La veillée est en cours à son domicile et l'inhumation aura lieu demain mardi à 9h au cimetière communal de Poindimier. La famille s'excuse auprès des personnes et familles qui n'ont pu être prévenues. On nous prie de vous faire part du décès de Madame Hermine Amélie Athanase, décédée le 7 octobre à Nouméa à l'âge de 96 ans. La veillée est en cours au centre funéraire de Nouméa jusqu'à 20h. Elle reprendra demain mardi de 8h à 9h. Aura lieu la cérémonie religieuse à 10h15 et l'inhumation est prévue à 11h au cimetière du 5e kilomètre. Selon ses volontés, pas de couleur rouge pour les vêtements. On nous prie de vous faire part du décès de Madame Ashri Akri Karine, née Cartoreggio, survenue le 7 octobre à l'âge de 81 ans. La veillée est en cours à la morgue de Nouméa jusqu'à 20h. Elle reprendra demain mardi à partir de 7h. L'inhumation se fera au cimetière du 5e kilomètre demain à 13h. On nous prie de vous faire part du décès de Monsieur Namano Neleng Paul, survenu le 10 octobre dans sa 67e année. Les veillées s'organiseront comme suit au centre funéraire de Nouméa du 6e kilomètre dans le grand salon funéraire. Donc la veillée débutera demain mardi de 14h30 à 19h et reprendra mercredi 14 octobre à 9h. Notez que le travail coutumier se déroulera au centre funéraire de Nouméa à partir de demain mardi à 14h30 et se terminera le lendemain à 13h. La cérémonie religieuse sera quant à elle célébrée mercredi à 14h, suivie de la crémation prévue à 15h. On nous prie de vous faire part du décès de Madame Veuve Viviane Taurua Nemaere, survenue le 11 octobre à l'âge de 76 ans. Les veillées auront lieu au centre funéraire de Nouméa demain mardi de 15h à 20h et mercredi 14 octobre à partir de 7h. Un discours de circonstance sera prononcé à la chapelle du centre funéraire de Nouméa mercredi à 8h15, suivi de sa crémation au centre cinéraire de Nouméa. On nous prie de vous faire part du décès de Monsieur Daniel Peters Didadan, survenu le 8 octobre à l'âge de 56 ans. Les veillées se dérouleront au centre funéraire de Nouméa, mercredi 14 octobre de 9h à 20h et le jeudi 15 à partir de 7h. La cérémonie religieuse sera célébrée jeudi à 13h15 en la chapelle du centre funéraire de Nouméa, suivie de l'inhumation prévue au cimetière du 5e kilomètre. On nous prie de vous faire part du décès de Madame Veuve Nani Maniene Monique Né Forest, survenue le 10 octobre dans sa 91e année. Le corps sera transféré par le Béticho jeudi 15 octobre vers l'IFO. L'inhumation aura lieu à la tribu de Mou. On nous prie de vous faire part du décès de Monsieur Williams Joey Elliott, dit Jojo, survenu le 12 octobre, donc aujourd'hui à l'âge de 80 ans. Une veillée sera organisée à la morgue de Kumak demain mardi de 14h à 20h et le mercredi 14 octobre de 9h à 18h, suivi du transfert du corps au lieu dit Tiaoui pour une dernière veillée à son domicile. La levée du corps et l'inhumation auront lieu jeudi 15 octobre à 9h au cimetière de Tiaoui. On nous prie de vous faire part du décès de Madame Denise Florentin, née Boisdin, survenue le 9 octobre à l'âge de 96 ans. Une veillée se déroulera au centre funéraire de Nouméa vendredi 16 octobre à partir de 8h. La cérémonie religieuse sera célébrée ce même jour à 13h15 en la chapelle du centre funéraire de Nouméa, suivie de l'inhumation au cimetière du 5e kilomètre. On nous prie de vous faire part du décès de Monsieur Déméné Pierre, survenu le 9 octobre. Une veillée se déroulera au centre funéraire du Pont des Français demain mardi, de 16h à 19h. La cérémonie religieuse sera célébrée ce même jour à 17h30. Et notez que la crémation se fera dans la plus stricte intimité familiale. Notez la présence d'une corbeille à dons au profit de l'association France Alzheimer, ni fleurs, ni couronne. Et voici qui met un terme à vos avis de décès.
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1: Il est 19h14, la suite de votre radioservice. La lecture de vos avis est communiquée avec Eugénie.
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3: Nerkel informe ses clients que la distribution de courant électrique sera interrompue sur la commune de Ponérioin et plus précisément sur la zone Mou ce mardi 13 octobre de 8h30 à 14h30. Sur la commune de Puebo et plus précisément sur les zones Yambé, Chambouen, village Puebo ce mardi 13 octobre de 8h30 à 15h30. Sur la commune de Païta et plus précisément sur la zone Ondemia ce mardi 13 octobre de 8h à 14h. Pour toutes ces coupures, le courant pourra être rétabli avant l'heure prévue sans autre préavis.
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3: La province Nord informe la population de Canala de la réorganisation de l'activité médicale et des soins infirmiers à compter du 12 octobre jusqu'à nouvel ordre. Elle sera comme suit. Les consultations médicales et soins infirmiers se feront en matinée sans rendez-vous. En après-midi, urgence et les soins programmés en rendez-vous. Les autres activités sont maintenues aux horaires habituels d'ouverture. Les urgences ne seront pas assurées en dehors des heures d'ouverture. En cas d'urgence, veuillez contacter le SAMU Centre 15, numéro gratuit. Pour plus d'informations, contactez le CMS au 47 75 60. La province Nord rappelle la population à la plus grande prudence et vigilance. Enarcal informe ses clients que la distribution de courant électrique sera interrompue sur la commune de Moindou et puis précisément sur les zones résidence La Vallée, PK5, Poète Mono, RT1 Nord Moindou, Boguen, Moméa, Kélé, Teromba, village Moindou, Creek Ems, Petit Moindou, Charbonnage, ce mardi 13 octobre de 8h30 à 16h30. Le courant pourra être rétabli avant l'heure prévue, sans autre préavis.
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3: Je vous informe de ces coupures programmées de la semaine pour raison de maintenance et d'extension du réseau et élagage. Des coupures d'électricité sont prévues. Alifou Gaïchawetch, mardi 13 octobre de 8h à 12h. Tribu de Mouchaweng, Nouméa Kaméré, mardi 13 octobre de 8h à 10h30. Route de la Baie des Dames, le complexe sportif. Nouméa PK4, mardi 13 octobre de 17h à 19h, rue Jean Chalier, numéro 8, Nouméa Artillerie, mercredi 14 octobre de 8h à 11h30, rue Georges Baudoux, le lycée La Pérouse. Ces horaires sont susceptibles d'être modifiés sans autre préavis en fonction des contraintes liées à ces travaux.
1: Merci beaucoup Eugénie. 19h passé 17 minutes, The Second Voice, Let Me Be, Leyana, enfin du groupe Mada, Wilson Phillips et Rufus Wainwright. Ça a été très compliqué à dire, hein, mais ça s'écoute quand même assez facilement. Avant de retrouver 19h30. Donc je vous laisse apprécier un petit peu plus, enfin près d'un quart d'heure de musique sur cette antenne. Je vous souhaite à toutes et à tous une excellente soirée. Merci de votre fidélité. Et si vous êtes sur la route, soyez prudents.

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2: Radio, Radio, Rythme Bleu, RRB. 19h passées de 31 minutes, est venue l'heure de retrouver votre rubrique du lundi. C'est celle de consacrer à la musique française. Une voix douce, une mélodie lumineuse et une enfance qui l'est beaucoup moins. En 1996, Terry Moïse nous fait découvrir les poèmes de Michel sur son premier album. Artiste née à Los Angeles de parents haïtiens, la chanteuse s'est installée en France en 1990 pour étudier les lettres à la Sorbonne. Ici, elle signe elle-même les paroles et la musique. Michel, c'est une enfant qui connaît déjà la faim et les nuits difficiles. Alors elle écrit sur le papier, elle invente un monde où les enfants peuvent s'envoler. On peut entendre cette chanson comme un refuge. L'imagination lui offre l'évasion que sa vie lui refuse. Et en 97, elle reçoit la victoire de la musique de l'interprète francophone. Mais pour comprendre la force de cette chanson, il faut revenir à ce petit geste. Un enfant qui prend un crayon, elle ne peut pas encore changer le monde, alors elle commence par s'en écrire un autre. Et c'est avec cette chanson pleine d'espoir que l'on va lancer notre session dédicace aussi, puisque juste après, vous pourrez nous appeler au 25 46 46 par téléphone ou nous envoyer un petit SMS au 31 46, Terry Moïse et la chanson sublime, les poèmes de Michel.

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Il est tout juste 20h, nous on continue avec vos messages dédicaces et musiques à la demande 25 46 46 et le 31 46 par SMS Maoli Every Night Every Morning. C'est une chanson, on part sur une valeur sûre hein, pour commencer cette session et ce début de semaine. Merci à toutes et à tous et puis on continue avec vous jusqu'à 21h. Prenez bien soin de vous et bon appétit si vous êtes à table.

0: Il est 20h passé de 16 minutes et cette chanson d'Isabelle Boulay, Parle-moi, c'était une dédicace de Christiane qui nous a appelé ce soir et ça nous a fait plaisir de la voir au bout du tel et elle le dédicace à tous les fidèles auditeurs et elle souhaite à toutes et à tous une bonne semaine. Voilà qui est dit, passez une excellente soirée et merci de votre fidélité. Christiane, bonne soirée aussi.
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Il est 20h passé de 30 minutes. Hélène Segarra et Laura Pausini. On n'oublie jamais rien, on vit avec. C'est Lily Jo qui a souhaité écouter cette chanson et elle la dédicace à toutes celles et ceux qui travaillent à la radio. Voilà, c'est une dédicace Radio Rythme Bleu. Merci beaucoup, Lily Jo, pour la pensée. On vous souhaite, Lily Jo, un très bon lundi. Et puis merci d'avoir pensé à nous, comme tous les soirs d'ailleurs. Et merci aussi à tous nos fidèles auditeurs qui ne nous appellent pas nécessairement, mais qui nous écoutent. On vous laisse apprécier parce que la musique a déjà commencé. On se tait, on se tait.

Il est 20h passé de 53 minutes, c'est la fin de cette émission. Merci à toutes et à tous d'avoir participé. On continue avec Miley Cyrus, Jaded, et on terminera avec Jairo, Les Jardins du Ciel. C'était une demande aussi de la part de Dom, qui a souhaité avoir cette chanson. Malheureusement, on ne pourra pas passer la dernière. Voilà, c'est comme ça arrive quand il y a un petit peu de monde, surtout en début de semaine. Merci à toutes et à tous d'avoir participé, ça nous a fait vraiment plaisir de commencer cette semaine comme ça avec vous, votre bonne humeur, vos bonnes musiques qui font toujours plaisir. Et puis vous faire plaisir, ça nous fait plaisir. Donc comme ça, la boucle est bouclée. Merci à toutes et à tous, je vous souhaite une excellente soirée. Prenez soin de vous, soyez prudents si vous êtes sur la route. Et on termine tout en beauté et tout en douceur avec des artistes qu'on aime beaucoup. Bonne soirée tout le monde.

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1: Bonjour à tous. Le principal du collège Lacanal à Aubagne a été blessé par balle ce matin. Son pronostic vital n'est pas engagé. Il a été touché par un tir de fusil de chasse. Une enseignante également. Selon les informations d'Europe 1, un adolescent de 14 ans scolarisé au collège a été interpellé. C'est le conseiller principal d'éducation qui l'a maîtrisé, précise le maire d'Aubagne. Les ministres de l'éducation et de l'intérieur se rendent sur place. On ignore à ce stade le contexte de cette agression alors que le mouvement lycéen se poursuit. Au moins 8 personnels de l'éducation nationale ont été blessés ce matin selon le ministère. Emmanuel Macron est au salon de l'automobile. Jacques Serret, bonjour.
2: Bonjour Émilie, bonjour à tous.
1: Le chef de l'État s'est exprimé sur cette mobilisation lycéenne.
2: Oui, Emmanuel Macron a répondu à quelques questions à son arrivée ici, porte de Versailles, et le chef de l'État a de nouveau fait du « en même temps », empathie et compréhension à l'adresse des lycéens et condamnation des violences.
3: Qu'il y ait des lycéens qui s'expriment, qui réfléchissent à leur avenir, à l'amélioration de leurs conditions de travail, d'apprentissage, devrais-je dire. Ils veulent se saisir de ces grandes questions, je pense que c'est une bonne chose. Une jeunesse qui est aussi confrontée à des vrais défis, donc ça, on doit l'accompagner, on doit l'aider, on doit la mettre en situation de mieux apprendre. Après, moi, je ne saurais évidemment pas approuver en quoi que ce soit ou justifier quelques violences. Et ce qu'on a pu voir chez les lycéens et chez tous ceux qui n'étant plus lycéens viennent profiter de tout cela pour brûler, détruire ou conduire des violences, ça c'est inacceptable.
2: On a besoin d'ordre et de respect. On a besoin que les discussions se passent dans le calme, a répété Emmanuel Macron, qui poursuit sa visite au salon de l'automobile.
1: Jacques Serret du service politique d'Europe 1. Depuis le début du mouvement lycéen, 273 personnes ont été placées en garde à vue en région parisienne. Presque les deux tiers sont mineurs, âgés pour la plupart de 15 ou 16 ans. La faculté de médecine à Paris, l'IUT de Lille, mais aussi plusieurs lycées de Bordeaux, Paris ou Marseille sont de nouveau bloqués aujourd'hui. Des blocus qui inquiètent les quelques 10 000 étudiants en médecine qui commencent aujourd'hui les épreuves du concours de l'internat. Si un seul des centres d'examen est bloqué, le concours peut être annulé dans tous les centres. Le prix de référence du gaz va augmenter de 6,6% au 1er novembre, après déjà deux hausses consécutives en septembre et en octobre, soit une augmentation d'environ 18 euros sur la facture annuelle. 6 millions de foyers sont concernés. Le prix du gazole devrait en revanche baisser en novembre de 12 à 18 centimes. Sébastien Lecornu a convoqué les distributeurs aujourd'hui à Matignon pour répartir les 10 millions de barils issus des stocks stratégiques. Selon les informations d'Europe 1, Total va répercuter en partie la baisse attendue du prix du gazole dans ces stations. Total Energy qui bloque déjà ses prix à 2,25 € le litre, un effort qui a coûté 500 millions d'euros au groupe jusqu'ici. L'Ukraine répondra si la Russie ne respecte pas la trêve énergétique cet hiver. C'est ce qu'a déclaré ce matin le président Volodymyr Zelensky. Donald Trump a semé la confusion en annonçant un cessez-le-feu énergétique entre l'Ukraine et la Russie. L'Union européenne se dit prête à soutenir dès qu'elle tiendra une trêve des frappes sur les infrastructures énergétiques russes et ukrainiennes. Je n'ai pas peur, assure Raphaël Glucksmann, victime d'un enfarinage. Quelques heures après sa victoire à la primaire, l'eurodéputé avait déjà reçu du riz un peu plus tôt dans la soirée, du riz lancé par une jeune femme qui a reconnu être mélenchoniste. Raphaël Glucksmann demande à Jean-Luc Mélenchon de désavouer ses supporters qui agressent. Et puis la France est sur la shortlist du constructeur chinois BYD qui cherche à implanter une nouvelle usine. La Chine a accepté de modérer le flux de véhicules hybrides à destination de l'Union européenne. Le plafond a été fixé à 350 000 véhicules par an selon l'accord conclu entre Pékin et Bruxelles.
0: Merci Émilie. Prochain point sur l'actualité à 12h30 sur Europe 1.
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0: Et les 12h05 sur Europe 1, nous sommes ensemble jusqu'à 13h. Nous aborderons dans un instant, vous l'avez entendu avec Émilie Dez, le mondial de l'automobile. La voiture neuve est-elle devenue un luxe? La Chine va-t-elle avoir raison de nos industries? Achetez-vous une BYD? Ou bien est-ce que vous allez acheter une Citroën, une Peugeot? Appelez-nous au standard d'Europe 1. Nous serons avec notre spécialiste auto dans un instant, Grégory Galifi. Nous allons aborder effectivement également un autre sujet d'actualité qui fait polémique, Mathilde Panot, qui déclenche une polémique politique en déclarant que le cancer est une maladie
5: politique et a fait le lien tout de suite avec Israël. Et elle dit qu'elle ne portera pas le petit ruban rose qui rend hommage et qui a pour but de souligner son soutien à Octobre Rose et à toutes ces femmes qui ont un cancer du sein. Appelez-nous au Standard d'Europe 1 pour réagir. On sera avec le professeur David Kayat et aussi Stanislas Robert, deux oncologues, pour pouvoir réagir. Et pour l'instant, on parle de ce jeune homme de 14 ans, ou cet enfant, dites-nous comment vous le voyez, qui a tiré sur une enseignante et un proviseur à Aubagne ce matin. Heureusement, les blessures sont légères, mais c'est avec un fusil de chasse.
6: 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Vous envoyez aussi vos réactions et témoignages sur WhatsApp au même numéro 01 80 20 39 21. 11h-13h, vous avez la parole avec Christine Kelly sur Europe 1.
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0: Baptiste Gilly, vous êtes dans le sud d'Europe 1, délégué national de l'UNI. J'ai envie de vous faire réagir à deux sonores de Jean-Luc Mélenchon. À l'heure, on apprend effectivement à Aubagne qu'un collégien de 14 ans a tiré sur un proviseur et sur une enseignante. Laurent Nunez se rend sur place. Écoutez Jean-Luc Mélenchon qui disait au début du mouvement des lycéens qui a commencé le 18 septembre, ce sont nos gamins, il faut protéger nos gamins.
8: Les insoumis aux portes des lycées. Nous sommes fiers d'être aux portes des lycées. Mobilisez-vous pour vous interposer face à la sauvagerie policière. Ceux qui tabassent nos enfants, ceux qui frappent, ceux qui insultent, ceux qui laissent libre cours à leur racisme vont bientôt nous retrouver sur leur chemin. Il n'y aura ni oubli, ni pardon.
0: Voilà, Jean-Luc Mélenchon qui disait ce sont nos gamins, nos enfants. Et maintenant, écoutez Jean-Luc Mélenchon qui parle de 16 ans. Il a envie de les faire voter à 16 ans.
9: Vous regardez ces jeunes. Et quoi? Pourquoi ils comptent pas? Pourquoi ils n'ont pas pu se faire entendre? Mesdames, messieurs, à 16 ans, on peut être émancipé et assurer son devoir de parent. À 16 ans, on vote aux élections prud'homales. À 16 ans, on va en prison. Alors à 16 ans, on doit pouvoir donner son avis, non pas secondairement, mais comme tous les autres, comme citoyens. C'est-à-dire qu'il nous faut le droit de vote à 16 ans. Voilà la proposition que contient notre programme depuis le premier jour.
0: Avant d'avoir Lévy qui nous appelle de France, Gabriel Cluzel, Baptiste Gilly, comment vous réagissez aux propos de Jean-Luc Mélenchon et en mettant tout ça un peu en perspective avec ce qui se passe à Aubagne peut-être?
10: Ouais, bah, c'est des propos qui sont extrêmement choquants, mais on a l'habitude que Jean-Luc Mélenchon utilise ces propos, notamment le premier extrait où il renverse complètement l'accusation en disant que ce sont les policiers qui sont racistes, qui donnent libre cours à leur violence. Et surtout, là, on voit bien qu'il utilise les revendications lycéennes et surtout les lycéens comme de la chair à canon politique. Pourquoi ? Parce qu'il sait très bien qu'à la racine de ce mouvement, il n'y a pas des lycéens, il y a des groupuscules d'extrême gauche qui lui sont proches, qui sont allés mobiliser des lycéens, des étudiants pour aller vers de la violence. Ça, c'est ce qu'il théorise, c'est ce qu'il veut, et nous, on le voit sur les campus. Ces méthodes-là, ces méthodes de déshumanisation de l'autre, de déshumanisation de l'adversaire politique, mais aussi des institutions et de leurs représentants, avec aujourd'hui les réseaux sociaux, LFI donne une caisse de résonance énorme à ce discours-là. Et finalement, ce qu'on voit à Aubagne, c'est que la résultante, notamment de ça, à force de déshumaniser, de pousser à la violence absolument toute la jeunesse contre l'institution, ses représentants, la police, les proviseurs, les profs, ben on se retrouve avec des situations où effectivement, on a un jeune, un enfant à 14 ans, qui se retrouve à pouvoir et à aller tirer sur un professeur, un principal.
0: Baptiste Gilly, délégué national du Lien direct sur Europe 1. Avant d'avoir Lévy, on a beaucoup d'appels au Standard Europe 1. Gabriel Cluzel.
11: Non, mais moi, je suis très frappée par cette proposition de donner le droit de vote à 16 ans. En réalité, il en va des jeunes, c'est la même logique, comme de l'immigration. C'est-à-dire qu'on va essayer de se créer une armée de réserve électorale. Donc, on va se débrouiller pour aller donner des cartes électorales à ceux que l'on pense avoir suffisamment biberonnés, embrigadés, et sans se poser de questions sur l'intérêt général, sans se demander s'il y a une logique avec ce que l'on a dit précédemment. Et tout cela est extrêmement inquiétant. Moi, je suis très frappée de voir que ça fonctionne. Et puis alors, l'intérêt, je vais vous dire une petite anecdote, hein, l'intérêt de Jean-Luc Mélenchon pour les lycées, il en parle toute la journée, parce que vous l'avez dit, hein, LFI les encadre ces manifestations. Hier, je l'ai entendu dire, vous imaginez des jeunes de 14-15 ans qui sont obligés d'aller faire des lettres de motivation et des choix sur Parcoursup. Alors, pardon, ça paraît peut-être être un détail, mais pour moi, c'est aussi déconnecté que le prix, ceux qui ne savent pas le prix du ticket de métro, vous voyez. C'est-à-dire que c'est, on n'a pas 14-15 ans. On est plus âgé que ça, on a 17-18 ans. Donc il ne sait même pas l'âge d'un élève en terminale. Je ne sais pas, le brevet, c'est 8 ans pour lui, j'en sais rien. Donc ça montre que tout ça, c'est une vaste mascarade qui n'a qu'un objectif électoral.
5: Mais ça marche. LFI, premier parti de France chez les 18-25 ans. LFI, premier sur les réseaux sociaux également. Lévi, vous nous appelez d'Île-de-France, bonjour. Et vous trouvez qu'on se plaint trop dans ce pays?
7: Eh bien, oui, déjà bonjour à toute l'équipe.
5: Bonjour.
7: Ben écoutez, alors, bon, moi je ne sais même plus quoi en penser, très sincèrement.
5: Pensez quand même, on est là pour penser.
7: Mais non, mais, alors voilà, je vais essayer de vous exprimer un petit peu mon parcours pour que vous puissiez un peu comprendre mes propos à la suite. Je fais partie de la communauté des gens du voyage, d'accord? Mmh. Donc historiquement, on n'est pas réputé pour être les gens les plus scolaires au monde, hein, objectivement. Mmh. Nous arrêtons techniquement l'école à 12 ans pour directement rentrer dans le monde du travail. Mmh. Ça ne veut pas dire que nous ne ferons rien après 12 ans, hein. C'est-à-dire que techniquement, on arrête l'école au CM2. Et ensuite, on suit des cours par correspondance, mais on est surtout enclin au travail. Ce qui veut dire que nos parents ne nous laissent pas rien faire à la maison et on travaille immédiatement. On est dans le monde du travail tout de suite. Eh bien, aujourd'hui, moi, je vous avoue que j'ai quand même du mal à comprendre nos jeunes, les revendications qu'ils ont. Car à l'époque, moi, bon, ben, quand j'apprenais sur les bancs de la primaire, ou même j'ai été quand même pendant un an au collège, on n'avait pas tous ces outils comme l'intelligence artificielle, comme Internet. Enfin, on avait, c'était les prémices, mais je veux dire, ce n'était pas aussi développé qu'aujourd'hui. Eh bien, pour autant, je pense que ma manière de m'exprimer devant vous n'est pas choquante, objectivement, et je pense que je ne suis pas plus imbécile, voire peut-être même au-dessus du niveau d'un moyen, en termes de culture générale.
5: Oui, on va marquer une pause, mon cher Lévi, évidemment. Moi, je vous trouve parfaitement bien en termes d'expression. Vous allez nous dire ce que vous avez envie d'entendre par là, ce que vous voulez dire par là, le fait que des gens de la communauté du voyage, comme vous, vous arrêtez l'école au CM2. Où est-ce que vous voulez en venir? On marque une pause, on revient. Votre avis m'intéresse. On marque une pause, on revient. On aura dans un instant le professeur Kayat et Stanislas Robert, deux oncologues, pour réagir peut-être aux propos virulents de Mathilde Panot.
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6: 12h16, vous êtes bien sûr Europe 1 et avec Christine Kelly. Christine Kelly et vous, la suite, c'est dans moins d'une minute. Nous continuons de parler du mouvement des lycéens, pardon, qui se poursuit avec cette question. Allons-nous vers la convergence des luttes? Nous serons avec notre invité Baptiste Gilly et vous au 01 80 20 39 21. A tout de suite sur Europe 1.
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6: Et avant de parler d'Octobre Rose et Mathilde Panot qui déclenche une polémique politique, nous sommes toujours en train de parler du mouvement des lycéens qui se poursuit avec notre invité Baptiste Gilly, délégué national de l'UNI, Union Nationale Interuniversitaire et Lévis, qui nous a appelé au 01 80 20 39 21. Christine.
5: Oh oui, nous sommes avec Lévis. Je vous donne la parole, mon cher Lévis, qui vous dites que vous êtes, avant de donner le dernier mot et changer de sujet, à Baptiste Gilly, vous dites que vous êtes de la communauté des gens du voyage, que vous arrêtez l'école au CM2. Et vous, où voulez-vous en venir concrètement, mon cher Lévis ?
7: Eh bien, ce que je veux dire rapidement, c'est que concrètement, je trouve que nous sommes dans une société qui se plaint beaucoup trop, puisque comme je vous expliquais juste avant la coupure pub, je n'ai pas eu bénéficié à l'époque de tous ces outils incroyables qu'on a aujourd'hui, comme l'intelligence artificielle, Google dans la poche. Aujourd'hui, on a tous les savoirs du monde dans le creux de notre main, d'accord ? On a une rapidité à aller chercher l'information, on n'a jamais eu autant accès à l'information aussi rapidement qu'à notre époque. Donc aujourd'hui, en fait, on nous explique systématiquement qu'ils sont dans le manque de moyens, certainement qu'il doit y avoir des vérités là-dedans. Hein. Il doit y avoir des vérités.
5: Bien sûr, mais quand même, il y a des facilités.
7: De ce qu'on cherche, c'est-à-dire que concrètement, quand on cherche à savoir, je suis d'une petite école primaire de banlieue, il n'y avait pas énormément de moyens, certes. On avait à l'époque une petite bibliothèque municipale, ce n'était pas énorme, mais c'est ce qui m'a quand même permis d'avoir accès au savoir, à la culture de manière générale.
5: Merci en tout cas, Lévis, pour votre appel. J'ai envie de vous entendre encore un peu, mais on a beaucoup de sujets en retard. Et c'est très intéressant, votre remarque où vous dites qu'aujourd'hui, on a des moyens avec l'intelligence artificielle, avec l'ordinateur, avec Internet même, alors qu'on n'avait pas tous ces moyens de facilité de savoir. Et ce que vous dites est exceptionnellement juste. Lévis, qui nous a appelé d'Île-de-France, qui a 27 ans et qui dit que les gens du voyage ont arrêté l'école en CM2 et aujourd'hui on a beaucoup de moyens. Baptiste Lévis, peut-être un dernier mot sur ce sujet. Gilly, pardon. Baptiste, non, Lévis, c'était tout à l'heure, c'est Baptiste Gilly. Un dernier mot peut-être sur, on aurait tant à dire hein, sur ce qui s'est passé aujourd'hui, le mouvement des lycéens qui est en recul, ce qui se passe à Aubagne avec le JDD qui a annoncé, dévoilé qu'il y a des émeutiers qui auraient été armés, je reprends les mots du JDD, par des élus LFI. Voilà, beaucoup de sujets. Votre dernier mot.
10: Moi, je voudrais parler des lycéens. Alors, vous allez me dire, on fait que ça, parler des lycéens, mais non, des vrais lycéens. Pas ceux qui bloquent, pas ceux qui cassent, mais de la majorité silencieuse qui ne veut leur seule aspiration, c'est d'aller travailler, de pouvoir travailler dans le calme, construire leur avenir. Et eux, on les entend pas parce qu'ils bloquent jamais, ils cassent jamais. Et nous, avec l'Uni, on s'en fait les porte-drapeaux de cette jeunesse-là qui veut préparer son avenir. Et on les invite soit à rejoindre l'Uni, soit à signer notre pétition qui leur donne une voix. Avant, ils osaient pas parler, ils se taisaient. Aujourd'hui, notre pétition permet justement de demander des sanctions contre les blocages.
5: Quelle est votre pétition? Où la retrouvez?
10: Stop au blocage sur le site internet de l'Uni. Et ça permet de donner une voix à tous ces lycéens qui en ont marre de l'extrême gauche et des blocages.
5: Merci beaucoup, Baptiste Gilly, en direct sur Europe 1. Stop les blocages. Merci pour votre pétition. Gabriel Cluzel, souvent, effectivement, rappelle à tous ceux qui veulent travailler. Maintenant, on va parler, merci encore, d'Octobre Rose avec Mathilde Palot qui déclenche une polémique politique. Pourquoi importer le conflit israélo-palestinien dans la lutte contre le cancer? Nous sommes avec le professeur David Kayad. Vous êtes oncologue. Dites-nous comment vous réagissez. Alors, peut-être Gabriel Cluzel, le temps de vous installer. Gabriel Cluzel, comment on peut réagir par rapport à cela? On aura dans un instant Stanislas Roper aussi au téléphone. Comment on peut réagir par rapport à cela? On a reçu, nous, plusieurs personnes qui viennent parler du cancer. On a entendu les auditeurs d'Europe 1 ou les auditrices se battre avec cette maladie qui touche énormément de personnes. On verra les chiffres avec le professeur Kayad. Comment peut-on en arriver là, Gabriel?
0: Moi, les bras m'en tombent. Je trouve ça d'une indécence absolue. Je pensais qu'au moins la classe politique pouvait être d'accord sur ce sujet-là. Vous voyez, des sujets qui font consensus, le chagrin d'un décès, une maladie, la lutte contre une maladie. Moi, j'avais eu l'impression, vous voyez, je m'étais trompée, que de fait, d'un bout à l'autre de l'échiquier politique, eh bien, on était sur cette grande cause nationale, et sans doute même internationale d'ailleurs, mais en l'occurrence, qui touche la France, eh bien, je me rends compte que non. En réalité, c'est très très frappant, parce que la France insoumise touche, clive tout ce qu'elle touche. Je pense qu'elle serait. On peut parler de n'importe quel sujet. Elle va cliver ce pays. Donc, elle porte des accusations assez.
5: On va l'écouter. On va l'écouter.
0: Exactement. C'est encore Pagnon. Le mieux. Oui, plutôt que je m'en fasse le porte-parole.
5: Non, mais d'autant plus que c'est très long. C'est un poste de 3 minutes et que c'est assez alambiqué. C'est difficile quand même de faire le lien. Écoutez.
3: Ouais. La Macronie, la droite et l'extrême droite s'épinglent la poitrine de rose. Quelques semaines après avoir forcé la réintroduction de 2 pesticides qui s'attaquent directement au cerveau des enfants, alors qu'ils soutiennent les directives européennes Omnibus qui vont faire exploser le nombre de pesticides autorisés en Europe, alors que le Rassemblement national a voté contre la prise en charge totale des traitements du cancer du sein par l'assurance maladie, ces gens sont des hypocrites. Voilà pourquoi je ne porterai pas le ruban d'Octobre Rose.
5: Alors, Gabriel Cluzel, ensuite le professeur Kayad.
0: Alors déjà, on voit que ce n'est pas une réponse qu'elle a fait ainsi. Vous voyez, parfois, il y a
5: une réaction.
0: Une réaction sur des plateaux qui dépasse la pensée. Là, non, c'est une réflexion extrêmement construite. Elle arrive avec un message qui est potentiellement dangereux parce qu'il éteint, finalement, sur un sujet aussi grave, la confiance d'un certain nombre de femmes. Vous voyez, c'est... Et donc, elle en fait un sujet très politique. Moi, je crois que le fait que Marine Le Pen ait porté ce ruban rose là profondément indisposée et qu'elle a voulu se démarquer. Et elle a choisi d'attaquer sous cet angle-là. Je ne suis pas sûre que ce soit tout à fait gagnant pour elle. Pour moi, ce sera contre-productif parce que, encore une fois, je suis persuadée que la cause du cancer du sein unit et que c'est insupportable de voir certains se désolidariser.
5: Professeur Kayad, comment réagissez-vous vous êtes en direct sur Europe 1, à ces propos de Mathilde Panot sur Octobre Rose. Bonjour.
8: Écoutez, moi, quand j'ai entendu ça, j'ai eu beaucoup, beaucoup, beaucoup de peine parce que ces mots frappent de plein fouet le parcours tellement difficile de tellement de femmes dans le monde, dans notre pays, mais dans le monde. Il faut savoir que le cancer du sein, ça touche un peu plus de 55 000 femmes chaque année en France, et que il faut savoir que même si nous sommes à plus de 88% de guérison dans ce cancer-là, nous avons quand même en France 11 000 femmes qui meurent chaque année de cette maladie.
5: 11 000
8: familles endeuillées
5: votre
8: chaque
5: livre,
8: année.
5: Les gestes qui changent tout, cancer, IA, alimentation, la nouvelle donne, qui est votre livre qui est sorti le 16 septembre, il y a moins d'un mois, justement sur ces sujets. Vous êtes oncologue et vous dites 11 000 femmes qui meurent.
8: Qui meurent, ça veut dire 11 000 familles qui sont endeuillées chaque année. En 10 ans, c'est 110 000 personnes, 110 000 femmes. Il faut imaginer ce que ça représente. tout ce chagrin, tous ces destins broyés, tout ça, toutes ces femmes qui luttent avec tellement de courage. Moi, ça fait 49 ans que je fais ce métier, 49 ans que je les accompagne, que j'essaie de les aider, que j'essaie de les sauver ou de les faire vivre un peu plus, et pour qu'elles aient le temps de voir grandir leurs enfants, etc. Et quand on en fait un objet politique, un objet polémique, je trouve ça indécent.
5: Et elle dit justement, elle en fait un objet polémique, mais elle en fait un objet politique. Vous avez dit le mot politique parce qu'elle dit elle-même que le cancer est une maladie politique. Professeur Hayat, on va marquer une pause, on revient sur Europe 1. Vous qui avez vu des destins s'effondrer, s'évanouir entre vos doigts, vous qui avez vu des familles brisées de vos yeux, vous qui voyez justement des âmes qui s'en vont meurtries par le cancer et notamment le cancer du sein. On va marquer une pause, on revient en direct sur Europe 1 à propos de cette polémique de Mathilde Panot sur Octobre Rose. Est-ce que selon vous, le cancer est une maladie politique ? Appelez-nous au Standard d'Europe.
6: Et vous pouvez échanger avec notre invité, le professeur David Kayat, et réagir au 01 80 20 39 21. A tout de suite avec Christine Kelly sur Europe 1.
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5: Il est 12h30 pile sur Europe 1, le journal permanent, Émilie Daze.
11: Le ministre de l'Éducation dénonce un acte inadmissible. L'agression du principal et d'une enseignante d'un collège à Aubagne témoigne, selon lui, du développement d'une violence débridée dans notre société. Le principal et l'enseignante ont été blessés par balle. Un jeune de 14 ans a été interpellé. Leur pronostic vital n'est pas engagé. Les ministres de l'Éducation et de l'Intérieur seront sur place cet après-midi. Édouard Geffray annonce qu'au moins 8 personnels de l'éducation nationale ont été blessés ce matin en marge des mobilisations du mouvement lycéen. Un chiffre qui ne prend pas en compte l'agression à Aubagne. Depuis le début du mouvement lycéen, 273 personnes ont été placées en garde à vue en région parisienne. Presque les deux tiers concernent des mineurs âgés pour la plupart de 15 ou 16 ans. Plusieurs lycées sont de nouveau bloqués à Paris, Toulouse ou à Rennes. Aujourd'hui, une nouvelle semaine de mobilisation à quelques jours des vacances de la Toussaint. La porte-parole du gouvernement assure que le déploiement des 3000 professeurs remplaçants a commencé. Plus de 76 500 lycéens ont participé à la consultation nationale lancée sur Agora. Le gouvernement déposera des amendements au projet de budget 2027 qui reprendront certaines propositions formulées. Une journée de manifestation est prévue demain. Il n'y aura pas de carburant russe dans les stations-service françaises. C'est ce qu'assure la porte-parole du gouvernement alors que Donald Trump a conclu avec Vladimir Poutine un accord pour importer du diesel russe. En échange, le président américain a levé des sanctions qui pèsent sur Moscou. Le premier ministre polonais appelle l'ensemble de l'Occident à être plus ferme envers la Russie. Et c'est dans ce contexte que les distributeurs sont reçus aujourd'hui à Matignon pour discuter de la répartition des 10 millions de barils issus des stocks stratégiques. Une répartition qui doit faire baisser les prix à la pompe de 12 à 18 centimes. Le marché couvert des enfants rouges a été entièrement détruit par un incendie la nuit dernière à Paris. Tous les étalages ont brûlé. Un pompier a fait un léger malaise lors de l'intervention, mais aucune autre victime n'est à déplorer. Et puis le prix Nobel d'économie a été décerné aux Américains Michael Woodford et Robert Hall. Ils ont élaboré de nouveaux modèles macroéconomiques qui servent à mettre en œuvre des politiques de stabilisation efficaces.
5: Merci Émilie. Prochain point sur l'actualité à 13h sur Europe 1 avec Lily Mathias.
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5: Il est 12h32 sur Europe 1. Dans un instant, nous irons au mondial de l'automobile. Puis la voiture neuve est-elle devenue un luxe? La Chine va-t-elle avoir raison de nos industries? En clair, vous êtes BYD, vous êtes Peugeot, vous êtes BYD, vous êtes Citroën, vous êtes BYD, vous êtes chinois ou français. Est-ce que le prix des carburants peut être une conséquence sur vos choix automobiles? Appelez-nous au standard d'Europe 1 dès maintenant pour en parler. Et pour l'instant, nous sommes avec le professeur Kayat à propos d'Octobre Rose et de la polémique de Mathilde Panot sur cette maladie. Le cancer est une maladie politique, selon elle.
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5: Aujourd'hui, je m'intéresse de près à une réalité préoccupante. L'épidémiologie des cancers est en pleine mutation. Certains cancers, jadis rares, connaissent une progression inquiétante. Page 11 du livre du professeur David Kayat, Les gestes qui changent tout, aux éditions Fayard. Au cours des 10 dernières années en France et dans le monde, certains cancers ont vu leur incidence ou leur mortalité diminuer grâce au dépistage organisé, à l'éducation et à la santé. Pourtant, là, c'est un pavé dans la mare. On n'est pas dans l'éducation et la santé. On a Octobre Rose qui est critiqué, vilipendé par Mathilde Panot. Professeur Kayat, avant de vous redonner la parole, on a Jean-Luc qui nous appelle d'Île-de-France. Comment vous réagissez entre le fait qu'on est en plein mois d'Octobre Rose et pour venir en aide à ces femmes qui ont le cancer du sein, dépister le cancer du sein, et on a Mathilde Panot qui jette un pavé dans la mare en disant que Octobre Rose, en tout cas le ruban rose, est lié directement à Israël. Bonjour Luc-Éric.
21: Oui, bonjour Kelly, bonjour à tout le monde.
5: Comment vous réagissez à la polémique de Mathilde Panot, mon cher Luc-Éric? Vous avez 67 ans, vous appelez d'Île-de-France.
21: Oui, Exactement. Voilà, bah écoutez, moi je reprends le terme qu'a utilisé tout à l'heure Gabriel Cluzel, c'est totalement indécent. Je dirais qu'aujourd'hui, la lutte contre le cancer, d'ailleurs contre toutes les maladies, les pandémies, etc., doit être universelle et on doit trouver un consensus à ce sujet-là. Et aujourd'hui, contester pour diverses raisons qui peuvent s'entendre, hein, mais quand j'ai entendu tout à l'heure le poste de panneau que vous avez passé en quelques secondes, qui mélange un ensemble pour fustiger certains partis politiques par rapport à d'autres et dire qu'elle ne va pas porter le ruban rose parce que effectivement elle est contre le RN ou contre les LR ou contre je sais pas trop qui, c'est un peu gênant. Moi je dirais qu'une seule chose, c'est qu'aujourd'hui au niveau de LFI on voit systématiquement la cause palestinienne qui est mise en avant, quels que soient les sujets d'ailleurs.
5: Quels que soient les sujets.
21: Et en fait, dans tous les cas, regardez ce qui se passe aujourd'hui avec les étudiants.
5: La cause palestinienne est mise en avant et c'est toujours le même coupable, Israël, hein, pour être clair et précis.
21: Voilà, et de manière systématique, et vous allez voir que bientôt, on va entendre le boycott des laboratoires Teva, parce que Teva, c'est des produits israéliens, et qu'on va dire, bah, il faut surtout pas acheter de médicaments en provenance d'Israël, parce que ce sont les laboratoires Teva, que les laboratoires Teva, s'ils sortent des génériques pour lutter contre le cancer, bah, le boycott israélien doit être maintenu, parce que bah, c'est Israël qu'on encourage et qu'on facilite au niveau de la vente. En fait, si vous voulez, il y a une ineptie dans ce parti-là qui est systématiquement d'avoir un vote communautaire. Ils veulent attirer le vote communautaire. J'entendais Mélenchon hier qui parlait de donner le vote aux gamins de 16 ans. Non, qu'est-ce qu'un gamin de 16 ans peut avoir comme réflexion politique sur le moyen terme? On voit bien qu'il y a de la récupération à tous les niveaux, au niveau de LFI. Et tout est bon pour leur cause, en sachant que Mélenchon a comme objectif d'être au second tour. Donc il veut draguer le plus largement possible. Plus il va avoir un électorat qui va être attentif à ses propos, même si c'est complètement iconoclaste, plus il va se rassurer en se disant « j'ai une chance d'être au deuxième tour ». Voilà. Donc aujourd'hui, la position de Panot, elle est inaudible, mais le fait de refuser de soutenir la lutte contre le cancer est une aberration en toi, et à mon avis, ça va les éloigner même d'un certain électorat.
5: Mais visiblement, et non, c'est même pas peur, même pas mal, lorsque vous dites effectivement « ça va les éloigner », peut-être qu'il parle à une sorte d'électorat qui est peut-être insensible. Merci en tout cas d'avoir appelé Luc et Eric au standard d'Europe 1. C'est vrai qu'on peut se poser beaucoup de questions, comme l'a souligné Gabriel Cluzel, c'est indécent. Professeur David Kayat, je reviens à vous. Vous avez écrit Les gestes qui changent tout, cancer et alimentation, la nouvelle donne aux éditions Fayard. Dans votre livre, vous parlez du cancer de l'utérus, du cancer gastrique, du cancer ORL, du cancer du pancréas, du cancer du poumon, évidemment du cancer du sein. Et je rebondis sur ce que disait Mathilde Panot, qui disait que c'était un cancer politique. Le cancer était une maladie politique.
0: Le cancer est une maladie politique.
5: Je l'avais. D'accord avec elle.
0: Oui, absolument. Mais pas dans le sens polémique.
5: Pas polémique.
0: Dans le sens où il est capable de donner une image et une perception de ce qu'est une société. Est-elle solidaire? Le cancer a besoin de solidarité. Il a besoin d'engagement. Il a besoin de réalisme et d'optimisme et de vision du futur, de préparer le futur, d'investissement, si vous voulez, dans la recherche, etc. Et tous ces mots que je viens de prononcer caractérisent l'objet politique. Et je me rappelle que la première fois qu'on a dit que le cancer était politique, c'est quand je suis allé voir Jacques Chirac à l'époque, en 2000, pour lui proposer de signer la charte de l'UNESCO contre le cancer, que j'avais écrit avec un certain nombre de cancérologues dans le monde, pour rappeler le droit des malades et le devoir des gouvernements face à la maladie cancéreuse. Et dans la discussion que j'ai eue avec lui, et pourquoi le cancer et pourquoi pas le diabète ou je sais pas quoi, je lui ai dit, monsieur le président, vous savez, à l'époque, hein, je parle de 2000, je dis, quelqu'un qui meurt d'une bronchite ou d'un diabète, ça va pas influencer le vote de la famille. Par contre, quelqu'un qui a attendu 2 mois pour avoir un scanner parce qu'il avait un cancer du poumon, quelqu'un qui s'est vu annoncer le diagnostic au téléphone sur la messagerie, comme ça se faisait à l'époque, quelqu'un à qui on a annoncé sans humanité qu'il rechutait d'un cancer, ça va induire un changement dans le vote parce qu'on va estimer que la société ne regarde pas avec assez d'empathie les citoyens.
5: Professeur Kayat, dernier mot en une phrase, pourquoi faut lire votre livre?
0: Parce que le cancer n'est pas une fatalité, contrairement à ce que tout le monde pense. Ça ne vient pas par hasard. Dans 40% des cas, on peut éviter le cancer, ou en tout cas éviter d'avoir un cancer grave, en faisant un certain nombre de gestes, que j'explique dans ce livre, ça touche à l'alimentation, ça touche au dépistage, ça touche au diagnostic précoce. Et c'est un livre à la fois plein d'optimisme et pour expliquer les choses aux gens.
5: Les gestes qui changent tout, cancer et alimentation, la nouvelle donne aux éditions Fayard. Merci infiniment, professeur Quet, d'avoir été avec nous dans le studio d'Europe 1. Et je rappelle vos mots, le cancer a besoin de solidarité et d'engagement. On marque une pause, on revient en direction Europe 1. On va enjamber la polémique de Mathilde Panot pour parler véhicule, voiture automobile, mondial de l'automobile qui s'ouvre aujourd'hui. Et comment vous voyez ce mondial de l'auto? Alors moi, très sincèrement, je vais vous dire, quand on voit le mondial de l'auto et quand je vois des BYD partout, je me pose des questions sur l'industrie française. À tout de suite sur Europe 1.
6: Et appelez Christine Kelly au standard d'Europe 1. Le numéro est non surtaxé, 01 80 20 39 21 01 80 20 39 21, le numéro. Et non surtaxé, vous envoyez aussi vos messages sur WhatsApp. A tout de suite sur Europe 1.
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1: Oh oui, juste avant de vous donner la parole, je voudrais signaler qu'on apprend que au moins huit personnels de l'éducation nationale ont été blessés lundi matin en marge des mouvements de la mobilisation des lycéens, précisant que ce chiffre ne prenait pas en compte le principal et l'enseignante blessée par un tir de fusil de chasse à Aubagne. 8 personnes. Alors, il faut quand même souligner, je fais une petite parenthèse, qu'avant, comme l'a souligné Sébastien Lecornu la semaine dernière à l'Assemblée nationale, la gauche défendait le personnel enseignant. Où est-elle aujourd'hui? C'était avant ça. Je lance une petite pierre. Gardez ça pour vous. Appelez-nous quand même au standard d'Europe 1. Mais maintenant, on parle automobile. Automobile avec vous, Grégory Galifi. Vous êtes spécialiste auto. Alors voilà, le mondial de l'auto s'ouvre aujourd'hui. Mais moi, je ne vois qu'une chose, c'est BYD.
2: Que des voitures chinoises.
1: Bonjour, ben oui, bonjour Christine, bonjour à tous. C'est vrai, oui ou non? Alors racontez-nous le contexte, les enjeux.
2: Alors là, j'en viens. Je sors des allées pour
1: vous
2: le dialogue.
1: Vous avez croisé Emmanuel Macron ou pas?
2: Je l'ai vu arriver. Mais écoutez, effectivement, il y a 70 marques qui sont présentes cette année au Mondial de Paris et vous avez 20 marques chinoises. C'est du jamais vu. Vous avez un gros tiers, effectivement, avec des marques comme BYD, XPeng, le groupe Chery, Geely. Et aujourd'hui, il faut compter que ces marques-là parce qu'ils arrivent avec une force de frappe très impressionnante. Là, on a vu les modèles qui sont présentés. Je peux vous dire que c'est très impressionnant. Vraiment, c'est très qualitatif. Et ils arrivent avec des prix, ils arrivent avec des garanties hyper longues. On est en droit de se poser des questions sur notre industrie automobile européenne.
1: Et confirmez-moi, avant d'avoir Jean-Philippe qui nous appelle de Toulouse, et appelez-nous au standard d'Europe 1. Je sais que vous utilisez votre voiture, n'est-ce pas ?
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1: Et dites-nous au standard d'Europe 1, si vous vous achetez chinois, est-ce que vous faites de la résistance aux véhicules chinois ? Est-ce que vous achetez une voiture électrique ou pas ? Appelez-nous au standard d'Europe 1 pour témoigner dans un instant. Je vous ai en ligne, Jean-Philippe. Mais est-ce que vous avez peut-être les chiffres je vous prends comme ça à chaud, mais les chiffres des ventes des voitures françaises, Peugeot, Citroën, parce qu'il paraît qu'elles sont en chute, justement.
2: Alors, aujourd'hui, clairement, c'est qu'il y a un changement du marché. Déjà, il y a un marché qui s'électrifie à cause du prix du carburant. Donc, on est vraiment en pleine mutation. C'est que c'est en train de basculer vers l'électrification. Alors, certains disent que le gouvernement maintient des prix hauts du carburant pour pousser les gens à passer à l'électrique. Ça, après, je vous laisse juger. Ça, c'est effectivement le cas aujourd'hui. Il y a un basculement. Après, vous avez effectivement de nouveaux acteurs qui entrent, notamment les marques chinoises.
1: C'est ça.
2: Et quand on les interroge, ils vous disent, nous, on vise 3% de part de marché. Mais si vous prenez 20 marques chinoises qui arrivent sur le marché français qui vise toutes 3% de part de marché, ça fait 60% du gâteau. Donc c'est quand même énorme et on se dit attention, qu'est-ce qui va se passer? Le bouleversement va arriver et surtout le frontal vis-à-vis des marques historiques européennes et bien sûr nos marques nationales.
1: Gabriel Cluzel, je vous donne la parole dans un instant parce que moi je me rappelle il y a très longtemps, en 2019, lorsque j'avais Eric Zemmour sur mon plateau de Face à l'Info, il annonçait exactement ce qui se passe aujourd'hui, c'est-à-dire la prise du marché de l'automobile par les Chinois. Je vous donne la parole dans un instant, mais d'abord Jean-Philippe qui nous appelle de Toulouse, comment vous réagissez-vous?
4: Bonjour.
1: Bonjour.
4: Alors comment je réagis par rapport aux voitures chinoises? Aujourd'hui j'ai 65 ans, ma première voiture lorsque j'avais 20 ans était une voiture japonaise. À l'époque, je me suis fait traiter de tout parce que j'allais mettre en péril l'industrie française. Bon, 40 ans, 45 ans plus tard, l'industrie française est encore là. Je ne n'en dirais pas la même chose aujourd'hui des voitures chinoises. Ah. Pas parce qu'elles sont moins chères, mieux finies. Mais aujourd'hui, ce que vient de dire votre interlocuteur, les États européens sont en train de faire, à mon sens, un carburant très cher pour qu'on achète des électriques. On oublie quand même, ces gouvernements oublient deux choses. C'est que le monopole des batteries, ce sont les Chinois qui l'ont. Donc, c'est pas la peine qu'on fabrique des voitures électriques si on n'est pas maître de la situation sur les batteries. Mmh. Et ensuite, il y a une question que personne se pose. Mmh. C'est sur le vieillissement des voitures électriques. Mmh. J'ai travaillé très légèrement dans le milieu professionnel de l'automobile. Lorsque vous achetez une voiture électrique et que vous avez son pendant thermique, vous avez à peu près 15 000 euros d'écart de prix sur le même modèle, sur la même marque, entre l'électrique et le thermique.
1: Mais
4: ça veut dire que votre batterie coûte 15 000 euros de plus.
1: Bien sûr.
4: Voilà. Quand vous avez une vieille voiture, moi, mes voitures, c'est légal. En général, je les garde 20 à 25 ans, et la dernière que j'ai, je compte la garder plus. J'ai eu 5 voitures dans ma vie, il m'en reste encore 2. Une voiture, quand elle est vieille, une voiture thermique, à un moment ou à un autre, vous avez un problème de moteur, mais vous la remplacez. Si vous l'avez bien entretenue, elle roule. Par contre, une voiture électrique, quand il n'y a plus de batterie, c'est-à-dire, même si elles sont garanties 6 ans, 7 ans, 8 ans, 10 ans, le jour où il n'y a plus de batterie, votre voiture, si vous l'avez très bien entretenue, elle va directement...

0: poubelle, parce que le prix de la batterie est beaucoup plus cher, contrairement à un échange standard de moteur thermique, que les versions thermiques. Ça veut dire qu'aujourd'hui, on est en train de faire des voitures jetables, qui soi-disant sont écologiques, mais qui à la base ne le sont pas, ni dans leur fabrication, ni dans leur durée de vie, ni dans leur utilisation.
1: Merci beaucoup.
0: Donc, je ne suis pas prêt d'acheter une voiture ni hybride, ni électrique, et je compte faire un peu comme les Cubains. Et je pense qu'on va vers... D'ailleurs, on le dit que les voitures vieillissent parce que les gens les entretiennent de plus en plus, que par vieillir. Et je pense qu'on va vers une société européenne, peut-être française, à la cubaine, où on va bien entretenir nos voitures thermiques pour pas en acheter d'autres. Alors les Chinois, d'accord, ils vont effectivement gagner des parts de marché parce qu'ils sont très bien placés en termes de prix.
1: Oui.
0: Mais je ne suis pas sûr que les gens soient prêts systématiquement à changer leur voiture, parce que tant qu'elle roule, elle roule.
1: Merci.
0: Et si je l'entretiens régulièrement, ça me coûte quand même beaucoup moins cher.
1: Alors justement, notre invité, notre journaliste, Europe 1, Grégory Galifi, va répondre. Merci de nous avoir appelé en direct sur Europe 1. Merci pour votre regard très pointu, n'est-ce pas, Grégory Galifi?
2: Effectivement, Jean-Philippe, il pointe du doigt pas mal de choses, donc ça va être difficile de répondre à toutes les questions. Déjà, il parle du vieillissement du parc, ça c'est un fait. Avant Covid, l'âge moyen des voitures françaises qui circulent en France était de 8 ans. Aujourd'hui, on arrive quasiment à 12 ans. Donc c'est en peu de temps, on a un parc qui vieillit, tout simplement parce que les voitures coûtent de plus en plus cher. Donc ça, c'est la première des choses, c'est que le prix moyen d'une voiture neuve en France aujourd'hui, c'est 35 000 euros.
1: C'est fou.
2: Il y a 10 ans, vous étiez à 25 000 euros. Et il y a 20 ans, on était sous les 20 000 euros.
1: Et comment on explique cette augmentation?
2: En fait, ce qui s'est passé, c'est que l'augmentation, déjà, il y a une augmentation, il y a l'inflation. La deuxième chose, c'est que vous avez un coût des matières premières qui a explosé.
1: Galifi sur Europe 1.
2: Tout à fait. Et donc, vous avez un coût des matières premières qui explose. La troisième chose, c'est que vous avez des normes européennes, notamment en termes de sécurité et de pénalité pour tout ce qui est CO2, qui imposent aux constructeurs de répondre à telle ou telle norme. Donc, si vous n'avez pas telle ou telle norme, la voiture n'est pas homologuée. Et ça a fait exploser le prix des voitures neuves. Donc là, vraiment, aujourd'hui, c'est aussi un petit peu un retour de bâton par rapport à ça.
1: Oui, c'est vrai que les gens chouchoutent leur voiture, la gardent maximum, comme disait Jean-Philippe il y a quelques instants. Avant de donner la parole à Gabriel Cluzel, les chiffres de septembre 2026, Renault plus 22%, Peugeot plus 1,5%, Citroën plus 21%, Dacia moins 14%, Tesla plus 61%.
2: Voiture électrique, Tesla, c'est pour ça que ça explose.
1: Ah ouais,
2: le modèle Y, c'est la voiture la plus vendue en Europe.
1: Le modèle Y, incroyable.
2: Ouais, la voiture la plus vendue en Europe en voiture électrique. En 2023, elle était la voiture la plus vendue en Europe, quelle que soit l'énergie. Donc il y a vraiment un chambardement, un chamboulement de tout ça.
1: Gabriel Cluzel,
3: non, mais il y a beaucoup de questions, mais ce sujet de la voiture est, je trouve, au centre et un symbole de notre déclassement. Moi, je trouve que la part prise par la voiture dans le budget d'une famille, il est exorbitant. Vous vous rendez compte, 35 000 euros, enfin, rapporté au salaire moyen. Non, mais je me doute,
1: c'est pas un effet de langage. C'est bien périssable.
3: C'est complètement périssable. C'est-à-dire que c'est quelque chose qui ne va le faire que perdre de la valeur. C'est quand même assez scandaleux.
2: Dès que vous sortez de chez le concessionnaire, c'est moins 35%.
3: Ouais, exactement. Et deuxième point, moi, je suis frappée de voir qu'une fois de plus, on a fait preuve d'une naïveté à l'endroit de la Chine. Alors maintenant, l'Europe se dit.
1: Moi, je pense, ma chérie, que
3: c'était volontaire.
1: Oui.
3: Oui, ben enfin, en tout cas, naïveté ou volontaire.
1: Parce qu'on le savait, on l'a vu venir.
3: Oui, mais ce qui est terrible, c'est qu'aujourd'hui, l'Europe se dit,
1: il faudrait,
3: parce que ce qu'ils proposent, c'est une forme de protectionnisme. L'Europe, aujourd'hui, elle dit, oh là là, il y a 800 000 voitures qui vont arriver, on va mettre des quotas pour que, écoutez, les gars, il fallait peut-être vous réveiller avant, non?
2: Ce qui s'est passé surtout, c'est que le 14 juillet 2021, vous avez Ursula von der Leyen qui dit, en 2035, les voitures neuves vendues dans toute la zone euro doivent être zéro émission. Et ils ont pris cette décision-là. On est en 2020. C'était il n'y a pas longtemps, c'était il y a 5 ans.
1: Contre la Chine.
2: Et à l'époque, on avait zéro gigafactory. Ouais. Ils ont fait zéro étude de cas par rapport à ça, étude d'impact.
3: Vous voyez, quand je vous dis que c'est symbolique quand même.
1: Mais complètement, on va continuer à en parler, c'est peut-être avec hors antenne ou bien avec Clédy Mathias.
3: Non, avec moi même.
1: Ah oui, d'accord.
3: Bonjour,
1: Grégory
3: peut rester.
1: Alors Grégory, je rappelle ce que vous avez dit tout à l'heure, que vous revenez du mondial de l'automobile. Grégory Galifi, spécialiste de l'automobile, vous avez croisé Emmanuel Macron de loin et vous dites qu'il y a sur 70 marques du jamais vu, 20 marques chinoises. Ouais. Voilà pour l'essentiel. Posons-nous les bonnes questions. Bonjour ma chère Clélie.
4: Donc, vous avez parlé au tout. Bonjour à tous. Notamment, entre autres, évidemment, pas que de ça. Mais quand on a une automobile et qu'on n'est pas à l'électrique, il faut mettre de l'essence. Il y a les distributeurs qui sont reçus en ce moment à Matignon pour savoir comment on pourrait faire baisser de 12 à 18 centimes en libérant les stocks stratégiques. L'appel à se mobiliser contre la vie chère, c'est samedi. Alors évidemment, on en parlera. On parlera aussi de la primaire de la gauche, de la victoire de Raphaël Glucksmann. Elle arrange qui ? Et elle n'arrange pas qui ? On en débattra avec Yvan Rioufol et Jean-Michel Salvatore.
1: Hybride ou pas, finalement ? C'est pas la bonne solution ?
2: Ah, hybride, c'est bien.
1: Bon, allez.
2: Hybride, c'est très bien.
4: Le débat va continuer.
1: Jean-Philippe, il fait réfléchir.
5: Merci Christine. À demain. C'est Christine qui est de retour demain de 11h à 13h sur Europe 1. 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
19: Quand vous dites une véranda rénovale, c'est une pièce en plus. 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
20: Ah.
19: Mais oui, tenez la mienne. 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
4: Bonjour à tous, soyez les bienvenus pour cette nouvelle semaine qui démarre. Je suis ravie de vous retrouver pour Europe 1 Info. On est ensemble pour une heure d'info et de débat. Tout d'abord, on commence bien sûr par le grand journal de la mi-journée. En ce lundi 12 octobre, à Aubagne, un collégien armé d'un fusil de chasse blesse le principal et une professeure. Laurent Nunez et Édouard Geffray se rendent sur place. Nous serons en direct dès le début de ce journal. Comment faire baisser les prix des carburants? Après avoir puisé dans les stocks stratégiques pour le diesel, le gouvernement reçoit en ce moment les distributeurs pour se mettre d'accord sur les modalités. Les informations Europe 1 à suivre. Dans le cadre des discussions sur le budget 2027 cette semaine, la France doit-elle réduire sa contribution à l'Union européenne qui est de 31 milliards d'euros? C'est la question Europe 1 du jour. Vous pouvez d'ores et déjà voter, donner votre avis sur le site et l'appli Europe 1 et pour l'instant vous dites oui très largement. Le groupe de pirates Zero Bytes revendique une nouvelle cyberattaque des propriétaires de logements vacants potentiellement touchés. On vous en dira plus. Le pape doit se faire opérer prochainement d'un nodule au poumon, on l'a appris hier. Mais sans être pape, ça peut tous nous arriver, comme vous l'expliquera le docteur Millot dans sa chronique Santé du jour, dans un quart d'heure. La tendance météo, bonjour Géraldine Amont.
22: Bonjour Clélie.
4: Avec ce temps contrasté.
22: Eh oui, soleil à l'est, gris et pluvieux au nord-ouest. C'est le programme de votre lundi après-midi. Côté température, il fera entre 16 et 21 degrés sur la moitié nord, 18 à 23 degrés dans le sud, jusqu'à 26 degrés sur le pourtour méditerranéen. Et en Corse, météo complète sur Europe 1 à la fin du journal.
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4: On commence avec cette fusillade dans un collège d'Aubagne. Ce matin, le proviseur et une enseignante ont été légèrement blessés. C'est un collégien de 14 ans qui a été interpellé après avoir été maîtrisé. Stéphane Burgade, vous êtes sur place pour Europe 1. La situation est confuse.
23: Oui, plusieurs centaines de parents sont massés tout autour des grilles. Tous sont sur les nerfs, les larmes aux yeux. Les enfants ont été confinés, sortent au compte-gouttes, escortés par des policiers équipés de gilets pare-balles. Sous le choc, ils dénoncent une scène d'une grande violence.
24: En gros, il y a eu un élève de 3e, il avait la haine contre une prof parce que à chaque fois, elle lui dit qu'il ne travaillait pas bien. Et du coup, il a voulu tirer sur elle.
25: Il a rangé l'arme dans un étui à guitare et il est rentré, il les a posées aux toilettes. Et il est remonté, il a tiré. Et là, il y a tout le monde qui court sans vraiment réfléchir.
23: Le contexte reste encore confus dans l'attente d'une prise de parole du parquet. On sait que ce collégien est inconnu des services de police. Il aurait utilisé un fusil de chasse après avoir raté l'enseignante qu'il visait. Il aurait ouvert le feu dans le bureau du principal avant d'être maîtrisé par le conseiller d'éducation. Nous confirme Jean-Pierre Schillari, le maire d'Aubagne, qui donne des nouvelles rassurantes des deux blessés.
26: Les blessés, c'était le proviseur et le professeur qui étaient blessés, mais très légèrement, puisque ce sont des plombs, mais ils ont été atteints superficiellement. J'ai vu la professeure, avant qu'elle s'en aille à l'hôpital, elle avait une raflure sur la jambe droite. Je suis rassuré quand même.
23: Et dernière information, le ministre de l'Intérieur, le ministre de l'Éducation nationale et la ministre déléguée à l'enseignement se rendront sur place cet après-midi.
4: Ce matin, par ailleurs, plusieurs établissements scolaires étaient de nouveau bloqués ou perturbés. Le déploiement de 3000 professeurs remplaçants n'a pas calmé la grogne. Or, plus les jours passent, plus les retards s'accumulent sur les programmes. Élèves non grévistes et parents commencent donc à s'inquiéter. Reportage à Toulouse de Charles Huillier pour Europe 1.
27: Dans ce lycée du centre-ville, le blocus a démarré plus tard qu'ailleurs. Mais le mal est fait pour Tom, élève de terminale.
28: Le bac, ça va être compliqué. Ça fait une semaine qu'il y a les blocus et qu'on ne peut plus aller en cours. Et du coup, on prend du retard. Et du coup, on va plus travailler parce qu'on aura plus de devoirs, ça va être plus difficile.
27: Anxiété aussi pour les parents. Dans une ville où la mobilisation a parfois été très violente, le hall d'entrée d'un lycée a par exemple été incendié.
29: Je suis inquiète des manifestations qui peuvent mal tourner.
27: Agnès, maman d'une élève de première, craint également une baisse d'assiduité de la part de sa fille. Le distanciel ne fait pas de miracle.
29: Elle a dû louper une dizaine d'heures de cours. Donc les professeurs ont mis du travail à faire. On a la chance d'avoir une fille qui est assez studieuse, donc qu'elle travaille à la maison, mais ça ne remplace pas un cours en présentiel d'un professeur. Mais plus le mouvement va perdurer, plus il va falloir que les élèves, avec de l'aide extérieure, compensent ce manque.
27: De l'aide extérieure, donc des cours particuliers auxquels pourraient avoir recours bon nombre de parents ici à l'occasion des vacances qui débutent samedi. Toulouse, Charles Duillier, Europe.
4: La colère des lycéens et étudiants devrait s'exprimer plus largement dans les rues demain pour une grande journée de manifestation. Et puis une mobilisation plus large encore contre la vie chère, cette fois, est annoncée le 17 octobre, samedi. Sébastien Lecornu reçoit en ce moment les distributeurs de carburant pour évoquer la répartition des 10 millions de barils prélevés sur les stocks stratégiques. En les mettant sur le marché à un prix plus bas, le gouvernement espère baisser les prix de 12 à 18 centimes d'euros. Bonjour Barthélémy Philippe. Philippe.
0: Bonjour Clélie, bonjour à tous.
4: Cette réunion à Matignon est en train de s'achever. Que sait-on à ce stade ?
0: Eh bien d'abord que la libération des barils va commencer début novembre. Elle doit être étalée sur 3 mois et représente sur la même durée 20% de la consommation française de gasoil. Avec cette opération, les pouvoirs publics veulent faire bénéficier les distributeurs de larges quantités de carburant vendus à des prix 3 à 4 fois inférieurs au prix de marché actuel. Objectif, faire baisser le prix moyen au litre, 2,30 € actuellement, de 12 à 18 centimes. 350 stations rurales où les prix sont les plus élevés seront servies en premier. Et le gouvernement fait pression sur les distributeurs pour qu'ils répercutent la baisse des prix, comme l'a demandé la ministre Maud Bréjon ce matin sur BFM TV.
1: Nous serons intraitables parce que personne ne comprendrait que, ici ou là, certains puissent capter des marges alors même que le prix du gasoil reste extrêmement élevé. On a les moyens de vérifier station par station ce qui se passe et l'évolution des prix. On regarde semaine par semaine l'évolution des marges. Jusqu'à présent, les distributeurs ont joué le jeu.
0: Parmi les principaux acteurs concernés, Total Energy, qui plafonne déjà le prix du litre de gazole à 2,25 €. D'après les informations d'Europe 1, la multinationale envisage de répercuter en partie la baisse liée à la libération des stocks, avec un prix au litre qui pourrait reculer de quelques centimes sous le plafond de 2,25 €.
4: Merci beaucoup Barthélémy Philippe du service économie d'Europe 1. Et justement, le prix Nobel d'économie a récompensé les Américains Michael Woodford et Robert Hall pour leurs travaux qui ont amélioré notre capacité à mettre en œuvre des politiques de stabilisation efficaces. Je fais aussi simple que possible.
22: Vous êtes propriétaire ? Regardez vos mails pour voir si vous n'avez pas été informé d'un piratage. On vous en parle dans la suite du journal. Il est 13h06 et Clélie Mathias vous informe sur Europe 1.
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22: Il est 13h07, bienvenue sur Europe 1, la suite du journal de Clélie Mathias. La campagne présidentielle à présent avec un déplacement surprise de Jordan Bardella à Ceuta aujourd'hui, Clélie.
4: Oui, Ceuta, vous savez, l'enclave espagnole située au nord du Maroc qui a vu débarquer fin juillet près de 70 000 migrants venus donc justement du Maroc. Depuis, la plupart sont repartis, mais des milliers d'entre eux sont tout de même restés sur place, créant de vives tensions avec la population locale. Alexandre Chauveau, vous êtes sur place pour Europe 1. Avec ce déplacement, Jordan Bardella veut remettre le sujet de l'immigration au cœur de la campagne présidentielle.
10: Oui, quoi de plus pertinent que Ceuta pour envoyer un message de fermeté en matière d'immigration. Fin juillet, les images des quelques 70 000 migrants traversant la frontière de l'enclave espagnole avaient en effet frappé les opinions européennes. Le président du RN vient donc pour dire sa détermination à reprendre le contrôle et surtout décliner sa méthode. Mais Jordan Bardella veut aussi montrer qu'en cas d'élection de Marine Le Pen l'an prochain, le RN ne gouvernera pas seul en Europe. En Espagne, le parti anti-immigration Vox pourrait lui aussi accéder au pouvoir, non pas en 2027, mais dans un mois, à la faveur d'une alliance avec la droite espagnole. Jordan Bardella s'affichera tout à l'heure avec son allié Santiago Abascal, lui aussi en campagne. Enfin, politiquement, Jordan Bardella y voit le moyen de réimposer son récit, alors qu'il est la cible de multiples articles de Mediapart, l'accusant d'avoir été l'auteur de messages antisémites lorsqu'il aurait eu 17 ans. En se rendant à Ceuta, le président du RN entend replacer le débat sur le fond des idées plutôt que sur des accusations qu'il conteste toujours.
4: Alexandre Chauveau du service politique d'Europe 1.
22: Et une nouvelle cyberattaque aux répercussions potentiellement très importantes.
4: Si vous êtes propriétaire, vous avez peut-être reçu la semaine dernière une notification, un mail pour vous informer du vol de vos données sur le site de l'État Zéro Logement Vacant. C'est un site internet qui recense notamment les logements vacants et il a été piraté fin août par des hackers. Et ce vol pourrait avoir de lourdes conséquences, Wilfried de Villers.
12: Nom, prénom, date de naissance, numéro de téléphone, mail et surtout adresse des biens immobiliers, 149 millions de lignes de données subtilisées et un risque important pour les propriétaires concernés, estime Philippe Latombe, député Modem de Vendée et spécialiste du numérique.
13: On est sur des données de la personne qui, en elles-mêmes, peuvent paraître anodines, mais qui, mises bout à bout, favorisent la capacité à les arnaquer. Par exemple, telle personne a 3 logements dont 2 sont vacants et qu'on puisse squatter ces logements pour se dire que on peut aller les cambrioler un peu plus facilement.
12: C'est ce qu'il s'est passé en mars dernier, des cambriolages chez des détenteurs d'armes à feu après le piratage du fichier d'information sur les armes détenues par le ministère de l'Intérieur. Direction générale des finances publiques, éducation nationale, ANTS, les vols de données se succèdent sur les sites de l'État.
13: Ça montre bien qu'il faut absolument rehausser la protection des bases de données de l'État. Et ce qui m'inquiète, c'est que je n'ai pas l'impression que ce message-là soit réellement passé dans les administrations, puisque ça fait quand même 6 mois qu'on a des attaques. Donc c'est comme s'ils n'avaient pas appris. À un moment, il va falloir qu'on trouve, un, des moyens de remonter le niveau de protection, et deux, qu'on trouve des responsables.
12: Le député François Latombe travaille à l'ouverture d'une commission d'enquête parlementaire sur le sujet.
22: Et l'ouverture du mondial de l'auto en présence d'Emmanuel Macron.
4: Oui, ce matin, mais la star cette année, ce sera sans doute la future 2CV dévoilée par Stellantis. Retour désormais effectif, ce sera un modèle 100% électrique fabriqué en Europe et annoncé par Citroën à 15 000 euros. Aurélien Fleureau.
14: Il y a eu le moment R5 chez Renault. Y aura-t-il le même succès pour la Dodge de Citroën? Les constructeurs français misent sur des modèles cultes pour relancer leurs ventes. La future 2CV qui sera commercialisée en 2028 multiplie les clins d'œil à son ancêtre de 1948. Xavier Chardon, président de Citroën.
15: On va retrouver des éléments de design sur le capot avant cintré avec des stries, des beaux passages de roues. Et puis on a des éléments qui sont quand même vraiment caractéristiques de la 2CV comme le toit ouvrant en toile. On va retrouver des portes qui s'inspirent du modèle original bien sûr. Et puis surtout dedans, on a vraiment voulu remettre l'esprit 2CV, donc du confort de siège bien sûr, mais aussi de la simplicité d'usage.
14: Elle sera produite en Europe, peut-être en Italie, rien n'est encore officiel. Elle sera plus petite de 10 cm que la 2CV qui s'était vendue à plus de 5 millions d'exemplaires et qui est la voiture la plus collectionnée au monde. Autre clin d'œil, la nouvelle version électrique va permettre aux nostalgiques de retrouver le bruit caractéristique du démarrage. Hier, lors de la soirée de présentation, plusieurs collectionneurs étaient présents. Pas de doute, il s'agissait bien de versions thermiques.
4: Et voilà, merci beaucoup Aurélien Fleureau du service et économie d'Europe 1. Tout de suite, la bourse de Claire Lemaître.
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4: La chronique bourse, bonjour Claire.
17: Bonjour Clélie.
4: Le CAC 40 qui ne bouge pas trop, et justement on parlait du salon de l'automobile, le mondial de l'auto, et bien l'auto là remonte avec le salon.
17: C'est ça, le CAC 40 gagne 0,2%, il est un petit peu freiné par le pétrole, on a un baril de Brent qui repasse les 105$ le baril, mais on a donc un secteur qui se comporte bien, c'est l'automobile. Le grand salon parisien qui a donc ouvert ses portes aujourd'hui, et puis l'Union européenne et Pékin ont trouvé un accord pour limiter les importations de véhicules hybrides chinois. Renault et Stellantis en profitent donc et bondissent d'environ 2%. C'est bien aussi pour les équipementiers automobiles. Le luxe est sous surveillance alors que le géant LVMH publiera ce soir son chiffre d'affaires du troisième trimestre. En attendant, l'action gagne 0,7%. En Europe, Londres et Francfort gagnent 0,7%. Et puis à Paris, le CAC 40 gagne 0,2%. On est à 7 822 points.
4: Merci Claire, la bourse sur Europe 1 avec boursier.com.
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4: La météo de votre début de semaine avec Géraldine Hamon.
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4: Géraldine, le ciel est gris au nord-ouest et lumineux à l'est.
22: Exactement, puisque les éclaircies vont dominer de l'Alsace jusqu'à la Bourgogne-Franche-Comté sur le pourtour méditerranéen, en passant par l'Auvergne-Rhône-Alpes. À l'ouest, en revanche, la perturbation arrivée par l'Atlantique continue de progresser. Le ciel reste très nuageux et légèrement pluvieux de la Bretagne et de la Basse-Normandie jusqu'au Pays de la Loire et à la Nouvelle-Aquitaine. Et le ciel deviendra aussi progressivement plus chargé au nord, avec quelques pluies possibles sur la Manche. Et enfin, dans le sud-ouest, le ciel sera un peu plus variable avec une alternance d'éclaircies et de nuages. Il fera 17 à Caen, 18 à Strasbourg et Paris, 19 à Brest, 20 à Lyon, 21 à Bordeaux, 24 à Marseille, 25 à Ajaccio, jusqu'à 26 degrés à Perpignan. Et demain, le ciel sera gris et faiblement plus pluvieux au nord. Le soleil sera bien présent au sud. Les températures maximales, elles, vont légèrement augmenter. 16 à 22 degrés sur la moitié nord de la France. 21 à 26 degrés sur la moitié sud, jusqu'à 27 degrés au pied des Pyrénées.
4: Merci Géraldine.
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22: Et nous accueillons le docteur Brigitte Millot pour la rubrique Santé du jour sur Europe 1 Clélie.
4: Bonjour docteur Millot.
20: Bonjour tout le monde.
4: Le pape Léon XIV a annoncé hier qu'il devait être opéré d'un nodule pulmonaire dans les prochains jours. Et vous nous dites que cette actualité peut tous nous concerner, même si on n'est pas pape. Pour commencer quand même, qu'est-ce qu'un nodule ?
20: Oui, alors sans spéculer le moins du monde sur l'état de santé du pape, on peut rappeler que tout le monde peut avoir un nodule, et à plusieurs endroits, des nodules de la thyroïde, des seins, sous la peau. Mais c'est vrai, dès que l'on parle de nodules pulmonaires, on pense cancer. Alors je le précise tout de suite, on estime que plus de 80% des nodules pulmonaires sont bénins. Et je le répète, plus de 80% des nodules pulmonaires sont bénins. Un nodule pulmonaire est une petite zone anormale, plus dense que le tissu qui l'entoure, que l'on repère généralement sur un scanner de du thorax, un scanner de comme ça pour autre chose, de manière fortuite. Il peut mesurer quelques millimètres ou davantage. Les causes sont multiples. Ce peut être la trace d'une ancienne infection, une petite cicatrice, une réaction inflammatoire ou une petite formation appelée amartome, totalement bénigne. Mais il peut aussi, dans certains cas, être cancéreux. En fait, le terme nodule décrit ce que l'on voit à l'imagerie et ne donne pas du tout la nature de la lésion. Alors bien sûr, le risque qu'un nodule soit cancéreux dépend de la taille. S'il fait 3 cm, il y a plus de risques. Évidemment, on parle même plus de nodule. Donc il dépend de la taille, de la forme, s'il est bien rond, bien régulier ou s'il est au contraire très irrégulier, de la densité du nodule et de son évolution. Il dépend aussi de l'âge de la personne, de ses antécédents, s'il fume, ainsi que des signes cliniques qui l'accompagnent. S'il y a un essoufflement, une toux, du sang dans les crachats, là, il y a plus de risques. Alors, pourquoi retirer un nodule qui ne présente pas de risque majeur ? C'est une vraie question qui dépend, encore une fois, des informations médicales disponibles et du niveau de suspicion. Mais cela ne signifie pas nécessairement qu'un cancer est probable. Ce peut être à titre préventif et pour éviter une surveillance régulière par scanner ou pour éviter une biopsie. Par ailleurs, retirer le nodule rapidement permet d'avoir un diagnostic de certitude et de traiter précocement s'il s'agit d'un nodule cancéreux, donc d'augmenter les chances de guérison. Quoi qu'il en soit, cette actualité nous rappelle à tous qu'il ne faut pas paniquer à l'annonce d'un nodule. La plupart des nodules sont bénins, je le répète, et retirer un nodule ne signifie pas nécessairement qu'il est dangereux. Un nodule est un signal à explorer, mais pas un diagnostic à lui tout seul.
4: Merci beaucoup Brigitte, et nos pensées accompagnent le pape quand même pour cette opération. Bien. En tout cas, à demain, 1h15 comme d'habitude dans Europe 1 Info. À présent, place au débat. C'est Raphaël Glucksmann qui remporte la primaire de la gauche. Alors on verra avec Yvan Rioufol et Jean-Michel Salvatore qui cette victoire arrange et qui cette victoire n'arrange pas aussi.
22: Il est 13h17, excellent après-midi. 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
22: Avec Émilie Mathias sur Europe 1, et à 13h20, on vous retrouve avec le chroniqueur politique et communicant Jean-Michel Salvatore et le journaliste Yvan Rioufol-Clévy.
4: Bonjour à tous les deux, soyez les bienvenus.
14: Bonjour.
4: On commence par Raphaël Glucksmann, qui a été désigné candidat de la gauche sociale-démocrate avec plus de 66% des voix, donc une victoire large dès le premier tour. Et la soirée a été marquée hier par une enfarinade. Raphaël Glucksmann, écoutez-le, il était sur France Inter ce matin.
27: Chaque événement qu'on organise, chaque manifestation dans laquelle on se rend, il y a des militants insoumis qui harcèlent, qui insultent ou qui enfarinent ou qui menacent.
28: C'est un militant insoumis hier soir qui vous a enfariné?
27: À Nancy, c'était le cas. C'est récurrent. Il y a un climat comme ça. Donc moi, je veux le dire. Jean-Luc Mélenchon, il doit décider si les 7 mois qui viennent, eh bien, ça va être ce type d'événement tout le temps. Et s'il décide que ce n'est pas ça, eh bien, il doit désavouer formellement que ses supporters agressent. Et nous allons mettre fin à l'hégémonie psychologique, culturelle, politique, idéologique des brutaux et des violents sur la gauche française, parce que la gauche française, ce n'est pas cela.
4: Jean-Michel Salvatore, justement, cette victoire, ce mandat qu'il a eu, en fait, pour représenter la gauche social-démocrate, c'est un mandat pour sa ligne politique ou c'est un vote rejet de LFI?
29: Ah, moi, je crois que c'est quand même beaucoup un vote rejet de LFI. C'est même une humiliation pour Olivier Faure qui a porté cette ligne, finalement, de convergence avec la France insoumise. Le résultat, il est incroyable. Vous avez 67% d'un côté, 15% de l'autre. Il lui met plus de 50 points dans la vue. Donc, évidemment, que pour Olivier Faure, c'est une humiliation terrible. Et pour Glucksmann, finalement, c'est la validation qu'il existe une gauche non mélenchoniste. Et moi, je trouve que c'est plutôt une bonne nouvelle pour la politique française, parce que c'est vrai que Mélenchon, avec tous ses excès, cette violence permanente, etc., donnait au débat politique une image et une coloration très inquiétante. Là, au moins, on a des adversaires qui sont raisonnables. Alors, qui sont raisonnables, même si ils ont un programme qui finalement est très contestable. Hein, quand on voit, par exemple, que Glucksmann, il est favorable à la taxe Zucman, quand même. Hein. Bon, Glucksmann, il veut alourdir les droits de succession. Il faut pas oublier ça. Et puis Glucksmann, il est pour le statu quo sur les retraites. Bon, donc ça en fait quand même un programme économiquement assez inquiétant, mais au moins, ce sont des gens avec qui on peut parler d'une façon normale dans une démocratie qui fonctionne à peu près normalement.
4: Yvan Rioufol, vous êtes d'accord avec ce que vient de dire Jean-Michel Salvatore?
14: Je demande à voir. Je me félicite en effet que Glucksmann ait rompu avec la secte, si je puis dire, et qu'il ait vu qu'il y avait effectivement un danger démocratique dans cette France insoumise qui est devenue très sectaire, perméable à l'idéologie islamiste, parce que c'est aussi ça maintenant, la France insoumise. Donc il est bien qu'au cœur de la gauche, il y ait cette fracture qui soit apparue. Il y a deux gauches, les deux gauches irréconciliables dans
7: dont parlait l'ancien Premier ministre.
29: Manuel Valls.
7: Oui. Manuel Valls, pardon, j'ai un trou de mémoire maintenant, parce qu'il a déjà disparu du paysage. Mais je demande à voir, c'est que j'ai. Donc, je me félicite encore une fois de la lucidité de Glucksmann, mais je l'ai entendu, et ça a été presque ses premiers mots, qui a été de dire notre véritable adversaire, c'est l'extrême droite. Notre véritable adversaire, c'est l'extrême droite. Je pensais que leur véritable adversaire à eux, c'était la France insoumise, et que l'extrême droite, comme l'avait vu en tout cas Philippe Brun, qui était l'autre candidat à la primaire qui a été évacuée pour des raisons inconnues, disait « nous avons oublié le peuple ». Or, c'est précisément ce qu'ils appellent l'extrême droite qui est porteuse d'une partie de cette voix d'un peuple qui n'arrive pas à se faire représenter par la gauche. Et donc, quand j'entends Glucksmann dire « notre adversaire, c'est l'extrême droite », je me demande si au bout du compte et au bout du bout, s'il y avait un affrontement, ce qui est possible, entre Mélenchon et Le Pen au second tour, je me demande si toute cette gauche soi-disant démocratique, bien peignée et sympathique, appellera à voter ou appellera à s'abstenir, ou sinon à voter pour Mélenchon.
4: Oui, pour vous, la rupture avec Le Pen, les Insoumis n'est pas si claire que ça, pour vous.
7: Non, pour moi, non.
4: Jean-Michel Salvatore.
29: L'épreuve de vérité, ça sera le deuxième tour des législatives, oui, après la présidentielle. Et là, on verra. Si Raphaël Glucksmann reste sur sa ligne, et même Jérôme Guedj, parce que Jérôme Guedj était sur sa ligne, et souvenez-vous de ce que Jérôme Guedj disait de Mélenchon, il disait c'est un salopard antisémite. Mmh. Donc on verra si les socialistes au second tour de la législative seront prêts à s'allier au salopard antisémite, ou s'ils s'abstiendront. Je pense que là, il y aura vraiment une épreuve de vérité.
4: Raphaël Glucksmann, lui, veut croire que l'affaire est réglée. Hein. La ligne a été tranchée avec netteté. Il n'y aura pas d'alliance avec la France insoumise, a-t-il dit. On rappelle quand même qu'Olivier Faure avait dit que le Parti socialiste déciderait seul le moment venu de ce qu'il fait aux législatives. Et Raphaël Glucksmann a répondu, Olivier Faure n'est plus majoritaire dans son parti. Finalement, je me posais la question, ça arrange qui cette victoire et ça n'arrange pas qui cette victoire?
29: Alors moi, je pense que pour Mélenchon, ce n'est pas une bonne nouvelle, parce qu'il va avoir un partenaire à gauche assez difficile. Et puis moi, je pense que c'est une mauvaise nouvelle pour François Hollande. Parce que François Hollande, il pouvait espérer se faufiler à la présidentielle si Glucksmann avait été mal élu, s'il avait été élu au deuxième tour, ric-rac, etc. Bon, là, Glucksmann, c'est un plébiscite. 67%, c'est un score magistral dès le premier tour. Donc pour Hollande, ça va être plus compliqué.
4: Et les écolos aussi.
29: Et les écolos aussi, oui. Mais je pense que pour Hollande, qui lui était... était tapis dans l'ombre, là, je pense qu'il va avoir un problème.
7: La leçon qu'il faut en tirer, elle saute aux yeux, c'est que c'est un effacement du Parti Socialiste, c'est la mort du Parti Socialiste. Glucksmann n'est pas membre du Parti Socialiste, le secrétaire général du Parti Socialiste n'a pas eu 20%, Ségolène Royal, qui disait vouloir revivifier la mémoire socialiste, a fait 7%, et en plus, Glucksmann a été élu sur un corps électoral qui, si on le généralise à l'ensemble du corps français, représente 0,1% des Français. C'est-à-dire que ça devient ridicule. C'est un mini-événement, et c'est un mini-événement qui montre que le socialisme, maintenant, ne veut plus rien dire et ne porte plus. Il avait déjà fait 1,7% à la présidentielle. Pardon, faut que je m'interrompe. Et donc, voilà, le socialisme est mort.
4: Eh ben, vous inquiétez pas, on va continuer d'en parler. La conclusion était brève. Hein. Yvan
7: Rioufol. Ben, je vous voyais me faire des gestes.
4: Yvan Rioufol et Jean-Michel Salvatore dans le débat d'Europe 1 Info. On parlera du mouvement lycéen après le journal permanent.
22: Il est 13h27. 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
22: Il est 13h31 sur Europe 1, toute l'actualité, Kelly Mathias.
4: Un acte inadmissible. Le ministre de l'Éducation dénonce l'agression du principal et d'une enseignante d'un collège à Aubagne qui témoigne, selon lui, du développement d'une violence débridée dans notre société. Le principal et enseignante ont été blessés par balle. Leur pronostic vital n'est pas engagé. Un collégien de 14 ans a été interpellé. Les ministres de l'Éducation et de l'Intérieur seront sur place cet après-midi. Dans les lycées, cette fois, le mouvement de blocage se poursuit. Mais se réduit aujourd'hui avant une nouvelle journée de mobilisation demain. Depuis le début du mouvement lycéen, 273 personnes ont été placées en garde à vue en région parisienne. Quasiment les deux tiers sont des mineurs âgés de 15 ou 16 ans. Une cyberattaque a touché les infrastructures frigorifiques de centaines de supermarchés, coopératives U et Intermarché. Une grande partie des frigos de la grande distribution française est équipée d'un logiciel danois. C'est lui qui a été visé. Les pertes s'élèvent à plusieurs millions d'euros. Bruno Retailleau dévoile son programme économique pour l'élection présidentielle. Le candidat Les Républicains promet des économies de près de 200 milliards d'euros jusqu'en 2032. Je veux donner un grand coup de frein à la dépense publique et donner un coup d'accélérateur à la croissance, assure Bruno Retailleau. Le prix de référence du gaz va augmenter de 6,6% au 1er novembre après déjà deux hausses consécutives en septembre et en octobre. Une augmentation d'environ 18 euros sur la facture annuelle. 6 millions de foyers sont concernés. À Paris, le marché couvert des Enfants Rouges, entièrement détruit par un incendie la nuit dernière. Tous les étalages ont brûlé, soit 1000 mètres carrés. C'est le plus vieux marché couvert de la capitale. Aucune victime n'est à déplorer.
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22: Europe 1 Info se poursuit sur Europe 1 avec vous, Clélie Mathias, et vos deux chroniqueurs, Yvan Rioufol et Jean-Michel Salvatore.
4: On va parler du mouvement lycéen et étudiant aussi. Vous avez vu que ce week-end, les forces de police ont évacué des manifestants d'un bâtiment de l'université de Nantes qui les occupaient en solidarité avec le mouvement lycéen. Il y a eu d'énormes dégradations constatées. Et écoutez l'extrait de l'édito de Laurent Tessier ce matin sur Europe 1.
19: Une partie de la fac de Nantes, oui, a été saccagée, squattée pendant 3 jours. Des tags anti-police, des murs souillés, des bureaux vandalisés, du matériel informatique cassé, des sacs remplis d'excréments, des tas de pavés pour être jetés. Et les forces de l'ordre sont intervenues samedi matin. Je connais bien les lieux, oui, parce que j'étais étudiant dans ce bâtiment. Pendant ma licence de sociologie sur le campus du Tertre, j'ai entendu les propos de la présidente de l'université de Nantes, Karine Berneau, samedi sur BFM.
20: J'ai pas de mots à part l'écœurement, la colère. Il y a un étudiant, par exemple, un élu étudiant qui a été menacé de mort avec un un couteau.
19: L'intervention de la police a été réalisée à sa demande, mais pourquoi n'avoir pas agi dès le premier jour du blocage mercredi? Pourquoi avoir attendu? Des universitaires, des enseignants, bien ont alimenté pendant des années l'extrême gauche.
4: Yvan Réaufol, vous aussi, vous connaissez bien cette ville de Nantes. Est-ce que vous êtes d'accord avec Laurent Tessier? Il y a un paradoxe dans cette ville?
7: Moi, je connais Nantes. J'ai fait mes études de droit à Nantes. J'ai fait quasiment six ans de droit à Nantes. Et dans les années 70, et déjà, alors la faculté de droit de droit de Nantes penchait à gauche, mais était encore à peu près ouverte aux autres. Mais déjà, la faculté de lettres, qui était à quelques centaines de mètres de là, était très systématiquement envahie par les mouvements gauchistes de l'époque, les mouvements post-68ards. Donc, ce n'est pas une nouveauté, et Nantes a toujours connu un foyer anarcho-syndicaliste. En mai 68, c'était Sud Aviation qui avait mené le mouvement des ouvriers. Il y a eu le mouvement des paysans travailleurs, j'avais travaillé sur ce sujet quand j'étais étudiant en droit dans les années 70, est né à la chapelle Surer, ce qui allait donner ensuite le mouvement de José Bové et compagnie. Donc il y a quand même eu, il y a toujours cette structure nantaise qui, au-delà de cette ville bourgeoise, est une ville ouvrière et une ville avec un potentiel révolutionnaire. Là, maintenant, on va quand même à un stade au-dessus, naturellement, parce qu'on tombe dans ce qui est maintenant la mise, le commun dans ces grandes manifestations, c'est-à-dire un islamo-gauchisme, c'est-à-dire un gauchisme qui s'ajoute à une subversion islamique qui ne se cache plus quand elle fait agiter les drapeaux palestiniens, qu'elle porte des kéfiers, qu'elle parle de Gaza, etc., qu'elle mime des petites intifadas. Et donc, Nantes est un petit peu le réceptacle de ce qu'est devenu cette extrême gauche qui s'était également refait remarquer dans la ZAD de l'ancien aéroport.
4: Notre-Dame-des-Landes,
7: qui là aussi avait permis des répétitions générales.
4: Mais je reviens sur le paradoxe soulevé par Laurent Tessier, parce que Karine Bernot, qu'on a entendu, dans l'extrait que je vous ai passé, c'est la présidente de l'Université de Nantes. C'était en 2022, lors de l'élection présidentielle. Elle avait appelé à faire barrage à l'extrême droite, et il y avait toute une polémique parce qu'elle contrevenait au devoir de neutralité.
29: Oui, mais c'est vrai que Nantes paye aussi la politique de sa mère, de Madame Johanna Roland. Il faut pas l'oublier. C'est l'adjointe d'Olivier Faure, ce qui nous ramène au sujet précédent. L'adjointe d'Olivier Faure à la tête du Parti Socialiste. Souvenez-vous que lors des municipales, elle avait dit qu'il n'était pas question que le Parti Socialiste fasse un accord global avec la France Insoumise. Et puis, qu'est-ce qu'elle a fait entre le premier et le deuxième tour pour sauver sa place et pour sauver son siège de maire? Elle a fait un pacte avec la France Insoumise, et donc elle a été réélue. Et finalement, quand on regarde un petit peu cette ville, on a quand même un peu le sentiment que le laxisme généralisé qui prévaut depuis l'élection de Madame Roland, finalement, produit des effets épouvantables. Parce qu'on le voit au niveau de la sécurité, on le voit au niveau de la prostitution, on le voit au niveau du narcotrafic, on le voit aussi au niveau des violences qui sont générées par les étudiants. Donc, c'est une ville qui est en train de basculer, alors que c'était une ville... Alors, c'est vrai que ça a toujours été une ville qui a connu beaucoup d'alternances entre la gauche et la droite. Quasiment à chaque municipal, il y avait une alternance. Jean-Marc Ayrault a tenu la ville beaucoup plus longtemps, et c'est vrai que depuis que Madame Roland est arrivée, c'est vrai qu'il y a un basculement, un laxisme généralisé, et on voit le résultat, et le résultat paroxystique, c'est ce qui se passe dans l'université.
4: Et d'ailleurs, à ce sujet-là, est-ce que vous pensez que le mouvement... Alors, il y aura une grande manifestation prévue demain, mais que le mouvement a tendance à diminuer un peu, ces lycéens et étudiants contestataires?
29: Alors, on le sent, oui, on sent que ça diminue. Il va y avoir quand même deux grands tests. Demain, on va voir si, en fait, c'est un répit ou si... Enfin, on a quand même le sentiment que les vacances approchant, les lycéens sont peut-être un petit peu moins motivés, et puis peut-être aussi que la politisation est moins active. Il y aura sans doute un rendez-vous qui sera plus dangereux et plus important, c'est celui de samedi prochain, avec cette grève, enfin ce mouvement général, où là, il peut y avoir une convergence des luttes, comme disent les agitateurs de LFI, avec les gilets jaunes. Les agriculteurs sont aussi extrêmement mécontents. Vous avez aussi les étudiants dans les facs, on l'a vu. Et puis il y a aussi la police. Je pense que si les violences continuent, je pense que le gouvernement finira par avoir un problème avec la police.
4: Alors justement, vous parliez de samedi et de ce grand mouvement, de cet appel à ce mobiliser, où il pourrait y avoir donc plusieurs types de profils d'ailleurs dans les rues. On en parlera et vous nous donnerez votre avis. Yvan Réaufol, à tout de suite.
22: Il est 13h38, excellent après-midi avec Élie Mathias et ses chroniques sur Europe 1.
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4: On poursuit notre débat. Est-ce que vous disiez, Jean-Michel Salvatore, sur cette colère qui monte et qui s'exprimera sans doute dans les rues, sur les routes aussi samedi, à propos du prix des carburants? Écoutez Emmanuel Macron qui a pris la parole sur la libération des stocks stratégiques. C'était ce matin au Mondial de l'Auto à Paris.
35: Avec la libération des stocks stratégiques et les discussions en particulier avec nos grandes entreprises, permettre de faire que à la pompe, ce prix soit le plus bas possible. C'est le sens de ce que le Premier ministre a annoncé la semaine dernière. Et donc le gouvernement est à la manœuvre pour justement baisser ses prix au maximum, mettre la pression et donc baisser les marges aujourd'hui du côté raffineur et utiliser à plein la libération de ces stocks stratégiques pour aider à baisser les prix à la pompe.
4: Yvan Rioufol, vous aviez bien étudié le mouvement des Gilets jaunes à l'époque. Est-ce que là, vous ressentez la même chose, la même colère, la même grogne, ce même type de contestation?
7: Oui, les raisons de la colère sont les mêmes. Elles se sont même aggravées. C'est-à-dire, les raisons de la colère initiale, c'était effectivement des taxes l'essence à l'époque pour des raisons écologiques. Il y avait également cette demande de démocratie à travers les Gilets jaunes et à travers cette demande de référendum, etc. Mais c'était un mouvement spontané. C'était un mouvement qui a d'abord mobilisé la France rurale, la France périphérique, et qui est d'ailleurs, au tout départ, je m'en souviens parfaitement, avait été délégitimée par l'ensemble du monde syndical. Et la France insoumise ne s'était raccrochée qu'à la fin, d'ailleurs pour dénaturer le mouvement à travers les antifas et des violences extrêmes. Là, pour l'instant, on se rend compte que l'appropriation de la France insoumise se fait immédiatement, non seulement à travers les mouvements des lycéens qui pourraient rejoindre ces gilets jaunes, et pour les gilets jaunes aussi. Donc je crains que d'abord ce mouvement ne manque de souffle et ne manque de spontanéité. On ne retrouvera pas ce soulèvement de la société civile. On va retrouver le savoir-faire de la France insoumise, mais c'est un savoir-faire qui, me semble-t-il, ne peut s'imposer dans le débat public qu'à travers une radicalité toujours plus importante. Quand j'entends radicalité, j'entends violence plus importante. Donc je crois que la France insoumise porte en elle-même la répulsion qu'elle commence à susciter au cœur même de la France silencieuse. Il est intéressant de voir, par exemple, que la survenue de cette jeune lycéenne, Louise, qui était sur tous les plateaux, et qui nous dit dans le fond que certes elle se reconnaît dans la détresse lycéenne, mais que cette détresse lycéenne ne doit pas aller jusqu'à bloquer les lycées, et qu'il y a une majorité silencieuse dans cette génération Z, là, la Gen Z, et que cette génération silencieuse, oui, ne cautionne pas l'extrême gauche. Je pense qu'il peut apparaître également au cœur de la société civile cette autre France silencieuse que j'avais appelée la France oubliée. J'ai fait un livre récent pour décrire ceci. Cette France oubliée qui en a marre de se faire caricaturer également par cette extrême gauche qui, naturellement, sait utiliser les réseaux sociaux et très, très habile et très professionnelle dans la manière de conduire la politique, mais qui oublie qu'il y a toute une partie d'une France qui veut rester française et qui ne veut pas se faire manipuler.
4: Et qui surtout n'a pas envie de payer, et qui en a marre et qui ne peut plus et qui se sent être étranglé. Jean-Michel Savaltor, sans vouloir dévoiler des pans de nos conversations privées peut-être, vous me disiez mais il n'y a pas que les carburants, il y a le gaz aussi, attention.
29: Oui, il y a le gaz, et c'est vrai qu'on a appris aujourd'hui que le gaz allait augmenter de 6,6% à partir du 1er novembre. Et si on regarde un petit peu les chiffres sur 5 ou 6 ans, on se rend compte que le prix du gaz a augmenté de 80%. C'est une augmentation gigantesque, évidemment, bon, qui a commencé avec la guerre en Ukraine et qui se poursuit maintenant. Et donc, ça, évidemment, ça pèse sur le pouvoir d'achat des Français. Et c'est vrai que ça se conjugue avec l'augmentation du prix du carburant. Donc, évidemment que ça crée une désespérance, une colère terrible. Mais c'est vrai que... En fait, bon, il y a beaucoup d'observateurs qui imaginent que le mouvement des Gilets jaunes va réapparaître. Moi, j'ai tendance à penser quand même que l'histoire

0: milliards d'aides, qui n'avaient pas été extrêmement efficaces d'ailleurs, et on n'avait pas été très regardant sur le suivi de ces dépenses de 17 milliards. Aujourd'hui, le gouvernement n'a pas les moyens de dépenser une telle somme, et c'est vrai que là, il y a une vraie inquiétude du gouvernement. Si le mouvement est important samedi prochain, et s'il doit se poursuivre, c'est vrai que c'est un sujet d'inquiétude supplémentaire pour Sébastien.
1: Petite parenthèse, mais qui est liée aussi finalement. Que pensez-vous de Donald Trump qui se détourne de l'Ukraine, qui désavoue Zelensky, qui signe un partenariat avec Poutine sur le diesel russe ?
0: Moi, je trouve que c'est une trahison quand même. Hein. C'est-à-dire que là, véritablement, bon, on savait que Donald Trump était un allié pas très fiable pour les Européens, mais là, c'est quand même absolument incroyable que finalement, il s'aligne sur Poutine. Pour bénéficier du diesel russe, mais dans des quantités finalement assez négligeables, hein, parce que quand on regarde un petit peu les quantités qu'il va pouvoir acheter aux Russes, ça représente à peu près une journée de consommation américaine. Mais il le fait aussi parce que il voit bien que il avait promis lorsqu'il était élu qu'il se concentrerait sur les États-Unis, sur la vie des Américains. Et là, les Américains sont de plus en plus furieux de voir que finalement il a deux guerres sur les bras. Une guerre avec l'Iran et puis un conflit avec l'Ukraine qu'il avait dit facile à régler. Hein. Vous souvenez qu'il avait dit qu'il pouvait le régler en 24 heures et finalement on y est toujours. Donc en fait, il se dit que pour essayer de limiter les dégâts aux élections du mois de novembre, il faudrait qu'il fasse un geste, il faudrait qu'il montre à son peuple qu'il s'intéresse plus à eux qu'à l'étranger. Et l'une des façons de le faire, c'est de mettre la pression sur l'Ukraine.
1: Jean-Michel Salvatore, Yvan Rioufol dans le débat d'Europe 1 Info. On a commencé en parlant de la primaire de la gauche, de la victoire de Raphaël Glucksmann. On va parler un peu de la droite juste avant le journal permanent de 14h sur Europe 1.
2: Il est 13h47, à tout de suite avec Kelly Mathias sur Europe 1.
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1: Et merci de nous rejoindre à 2h10 sur Europe 1. La suite d'Europe 1 Info, c'est avec Clélie Mathias et vos chroniqueurs, Clélie, le journaliste Yvan Rioufol et le chroniqueur politique et communicant Jean-Michel Salvatore.
9: Après avoir parlé de la gauche, parlons de la droite. Écoutez Michel Barnier qui était l'invité de Laurence Ferrari ce matin sur Europe 1 et CNews, l'ancien Premier ministre, député Les Républicains de Paris, qui a affirmé qu'il faut un seul candidat du centre et de la droite.
10: Il faut l'unité. Nous avons, les Français attendent. Qu'est-ce qu'ils nous disent au municipal ? Qu'est-ce qu'ils nous disent sur le terrain ? J'étais encore à Clermont-Ferrand avec les agriculteurs vendredi. Toutes les semaines, je vais écouter les gens, y compris naturellement dans les arrondissements qui m'ont choisi comme député. Ils nous disent, entendez-vous là-haut et réglez nos problèmes. Entendez-vous comme on s'entend dans des municipalités, dans des départements, entre les gens de la droite et du centre. Donc il faut qu'on

0: s'entendent.
1: Et personne n'est capable de s'entendre.
0: Nous verrons bien, on va se donner encore quelques semaines, de décantation, de débat.
2: Alors, de décantation, le débat, il faut qu'on s'entende, on est d'accord, mais comment déjà? Est-ce que ça passera? Est-ce que vous y croyez, vous, une primaire de la droite, Yvan Rioufol?
3: Non, je n'y crois pas, parce que cette droite ne veut pas analyser quel est le paysage politique d'aujourd'hui. Le paysage politique d'aujourd'hui, il est d'abord dans l'effondrement du socialisme, ça on l'a dit tout à l'heure, donc dans l'effondrement de la social-démocratie, c'est une première chose, une première constatation que l'on peut faire. Et la deuxième constatation, c'est que c'est aussi l'effondrement du bloc central, c'est aussi l'effondrement du centrisme. Et quand j'entends Michel Barnier dire qu'il faut une alliance entre la droite et le centre, il continue précisément, il s'entête à vouloir penser que le centre représente encore quelque chose, alors que le centre, à travers la Macronie, est devenu répulsif pour le plus grand nombre. Donc ce n'est pas un message audible de mon point de vue, et je trouve d'ailleurs qu'il y a une ambiguïté dans son soutien à Bruno Retailleau, parce que Bruno Retailleau, je ne l'entends pas dire, contrairement à ce que soutient Barnier, qu'il faudrait pour lui-même une alliance entre la droite et le centre. J'entends même Bruno Retailleau dire qu'il n'est pas centriste, qu'il ne veut pas se reconnaître dans le mouvement macroniste, ni dans le bloc central, etc. Donc je vois, moi, des choses qui ne sont pas dites ni de la part de Retailleau, ni de la part de Lisnard, et je vois bien, en revanche, que le mouvement tectonique, si je puis dire, est en train de faire s'opposer la gauche radicale à la droite radicale, je ne sais pas comment on les appelle maintenant, ou à la droite de la droite, la gauche de la gauche, LFI au Rassemblement National, et qu'au bout du compte, va se poser la question de savoir si, oui ou non, il faut une union de ces droites-là, parce qu'il peut y avoir des ponts naturellement entre Retailleau, Lisnard, Sarah Knafo, Éric Zemmour, Ciotti et Marine Le Pen. Tout le monde a bien compris cela. Il n'y a que la droite, pour l'instant, enfin la droite embrigadée dans ses refus de voir la réalité, qui n'ose pas encore franchir ce pas. Mais je pense que c'est ce pas qui doit être franchi.
2: Jean-Michel Salvator.
4: Oui, moi je suis tout à fait d'accord avec Yvan. Je pense que la droite et le centre ne se sont d'accord sur pas grand-chose. Le centre, c'est le macronisme. Et d'ailleurs, Madame Pannier-Runacher, qui est la porte-parole d'Attal, de Gabriel Attal, et qui fait le programme de Gabriel Attal, disait l'autre jour qu'elle souhaitait une primaire qui allait de Xavier Bertrand jusqu'à Glucksmann. Bon, vous voyez un petit peu le grand écart. Bon, Xavier Bertrand, c'est la gauche de la droite, et Glucksmann, il a gagné sa primaire, donc il n'est pas question qu'il aille se frotter à une primaire de la droite et du centre. Donc, si vous voulez, le centre, c'est le macronisme, et puis la droite, c'est autre chose. C'est autre chose. Alors, évidemment, il y a des points de convergence possibles, mais je trouve qu'il y a quand même plus de choses qui séparent le centre de la droite que de choses qui les rassemblent. Et moi, je pense que le sujet aujourd'hui, c'est de voir qu'on a Bruno Retailleau dont la campagne patine, et Lisnard, visiblement, il se passe un petit peu quelque chose. On a envie de se dire, mais pourquoi ne se rassemblent-ils pas, et pourquoi ne font-ils pas un ticket pour essayer de créer une certaine surprise, de créer un déclic qui pourrait permettre à la droite d'être véritablement représentée à l'élection présidentielle.
2: Vous avez tous les deux évoqué son nom, David Lisnard. On le voit de plus en plus sur les réseaux sociaux, un petit peu aussi dans les sondages, mais le candidat de Nouvelle Énergie, est-ce qu'il fait une percée? Est-ce qu'on y croit? Est-ce qu'il se... Voilà. Est-ce qu'il y a un mouvement autour de sa candidature?
4: Il y a une injustice, si vous voulez, autour de Lisnard, c'est qu'il n'est pas dans les sondages, il n'est pas dans les
2: très
4: panels,
2: peu, ouais.
4: Et on l'invite quasiment jamais à la radio et à la télévision. Or, il semblerait, et quand on regarde un petit peu les réseaux sociaux, il semblerait qu'il y ait vraiment un mouvement en sa faveur, parce que c'est le seul candidat véritablement libéral aujourd'hui. Retailleau a un discours qui est plus régalien qu'économique, et c'est d'ailleurs pour ça que ça serait intéressant qu'ils se retrouvent, même s'ils ne s'entendent pas, parce que l'un est très régalien, l'autre est économique, et ça pourrait faire un ensemble intéressant. Mais c'est vrai que Lisnard, jusqu'à présent, était un petit peu méprisé parce que il a un parti qui est pas très puissant, il a pas beaucoup d'argent, etc. Mais c'est vrai que on a quand même le sentiment qu'il se passe quelque chose autour de lui.
2: Mais le libéralisme, ça pourrait avoir la faveur des Français, hein.
3: Alors c'est la divine surprise. Je suis un libéral depuis longtemps, et pendant très longtemps, de défendre le libéralisme, y compris au Figaro, je dis ça devant Jean-Michel Salvador, c'était pas évident. Enfin, le Figaro était un journal libéral, mais déjà à cette époque-là, il était compliqué de se dire libéral, il fallait s'en expliquer. Aujourd'hui, effectivement, le grand mérite de Lisnard, c'est de s'affirmer libéral et d'avoir cet acquiescement. Mais son autre grand mérite, c'est d'avoir une position plus claire que celle de Retailleau, me semble-t-il, en disant qu'il veut une rupture, qu'il veut symboliser la rupture. Et il le prend de moins en moins de distance, me semble-t-il, avec toute cette autre droite souverainiste dont il semble donner des signes de non pas de, d'acquiescement, mais sans doute de filiation, de reconnaissance. Donc, les gens devinent qu'à travers Lisnard, il pourrait être peut-être cette figure, dans le fond, un peu courageuse, qui, au nom du libéralisme, serait prêt à s'allier aux souverainistes, parce que les vous pouvez être souverainiste, je suis souverainiste, et je suis libéral en même temps. Donc, il peut y avoir effectivement des conservateurs libéraux, ça existe en France. Mais non, il n'y a rien de. C'est pas du tout contradictoire. Et donc, il représente ce courant-là.
2: Merci beaucoup à tous les deux, Yvan Rioufol et Jean-Michel Salvatore. Votre après-midi se poursuit sur Europe 1 avec Romain Desarmes et Marie-Estelle Dupont. Et si on en parlait. Et moi, je vous dis à demain, 13h. Merci à vous, Géraldine.
5: Merci, Clélie. À demain, Clélie. C'était Clélie Mathias sur Europe 1. 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
16: La Fondation 30 millions d'amis se bat pour faire évoluer le statut juridique des animaux. On en parle dans un instant avec Maître Xavier Baquet, avocat de la Fondation.
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27: Europe 1, il est 14h. C'est l'heure du flash avec vous, Émilie Dez. Bonjour, Émilie.
2: Bonjour, Romain. Bonjour à tous. Un adolescent de 14 ans a été interpellé après avoir tiré sur le principal et sur une enseignante du collège Lacanal d'Aubagne. Leur pronostic vital n'est pas engagé. Une fusillade qui ne semble pas liée au mouvement lycéen. Au moins 8 personnels de l'éducation nationale ont été blessés ce matin, sans compter cette double agression à Aubagne. Les violences s'intensifient alors que les fermetures d'établissements reculent. 96,5
0: 5% d'établissements sont ouverts aujourd'hui selon le ministère de l'Éducation. La mobilisation des jeunes doit se faire dans le calme, dans l'ordre, assure Emmanuel Macron. Les blocus inquiètent les quelques 10 000 étudiants en médecine qui commencent aujourd'hui les épreuves du concours de l'internat. Si un seul des centres d'examen est bloqué, le concours peut être annulé dans tous les centres. Total Energy s'engage à baisser les prix du gazole de 8 à 12 centimes par litre dans ses stations. Le groupe pétrolier qui dit maintenir par ailleurs son plafonnement. Sébastien Lecornu a convoqué les distributeurs aujourd'hui à Matignon pour répartir les 10 millions de barils issus des stocks stratégiques. L'Union européenne est prête à soutenir dès qu'elle tiendra une trêve des frappes sur les infrastructures énergétiques russes et ukrainiennes. Donald Trump a semé la confusion après avoir annoncé un cessez-le-feu énergétique entre l'Ukraine et la Russie. L'Ukraine répondra si la Russie ne respecte pas cette trêve, assure le président Volodymyr Zelensky. Plusieurs supermarchés ont été victimes d'une cyberattaque contre leurs installations frigorifiques, des magasins Intermarché et des points de vente coopérative U. Les pirates auraient réussi à déclencher à distance le dégivrage forcé des installations. L'ensemble des produits frais et surgelés concernés ont dû être jetés. Selon le parquet de Paris, il y a aussi eu des départs de feu. Raphaël Glucksmann demande à Jean-Luc Mélenchon de désavouer ses supporters qui agressent le candidat de la gauche à la présidentielle, victime d'un enfarinage quelques heures après sa victoire à la primaire. Un peu plus tôt dans la soirée, une jeune femme qui a reconnu être mélenchoniste avait déjà lancé du riz sur Raphaël Glucksmann dans la rue. L'eurodéputé affirme que ce genre de comportement ne l'impressionne pas et qu'il n'en a pas peur. Et puis la France est sur la shortlist du constructeur chinois BYD qui cherche à implanter une nouvelle usine. La Chine a accepté de modérer le flux de véhicules hybrides à destination de l'Union européenne. Le plafond a été fixé à 350 000 véhicules par an selon l'accord conclu entre Pékin et Bruxelles. Le salon de l'automobile s'est ouvert aujourd'hui à Paris, une édition inaugurée par Emmanuel Macron. Le chef de l'État veut mettre l'accent sur trois priorités: l'électrification des véhicules, la préférence européenne et l'innovation, notamment sur le véhicule autonome.
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2: Il est 14h03 sur Europe 1 et si on en parlait, c'est tout de suite.
27: Merci beaucoup Émilie Dez, on vous retrouve dans une demi-heure, hein, 14h30, à tout à l'heure.
2: À tout à l'heure.
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27: Bonjour à tous, bienvenue sur Europe 1 dans Et si on en parlait avec vous Marie-Estelle Dupont. Bonjour Marie-Estelle.
3: Bonjour Romain.
27: Votre regard de psychologue clinicienne sur l'actualité, sur les choses de la vie à retrouver chaque jour entre 14h et 15h et en podcast sur l'application Europe 1. Vous pouvez d'ores et déjà nous appeler au 01 80 20 39 21. L'appel est non surtaxé. Audrey est là pour prendre tous vos appels ainsi que Romane. Et voilà, et si vous voulez nous envoyer des idées de thèmes d'émission à Marie-Estelle Dupont, vous lui écrivez à et si on en parlait tout collé à europe1.fr. Ce matin, sur fond de manifestation lycéenne, et Émilie Dez en parlait à l'instant, un élève de 14 ans a tiré sur son proviseur au collège d'Aubagne, le blessant ainsi qu'une enseignante. Il y a eu d'autres agressions en France, toujours sur fond de manifestation lycéenne. Et aujourd'hui, nous allons parler de la violence chez les jeunes, Marie-Estelle Dupont.
3: Alors que notre pays s'enlise une fois de plus dans une violence devenue systématique et systémique, que l'école s'effondre et que la santé mentale des jeunes s'est considérablement dégradée, je suis frappée par l'entêtement au manichéisme, comme s'il s'agissait ici de savoir si ce sont les mineurs ou les flics les méchants. Comme si notre attention était détournée par les images qui sidèrent de part et d'autre, nous faisant tomber dans l'éternel scénario victime, bourreau, sauveur, à 6 mois des présidentielles, la violence devenant à la fois l'expression et le masque des problèmes de fond. Mais la violence, par définition, c'est ce qui empêche de penser. Blocus, dégradation, agression, tir de mortier d'un côté, gaz lacrymogène, grenade, blessure grave de l'autre. De nouveau, la France s'enlise dans le chaos et la division, poussant chacun à se retrancher derrière des convictions manichéennes. De crise en crise, d'émeutes en scène de chaos, au nom de l'urgence et de l'ordre, on détourne systématiquement l'attention du problème de fond. Alors oui, évidemment, nous avons tout fait depuis 40 ans pour que la violence augmente, mais elle n'a pas augmenté que chez les mineurs, loin s'en faut. C'est un système dans sa totalité qui est d'une violence dévastatrice pour l'être. En témoigne la crise de la santé mentale et l'effondrement économique du pays. Nous avons détruit l'école, confondu éducation et instruction, passions, besoins et désirs, pris les élèves pour des imbéciles, sapé l'autorité parentale, présenté la rigueur comme de l'oppression, placé le matérialisme au-dessus de tout, rendu l'individu interchangeable, bref, on a fait de l'immaturité un mode de vie. Or, le sentiment de désaffiliation, l'impossibilité de développer un sentiment d'appartenance à un groupe dans lequel on ne se dilue pas, mais auquel on apporte quelque chose de sa subjectivité propre, me semble être l'enjeu fondamental de l'adolescence. Sans sentiment d'affiliation, sans modèle identificatoire, les questions si sensibles à 16 ans de la place dans le monde, de l'avenir, du sens, ne trouvent d'autres réponses qu'une forme de radicalité, les idéologies, quelles qu'elles soient, étant tellement séduisantes à l'âge où l'on cherche des certitudes et où l'autre fait peur. L'autorité ne disparaît jamais. Elle se détourne en endoctrinement ou en autoritarisme, mais toujours en violence quand elle n'est pas sainement et pleinement structurante. Pourtant, comme l'écrit si justement Maurice Korkos, ordonner le monde ne se réduit pas au maintien de l'ordre. Pouvons-nous faire une proposition légitime de bien commun ? Pouvons-nous être des adultes attirant les adolescents en dehors de leur impulsivité, en les outillant suffisamment et sans cynisme pour qu'ils puissent de nouveau rêver, imaginer, penser, créer ? Pouvons-nous leur parler d'autre chose que de crise et leur tenir un discours un tant soit peu plus élaboré que « tout est foutu, mais donc tout est permis ». Pour en parler, je reçois Ludovic Jiquel, pédopsychiatre et spécialiste justement des questions adolescentes. Bonjour Ludovic Jiquel, merci d'être avec nous.
4: Bonjour Marie-Estelle, merci de votre invitation.
5: Bonjour professeur, merci d'être là. On est ensemble pendant une heure. La violence, par définition, c'est ce qui empêche de penser. C'est ce que vous nous avez dit dans votre édito, Marie-Estelle Dupont, et on va y revenir. Et puis on reviendra également sur votre tribune dans le journal du dimanche hier, Colère lycéenne, une mascarade politique cynique. Déjà Marie-Estelle, pourquoi avoir voulu inviter le professeur Ludovic Jiquel ? Expliquez-nous, dites-nous.
3: Alors, on s'était croisé il y a fort longtemps, presque dans une vie antérieure avec Ludovic Jiquel, quand je travaillais à l'Institut Montsouris dans le service justement dirigé par le professeur Korkos, qui a travaillé sur la psychopathologie de la violence chez les adolescents et le sentiment de désaffiliation. Et aujourd'hui, Ludovic Jiquel est chef du pôle de psychiatrie de l'enfant et de l'adolescent à Poitiers. Il est spécialiste du trouble de la personnalité borderline à l'adolescence, sur lequel on va spécifiquement d'ailleurs revenir aujourd'hui parce que vous venez de sortir un livre qui s'appelle Adolescent Borderline aux éditions Solar, qui est très rassurant et réconfortant d'ailleurs pour les parents qui ont un adolescent qui souffre de ce trouble borderline, hein, que vous distinguez bien de la crise d'adolescence, si bruyante puisse-t-elle être parfois. Et avant de revenir sur ces travaux spécifiques, parce que je sais combien vous connaissez les adolescents, l'actualité ne vous laisse évidemment pas insensible, je voudrais vous interroger sur quelque chose. On parle beaucoup des adolescents qui se mobilisent, on parle beaucoup des adolescents qui passent à l'acte. On parle aussi des revendications lycéennes légitimes, même si on ne parle plus d'elles, on parle plutôt de la violence aujourd'hui. Mais on ne parle pas du tout de tous ces adolescents qui aimeraient trouver leur place dans ce monde et qui développent beaucoup d'angoisse, beaucoup peut-être de phobie scolaire, qui s'inquiètent aussi de la violence croissante. Que vous disent-ils de ce monde parfois illisible et inhabitable, y compris pour nous autres adultes ?
4: Je pense qu'il y a un mot qui peut finalement résumer tout ça. Je dirais c'est l'insécurité. Insécurité au sens insécurisant, inquiétant. C'est vrai qu'à ce moment aussi sensible de la transformation de l'individu, il faut qu'il puisse prendre appui sur des bases sécures, pour, quelque part, se préparer à avancer dans l'inconnu de l'âge adulte et de l'avenir. Donc, c'est sûr que c'est un moment de vulnérabilité et l'environnement, en général, vient souvent fragiliser cette base. Donc, c'est vrai que c'est un peu le paradoxe, d'ailleurs, de l'adolescence. C'est-à-dire qu'on a besoin... Voilà, de s'émanciper, on a besoin de s'autonomiser, on a besoin de tout un tas de choses, mais à la condition, d'une certaine façon, de s'appuyer sur quelque chose de sécurisant.
3: Oui, qui est une autorité saine qu'aujourd'hui il ne rencontre plus, puisqu'il rencontre soit une permissivité laxiste, voire incestuelle, qui confond les générations, soit une forme de coercition très infantilisante, comme pendant le Covid.
4: Je dirais plus globalement, ce qui est intéressant de ces adolescents, c'est ce que leur comportement et leurs symptômes nous disent des effets de la société sur eux. D'une certaine manière, ils nous renvoient un petit peu aux conséquences de nos actions collectives, individuelles sur eux et des effets du bain sociétal sur leur développement. Et ce qui est sûr, c'est que résumer ça à quelque chose de phénoménologique, c'est-à-dire de descriptif, c'est-à-dire que finalement, bah, tel acte, telle action et autres, c'est faire l'économie de ce que ça signifie, évidemment, de manière sous-jacente et plus profonde.
3: Oui, bah. Tout à fait. Et oui, allez-y, Romain.
5: Oui, non, je voulais revenir sur ce que vous aviez écrit dans votre tribune, Marie-Estelle Dupont. Vous avez écrit... Plus on a confiance en soi, concernant les jeunes, moins on se sent agressé par l'autre. C'est peut-être vrai également chez l'adulte d'ailleurs. Donc inversement, moins on a confiance en soi, plus on se sent agressé. Qu'est-ce que vous pouvez nous dire sur cette confiance en soi qui permet aux jeunes de se sentir plus fort, quoi, et donc moins agressif, et donc moins violent?
3: Je crois que l'enjeu de l'éducation, c'est justement que le petit enfant ne rentre ni à l'adolescence dans une posture trop inhibée, trop introvertie et en grand doute de lui-même, ni dans une posture de sauvage qui ne respecte aucune limite, et que ça passe à la fois par l'éducation et par l'instruction, c'est-à-dire par l'idée qu'à l'intérieur de lui, il ait des outils qui l'aident à déchiffrer le monde et à s'y situer, à s'y repérer, qu'il ait une géométrie symbolique du monde. Et donc, bien évidemment, la baisse du niveau de l'instruction, la baisse du langage, la perte aussi de certains repères à l'intérieur de la famille, parce que les deux parents sont souvent très peu présents, et donc ça ne contient pas l'enfant dans ses besoins affectifs au tout début de sa vie notamment. Ça conduit évidemment à avoir une difficulté à ordonner ses pulsions et ses impulsions, et donc à beaucoup plus de passages à l'acte. Mais c'est la grande erreur qu'avait déjà décrite Sami Ali dans les années 70, quand il disait qu'on avait placé l'individu au-dessus du lien, et que donc en ne voyant pas l'importance du lien comme source de toute construction psychique, on allait avoir des individus qui aurait une véritable maladie du symbolique, une grande difficulté à s'orienter, à tisser des liens durables et à trouver des appuis dans les moments difficiles et face aux questions existentielles. Et je crois que il y a véritablement pour les jeunes aujourd'hui une absence totale de propositions désirables, de réponses à leurs questions existentielles, à la question du sens. Et donc, quand les adultes eux-mêmes sont dans une forme de rapport à la vie très violent, très brutal, très compétitif, où il faut performer, où Narcisse doit triompher en permanence de l'autre, où la vulnérabilité n'a pas sa place, et on voit la manière dans le débat public dont on parle aujourd'hui des personnes vulnérables, des bébés, des malades, des personnes âgées. Je pense que ça crée beaucoup d'effroi chez les adolescents.
5: Oui. Toujours dans votre tribune, dans le journal du dimanche, vous disiez entre les lignes que nous sommes responsables de cette violence qui s'accroît. Qu'est-ce que vous voulez dire par là ? Qui est responsable ?
3: Bah, c'est ce que disait Ludovic Jiquel. Je crois qu'ils sont le reflet de leur environnement et des choix, ou plutôt des non-choix, depuis 40 ans. C'est-à-dire qu'il y a un véritable abandon. Il y a un véritable abandon de tout ce qui les nourrit et de tout ce qui leur permet d'être des êtres verticaux. On leur dit en permanence que tout est foutu, et en même temps, on leur dit en permanence que tout est permis. C'est extrêmement compliqué de se donner une conduite et de se diriger dans un tel environnement qui n'a pas de contour et qui n'a pas d'horizon non plus. Vous voyez ce que je veux dire? Donc c'est pour ça que dans ma tribune, j'insistais sur le fait qu'on avait beau jeu de s'indigner de ces passages à l'acte, mais que finalement on a tout fait pour récolter cette violence. Et comme on a dans un premier temps détruit l'autorité, on a mis un laxisme et une permissivité qui ont rendu possible beaucoup de passages à l'acte. Et donc... on va arriver à quoi ? À de l'autoritarisme, à de la coercition très infantilisante. Et les honnêtes gens d'eux-mêmes vont réclamer une forme de retour à l'ordre par la force. Et la boucle sera bouclée, mais finalement, on n'aura pas du tout résolu le problème de fond, qui est la question de la maturité, la question de la verticalité et la question aussi de pouvoir faire dialoguer des points de vue divergents, parce que là, on voit bien comme le débat public entre adultes est devenu lui-même très régressif et très hystérique, avec des postures très manichéennes et très binaires. On peut se faire insulter simplement parce qu'on dit que ils ont besoin d'avoir une figure paternelle qui est contenante, qui est inspirante. Ah ben non, vous pouvez pas parler du père, alors pourquoi pas la mère? Donc ça devient très compliqué d'avoir une pensée avec des nuances, en fait. Il y a un manichéisme qui, moi, m'inquiète beaucoup pour eux. Alors, Ludovic Jiquel, je voudrais me pencher un instant sur votre ouvrage qui traite spécifiquement du trouble borderline, qui est peut-être mal connu du grand public, mais vous y remédiez avec ce livre, qui est un véritable trouble psychiatrique, hein, 1 à 3% de la population générale, je crois, donc à peu près comme le trouble bipolaire ou la schizophrénie. Ce trouble borderline qui se caractérise quand même par une grande labilité émotionnelle et beaucoup d'impulsivité, vous dites qu'il est très important à l'adolescence de le distinguer justement de la crise d'ado qui est elle-même parfois marquée par des difficultés à réguler ses émotions. Qu'est-ce que vous pouvez en dire aux auditeurs d'Europe 1?
4: Effectivement, la nuance n'est pas toujours simple. Et puis, d'une manière générale, la possibilité d'un diagnostic psychiatrique fait peur. Et donc, partant de là, ça contribue à trouver un certain nombre, je dirais, d'alternatives à son existence. Je dirais que La distinction entre la crise d'adolescence et le trouble borderline en cours de construction à l'adolescence, hein, encore une fois, ça repose grosso modo sur 4 paramètres. Il y a la question de l'intensité, il y a la question de la durée, il y a la question de la fréquence et il y a la question, je dirais, de l'envahissement. C'est-à-dire qu'en fait, entre une émotion adolescente et une émotion, je dirais, plus en lien avec un trouble borderline, eh bien, je dirais que ces 4 paramètres font la différence. Du coup, c'est pas une émotion isolément qui va faire le diagnostic, ça n'est pas tel comportement impulsif et autres, c'est véritablement l'intensité, la récurrence, le fait que ça concerne plein de domaines de la vie au quotidien, et puis le fait que ça se répète souvent. Donc fondamentalement, je dirais qu'il n'y a pas d'émotion adolescente normale, on va dire, versus émotion borderline. Ce sont les mêmes. Tout est à faire, effectivement, d'intensité. Alors, des fois, je dis souvent à mes patients, bah, vérifier une ou deux fois que la porte est fermée, c'est normal. Vérifier 30 fois, ça peut devenir un TOC. Ça reste une porte. Donc, fondamentalement, on voit bien que là, pour le coup, c'est clair que c'est une affaire d'intensité. Donc, c'est à peu près ça qui est un élément d'importance, c'est de se dire que les adolescents avec ou sans un trouble borderline sont des adolescents. Par contre, effectivement, la présence de ce trouble vient en quelque sorte colorer de manière problématique et de toute façon en générant beaucoup de souffrance les adolescents. Et je dirais d'une manière générale, les émotions, ça fait bouger les adolescents. Le trouble borderline, ça a tendance à les entraver.
3: Oui, c'est très intéressant comme distinction, effectivement. Ça les entrave parce que du coup, ils sont dans des relations tellement passionnelles que c'est en tout ou rien. Donc, ils sont très collés. Et puis, la question de la distance à l'autre est très compliquée parce qu'une fois que cette amitié très collée a été décevante, on est dans le rejet total avec une grande radicalité relationnelle.
4: En fait, je pense que ce qui peut aussi donner une idée, parce qu'en fait, ce qui est compliqué avec le trouble borderline et la psychiatrie en général, c'est la difficulté que le public peut avoir à se mettre à la place d'eux. Autant, effectivement, quand on dit que quelqu'un a une angine, un cancer ou quelque chose, bah, finalement, on n'a pas trop de mal à se mettre à la place d'eux parce que ça représente quelque chose pour nous. Alors qu'en psychiatrie, effectivement, c'est beaucoup plus compliqué. Moi, je pense que pour comprendre, par exemple, les émotions, il suffit de regarder des fois les émissions de reportage où vous avez les personnes qui sont au tribunal après avoir insulté quelqu'un au volant de leur voiture. Bon. Et en fait, vous les voyez à la barre, ils sont tout penauds. Et ils peuvent pas répéter ce qu'ils ont dit sous le coup de l'émotion. Pour autant, c'est la même personne. Sauf que entre le moment où elle était sur la route et que l'autre lui a fait une queue de poisson et qu'ils en sont arrivés aux mains et à s'insulter, et le moment à distance, à froid, où ils sont dans la cour, dans un tribunal, face à un public, et où alors là, on va leur relater ce qu'ils ont dit, Ben on se dit, mais c'est Jekyll and Hyde, c'est pas possible. Mais en fait, non, c'est la même personne. Simplement, c'est une affaire d'intensité. Et ce qui est sûr, c'est que là, on va dire, c'est un phénomène isolé dans ce cas précis. Dans l'autre situation, eh bien, je dirais, le dérèglement du système émotionnel, relationnel, est totalement indissociable de l'adolescence.
3: Oui, je pense qu'il faut revenir aussi sur les origines du trouble borderline. On peut pas le réduire comme c'est la tentation parfois aujourd'hui avec les nouvelles versions du TSM à des simples dysfonctionnements neurobiologiques. Il y a aussi évidemment les questions probablement d'attachement précoce qui jouent, sécure ou insécure, de trauma éventuel. Il y a quand même assez souvent une superposition avec des parcours de vie chaotiques chez les adolescents très, très borderline, pas toujours, mais assez souvent. Et dans toutes ces hypothèses, comment vous vous orientez dans la psychothérapie? Comment vous recréez une forme de contenance intérieure pour justement ces émotions très intenses qui conduisent à de l'impulsivité, aussi à beaucoup de gestes auto-agressifs, parce que ce sont des adolescents très enclins à se scarifier, etc. Comment vous recréez justement de la contenance, du par-excitation?
4: Je dirais qu'il y a une formule qui pourrait un peu résumer ça. C'est à chaud, on contient. À froid, on réfléchit. Partant de là, et c'est l'objet véritablement de ce livre, c'est d'une certaine manière, et notamment quand on est parent, malgré soi, de ne pas rajouter de la crise à la crise, parce qu'on ne sait pas comment faire face à une situation à laquelle on n'est pas préparé. Votre adolescent fait une crise d'épilepsie devant vous, vous savez ce qu'il faut faire potentiellement. Effectivement, vous mettez sur le côté, patati patata, vous appelez les secours, et ainsi de suite. Là, véritablement, on est sur quelque chose qui se répète régulièrement. Et donc, l'idée, c'est que dans ce type de trouble, le fond et la forme sont étroitement liés. Et d'une certaine manière, pour accéder au fond, il faut d'abord s'occuper de la forme. Et c'est pour ça que nombre de thérapies, comme la thérapie dialectique comportementale, comme la thérapie basée sur la mentalisation, comme la thérapie basée sur la gestion générale, sont des, on va dire, des cadres thérapeutiques qui permettent l'accès à l'adolescent, d'abord lui-même à ses propres émotions, mais aussi évidemment à son entourage, au moment des crises et à distance. C'est-à-dire, encore une fois, quand vous êtes en crise, je dirais que c'est pas que vous êtes devenu idiot, c'est que tout simplement vous ne pouvez plus réfléchir.
3: Et d'ailleurs, élaborer.
4: Encore une fois, si je reviens sur l'histoire de l'automobiliste, c'est la même chose. S'il avait anticipé le fait que ça l'amènerait jusque là, évidemment, il serait arrêté à temps. Mais fondamentalement, c'est ça la vraie problématique. Et bon nombre de parents vous disent même, le regard change. C'est-à-dire qu'à un moment donné, je vois qu'il y a quand même quelque chose qui... Elle n'est plus là, ou il n'est plus là. Et donc, du coup, dans ces moments-là, il ne s'agit pas d'essayer de comprendre, d'expliquer, ou je ne sais quoi. Il s'agit de contenir et de sécuriser. Et après, effectivement, on réfléchit.
27: Et si on en parlait avec Marie-Estelle Dupont tous les jours sur Europe 1, entre 14h et 15h, malaise dans la jeunesse, on en parle cet après-midi sur Europe 1 avec le professeur Ludovic Jiquel, psychiatre, chef du pôle de pédopsychiatrie de l'enfant et de l'adolescent au centre hospitalier Henri Laborie. Voilà, et auteur du livre Adolescent Borderline, avec une jeune fille sur un fil, hein, comme une équilibriste. Voilà, ce qui est dessiné sur la couverture de votre livre, professeur. Restez bien avec nous, 01 80 20 39 21. Nous serons dans un instant avec Sylvie, qui a appelé pour échanger avec vous, Marie-Estelle Dupont, et avec le professeur Jiquel. Restez bien avec nous sur Europe 1, à tout de suite.
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27: Et si on en parlait sur Europe 1 tous les jours entre 14h et 15h, et cet après-midi nous parlons du malaise dans la jeunesse et des violences. Nous sommes avec Marie-Estelle Dupont et nous recevons le professeur Ludovic Jiquel, qui est psychiatre et chef du pôle de pédopsychiatrie de l'enfant et de l'adolescent au centre hospitalier Henri Laborie. 01 80 20 39 21, appel non surtaxé si vous voulez échanger avec Marie-Estelle Dupont et avec le professeur Jiquel. À tout de suite sur Europe 1.
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30: La Fondation 30 millions d'amis se bat pour faire évoluer le statut juridique des animaux. On en parle avec Maître Xavier Baquet, l'avocat de la Fondation. Bonjour Maître.
31: Bonjour.
30: Maître Baquet, pourquoi est-il urgent de faire évoluer le statut juridique des animaux?
31: Parce qu'aujourd'hui en France, si la loi de 2015 les reconnaît comme des êtres vivants doués de sensibilité, ils sont encore traités comme des biens meubles. Mmh. Il faut donc aller plus loin et en faire de véritables sujets de droit. D'autres pays l'ont déjà fait.
30: Et est-ce qu'il ne pourrait pas y avoir un risque à assimiler les animaux aux humains?
31: Non, c'est comme pour les entreprises. Elles ont des droits en tant que personnes morales, sans pour autant être des humains. Il s'agit simplement d'accorder aux animaux des droits spécifiques pour les protéger. C'est une évolution inéluctable.
30: Très bien. Et comment les auditeurs peuvent-ils agir à vos côtés?
31: Simplement en soutenant les actions de la Fondation sur 30millionsdamis.fr pour que les animaux soient enfin considérés comme des êtres à part entière.
30: Merci beaucoup, Maître.
31: Merci à vous.
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27: 14h30, le journal permanent avec vous, Émilie Dez.
5: Les ministres de l'Éducation et de l'Intérieur sont attendus sur place. Le principal d'un collège d'Aubagne a été blessé par balle ce matin. Une enseignante a également été touchée. Un adolescent de 14 ans a été interpellé. C'est le conseiller principal d'éducation qui l'a maîtrisé, précise le maire d'Aubagne. Selon les informations d'Europe 1, le suspect se dit harcelé. Je salue le sang-froid et la réaction exemplaire de l'équipe éducative qui a permis d'éviter le pire, a réagi Emmanuel Macron sur X. Cette agression témoigne, selon le ministre de l'Éducation, du développement d'une violence débridée dans notre société. Plusieurs lycées sont de nouveau bloqués aujourd'hui à Paris, à Toulouse ou à Rennes. Une nouvelle semaine de mobilisation à quelques jours des vacances de la Toussaint. La porte-parole du gouvernement assure que le déploiement des 3000 professeurs remplaçants a commencé. Plus de 76 500 lycéens ont participé à la consultation nationale lancée sur Agora. 71% des contributions évoquent l'organisation du temps scolaire, précise le Premier ministre. Le gouvernement déposera des amendements au projet de budget 2027 qui reprendront certaines propositions formulées. Une journée de manifestation est prévue demain. Les distributeurs reçus aujourd'hui à Matignon pour discuter de la répartition des 10 millions de barils issus des stocks stratégiques, une répartition qui doit faire baisser les prix à la pompe de 12 à 18 centimes. Donald Trump a trouvé un accord avec Vladimir Poutine pour importer du diesel russe. Le président américain a levé en échange des sanctions qui pèsent sur Moscou. Le président ukrainien Volodymyr Zelensky dénonce une décision indigne. Il n'y aura pas de carburant russe dans les stations-service françaises, assure Maud Bréjon. La porte-parole du gouvernement explique que l'accord entre Donald Trump et la Russie ne remet pas en cause les sanctions décidées par l'Union européenne. Le marché couvert des enfants rouges a été entièrement détruit par un incendie la nuit dernière à Paris. Tous les étalages ont brûlé. Un pompier a fait un léger malaise lors de l'intervention, mais aucune autre victime n'est à déplorer. Et puis l'ouverture aujourd'hui à Paris du salon de l'automobile. Emmanuel Macron annonce un accord imminent entre la France et l'Allemagne pour mieux protéger l'industrie européenne. La Chine a accepté de modérer le flux de véhicules hybrides à destination de l'Union européenne. Le plafond a été fixé à 350 000 véhicules par an selon l'accord conclu entre Pékin et Bruxelles.
27: Merci beaucoup Émilie Dez. Il est 14h32, on vous retrouve dans une demi-heure. À tout à l'heure.
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27: Et si on en parlait avec Marie-Estelle Dupont ? Marie-Estelle, on est ensemble jusqu'à 15h, tous les jours sur Europe 1. Et nous accueillons aujourd'hui le professeur Jiquel, professeur Ludovic Jiquel, psychiatre au centre hospitalier Henri Laborie, pédopsychiatre plus précisément encore au centre hospitalier Henri Laborie de Poitiers. On parle du malaise chez les jeunes, on parle de la violence chez les jeunes. Et je rappelle le titre de votre livre, professeur Jiquel, Adolescents borderline, vous apportez des outils pour apprendre à gérer le quotidien et les protocoles pour surmonter les crises. Marie-Estelle Dupont, on est en ligne avec Sylvie, qui est professeure depuis 39 ans dans un lycée. C'est dire si elle a de l'expérience dans le domaine et elle veut échanger avec vous, Marie-Estelle.
7: Bonjour Sylvie.
8: Bonjour, vous m'entendez bien ?
27: Très très bien, vous êtes très à l'antenne d'Europe 1.
8: Merci. Donc bonjour à Marie-Estelle Dupont, bonjour au professeur Jiquel. Alors moi je vais donner ma petite expérience d'enseignante. J'enseigne dans un lycée. Vous m'entendez bien ?
27: On vous entend parfaitement, Sylvie.
7: Parfaitement.
8: Très bien. Donc je suis enseignante dans un lycée privé sous contrat. Je suis professeure donc en cycle bac. Voilà. Et moi ce que je retiens de ce début d'émission, c'est la notion d'insécurité, inquiétante chez les jeunes et qui les conduit effectivement à une perte de confiance en eux et une perte de confiance aussi pour les autres. Et en fait, moi, et c'est ce que j'entendais aussi en début d'émission, c'est que en fait, il y a eu une perte d'autorité. Hein, l'autorité a été détruite et on se retrouve aujourd'hui avec un manque de verticalité importante. Et moi, pour moi, un des principaux fondements de cette insécurité, de ce manque de confiance, se situe au niveau de ce manque de verticalité, de cette perte d'autorité. Voilà. Et moi, je le ressens très bien dans le cadre de mon travail, de l'enseignement, de mon travail, à deux niveaux. D'abord au niveau de la perte du goût de l'effort. Et ça, je pense que c'est important parce que, à mon sens, le goût de l'effort s'apprend. Et lorsqu'il y a une perte d'autorité et qu'en fait le goût de l'effort n'est plus appris, on se retrouve avec des jeunes qui sont complètement en perte de ce goût de l'effort. Soit tu ne l'identifies même plus, voilà, qui ne représente plus rien pour eux et qui sont incapables de le fournir par la suite. Ça, c'est une première chose. Et la deuxième chose, c'est ce sentiment de frustration qu'ont aujourd'hui les jeunes. Ils se sentent frustrés face à ce qu'ils reçoivent, une mauvaise note, une sanction. En fait, ils ne comprennent plus. Ils ne comprennent plus aujourd'hui pourquoi ils ont une mauvaise note, pourquoi ils sont sanctionnés, pourquoi on leur dit non. Voilà. Et en fait, on est amené à tout négocier, à tout expliquer. Voilà. En fait, moi, ce que je perçois, c'est que ces jeunes ont avant tout des droits et qu'ils sont en perte de... Ils ne se sentent plus obligés, en fait. Voilà.
7: Oui, mais parce qu'en fait, je crois... Oui, allez-y.
8: Excusez-moi, je vous en prie. Pardon.
7: Non, ce que je voulais dire, c'est qu'ils avaient certainement pas appris ce sens de la responsabilité parce qu'on a eu toute une génération d'adultes qui s'est conduite comme des adolescents où nous-mêmes, les adultes, refusions d'être responsables. Tout était permis avec... Je trouve une connotation très incestuelle vis-à-vis des jeunes. Il y avait une posture très séductrice. L'enseignant était un animateur. On a détruit l'autorité parentale. Donc les parents ont déposé certains enfants pas du tout éduqués à l'école. Et donc l'école qui était supposée instruire a dû aussi éduquer et discipliner. Et donc ils n'ont pas appris le sens de la responsabilité parce qu'ils étaient avec des adultes.
8: Oui,
7: exactement.
8: Il y a un déplacement des rôles, oui.
7: Ludovic Gicquel, qu'est-ce que vous voudriez dire à ce que dit Sylvie de son expérience ?
9: Écoute, quand j'entends Sylvie, ça me fait penser à ce que disaient deux de mes maîtres, dont un que nous avons en commun avec Marie-Estelle, c'est-à-dire Philippe Jamet, et l'autre, avec qui je parlais d'ailleurs il n'y a pas très longtemps, Daniel Marcelli. Daniel Marcelli a écrit « Moi-je ». Et dans son livre, il souligne à quel point le passage du statut de sujet à individu a effectivement profondément modifié l'évolution. Et la difficulté, effectivement, c'est d'appliquer le statut d'individu à un être en construction qui n'a pas forcément les capacités de pouvoir décider et de pouvoir effectivement s'emparer de tout cela. Donc ça, je pense que c'est un point important, puisqu'un individu, on est plutôt sur de l'horizontalité, alors qu'effectivement, un sujet, on est plutôt sur de la verticalité. Le sentiment de désaffiliation a été évoqué. Et puis, ce que vous soulignez aussi, c'est qu'on est passé d'une logique d'éducation à une logique de séduction. Et en cela, bah, il faut rendre le savoir, d'une manière générale, séduisant. Ce savoir dispensé par l'éducation nationale, qui, je dirais, en a officiellement le monopole, est quand même très très largement contesté par tout un tas d'autres sources de savoir, potentiellement moins contraignantes, moins désagréables, ce qui est aussi à l'origine d'un certain nombre de retraits scolaires, qu'on appelle aussi refus scolaire anxieux ou phobie scolaire. L'autre élément, et je rebondis sur ce que disait Marie-Estelle, et qui, je pense, permet aussi de faire le pont entre la violence et l'insécurité, et ça, c'est effectivement un des points que Philippe Jamet avance, c'est que, paradoxalement, la destructivité, le fait de détruire les autres ou de se détruire, c'est une sécurité. C'est-à-dire que, finalement, quoi qu'il arrive, quoi qu'on fasse, on est toujours sûr de se détruire. Là, la singularité, finalement, c'est que finalement, on parle plus des adolescents maintenant parce qu'ils cassent ou parce qu'ils brûlent que parce qu'ils se suicident ou parce qu'ils se scarifient. Mais dans les deux cas, de toute façon, c'est une destructivité. Et je pense que ce qui doit interroger notre société, c'est que la destructivité soit plus rassurante que la créativité. Et que cette créativité, qui est empreinte d'incertitude, de questionnement sur l'avenir, ainsi de suite, eh bien, l'insécurité, la violence dirigée contre soi ou contre les autres est devenue en quelque sorte une valeur refuge.
7: Oui, absolument. Et d'ailleurs, c'est ce que Didier Anzieux en parle beaucoup dans Créer et détruire. Et je crois que ce que dit Maurice Corcos quand il dit l'angoisse pour soi ne permet pas la crainte pour l'autre. S'applique vraiment aux jeunes d'aujourd'hui. C'est-à-dire que quand on est ignorant, quand on ne sait rien, quand on ne peut pas ordonner ses pulsions, quand il n'y a pas d'orientation, quand les modèles identificatoires qui vous sont proposés sont en réalité des modèles très narcissiques, donc très anxiogènes, qui vous font vous sentir nul, honteux, et qui sont finalement très humiliants et pas du tout inspirants, il y a une telle angoisse existentielle qu'il devient difficile de développer de l'empathie et du souci de l'autre. Il n'y a pas d'espace, en fait. Il n'y a pas d'espace pour l'autre. Et ce souci de l'autre, on a bien vu quand même, comme pendant le Covid, il a régressé. C'est-à-dire qu'en les enfermant aussi à un moment où ils avaient terriblement besoin de comparaison saine avec leur père, PIRS, on a aussi fait régresser toutes leurs compétences sociales et on a instauré une méfiance. Là où il y aurait pu y avoir de l'attractivité, du désir à être en lien et à être ensemble, avec un potentiel raisonnable de déception amoureuse, de déception amicale, mais quand même de désir qui prend le dessus et qui fait qu'on y retourne, finalement, il y a une grande méfiance qui s'est instaurée entre les uns et les autres, et ils n'ont plus que deux modalités relationnelles, qui est soit on est des grappes collées, des groupuscules indifférenciés, brutaux, violents, soit on est complètement replié, inhibé sur nous-mêmes, replié derrière des écrans, à la maison. Et ça, je trouve que c'est assez préoccupant.
9: L'individualisme poussé à l'extrême fait de l'autre, au mieux, un miroir valorisant, au pire, une menace. Et effectivement, ce que l'on voit maintenant, c'est que les adolescents ont de plus en plus de mal à faire groupe, comme dirait Nicole Kathleen. Et je dirais que d'une certaine façon, la violence est peut-être un des rares moments où ils se retrouvent, d'une certaine façon, de ce point de vue-là, pris dans le même élan. C'est ça qui est effectivement extrêmement important à avoir en tête. C'est, en gros, revenir aux besoins des enfants et des adolescents et non plus aux désirs. Je pense que voilà, le désir, c'est insatiable. C'est un désir chasse l'autre. Et alors que le besoin, lui, effectivement, il peut être agréable ou désagréable, mais au moins, d'une certaine manière, il est périmétré. Il peut effectivement donner lieu à une satisfaction. Et je pense que ces adolescents, effectivement, sont quand même le reflet d'individus qu'on a, entre guillemets, biberonnés au désir et qui se retrouvent à un moment donné en grande difficulté, en ne distinguant plus ce qui relève de leurs désirs et de leurs besoins. Et ils ne se posent pas la question, souvent, oui, j'en ai envie, mais est-ce que j'en ai besoin ?
10: Et vous voyez des adultes prêts à exercer l'autorité auprès de ces jeunes ? Parce qu'il faut mettre en face des adultes prêts à exercer à nouveau l'autorité. Comme avant.
9: Je pense que la société, encore une fois, a évolué. Les adolescents de maintenant ne sont pas la version dégradée de ceux d'avant. Ils sont différents, dans une société différente. Et ce qui est sûr, c'est que l'autorité autoritaire, d'une certaine manière, n'est plus compatible, je dirais, avec la manière dont on a fait évoluer nos enfants et nos adolescents. On est plus, encore une fois, maintenant, non pas dans une séduction, évidemment, malsaine, mais dans quelque chose, au contraire, de l'ordre d'une conviction, quelque part. Moi, ce que je dis souvent à mes patients, c'est « je ne vais pas vous enlever vos symptômes, je vais vous proposer mieux
10: ».
9: Et je pense que fondamentalement, on a des enfants qui, globalement, sont quand même très intelligents, qui sont quand même très éveillés au monde, parce qu'on les a éveillés au monde. Et donc, d'une certaine manière, ils ont aussi potentiellement développé une acuité assez douloureuse à ce monde. Cette innocence infantile que nous avons pu connaître il y a des décennies, elle est malheureusement beaucoup moins présente maintenant. Et cette conscience douloureuse du monde et qui aboutit à une forme de pessimisme par moment, au point qu'on se demande d'ailleurs si les adolescents ont toujours un avenir ou pas simplement un futur.
10: Merci beaucoup.
7: Oui,
10: Sylvie.
7: Alors ça, c'est très important. Merci, Sylvie. Ça, c'est très important parce que je crois que ce narratif, je le dis dans Être parent en temps de crise que j'ai publié après le Covid, ce narratif permanent de crise est incroyablement malsain. Parce qu'on leur retire la possibilité de se projeter, c'est-à-dire qu'on les met dans un syndrome d'impuissance où de toute façon tout est foutu. Mais donc si tout est foutu, tout est d'autant plus permis puisque tout est foutu. Je trouve qu'on devrait s'imposer une certaine chasteté dans nos discours désespérants vis-à-vis d'eux, parce que moi, quand j'interviens auprès d'adolescents malades dans des hôpitaux, certains ne savent pas ce que veut dire le mot s'émerveiller. Et donc, ce que j'entends quand je vous écoute, c'est il y a eu un désenchantement trop précoce qui sape aussi les conditions de la créativité. Et ça, je pense que c'est... Bah, d'ailleurs, un exemple de ça, c'est que depuis que l'espace public est envahi par la pornographie, ils ne font plus l'amour. Est-ce que c'est pas un triste, mais bon exemple du fait qu'il y a une forme de désenchantement trop précoce et que l'imaginaire a rétréci au profit d'une réalité qui est...

0: présuppose une forme, je dirais, de résignation optimiste sur le fait que, bien, pendant cette période de temps-là, il faut pouvoir organiser les choses différemment. Mais tout ça, effectivement, suppose un certain nombre de piliers, un certain nombre d'éléments sur lesquels s'appuyer pour structurer et organiser sa vie. Un jour, j'étais intervenu comme ça dans une assemblée générale des avocats d'enfants, et je leur avais dit, un peu sur le ton de l'humour, mais pas tant que ça, je pense qu'il faudrait inventer un nouveau délit. Ce serait vol d'enfance caractérisé par abus de vulnérabilité développementale. C'est-à-dire que fondamentalement, et on le voit maintenant chez certains jeunes adultes, ils ont le sentiment qu'on leur a volé leur enfance et l'insouciance qu'elle est avec.
1: Ah bah ils l'ont beaucoup exprimé pendant le Covid, hein. Quand on leur a dit tu sors, tu vas tuer papy et mamie, il y a quand même un truc, il y a quand même un truc où la culpabilité prend la place de la responsabilité. Et c'est très malsain, parce que quand vous vous sentez trop coupable, vous avez honte d'exister, et quand vous vous sentez responsable, vous avez envie de faire des choses.
2: Marie-Estelle Dupont, vous vouliez revenir sur ce qui s'est passé ce matin à Aubagne, où un adolescent de 14 ans a ouvert le feu au fusil de chasse dans son collège, blessant le principal de l'établissement et une enseignante avant d'être désarmée. Ça ne semble pas lié au mouvement qui secoue les lycées français, puisqu'il n'y avait pas de mouvement de grève dans ce collège. Il est scolarisé en classe de 3e, il n'est pas connu pour des faits de délinquance ni de radicalisation, quelle qu'elle soit, notamment islamiste, c'est ce qu'a dit le préfet. Il y a une élève de troisième qui dit que le jeune homme qui a tiré donc lui a dit je suis venu que pour les profs, pas pour les élèves. De toute façon, les profs font chier. Voilà, c'est ce qu'il a dit. Il n'obéissait pas aux profs. C'est comme ça qu'il est présenté par d'autres élèves. Il est décrit comme un élève perturbateur qui avait beaucoup de rapports, parce qu'il se comportait mal, mais il s'en fichait.
1: De compte rendu.
2: Qu'est-ce qu'on peut dire de ce qui s'est passé au bagne?
1: Bah, je crois que justement là, le danger serait de psychiatriser le mal, parce que le mal nous terrifie. Quand le mal surgit, on n'a pas toujours la consolation de la psychiatrie, et je trouve que c'est très important de vraiment distinguer la maladie mentale et le mal. Les schizophrènes ne tuent pas plus que le reste de la population. Et à contrario, cet élève n'avait sans doute pas de pathologie psychiatrique, ou il en avait peut-être une, mais les deux peuvent se superposer, mais une catégorie ne peut pas se substituer à l'autre. Et je crois que c'est toutes ces agressions qui augmentent et qui expliquent aussi les démissions de beaucoup de professeurs, parce que l'école n'est plus du tout un sanctuaire. On avait bien vu à Sanary-sur-Mer d'ailleurs un élève qui avait tué devant les yeux des gendarmes. Il y a quelque chose d'abord de la frontière entre l'imaginaire et la réalité qui n'existe plus. Et normalement, l'imaginaire est un espace de rétention des pulsions. Donc on les fait circuler, on les sublime de manière à ne pas mettre en péril le groupe et soi-même. Et on voit bien que c'est plus le cas, et qu'il y a un basculement dans des états qui sont pas à proprement parler psychiatriques, mais qui sont pour moi caractérisés par la dissociation. C'est-à-dire que ces enfants n'ont pas accès à l'empathie la plus élémentaire. Et je pense qu'il faut comprendre ce que ça veut dire qu'être dissocié. Ils sont pilotés à un moment donné par une image à l'intérieur d'eux où il n'est plus possible d'élaborer. J'aurais voulu entendre Ludovic Jiquel sur, à l'occasion de cette actualité dramatique, la notion de dissociation qui est très spécifique et très mal connue du grand public, et qui pourtant, à mon avis, explique beaucoup, beaucoup, beaucoup de passages à l'acte aujourd'hui, y compris chez des adultes.
0: Ben, là aussi, quand on parle de dissociation, il faut resituer tout le, je dirais en bon français, tout le background émotionnel qui est associé. C'est-à-dire qu'encore une fois, c'est quelque chose qui va s'activer dans des circonstances particulières, que ce soit traumatique, que ce soit effectivement de violence et autres. Et là aussi, certains faits ne peuvent se comprendre que dans leur dynamique d'exécution, que dans l'enchaînement des circonstances qui peuvent pousser à ça. Il se trouve que maintenant, là aussi, il faut le souligner, la question des réseaux sociaux, la question de la réactivité de l'information, enfin tous ces éléments constituent autant de caisses de résonance à des passages à l'acte qui, quoi qu'isolés, prennent, je dirais, une dimension extrêmement importante. Et donc, ça leur donne, je dirais, une résonance tout

0: tout à fait particulière. Donc, encore une fois, on peut avoir des moments de dissociation sans avoir un trouble dissociatif, et c'est un mécanisme qui, dans l'absolu, je dirais, fait partie de notre palette de défense, mais dans certaines situations, encore une fois, et là, cet exemple fait qu'on arrive aux limites de ce qu'il est possible de savoir de cette situation, eh bien, il y a quelque chose qui, manifestement, a abouti au passage à l'acte.
1: Professeur Jiquel, vous avez beaucoup travaillé sur la psychopathologie de la violence. Qu'est-ce que vous mettriez en place? Qu'est-ce qu'il faudrait faire pour contenir les choses? Et Marie-Estelle Dupont, la question est aussi pour vous, Marie-Estelle.
2: Bah, je crois qu'on assiste aux conséquences d'une faillite de quatre éléments qui sont la faillite de l'instruction, la faillite de l'éducation, la faillite de la psychiatrie et la faillite de la justice. Et que tant qu'on n'aura pas une pensée articulée avec un axe la psychiatrie fait son boulot, la justice fait son boulot, et l'école fait son boulot, et la famille fait le sien, et c'est pas interchangeable, on n'y arrivera pas. Mais on parle de la santé mentale comme cause nationale, or on a de moins en moins de pédopsychiatres. Je laisse Ludovic Jiquel conclure.
0: Moi, ce que je retiens encore une fois dans nombre de... d'actes, d'événements, voire de symptômes chez les adolescents. Encore une fois, c'est qu'est-ce qu'ils nous disent de la société dans laquelle ils vivent. Et ils ont ce côté, par moments, un peu lanceur d'alerte, d'une certaine façon. C'est-à-dire qu'ils nous renvoient, passez-moi l'expression, des fois à la figure, tout un tas de choses qui ne sont pas, à définition, pas agréables, mais qui devraient, je dis bien, qui devraient nous questionner sur... quel est le sens des choses et quel avenir on veut leur donner et quels moyens surtout on se donne pour leur permettre de l'avoir.
1: Avant de se dire au revoir, tiens, vos annonces Europe 1. 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Merci beaucoup, professeur Jiquel.
0: Merci à vous.
2: Merci, j'étais ravie de vous retrouver 25 ans plus tard.
0: Exactement. On essaye de se revoir avant 25 ans.
1: Marie-Estelle Dupont,
2: oui,
1: était ravie. Voilà, je rappelle le titre de votre livre, Adolescent Borderline, aux éditions Solar. Dans un instant, Coé, il y en aura pour tout le monde. Et à 16h, Pascal Praud pour Pascal Praud et vous, à demain dès 14h avec Marie-Estelle Dupont sur Europe 1.
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1: Bonjour Europe 1, il est 15h. Bienvenue à Émilie Dez, les infos et tout savoir, c'est le journal.
27: Bonjour Coé, bonjour à tous. Une enquête a été ouverte pour tentative d'assassinat après les tirs perpétrés ce matin au collège Lacanal d'Aubagne. Le principal a été blessé par balle, une enseignante également. Leurs pronostics vitaux ne sont pas engagés. Tous les deux ont été touchés par un tir de fusil de chasse. Un adolescent de 14 ans scolarisé en 3e au sein du collège a été interpellé. Les ministres de l'Éducation et de l'Intérieur se rendent sur place. On ignore à à ce stade le contexte de cette agression. Alors que le mouvement lycéen se poursuit, au moins 8 personnels de l'éducation nationale ont été blessés ce matin selon le ministère. Depuis le début du mouvement lycéen, 273 personnes ont été placées en garde à vue en région parisienne. Presque les deux tiers sont mineurs, âgés pour la plupart de 15 ou 16 ans. La faculté de médecine à Paris, l'UT de Lille, mais aussi plusieurs lycées de Bordeaux, Paris ou Marseille sont de nouveau bloqués aujourd'hui. Des blocus qui inquiètent les quelques 10 000 étudiants en médecine qui commencent aujourd'hui les épreuves du concours de l'internat. Si un seul des centres d'examen est bloqué, le concours peut être annulé dans tous les centres. Le prix de référence du gaz va augmenter de 6,6% au 1er novembre, après déjà deux hausses consécutives en septembre et en octobre, soit une augmentation d'environ 18 euros sur la facture annuelle. 6 millions de foyers sont concernés. Le prix du gazole devrait en revanche baisser en novembre de 12 à 18 centimes. Sébastien Lecornu a convoqué les distributeurs aujourd'hui à Matignon pour répartir les 10 millions de barils issus des stocks stratégiques. Total Energy s'engage à répercuter cette baisse de 12 à 18 centimes dans ses stations sur le litre de gazole, le groupe pétrolier qui dit maintenir par ailleurs son plafonnement. L'Ukraine répondra si la Russie ne respecte pas la trêve énergétique cet hiver. C'est ce qu'a déclaré ce matin le président Volodymyr Zelensky. Donald Trump a semé la confusion en annonçant un cessez-le-feu énergétique entre l'Ukraine et la Russie. L'Union européenne se dit prête à soutenir dès qu'elle tiendra une trêve des frappes sur les infrastructures énergétiques russes et ukrainiennes. « Je n'ai pas peur », assure Raphaël Glucksmann, victime d'un enfarinage. Quelques heures après sa victoire à la primaire, l'eurodéputé avait déjà reçu du riz un peu plus tôt dans la soirée, du riz lancé par une jeune femme qui a reconnu être mélenchoniste. Raphaël Glucksmann demande à Jean-Luc Mélenchon de désavouer ses supporters qui agressent. Et puis la France est sur la shortlist du constructeur chinois BYD qui cherche à implanter une nouvelle usine. La Chine a accepté de modérer le flux de véhicules hybrides à destination de l'Union européenne. Le plafond a été fixé à 350 000 véhicules par an selon l'accord conclu entre Pékin et Bruxelles.
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27: Il est 15h03 sur Europe 1. Il y en aura pour tout le monde, c'est tout de suite.
2: Merci Émilie, vous revenez tout à l'heure à 15h30.
27: Je reviens.
2: Bah, je serai là. Vous serez là.
27: Je serai là, oui.
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2: Bonjour, bienvenue sur Europe 1, 15h03. Il y en aura pour tout le monde. Tous les jours, une petite heure ensemble avec toute l'équipe que je vais vous présenter dans un instant. Mais sachez que nous reviendrons dans un instant sur une véritable tristesse et commencer un lundi avec un petit peu de larmes dans les yeux et de chagrin. Au revoir, Ségolène. Nous reviendrons. Et oui, hier, il y avait.
4: Bonne perdante en plus, c'est cool.
2: Et alors, effectivement, vous vous rendrez compte qu'elle sait perdre avec sympathie. C'est ça qui est bien. Restez avec nous. Évidemment, nous reviendrons sur le gagnant, Glucksmann. Pas eu de chance, lui, au niveau du costume. Hein. Et, je voudrais avoir une pensée pour le chauffeur de taxi.
4: Oui.
2: Qui, dans la foulée, donc, s'est retrouvé avec approximativement 2 kilos de farine à l'intérieur de la voiture. Nous en reparlerons dans quelques minutes. Le j'aime pas de Gauthier aujourd'hui.
4: J'aimerais avoir une pensée tout à l'heure pour tous les commerçants qui ont tout perdu cette nuit de Paris Centre. Au marché des Enfants Rouges, il ne reste plus rien, a priori. On ne sait pas encore quelle est l'origine du feu et les images sont vraiment bouleversantes.
2: On en parlera d'ici quelques minutes. Un moment culte de manif à ne pas rater tout à l'heure. Tiens, un record pour Emmanuel Macron.
4: Bon ?
2: Des présidents.
4: Dans le bon sens ou
2: c'est le mal aimé. Tous les présidents, c'est lui le plus mal aimé. Alors, vraiment, je vous assure, on n'a pas fait pire. On reviendra sur des scores d'il y a quelques années. Les lycéens corses, tiens, comment ça manifeste en Corse ? Et on va faire un petit tour tout à l'heure là-dessus. Et puis, la France est championne du monde. Alors, on était champion du monde de frites. Mais nous sommes aussi champions du monde d'autre chose. Je vous le dirai tout à l'heure. Ça va faire plaisir à tous ceux qui ont et toutes celles qui ont la main verte. Et puis, les mémoires de Michael Douglas. Ça y est, il les a sortis. Il avait la réputation d'être un chaud lapin, Michael Douglas.
5: Moi, je dis Michael Douglas.
2: Moi, je dis Michael, parce que pour moi, c'est...
4: C'est pas Michael Vendetta. Hein.
5: Oui,
4: moi, je dis pas
5: Michael.
4: Moi, je dis Michael Douglas.
6: Il est picard, Michael.
2: Michael Douglas.
4: Et vous dites Michael Jackson aussi?
2: Mais bien sûr,
4: habite à côté.
2: Mais écoutez, on dit ce qu'on veut. Oh là là.
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2: C'est la 33e d'Il y en aura pour tout le monde sur Europe 1. Nous sommes le lundi 12 octobre et c'est un 12 octobre qui était né tonton David. Vous
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2: Il nous a quitté tonton David il y a quelques années. Un 12 octobre aussi, c'était Pavarotti qui était né. Oui. aussi, il nous a quittés il y a 19 ans, à 71 ans. Et aujourd'hui, c'est l'anniversaire, elle est en pleine forme de Brigitte Lahaye. Bon anniversaire, Brigitte. Non, il n'y a pas de
5: Il
2: n'y
5: a pas d'extrait.
2: Il n'y a pas d'extrait
5: de Brigitte Lahaye.
2: Je sais que vous êtes. Oui.
4: Vous demandez à Pierre s'il a ça dans son téléphone.
2: Je sais que vous attendiez un extrait, mais c'est-à-dire qu'à 15h05, quand on vous dire que.
1: J'embrasse un la direction d'Europe 1 qui est dans son bureau.
5: Ça va nous faire la pub pour la promo pour le podcast de Brigitte.
6: Ce sera pas celui de Brigitte.
2: Anniversaire de Brigitte Lahaye. Bon voilà, on embrasse Brigitte Lahaye.
5: Oui.
2: Et journée mondiale de l'arthrite, ce qui n'a aucun rapport.
6: Mais c'est aujourd'hui. Comme vous êtes.
2: On embrasse Brigitte. Gauthier d'ailleurs n'a jamais regardé plus de 4 secondes, m'avait-il dit, un film de Brigitte Lahaye.
5: C'était l'émotion.
2: Il est chargé d'émotion.
4: Me mettre dans cette sauce, franchement. C'est le cas de le dire.
2: T'as jamais vu un film avec Brigitte ?
4: Non.
2: Même par erreur.
5: Je crois que moi non plus.
6: Non.
4: C'est pas ma génération.
5: Ah non.
6: Ah, y'a que toi, visiblement.
4: Non, moi non plus. On m'a dit que t'avais l'intégrale en VHS.
2: Je ne sais même pas de quoi on parle.
5: Déjà, rien qu'à l'époque, capillairement parlant, c'était pas la même génération aussi.
2: Je ne sais rien.
5: Parlons de Ségolène.
4: Attends. Est-ce qu'on peut s'arrêter sur cette phrase? Capillairement parlant, tu parles de quoi?
5: Eh oui, bah oui.
2: Non, c'est pas capillairement.
4: Capillairement, c'est-à-dire.
2: Non, c'est pas capillairement.
4: Des coupes de cheveux?
2: C'est pas les coupes de cheveux. Bon, bref, allez.
6: Il est 15h.
2: Nous sommes très, très tristes aujourd'hui à 15h07. Elle nous a émus. Non, c'était pas Brigitte Lahaye. Elle nous a indignés. Non, c'était pas Brigitte Lahaye. Elle nous a régalés. Non, en l'occurrence, ce n'est pas Brigitte Lahaye. Avec la victoire de Raphaël Glucksmann à la primaire, c'est une Ségolène qui s'en va. C'est un petit peu notre Ségolène qui part. Et c'est moche.
8: Une insulte de ce type faite à un homme et une insulte de ce type faite à une femme, c'est pas la même chose. La recette magique, c'est d'aimer les gens.
2: Ouais.
8: Faut pas oublier que l'augmentation de ces cas, vous savez à quoi il est dû ? Aux perturbateurs endocriniens.
9: Et donc, donne envie à des jeunes de changer de sexe ?
8: Eh bien, il y a cette incertitude, il y a ces bouleversements hormonaux.
12: Vous dites que c'est la faute de ceux qui nous gouvernent, mais vous nous avez gouvernés aussi. Est-ce que vous n'êtes pas aussi en partie responsable ?
13: Non.
14: Les stagiaires,
13: Stagiaires en politique.
14: Et vous êtes la patronne.
9: Vous pouvez assurer que vous, durant tout un quinquennat, vous ne connaîtrez jamais un mouvement social.
8: Oui, je le pense. Pourquoi ? Parce que j'ai une autre conception de la politique.
9: Voilà. On va pas priver des millions et des millions de Français et d'entreprises parce qu'il y a des SUV et des Rolls-Royce.
2: Les SUV.
5: Les fameux SUV.
2: Vous les avez oubliés, les SUV. On embrasse tous celles et tous ceux qui nous écoutent en SUV. Gauthier, bienvenue dans l'émission.
4: Merci de m'accueillir.
2: Il n'est pas venu en SUV. Bonjour, mon petit Pietre.
5: Je ne suis pas venu en SUV non plus.
2: Ma petite SUV va bien.
6: Ça va très bien.
2: Un petit SUV ? On a un petit SUV dans le garage ?
6: Oui, on a un petit SUV.
2: Mais un petit SUV qui pollue quasiment pas. Et oui, nous sommes tristes, mais Ségolène, donc, ça y est, c'est terminé. Après l'annonce des résultats de la primaire socialiste, elle était très fair-play.
4: Ah, bien sûr.
8: Je suis content d'avoir participé à cette campagne. Parce que je crois avoir fait entendre une voix de femme, d'abord. Oui.
9: Ça ne va pas être difficile de soutenir quelqu'un qui a une différente de la vôtre ?
8: Je pense que non, puisque c'est la règle.
25: Mais vous nous confirmez, vous allez bien soutenir Raphaël Glucksmann ?
8: Je suis pour l'ordre juge, donc je suis pour la règle. Donc je suis pour celui qui a gagné ce soir les primaires, bien évidemment.
2: Vous remarquerez qu'elle n'a pas dit son nom.
5: Mais
2: alors, laissez-lui 5 minutes de plus.
8: Eh bien, écoutez, c'est pas le résultat que j'attendais, bien évidemment. Je pensais vraiment être au second tour.
2: Elle va le dire.
8: Un candidat a été désigné. Je le félicite et je lui souhaite de faire au mieux.
2: Elle l'a toujours pas dit. Laissez-lui 5 minutes plus tard de plus.
28: Madame Royal, si j'ai envie d'être un peu ironique, je dirais que le stagiaire a gagné la primaire.
8: Le stagiaire a gagné la primaire, oui, malheureusement.
2: On est d'accord, il y a une aigreur absolue là.
4: Catastrophique l'image qu'elle donne. Déjà, elle a terminé sa campagne sur une radio concurrente à refuser de qualifier le régime algérien de régime totalitaire. Et ensuite, elle a passé son temps à faire des petites phrases. Effectivement, on peut débattre sur le fond et ne pas être d'accord sur même certaines formes lors d'un débat interne. Mais je rappelle qu'ils sont censés tous être d'accord à 99% les uns avec les autres. Et là, le flinguer de la sorte, dire le stagiaire.
6: Moi, je vais te dire, c'est plus simple que ça.
5: Malheureusement.
6: Plus simple que ça. J'en avais déjà parlé. Le karma, elle avait touché au club de Roté à l'époque. Bon, voilà, tu payes aujourd'hui. Et on a grandi.
5: Je suis sûr que ça vient de là.
6: On a grandi. On est là.
5: Elle a perdu de pas beaucoup, apparemment.
10: Oui, pas beaucoup.
6: Ça rigole,
10: oui.
6: Voilà, c'est tout.
2: Alors, pas beaucoup parce qu'il a fait 66,13%.
4: Ce qui est énorme. Honnêtement, qu'il ait fait 66%, beaucoup le voyaient en ballotage au second tour avec Olivier Faure. Il a pris une claque aussi monumentale.
2: Il a fait 13-14, donc.
4: Voilà.
2: Il a fait un carton 7.
4: Oui, 7. Donc, c'est-à-dire que ne même pas franchir la barre des 20% pour le premier secrétaire du Parti Socialiste et prendre, j'ai utilisé un mot, une claque pareille, franchement, il est même en délicatesse pour rester premier secrétaire du Parti Socialiste.
2: Oui, je sais bien, mais là, Raphaël, hier, c'était sa soirée. Oui. Son arrivée dans le 20e, bon, bah, il arrive, bon, il y a des mélenchonistes. Ah, il y est. Ah, bon. Bon, ça arrive. Ah, ils disent Glucksmann, non, ils disent Mélenchon. T'es sûr, ils disent pas Glucksmann? Non, ils disent Mélenchon. Alors, il est reparti, direction le 20h de France 2, et là, bon, bah, il se prend le paquet de farine.
11: Glucksmann, tu vas faire 2%! 2%, pas de plus! Allez.
2: Voilà, là il monte dans la voiture, voilà, etc., etc., etc. Et là, et au 20h, il a dit des belles phrases, il est machin. Vous pensez qu'il a été bon hier ou pas? Vous avez pas remarqué qu'il a toujours l'impression? Moi, j'ai toujours l'impression qu'il est étonné. Vous avez remarqué?
4: Oui, il est étonné, puis il y a
2: toujours un côté dans le regard.
4: Il y a une forme de difficulté dans le discours, même quand il fait son discours dans sa soirée après. Avec les militants en disant cette victoire c'est la vôtre. Il y a quelque chose de qui n'est pas naturel.
6: Et du coup, on verra plus Léa Salamé au 20h là.
4: Pas
2: pour l'instant.
4: Ah, oui. Parce que là,
2: pour
4: c'est vrai que s'il avait perdu la primaire,
2: elle reprenait
4: ce soir à 20h.
2: Eh bien, sur Internet, après, le problème, c'est que tout reste. Et il y a des vidéos qui ressortent effectivement. Là, il y a une vidéo qui sort et moi qui suis né à Saint-Quentin. En Picardie, Raphaël Glucksmann veut être président de la République, président de tous les Français. Mm-hmm. Alors écoutez ce qu'il disait il y a quelques temps.
15: Je fais partie de l'élite française. Ah oui. J'ai fait Sciences Po, comme la majorité des gens qui nous gouvernent. Quand je vais à New York, je me sens plus chez moi, a priori, culturellement, que quand je me rends en Picardie.
2: J'embrasse la Picardie. Je suis ravi.
6: Mais pourquoi il a dit ça, lui?
4: Mais archi connu. Ça, c'est, si tu veux, c'est vraiment la mondialisation, le monde mondialisé. Il n'y a plus de racines, il n'y a plus de repères. On préfère New York
2: à
4: une région, un territoire de son pays.
6: Ça fait longtemps qu'il n'y a pas été à New York.
2: On voit bien que vous ne connaissez pas Vervin, on voit bien que vous ne connaissez pas Tiernu, on voit bien que vous ne connaissez pas Lan, on voit bien que vous ne connaissez pas Montcornet, monsieur.
4: Il ne le dirait plus aujourd'hui.
2: Mais il ne le dirait plus parce que Corée et moi, qu'entre Marle-sur-Serre et New York,
6: ça sent meilleur à Marle.
2: Il y a ça. Alors, ça dépend quel coin.
5: Ça dépend. Quand il ramasse les betteraves.
2: Restez avec nous dans un instant, on est de retour. Il y aura le j'aime pas de Gauthier Lebret. C'est pas vraiment ça aujourd'hui, c'est une pensée.
4: Oui, c'est une pensée pour tous les commerçants qui ont tout perdu cette nuit. Côté du marché des enfants rouges que je connais bien au centre de Paris.
2: Allez, on ira écouter des jeunes. Vont-ils reprendre demain les manifestations? Restez avec nous, c'est la suite. Il y en aura pour tout le monde, c'est sur Europe 1.
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18: Aujourd'hui, il est possible de transmettre toute ou partie de son assurance vie à une cause qui nous est chère. On en parle avec Pascal Delarue, chargé de la relation testateur au Secours catholique. Bonjour Pascal.
19: Bonjour.
18: En quelques mots, Pascal, quel est le rôle du Secours catholique?
19: Eh bien, depuis 1946, le Secours catholique agit contre la pauvreté et l'exclusion en accompagnant les personnes fragilisées par le mal-logement, l'isolement ou encore la précarité.
18: Et donc, il est possible de soutenir vos actions en transmettant son assurance vie, c'est ça?
19: Absolument. Il suffit de désigner le Secours catholique en partie ou totalement comme bénéficiaire du capital et votre épargne reste bien entendu disponible de votre vivant.
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19: Ah non, pas du tout. C'est une démarche assez courante. Pour un contrat existant, vous pouvez juste demander à votre banque ou votre assureur de modifier la clause bénéficiaire de votre assurance vie. Rien de plus simple.
18: Merci beaucoup, Pascal.
19: Merci à vous.
17: Demandez votre brochure d'information assurance vie sur assurancevie.secours-catholique.org. On en parle.
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2: Il y en aura pour tout le monde, revient dans moins d'une minute. Dans un instant, il y aura une pensée de Gauthier Levrette. Je vais détendre tout à l'heure l'ambiance en vous faisant écouter des sons qui viennent de certaines manifs. Cote de popularité record pour le président Emmanuel Macron. Vous restez avec nous, on revient dans une minute.
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2: Bienvenue.
5: Dis-moi, je suis en train de... Oula. J'ai tenté de rapprocher le siège qui partait vers l'arrière et je tentais un petit geste des abdominaux qui n'est jamais venu. Toute l'équipe est là.
2: Tout va bien.
5: J'ai fait mon sport. Écoutez,
4: incroyable. C'est du doux là, non ?
2: L'équipe du Nora pour tout le monde est là. Tiens, attends. Dans un instant, tiens, je vais détendre l'ambiance. Je vais vous faire écouter quelques petits sons. Quelques micro-trottoirs d'une rare violence, mais il avait envie d'avoir une pensée, Gauthier Lebret, sur Europe 1.
4: Bah oui, parce qu'on essaye avec Europe 1 d'être quand même le plus proche possible des gens, et moi j'ai envie de penser à tous ces commerçants qui ont tout perdu cette nuit ou très tôt ce matin dans l'incendie du marché des Enfants Rouges, qui est le plus vieux marché de Paris, pour ceux qui connaissent, dans le centre de Paris, dans le Marais, et il ne reste plus rien. C'est-à-dire qu'il ne reste plus rien. Il y a, évidemment, quand on connaît le marché d'Enfants Rouges, beaucoup d'échoppes, beaucoup de petits restaurants très ouverts, etc. Et il ne reste plus rien. Donc, vous vous réveillez le matin, vous n'avez plus rien. Vous êtes commerçant, vous êtes restaurateur, vous êtes vendeur de poissons, de viande, que sais-je, de fruits et légumes, mais vous n'avez plus rien. Vous allez peut-être devoir licencier. Vous ne savez pas si les assurances vont prendre en charge l'intégralité. Vous ne savez pas comment la ville de Paris va vous aider. Vous ne savez pas, alors on se parle, l'origine de l'incendie.
2: On sait d'où c'est parti, parce que c'est pour brûler l'intégralité. C'est intégralité quand même, dingue.
4: Et c'est un miracle, par exemple, que la librairie juste à côté, qui s'appelle Comme un roman, soit saine et sauve, donc que les autres commerces n'aient pas brûlé, mais là c'est l'intégralité
2: et qu'il n'y ait pas de mort.
4: Et qu'il n'y ait pas de mort, vous avez 100% raison, parce que ça s'est passé à une heure effectivement où le marché était fermé. Mais donc l'intégralité du marché qui part comme ça du jour au lendemain, en quelques heures, en quelques minutes, en poussière.
2: Et on le disait aussi, une pensée, parce que j'ai entendu que ça grondait un petit peu de plus en plus dans les commerçants de centre-ville qui redoutent demain encore de nouvelles manifestations et qui se disent, pourvu que les manifestations changent de parcours et ne repassent pas pour la troisième fois ou la quatrième fois devant le magasin et qu'on soit obligé. Et ça, dans toutes les villes de France. C'est pareil à Strasbourg, il y a des inquiétudes un peu partout là-dessus. Piet ?
5: Non, parce que les manifestations, elles ont toujours lieu au même endroit.
4: C'est le traditionnel tracé, t'as le choix entre Bastille, Nation, ouais. République Bastille.
5: À un moment, il va falloir peut-être ressortir tous les commerces.
4: En passant par Bastille.
5: Ouais. Mettre que des portes blindées tout le long et puis.
4: Parce que t'as des commerces qui sont malheureusement vandalisés à chaque fois.
5: À chaque fois, ouais.
2: Et d'autres, jamais. C'est les bibliothèques sont toujours.
5: Les librairies sont.
2: Jamais.
4: Pendant les émeutes, t'as des librairies qu'on brûlait.
2: Ah oui, les gens n'étaient pas contents, il n'y avait pas un livre, donc ils se sont dit, vous n'êtes pas contents. Il manque ce livre. Merci, mon Gauthier. Je vais détendre l'atmosphère. Demain, mardi, nouvel appel à la grève. La seule chose que l'on peut dire dans cette émission. Si vous faites grève, allez-y doucement, voilà. Manifestez pour vos idées, et puis
6: pas pour casser.
2: Voilà, ne suivez pas ceux qui ont envie de casser ou de voler. Grève. Chef des personnels de l'éducation nationale demain, de l'enseignement supérieur, samedi 17 octobre, peut-être.
5: Là, celle-là, c'est la grosse, celle-là.
2: Peut-être retour des gilets jaunes et inquiétude avec un gros point d'interrogation, parce que finalement, personne ne sait ce que ça donnera, on
4: et
2: est d'accord.
4: Et les gilets jaunes qui vont d'ores et déjà se faire voler leur manifestation ou leur retour s'ils voulaient revenir par l'extrême gauche. D'ores et déjà, ça va être phagocyté par l'extrême gauche. Samedi, à mon avis, ça va être une très, très grosse journée de mobilisation et de violence.
5: Chez LFI, ils rentrent chez eux des fois, parce qu'à chaque fois qu'on voit une manif ou un truc, ils sont toujours là. Donc, qu'est-ce qu'il fait? Ça fait une semaine que je l'ai pas vu.
4: Sous l'air de faire une vanne, on peut dire que la France insoumise est omniprésente, saturée l'espace médiatique. Mélenchon était encore en meeting hier, il est omniprésent. On l'aime ou on l'aime pas, mais il bosse. Il bosse, il occupe l'espace, il fait de l'agite propre, pendant que certains, notamment à droite, font encore la sieste ou je sais pas où ils sont, quoi.
2: Il y en a qui ratent le coche. Tiens, l'occasion nous est donnée d'entendre divers micro-trottoirs qui ont été donnés ces derniers jours. Je vais vous faire écouter cette jeune fille qui est en pleine forme. Alors écoutez, attention, il y a beaucoup de mots qui partent, ça va très très vite.
1: Là, mais ma mère, gros, la meuf, j'arrive, je dis, vous avez pas honte de frapper des enfants, elle me pousse comme ça.
8: C'est-à-dire la policière?
1: La policière, elle me fait comme ça, nom de la tête. Nique ta mère, voilà, nique la police. Au nom de Dieu.
8: Vous êtes musulmane?
1: Non.
2: Voilà. Il y a rien qui va dans 15 secondes de vidéo.
4: C'est
2: alors si on était peut-être allé un peu vite, on va peut-être le réécouter. Vous êtes d'accord? Parce que c'est ce qu'on pourrait appeler le syndrome wesh de la Tourette. C'est-à-dire que c'est qu'à un moment donné, il y a des mots qui partent et qui sont pas contrôlés.
1: Là, mais ma mère, gros, la meuf, j'arrive, si vous n'avez pas honte de frapper des enfants, elle me pousse comme ça.
8: C'est-à-dire la policière?
1: La policière, elle me fait comme ça, nom de la tête. Nique ta mère, voilà, nique la police. Au nom de Dieu.
8: Vous êtes musulmane?
1: Non.
2: Bon, voilà. Et oui, il faudrait commencer les interviews par la vie de ma mère, gros. C'est tellement plus simple.
4: Ni ta mère, ni ta police. En France.
2: Ce mouvement de jeunes a permis de faire émerger de nouveaux talents de la gauche. Il s'appelle Seydouba. Il est élève de terminale à Rosny-sous-Bois. Parfois, ils sont sur tous les plateaux télé. On leur tend des micros, etc. Il fait partie des leaders de la mobilisation au lycée Charles de Gaulle. Il était sur France Info. Écoutez bien.
9: Justement, est-ce que Parcoursup, ça fait aussi partie des principales revendications? Qu'est-ce que vous reprochez précisément et concrètement à cette plateforme?
11: C'est simple ce qui est reproché à Parcoursup. C'est-à-dire que autour de nous, notamment nous qui sommes lycéens cette année, notamment nous les terminaux.
2: Et non, les terminaux, c'est dans les aéroports. Et non, ce sont les élèves de terminale, les classes de terminale. Une terminale des...
5: Terminales.
2: Voilà, parce que ça commence comme ça. Et puis bientôt cet été, on fera des festivals. Donc voilà, il faut faire attention.
4: Mais moi, ça m'aurait intéressé aussi de l'écouter sur Parcoursup, parce que je trouve ça formidable. Parcoursup, évidemment, oui. tout ne fonctionne pas.
2: On aurait le lien, enfin, podcast.
4: Avant, c'était admission post-bac. C'était exactement pareil, l'admission post-bac, tout le monde râlait, et puis au final, on s'en est sorti.
2: Je crois qu'il n'y a jamais de solution parfaite, mais il y a toujours des déçus, et que voilà, après, là, on a l'impression que c'est Parcoursup qui est dans le viseur. Et puis, Emmanuel Macron, là, il creuse, on est à deux doigts, surtout lui, de trouver du pétrole. Est-ce que vous avez vu
4: Il trouverait quelque chose, ça nous changerait.
2: Vous avez vu la dernière cote de popularité?
5: Il est à 15, je crois, c'est 15. Ça
2: ouais. 15. De mémoire, on n'a jamais fait si mal.
5: Après, c'est de pire en pire. Je me souviens que Sarkozy, à l'époque, avait fait un taux historiquement bas à la fin.
2: Je les ai.
4: Hollande, il a fait moins de 15.
5: Hollande, il était descendu.
4: Alors, il a fait moins de 15, Hollande.
2: Je les ai, on a regardé. François Mitterrand, à la fin de son premier septennat en 88, 54% d'opinion favorable.
5: Wow.
2: À la fin de son deuxième, il avait chuté à 30.
5: Ouais.
2: Jacques Chirac, à la fin de son deuxième mandat, était à 30% d'opinion favorable. Nicolas Sarkozy, fin de son mandat, mai 2012, 36% à 38% d'opinion favorable.
5: Ouais.
2: Et François Hollande, lui, c'était 22% d'opinion favorable.
4: Il n'est pas descendu sous la barre des 15.
2: Visiblement, non. Là, on a notre champion, toute catégorie.
6: Il a cherché un peu.
2: C'est
4: le pire. Hein.
2: Et ça n'est pas fini. C'est-à-dire que.
5: Oui, il y a encore 6 mois.
2: Les votes ne sont pas clôturés.
6: On peut y arriver.
2: Vous tapez 1 si vous voulez qu'il reste.
6: Là, si tu veux trouver du pétrole, vas-y.
2: Je vous assure que c'est pas évident. Dans un instant, restez avec nous. On reviendra sur des lycées encore à nouveau. Et on ira faire un tour sur des lycées corses. Je vous présenterai
4: Il est tombé à 13, François Hollande. À 13. Et il y avait même un sondage de 4% d'opinion. Favorable selon un sondage Cevipof.
2: Sébastien, tu fais le tour s'il te plaît. Sébastien, tu viens ici. Tu fais le tour.
5: Je crois que Sarkozy était descendu plus bas que 30 aussi.
6: Mais non.
2: Viens ici. Faites le tour.
6: Les calculs sont pas bons là.
2: Il ne veut pas. Il a honte. Heureusement que t'es là, Gauthier. Tu sais quoi? Je vais te prendre dans mes bras, Gauthier, parce que c'est
4: carrément.
5: Mais si. Attends,
4: j'ai vérifié un
5: truc. C'est de la précision. Et voilà, bravo. Alors que j'ai une équipe. Ils sont en train de chercher. Ils cherchent
6: pour savoir si
5: oui,
6: tu as tort ou pas.
5: Eux, ils vont te dire que c'était à la fin de son mandat. Peut-être que c'était avant et qu'il était monté sur la fin.
4: Septembre 2014, il franchit un nouveau cap historique en tombant à 13% de confiance. Et en avril 2013, moins d'un an après son élection, il chute à 25%. Et alors, c'est ça, en octobre 2016, 4% d'opinion favorable selon un sondage CIPOF. 4%. 4% le CIPOF pour le monde.
2: Là, eh bien, bon. Tout est encore possible. C'est-à-dire que, non, 4%, ça fait beaucoup.
6: 4%, c'était
4: on est pas dans une erreur de frappe, là. De satisfait selon un sondage CIPOF pour le monde. Pas du tout.
2: Ah, d'accord.
5: Pas ça du fait tout. Pas beaucoup, 4%. Pas du tout.
6: Bah, ça fait. Ouais.
4: Pas du tout, je l'ai. Là, je vais
5: allez, Manu, je peux le faire.
6: Non, mais c'est-à-dire, je sais pas quoi dire.
2: Surtout, ce que je voudrais savoir.
4: C'est pas tout à fait à chaque fois les mêmes baromètres. C'est pour ça que je cite différentes sources.
2: Ce que je voudrais savoir, quand tu reçois ton 4%, quelle tête tu fais? C'est-à-dire que
6: tu fais pas.
2: J'ai quand même 4% de.
6: Tu fais l'autruche, peut-être.
2: Ah oui, vaut mieux, oui. Reste avec nous, on est de retour dans un instant. Allez, on continuera de faire un petit tour, justement, des manifs à travers la France. Oui, nous sommes champions du monde. Plus de frites, même si on l'est encore, mais de paysagisme. On en parle dans un instant. Oui, ça m'intéresse, c'est ce qu'on la main verte.
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2: Le journal permanent sur Europe 1, il est 15h30, Émilie Dez.
3: Le ministre bonjour à tous. Le ministre de l'Éducation dénonce un acte inadmissible, l'agression du principal et d'une enseignante d'un collège à Aubagne. Témoigne, selon lui, du développement d'une violence débridée dans notre société. Le principal et l'enseignante ont été blessés par balle. Un jeune de 14 ans a été interpellé. Leur pronostic vital n'est pas engagé. Les ministres de l'Éducation et de l'Intérieur sont attendus sur place. Édouard Geffray annonce qu'au moins 8 personnels de l'éducation nationale ont été blessés ce matin en marge des mobilisations du mouvement lycéen. Un chiffre qui ne prend pas en compte l'agression à Aubagne. Depuis le début du mouvement, 273 personnes ont été placées en garde à vue en région parisienne. Presque les deux tiers concernent des mineurs âgés pour la plupart de 15 ou 16 ans. Plusieurs lycées sont de nouveau bloqués à Paris, à Toulouse ou à Rennes. Une nouvelle semaine de mobilisation à quelques jours des vacances de la Toussaint. La porte-parole du gouvernement assure que le déploiement des 3000 professeurs remplaçants a commencé. Plus de 76 500 lycéens ont participé à la consultation nationale lancée sur Agora. Le gouvernement déposera des amendements au projet de budget 2027 qui reprendront certaines propositions formulées. Une journée de manifestation est prévue demain. L'ensemble des produits frais et surgelés concernés ont dû être jetés. Plusieurs supermarchés ont été victimes d'une cyberattaque contre leurs installations frigorifiques, des magasins Intermarché et des points de vente coopérative U. Les pirates auraient réussi à déclencher à distance le dégivrage forcé des installations. Il n'y aura pas demain de carburant russe dans les stations-service françaises. C'est ce qu'assure la porte-parole du gouvernement, alors que Donald Trump a conclu avec Vladimir Poutine un accord pour importer du diesel russe. En échange, le président américain a levé des sanctions qui pèsent sur Moscou. C'est dans ce contexte que les distributeurs étaient reçus aujourd'hui à Matignon pour discuter de la répartition des 10 millions de barils issus des stocks stratégiques. Une répartition qui doit faire baisser les prix à la pompe de 12 à 18 centimes. Le marché couvert des enfants rouges a été entièrement détruit par un incendie la nuit dernière à Paris. Tous les étalages ont brûlé. Un pompier a fait un léger malaise lors de l'intervention, mais aucune autre victime n'est à déplorer. Et puis le prix Nobel d'économie a été décerné aux Américains Michael Woodford et Robert Hall. Ils ont élaboré de nouveaux modèles macroéconomiques qui servent à mettre en œuvre des politiques de stabilisation efficaces.
2: 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Est-ce qu'on a des nouvelles, Émilie? D'abord, merci. Merci beaucoup. On a des nouvelles un petit peu de ce qui s'est passé avec ces gamins qui ont tiré sur le proviseur.
3: Un adolescent de 14 ans.
2: Un gamin qui a tiré. Voilà,
4: au fusil de chasse.
2: Il
4: a été arrêté.
3: Il a été interpellé. Aucun pronostic vital engagé.
2: Bon.
3: Donc,
4: c'était l'arme de chasse de son père. Il a pris l'arme. Il est entré ce matin donc, dans son établissement scolaire du côté d'Aubagne.
3: C'est son établissement à lui.
4: C'est son établissement scolaire. Il a tiré donc, à 4 ou 5 reprises vers le proviseur, qu'il a touché au niveau des jambes. Il a blessé également une enseignante. Et il y a une élève, une collégienne, qu'on a dit, les sources policières disaient, égratignée par les tirs. Donc évidemment, c'est de la chevrotine. Donc vous savez très bien comment ça part dans tous les sens. C'est une façon maintenant on en est quand même, alors c'est pas lié au blocus, hein, faut dire que le lycée n'était pas bloqué, le collège en l'occurrence, mais c'est quand même dans un contexte où on a agressé des profs pendant tous ces blocus, un prof du côté de Lille, un autre du côté de Toulouse qui essayait d'éteindre le feu et qui s'est fait rouer de coups. On est quand même dans le pays de Samuel Paty, le pays de Dominique Bernard, le pays d'Agnès Lassalle, des profs tués soit pour des raisons islamistes, soit pour des raisons différentes avec un élève où on prend un couteau et on va tuer sa professeure, comme c'est le cas pour Agnès Lassalle, c'était du côté de Saint-Jean-de-Luz. Donc, on est quand même dans un pays où les profs ne sont pas du tout en sécurité.
2: C'était pas si compliqué d'être prof il y a 10, 20, 30 ans.
4: Surtout, c'était eux qui faisaient la loi.
2: C'est compliqué.
4: Et pensez à tous ceux qui ont légitimé la violence. Hein. On dit que la violence pouvait être légitime.
2: Ouais. Mais malheureusement, ce genre de news, on a l'impression qu'on la voit de plus en plus. Merci, Émilie. Je vous libère parce que vous revenez à 16h.
3: Oui, c'est ça.
2: Petit gâteau, un petit café, allez, à tout à l'heure.
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2: Et alors, cette info que nous a donnée Émilie Dez, mais qui est hallucinante, frigos et des congélateurs ont été piratés dans des hypermarchés.
3: Mais comment ils peuvent faire ça? Je ne comprends pas.
4: La centrale, en fait.
3: Des frigos connectés, j'imagine.
2: Ah ouais. Du coup, ils se sont connectés, ils ont changé les températures des frigos et des congélos.
4: Et ils les ont transformés en four.
2: Et donc, visiblement, je ne pense pas que ce soit en four.
4: Ils sont passés à plus 50, à plus 50.
2: Bon, en tout cas, voilà, tout est mort. Mais la vraie réflexion à avoir là-dedans, c'est que Bon, on s'attaque à des surgelés picards, à des glaces, etc. Et on vous change la température. C'est pas très grave, mais vous imaginez, ça c'est accès à des congélateurs. Mais ça veut dire que demain, s'ils ont accès à c'est tout le drame, à un avion, à des futures voitures autonomes, à l'ordinateur de votre voiture.
4: À la primaire de la gauche. Ils l'ont fait en parlant de frigo, ils l'ont fait pour la primaire de la gauche.
2: Mais vous savez, moi c'est ça qui me fait peur. Toutes les voitures aujourd'hui sont connectées. Toutes les voitures vont l'être de plus en plus, comme votre téléphone, comme tout le reste. Demain, on pourra potentiellement prendre le contrôle de beaucoup de voitures et se dire on déconnecte tel service ou on reconnecte tel service.
4: Attends, c'est là qu'ils appuient pas sur l'accélérateur à ta place.
2: Qu'est-ce que t'en sais?
4: Ça
3: peut, oui.
2: Qu'est-ce que t'en sais? Ou faire piler des voitures?
4: C'est pour ça que moi, dans ma vieille 307 de 2003, croyez-moi, je suis tranquille.
2: Je pense que c'est l'avenir, Pierre.
4: Ouais, exactement, voilà. Je la garde, du coup.
2: Roulons tous en 307. Allons faire un tour vers la Corse. On avait salué la Corse il y a quelques semaines qui avait décidé de se battre, en tout cas, et de montrer à quel point il n'était pas content quand deux jeunes avaient
4: vandalisé
2: une statue de la Vierge. On va vous faire écouter des lycéens corses. On est à Ajaccio. Bah, il y avait aussi des
3: revendications.
2: Il n'était pas content.
5: Aujourd'hui, on fait un focus totalement pacifique, il n'y a pas de violence, on n'est pas là pour tout casser.
6: On ne prend aucun parti politique. Donc nous, on reste dans un contexte pacifiste. On ne prend aucun parti, ni parti politique, comme peuvent le faire certains lycées.
2: Aucun. Comme ça, c'est réglé.
4: C'est comme ça que devrait se rouler une manifestation.
2: Oui.
4: Tu vas pas aller casser le commerce. Commerce d'un Corse. Hein.
3: Non.
4: Un lycée un Corse qui irait casser le commerce d'un Corse.
2: Ça se fait pas. On est d'accord. En revanche, qu'il y a un truc qui est quand même assez incroyable, c'est que les élèves, à juste titre, se plaignaient des fois de pas avoir de prof. Disaient-vous, on a fait une spécialité, le prof n'est toujours pas là depuis la rentrée, et ça c'est normal. Les gamins ont besoin d'avoir des cours. Et d'un seul coup, vous avez vu, du jour au lendemain, en deux minutes, 3000 profs.
4: Non, mais c'est Édouard Geffray, ça c'est le ministre de l'Éducation nationale qui a annoncé ça au 20h TF1.
2: Mais ils sont où? C'est-à-dire qu'il y a une réserve. Mais c'est comme la réserve fédérale. C'est une réserve stratégique.
4: Oui, il faut des manifs. En veux-tu, en voilà. Faut de la casse, faut de la violence. Parce que ça, effectivement, c'est complètement légitime de vouloir d'avoir un prof du 1er septembre à la fin juin devant soi quand on est élève. Il faut en arriver là pour que le ministre de l'Éducation nationale nous trouve 3000 profs comme par magie. Il a sorti de son chapeau.
3: Non, c'est pas normal.
7: Là, pour le coup, il y a de quoi gueuler. Il y a même pire que ça. Moi, j'ai entendu parler d'une prof remplaçante dont c'est le métier, parce qu'elle n'est pas encore vraiment titulaire, donc elle est remplaçante. Elle attend chez elle depuis la rentrée, depuis septembre, qu'on l'appelle.
2: C'est l'endroit, elle dit, moi, je suis disponible.
7: Elle va même plus loin. Elle dit, moi, je suis prête à sortir de ma circonscription, pardon.
2: Oui, faire des kilomètres.
7: Voilà. Et elle attend. Elle a dit, j'ai toujours pas de nouvelles de l'éducation.
3: Donc elle doit pas être toute seule dans ce cas, forcément.
7: Mais évidemment, donc ça veut dire qu'il y a vraiment il y a quelque chose qui merde quand même à la base.
2: Je serais quand même curieux de savoir d'où viennent en 24 heures les 3000. Parce que 3000, c'est pas 300. 300 profs, 200 profs, c'est déjà beaucoup. 3000, c'est énorme de se dire qu'il y a un fichier.
4: On les a recrutés peut-être à la va-vite.
2: Et tout le monde est disponible du jour au lendemain. C'est
7: comment t'écris papa? P-A-P-A, tu seras prof de français. C'est bien.
2: Allez, c'est bon. Plus 1, 4, allez, maths.
4: Vous rigolez, les contractuels, on n'est pas très loin de ça. Quand tu prends des profs de manière contractuelle, tu leur fais. Il y avait un test de 15 jours. Hein, t'étais banquier ou boucher 15 jours plus tôt, tu passes un test, t'es prof. Hein.
7: Il fallait pas un bac plus 5 à la base.
4: Non, mais ça, c'était le problème des contractuels. Pour justement combler le manque de profs.
2: D'accord. Il y en aura pour tout le monde. Changeons de sujet. La France est championne du monde. Nous sommes champions du monde. Je vous présente Justin et Corentin. Justin Cresse et Corentin Mathieu. Bonjour les gars.
8: Bonjour.
2: Bienvenue sur Europe 1. La France est championne du monde de paysagisme. Je ne savais même pas que ça existait.
4: Non plus.
2: Je ne savais même pas. Et pourtant,
4: il y avait un championnat.
2: Et pourtant, tu as la main verte. Il a eu lieu où le championnat?
8: Shanghai.
2: Alors oui, ils sont deux. Ils sont deux, donc ils parlent en même temps. Shanghai, vous y êtes encore?
3: Pointu, là-bas.
2: Vous y êtes encore? Non, vous êtes rentré?
8: Non, oui.
2: Oui.
3: Ah oui, oui.
2: Visiblement, il y en a un qui a prolongé le voyage. Non,
8: d'accord. On est rentré il y a deux semaines.
3: D'accord.
2: Non, c'est pas mal. Alors, c'était quoi? Qu'est-ce qu'il fallait faire? Il fallait aménager, parce qu'il y a toujours des défis pour être champion du monde.
4: Ouais.
2: D'abord, il y avait combien de gens, vous affrontiez combien de gens en face de vous? Combien de pays?
8: 18 pays.
2: Très bien. Qui a été le meilleur? C'est vous qui a été le plus mauvais?
8: On ne peut pas parler de plus mauvais. Le niveau est déjà excellent.
2: Il fallait aménager un jardin de 30 mètres carrés en 22 heures, c'est ça?
8: Oui.
2: Mais 22 heures pour 30 mètres carrés, ça paraît beaucoup?
4: Bah non.
8: Un petit peu, mais...
7: Mais genre, c'était un terrain vague et il fallait que vous en fassiez un truc paradisiaque?
8: On va dire que c'était un bac à sable, tout plat, et puis on a dû monter un jardin en 22 heures, que ce soit taille de pierre, menuiserie ou plantation.
7: Et le matériel, il était où? Vous n'étiez pas? Parce que dans l'avion, ça devait être compliqué de ramener un jardin dans l'avion à Shanghai.
8: Non, c'était fourni.
4: Il va pas dire qu'il s'appelle et sa brouette.
2: Alors, ça a été quoi la touche des Français? Quel est le truc que vous avez fait que les autres n'ont pas fait? La petite French touch, ça a été quoi?
8: Je pense que c'était la menuiserie et les plantations. C'est-à-dire... On a vraiment su se démarquer.
2: La menuiserie, vous avez fait quoi?
8: C'était un pont type chinois, donc en arrondi avec des rambardes.
2: Ouais,
7: ouais, je vois très bien.
8: Et ça... donc, voilà.
2: Mais qui veut vous demander, vous êtes venu avec votre pont ou alors vous l'avez trouvé là-bas?
7: Le jury était international, du coup, quand même, j'imagine. C'était pas
8: oui, chaque pays a son jury.
7: D'accord.
2: Bon, et vous bossez où dans la vraie vie, les gars? Parce que vous avez, maintenant que vous êtes rentrés, vous bossez ensemble, Justin et Corentin?
8: Pas du tout.
2: Ah bon? Justin, il bosse où?
8: Ah non. Moi, je bosse en Alsace.
2: À quel endroit?
8: Dans le Haut-Rhin.
2: Dans un truc qui vous
8: dans
2: appartient ou une...
8: Pour le moment, on est encore apprenti en BTS.
2: D'accord.
8: Deuxième année.
2: Ah, super. Très bien. Voilà.
7: Vous avez fait équipe, c'est ça?
8: Oui, c'est ça.
2: Et Corentin, quel âge? Il est où?
8: Moi, j'ai 18 ans et je suis en apprentissage dans la même classe que Justin, mais moi, je travaille dans les Vosges.
2: D'accord, très bien.
7: Et vous avez mis quoi comme fleur pour que le jury vous kiffe?
8: Un agencement de jardin qui a su plaire.
2: Voilà, ils sont d'accord. Champions du monde, qu'est-ce que tu veux que je te dise?
7: Sinon, ils ont mis des graines, mais le temps que ça pousse, c'est bon.
2: Non, Pierre, pareil. Non, c'est pour pareil. Le jury. C'est vrai que si tu plantes tout ta rose, ouais. Et tu dis, bon, on revient dans deux mois. Non, c'est il faut que ce soit prêt tout de suite. En tout cas, bravo les amis, bravo. Vous êtes tout jeunes, vous allez continuer dans votre passion. Et j'espère que tout va bien se passer. Justin, Cress et Corentin Mathieu, à bientôt.
8: Merci beaucoup. À bientôt.
2: Bon courage. Et puis tiens, on salue une élection au Pérou. Ah. Je ne sais pas si vous avez vu ça hier.
7: Ah oui. Le prénom.
2: Hitler et Mussolini viennent de remporter une élection.
7: Non. Ouais.
2: Puisque au Pérou, le monsieur s'appelle Hitler Mussolini Simeon Flores. Ouais. Il a 45 ans, il est candidat d'un parti de gauche et il vient de remporter une mairie quelque part dans les Andes. Et donc, il paraît que visiblement au Pérou, s'appeler Hitler, Staline ou Lénine, c'est quelque chose qui arrive depuis longtemps et ça ne choque personne.
7: Il disait que l'année dernière, il y avait eu une élection entre un Lénine et un Mussolini.
2: Ah, je vais même vous
4: donner un homme qui s'appelle Hitler Mussolini.
2: Ouais. Il s'appelle Hitler Mussolini.
4: Wow. Ouais. Mao n'était pas disponible.
2: Oui, comment?
4: Mao n'était pas disponible.
7: C'est son petit frère.
4: Castro était en vacances.
2: En 2023, il y avait quand même au Pérou 3943 personnes qui avaient comme prénom Hitler. Je vous le dis quand même. Ils disent tous que ça n'a aucun rapport avec le côté historique. Dans un instant, nous serons de retour. Rocky nous a quittés.
3: Rocky? Ah oui.
2: Et je vous dirai qui est Rocky.
4: Adrienne.
2: À l'inverse, on a retrouvé Michel. Je vous dirai qui est Michel. Et puis dans un instant, je vous le dis aussi. Sexe, drogue, relations extra-conjugales, nous avons les mémoires de Michael Douglas. Restez avec nous on Europe 1. We'll be coming back in a few minutes.
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2: N'ai même pas demandé à mon équipe si elle avait passé un bon week-end. Oh là là, le garçon, alors vraiment, qui n'a aucune politesse, pas d'empathie, c'est horrible. Ma petite Stouffe, comment était ce week-end?
24: Un bon week-end en famille, puis à visiter les anciens. Voilà.
2: Ah, très bien, très bien, très bien. Mon petit Pietre.
7: Je m'en souviens plus, mais vu que j'avais mal au crâne ce matin, c'est que ça devait être bien.
2: C'était festif. Oui. Principal Gauthier, qu'est-ce qu'il a fait?
4: Moi, c'était festif le vendredi, et par contre, samedi dimanche.
2: Monical le samedi dimanche.
4: En famille, devant la Starac samedi soir.
24: Mais ah oui,
2: Mais vraiment, c'est parce que tu es passionné ou c'est madame Gauthier qui a dit faut regarder?
4: Ah non, on aime la Starac

0: sais que je suis allé au concert. J'ai fait
1: mais
0: le concert
1: non,
0: de l'année dernière. J'ai fait le concert de Pierre Garnier. Ah bien sûr, j'ai vu Pierre Garnier et Léna, qui était une très très grosse saison. Ah, bien sûr.
1: Mais je te découvre autrement.
2: Oui, c'est vrai que c'était une grosse saison l'année dernière.
0: Non, c'était il y a deux ans, Pierre Garnier et Léna. L'année dernière, c'était un peu moins bien. T'as eu Marine. Non, parce que je dis Pierre Garnier et Léna, c'était même maintenant il y a trois ans. Parce qu'il y a deux ans, c'était Marine.
2: Ah oui,
0: et Marguerite. Et l'année dernière, c'était
1: Jean-Pascal et tout ça.
0: Et Jeanne.
1: T'es pas nostalgique des premières
0: Starac? Ah bah si, bien sûr, Jean-Pascal, mais j'adore. Jean-Pascal, en plus, il nous regarde et tout, j'adore.
2: Et Georges Alain, tu l'as vu en concert?
0: Non, j'ai pas vu Georges Alain en concert.
1: Non, on préfère Jean-Pascal.
2: Non, mais je pensais qu'il souriait. Ben non, pas du tout. Faites-moi penser à ne pas l'appeler pendant la Starac.
1: Tu regardes les quotidiennes?
0: Bien sûr que je regarde les quotidiennes. Ce soir, en rentrant à 23h, je suis chez moi à 23h15, 23h20. La quotidienne, elle est lancée à 23h25.
2: Ah ouais, si
0: mais bon évidemment. Mais
2: c'est vrai à ce point-là.
0: Mais complètement.
2: Mon Dieu.
0: Mais complètement. J'avais ça aussi un peu avec Koh-Lanta, mais ça m'a passé.
2: Garde-nous ça pour ton coup de cœur de vendredi, là.
3: Ouais.
2: Parce que c'est vrai. Un petit résumé de la semaine.
1: Un petit débrief de la semaine.
3: On va faire ça. Comme le vendredi, on a demandé à Gauthier d'être un petit peu plus happy à l'entrée du week-end. Il nous fera un spécial. Vous n'avez pas vu. Je vous résumerai la Star Academy.
0: Ah, j'adore.
1: C'est vrai.
0: Est-ce qu'on peut pas avoir un petit jingle de la Starac et tout, là?
1: Si tu veux.
2: Ça fait plaisir.
0: Ça me fait plaisir.
2: Non, mais on te fera comme ça, on n'entendra pas parler des LFI pour
0: Jérémy
2: une fois.
0: Jérémy qui est fan de la Starac.
1: Mais
0: on
1: mettra.
0: Jérémy, on a dit qu'on devrait faire le jingle. Débriefer d'ailleurs.
3: On mettra le jingle, on dira le débrief. Et il est là.
0: Jérémy, il était devant son poste samedi soir.
3: Il regarde toutes les saisons, il n'a rien raté. Le petit Gauthier qui est avec nous va revenir. La Starac, fils. C'est comment?
1: Non, mais il est vraiment à fond.
3: Il est allé à tous les concerts.
2: Comme ça, sa télé, ça
3: il est allé au concert de Pierre Garnier. Il est allé et il nous a regardé ce week-end en train de manger ses petits sushis avec sa femme. Gauthier Lebray est fan de la Star Academy. Il nous en parlera.
4: Ce que je ne t'ai pas donné.
1: Tu l'aurais pas fait.
2: On va continuer les trucs sur la politique.
1: Tu l'as resté sur les analyses.
2: C'est bien, on va rester là-dessus. Mais vendredi, quand même, débrief de la Star Academy.
0: Bien sûr, avec plaisir.
2: Je te mets sur le dossier. Rocky est mort.
1: Non,
2: Rocky, ce n'est pas Stallone, mais c'est triste quand même. Il avait 29 ans, est-ce que vous savez ce que c'est?
1: Moi, je sais.
2: Un chien?
0: 29 ans.
1: C'est un des dauphins du Marineland qui a été transféré à Malaga, en Espagne.
2: Espagne, il est arrivé, il est mort directement. Alors, sa mort relance la polémique autour des transferts. Et puis, c'est surtout que ce sont des animaux qui ont été mis à l'abandon pendant des mois et des mois, parce que tout le monde voulait que les parcs et les Marineland s'arrêtent. Donc, tout le monde a dit « Ok, on arrête », mais personne ne savait quoi faire des animaux. Donc, ils sont restés plus ou moins à l'abandon.
1: Et les transferts, ça engendre un stress très, très important chez ces animaux-là, d'ailleurs.
0: Et il est de combien l'espérance de vie d'un dauphin normalement?
2: Je ne peux pas vous dire.
1: En captivité, jusqu'à 50 ans.
0: Ah ouais, donc c'est une mort prématurée.
2: Alors, ils ne savent pas encore de quoi il est décédé, mais voilà.
3: Il ne pouvait pas y aller à la nage?
2: Il s'appelait Rocky. C'est amusant, ça. Tiens, en revanche, j'ai une bonne nouvelle. On a retrouvé Michel.
0: Michel Chevalet.
2: 14 ans, dans une chambre froide, et personne ne s'était aperçu au CHU de Toulouse. Le corps de Michel vient d'être retrouvé 14 ans après son décès. C'est pas drôle. Le monsieur est mort en 2012 dans le Gers. L'autopsie avait conclu une mort naturelle. Et dès 2013, ils avaient demandé que son corps soit restitué pour permettre l'organisation de ses obsèques. Sauf que la dépouille est restée. Personne ne l'a réclamé.
0: Personne n'est venu le chercher.
2: La dépouille est restée oubliée à la morgue. Mais dans le fond, à droite. C'est lors des contrôles réalisés début octobre. Il y avait eu un petit scandale sur la gestion des scellés judiciaires. Que le corps a été découvert. Aujourd'hui, la mairie de son ancienne commune tente de retrouver sa famille pour lui offrir une sépulture. Ils ont retrouvé Michel 13 ans plus tard.
3: Mais au bout de 14 ans, comment le corps?
2: Froid.
3: Il est mort.
2: Froid.
3: Et il est encore nickel, tu vois?
2: Je pense que oui. Je pense que c'est le concept.
3: Oh Michel.
2: Oui, je pense que c'était pas. Parce que voilà. Mais ils ont retrouvé Michel. Ce qui est horrible, parce que tout ouvre un tiroir. Qu'est-ce que c'est que ça?
1: Mais qui c'est?
2: Mais c'est Michel.
0: Depuis 2012, il était là.
2: Ouais.
3: C'est vrai qu'ils n'ont jamais ouvert ce tiroir pendant 13 ans.
1: C'était pas un tiroir fétiche, quoi.
2: Il devait être grippé, il devait y avoir un truc, personne ne l'a ouvert. Et puis, sexe, drogue et relations extra-conjugales, dont il y en aura pour tout le monde. Non, ce ne sont pas les mémoires de Gauthier Lebray.
0: Oh punaise, je me suis dit c'est pour moi ou pour Pietre. Non mais c'est scandaleux.
2: Parce que Gauthier, ce serait sexe, drogue, relations conjugales devant la Star Academy. Eh bien non, c'est celle de Michael Douglas. J'ai dit Michael Douglas tout à l'heure, je trouvais ça sympa. Puis bon, j'ai bien vu que j'avais l'air con. Donc c'est Michael Douglas, et donc il a écrit un livre dans lequel, paraît-il, Michael, qui maintenant a un certain âge, balance tout.
3: Oui, il s'en fout.
0: Avec Kathleen Turner là sur à la recherche du diamant vert. Il balance tout.
2: Alors vous me dites si ça vous est déjà arrivé, parce que tout ce que je vais vous dire, lui,
0: son clash avec Julia Roberts.
2: Alors
0: aussi.
2: Tout ce que je vais vous dire, ça là-dedans, il l'a fait. Sa femme l'a surpris à l'hôtel avec sa maîtresse.
0: Il l'a fait.
1: La dernière pas ou encore. Une ancienne?
2: C'est pas précisé, mais je pense que c'était une de ses femmes avec une de ses maîtresses.
1: Il a 82 ans, je regarde.
3: Ouais. Je crois que tu parlais de notre expérience à nous. Non, d'accord.
2: Est-ce que vous avez déjà été gaulé comme lui?
3: Ah oui.

0: non.
1: Ah, enfin, pas encore. Allez. Voilà.
2: Mais non, ça va pas.
3: Il aurait pris de la cocaïne avec O.J. Simpson. Il s'en fout, il l'écrit, 82 ans. Oh. Il dit que
2: Mais il n'est pas qu'avec O.J. Simpson. J'ai lu les bonnes feuilles de sa. Oui. Il était sous coke en permanence, en fait, quand il était jeune.
3: Ivre, il a insulté Julia Roberts au Golden Globe.
2: Oui, vrai. Vrai, parce qu'elle draguait son fils, dit-il.
0: Mais non.
3: Il dit qu'elle se frottait. Il lui a dit, alors, prends ce Golden Globe. Ça, je cite, je voudrais pas que les gens qui arrivent sur Europe 1. Ouais. Prends ce Golden Globe pour te le fourrer là où le soleil ne brille plus.
1: C'est imagé, c'est bien.
3: Et après, il aura envoyé des fleurs pour s'excuser.
2: Bah, tu m'étonnes, oui.
3: Voilà,
2: parce qu'il était producteur du film qui concourait aux Oscars avec Julia Roberts.
3: Ah, oui. Quand il s'est marié, le jour du mariage, il a passé 5 coups de fil pour rompre avec ses 5 sex friends.
2: Arrête.
1: Ah, c'est honnête, c'est bien.
2: Vrai, ça aussi.
3: Oui, c'est vrai. Bah, c'est lui qui.
1: C'est que du vrai, là.
3: Non, mais
1: c'est...
3: est-ce que vous dites oui? Chérie, attends 2 secondes.
1: Allô?
3: Oui, je te quitte. Attends encore 2 secondes, j'ai encore 2-3 coups de fil à faire. Sur le tournage de Basic Instinct, tout le monde voulait savoir s'il avait eu quelque chose avec Sharon Stone.
2: Non.
3: Eh ben non. Rien du tout.
1: Ah, bah alors là, c'est...
2: Il a dû essayer. À mon avis, il faut interroger Sharon Stone. Parce que mais ça m'étonnerait, vu l'animal, qu'il n'ait rien tenté.
3: Il a eu une liaison avec Jane Triplehorn.
2: Qui est dans le tournage aussi.
3: Est-ce que c'est pas la blonde?
0: Ah, Jane, ça me dit quelque chose.
3: Elle écrivait Jeanne, on va gagner du temps. Oui. Ah, c'est une autre. Tapez-moi Jeanne. Jeanne Triplehorn. Qu'on voit ce que c'est. Je vais essayer de vous dire quel rôle elle faisait dans.
1: Qu'on voit ce que c'est.
3: Dans Basic Instinct. Le rôle. Attends, je vais vous dire le rôle. Voilà, fais voir un petit peu. Fais voir un petit peu. Je viens de l'éteindre. Pardon, j'ai fait. Oui, mais voilà, j'ai des gros doigts et vous avez des petits boutons. Alors, attendez, c'est quoi, Jane Triplehorn? Qu'est-ce qu'elle a fait?
2: Ça me dit rien du tout.
3: Mais si, c'est celle qui joue la psy. C'est celle qui joue sa psy.
2: Bien sûr.
3: Qui lui dit je suis allé à l'école avec elle et à l'université elle se coiffait comme moi.
1: Ça y est.
2: Ah bien sûr, pour ça qu'il a laissé Sharon.
1: Laisser Sharon Stone.
3: Ah, peut-être.
2: Il a laissé Sharon Stone tranquille.
3: C'est peut-être dans le deuxième tome du livre. En tout cas, on ne sait pas tout. Donc en tout cas, il y a le livre. Vous savez quoi, j'ai très envie de le lire.
2: Il a eu le cancer du cunnilingus, Michael Douglas. Il a eu un cancer de la gorge.
3: Ça ne se dit pas comme ça.
2: Non, ça ne se dit pas comme ça.
1: C'est pas le nom
3: scientifique.
2: Non, bah là, laissez-moi, vous me faites passer pour un neuneu. Il a eu donc un cancer de la gorge et il a expliqué que c'est parce qu'il avait trop pratiqué le cunnilingus. C'est très vrai.
1: Et il a quel âge ce monsieur? Il a
3: 82 ans.
1: Il est encore en vie avec tout ce qu'il a fait là.
3: Il est encore en vie. Et
2: son père a vécu très âgé, Kirk Douglas.
3: Kirk Douglas, il a fait presque 100 ans. Non,
2: il a passé la barre des 100, je crois.
3: Donc, c'est une famille qui est résistante, c'est une famille qui a l'air en forme.
1: Ouais, je vois ça.
3: De tous les côtés. Bon, en tout cas, les amis, passez une belle fin de journée. Qu'est-ce qu'il y a, Stouff?
2: 103 ans, Kirk Douglas. 103 ans, Kirk Douglas.
3: Il peut encore. Il peut encore
0: le père.
3: Le fils peut encore sévir pendant une vingtaine d'années. C'est vous dire que tout est possible. Bon, en tout cas, Star Academy, vendredi résumé.
2: Avec plaisir.
3: D'accord, des petites notes, des petits trucs et tout. Mon petit Pietre, à demain.
1: À demain.
3: Nous, à tout à l'heure sur
0: Monsieur
3: une autre radio.
0: Pascal.
3: Nous repartons sur Europe 2. Bisous, Pascal. Ma petite Stouff. Bisous, tout le monde. Pascal a mis sa petite écharpe. Et oui, le temps s'est légèrement refroidi un petit peu partout sur l'Hexagone. C'était important de mettre l'écharpe. Ça va, Pascal, le week-end était bon?
4: C'est pas une petite écharpe.
3: C'est une magnifique écharpe. C'est un chèche.
0: C'est un cadeau.
1: C'est un chèche de manif.
4: Ça va, ouais, je suis allé au cinéma.
3: J'ai vu quoi?
4: J'ai vu un excellent film de Géraldine Nakache.
3: Ah oui.
4: Qui s'appelle Si je pense bien, je crois.
2: Avec Neil Schneider.
4: Avec Neil Schneider, exactement.
1: Vous n'avez pas regardé la Starac, par contre, samedi soir?
4: Ah non.
3: Il fera un petit résumé, Gauthier. Ouais.
4: C'est vrai que le samedi soir, je regarde peu la télévision. Mais c'est un grand fan de la Starac,
3: oui,
4: je crois.
3: Bien sûr.
2: On en a parlé,
3: bien sûr.
4: Ça vous a pas plu cette fois-ci?
2: Si, j'ai bien. Au contraire. Merci de.
3: Il t'a enlevé les pellicules.
2: Non, mais c'est vrai.
3: Parce qu'il y avait quelques pellicules, mais. Allez.
4: Mais c'est la 100e année de la Starac.
2: Là, vous me posez une colle. Depuis que ça revient, c'est la 5e.
4: Parce que ça s'est arrêté.
2: Ça s'est arrêté pour un moment. Un long moment.
3: Il s'est remis devant la télé avec madame.
4: Pourquoi ils font pas un Starac de vieux? Je trouve ça drôle. On irait tous dans le château, on aurait 60 ans.
3: Oui.
0: Ça serait long.
3: Mais les pas de hack, ce serait mignon, non?
4: Mais je trouve ça serait bien de faire des vieux un jour.
3: Les pas de hack. Bienvenue à l'EHPAD Hack, avec que des personnes âgées qui vont chanter.
1: S'il y a Michael Douglas, on peut se marier.
3: Salut, belle fin de journée sur Europe 1. Et je vous laisse avec Pascal Praud. À demain.
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18: 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Oh.
21: Actualité dramatique, vous le savez, avec cette adolescente de 14 ans qui a ouvert le feu au fusil de chasse ce matin dans son collège d'Aubagne. Bonjour Émilie Dez.
22: Bonjour Pascal, bonjour à tous. Les ministres de l'Éducation et de l'Intérieur sont arrivés sur place. Un adolescent de 14 ans a été interpellé après avoir tiré sur le principal et sur une enseignante du collège Lacanal ce matin à Aubagne. Leur pronostic vital n'est pas engagé. Une fusillade qui ne semble pas liée au mouvement lycéen. Au moins 8 personnels de l'Éducation nationale ont été blessés ce matin, sans compter cette double agression à Aubagne. Les violences s'intensifient alors que les fermetures d'établissements reculent. 96,5% d'établissements sont ouverts aujourd'hui selon le ministère de l'Éducation. La mobilisation des jeunes doit se faire dans le calme, dans l'ordre, assure Emmanuel Macron. Les blocus inquiètent les quelques 10 000 étudiants en médecine qui ont commencé aujourd'hui les épreuves du concours de l'internat. Si un seul des centre d'examen est bloqué, le concours peut être annulé dans tous les centres. Total Énergie s'engage à baisser les prix du gazole de 8 à 12 centimes par litre dans ses stations. Le groupe pétrolier qui dit maintenir par ailleurs son plafonnement, Sébastien Lecornu, a convoqué les distributeurs aujourd'hui à Matignon pour répartir les 10 millions de barils issus des stocks stratégiques. L'Union européenne est prête à soutenir, dès qu'elle tiendra, une trêve des frappes sur les infrastructures énergétiques russes. et ukrainienne. Donald Trump a semé la confusion après avoir annoncé un cessez-le-feu énergétique entre l'Ukraine et la Russie. L'Ukraine répondra si la Russie ne respecte pas cette trêve, assure le président Volodymyr Zelensky. Plusieurs supermarchés ont été victimes d'une cyberattaque contre leurs installations frigorifiques. Des magasins Intermarché et des points de vente coopératives U, les pirates auraient réussi à déclencher à distance le dégivrage forcé des installations. L'ensemble des produits frais et surgelés concernés ont dû être jetés. Selon le parquet de Paris, il y a aussi eu des départs de feu. Raphaël Glucksmann demande à Jean-Luc Mélenchon de désavouer ses supporters qui agressent le candidat de la gauche à la présidentielle, victime d'un enfarinage quelques heures après sa victoire à la primaire. Un peu plus tôt dans la soirée, une jeune femme qui a reconnu être mélenchoniste avait déjà lancé du riz sur Raphaël Glucksmann dans la rue. L'eurodéputé affirme que ce genre de comportement ne l'impressionne pas et qu'il n'en a pas peur. Et puis la France est sur la shortlist du constructeur chinois BYD qui cherche à implanter une nouvelle usine. La Chine a accepté de modérer le flux de véhicules hybrides à destination de l'Union européenne. Le plafond a été fixé à 350 000 véhicules par an selon l'accord conclu entre Pékin et Bruxelles. Le salon de l'automobile s'est ouvert aujourd'hui à Paris, une édition inaugurée par Emmanuel Macron. Le chef de l'État veut mettre l'accent sur trois priorités: l'électrification des véhicules, la préférence européenne et l'innovation, notamment sur le véhicule autonome.
0: Merci Émilie Désir, les 16h02.
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0: C'est votre émission du lundi au vendredi sur Europe 1. Nous sommes ensemble avec Géraldine, bonjour.
4: Bonjour Pascal, bonjour
0: avec
4: à
0: Olivier
4: tous.
0: Olivier Guénèque qui sera là, bien sûr.
1: Bonjour.
0: Alexandre Omar au cadran, bonjour.
1: Bonjour, bonjour.
0: L'excellent Fabrice Lafitte à la console.
23: Bonjour Pascal, bonjour à tous.
0: Et Laurent Tessier, le non moins excellent Laurent Tessier à la
1: bonjour
0: rédaction en chef
1: tous.
0: De cette émission, mais également à la rédaction en chef de l'éditorial du matin. Bonjour Laurent. Vous le savez, un adolescent de 14 ans a ouvert le feu au fusil de chasse ce matin dans son collège de Bagne. Il a blessé le principal de l'établissement et une enseignante avant d'être désarmé. Nous avions évidemment pas imaginé cette information et c'est pourquoi nous avions invité Louise Montangon, qui est responsable du syndicat de l'Uni à Bordeaux après ce qui s'est passé la semaine dernière, mais elle va pouvoir commenter bien sûr cette actualité et peut-être parler de l'état d'esprit qu'il y a dans le collège, dans le lycée et dans les facs. Bonjour Louise Montangon.
24: Bonjour.
0: Est-ce que c'est un hasard ou pas ce qui est arrivé? C'est une question qu'on peut se poser. Est-ce que ça fait suite à un certain état d'esprit aujourd'hui qui règne dans l'établissement, dans les établissements, dans l'enseignement? Vous allez pouvoir nous en parler. L'attaque s'est produite vers 10h dans l'enceinte du collège Joseph Lacanal de la commune à proximité de Marseille. Le pronostic vital des victimes n'est pas engagé. Selon la préfecture de police des Bouches-du-Rhône, le collège n'était pas touché par le mouvement lycéen. Le tireur est un élève du collège scolarisé en classe de 3e. Il n'est pas connu pour des faits de délinquance, de radicalisation. Je vous propose peut-être d'écouter Bruno, d'abord d'écouter Jordan Bardella qui s'est exprimé sur ce qui aurait pu être un drame.
25: Notre solidarité avec l'ensemble du personnel éducatif et des élèves de ce lycée. Je n'accepterai jamais que des enseignants dans notre pays puissent aller travailler le matin la peur au ventre. L'ordre, l'autorité, la sécurité, la discipline et le respect des règles doivent revenir dans toutes les écoles de France. Et nous serons amenés à porter un choc d'autorité si les Français nous accordent leur confiance. Le gouvernement que j'aurai vocation à conduire sera intraitable avec les violences. Les perturbateurs seront écartés des établissements scolaires. Il n'y a aucune raison que une ou deux personnes puissent pourrir la classe et pourrir l'ambiance scolaire pour l'intégralité des élèves.
0: Jordan Bardella ce matin, le suspect, pour une raison qu'on ne connaît pas, a tiré sur le proviseur qui a pris une gerbe de plomb de chasse dans les cuisses, le bas du dos. Il a tiré une deuxième fois sur une professeure qui prend un plomb, cette fois dans la cuisse. Il tire une troisième fois dans le couloir. Ensuite, il a été intercepté par un membre de l'équipe. C'est le conseiller principal d'éducation, ce qu'on appelle le CPE, de l'établissement qui l'a désarmé dans le couloir, selon la mairie. Écoutons Audrey Joanneton, qui est procureure de la République adjointe de Marseille.
26: Aujourd'hui, donc, au collège Lacanal à Aubagne, aux alentours de 9h25, est entré dans l'établissement un collégien de cet établissement, qui est âgé de 14 ans, qui est en classe de 3e. Il est rentré avec un sac qui est un étui de guitare. Il l'a manifestement enlevé de cet étui de guitare une arme, qui est une arme longue, un fusil de chasse. Il est monté au premier étage de l'établissement, étant précisé que cet établissement est sur 2 étages. Il est arrivé sur le palier du premier étage et là, il a tiré en direction donc de 2 personnes qui étaient présentes dans ce hall du premier étage, qui sont le proviseur de l'établissement ainsi qu'un professeur qui était présent.
0: Emmanuel Macron a réagi sur les réseaux sociaux au principal et à l'enseignante blessée ce matin dans un collège à Aubagne. Aux élèves et aux parents sous le choc, j'adresse ma pleine solidarité et mon total soutien. Je salue le sang-froid et la réaction exemplaire de l'équipe éducative qui a permis d'éviter le pire. Géraldine est avec nous, elle a été professeure dans un collège.
3: Collège-lycée.
0: Et je n'ai pas souvenir, durant toute ma scolarité et ces dernières années, je n'ai pas souvenir d'avoir entendu qu'un élève était un jour entré avec une carabine pour s'attaquer à un professeur. Ne parlons même pas de ce qui est arrivé évidemment à messieurs Bernard et messieurs Paty, et on peut avoir une pensée bien sûr pour eux. Louise Montangon est avec nous, elle est responsable, je l'ai dit, du syndicat de l'UNI à Bordeaux. Alors vous êtes très jeune bien sûr, Louise, je ne vais pas vous demander d'avoir une réflexion sociologique sur un sujet comme celui-là, mais est-ce que c'est un fait divers ou est-ce que c'est un fait de société, vous qui êtes très proche de cette jeune génération et vous voyez parfois des comportements qui peuvent surprendre?
4: Eh ben, c'est cruel à dire, mais j'ai envie de dire que c'est les deux à la fois, parce que ça fait des années qu'on assiste à une banalisation de la violence au sein des universités, au sein des lycées, maintenant même au sein des collèges. Je tiens quand même à rappeler que depuis 2010, en tout cas de 2010 à 2022, le nombre de démissions des enseignants a été multiplié par 8, parce que règne au sein des lycées, des collèges, des universités, une peur en fait, parce qu'on ne respecte plus son professeur. Il n'y a plus de hiérarchie, il n'y a plus de cadre. Et en fait, Emmanuel Macron, Édouard Geffray, les anciens ministres de l'Éducation nationale, Gabriel Attal, pardon, pour ne pas le citer, ça fait beaucoup de fois qu'ils apportent leur soutien à la communauté, des professeurs, des proviseurs, du personnel éducatif. Mais en fait, c'est clairement et beaucoup de leur faute, parce qu'ils incarnent tous le laxisme, parce qu'on a laissé les élèves dépasser les maîtres, parce qu'on a laissé les élèves manquer de respect à leurs professeurs, et ils incarnent aussi le laxisme judiciaire, parce qu'aujourd'hui un élève de 14 ans peut se ramener en classe, et c'est prémédité dans tous les cas, il peut se ramener à l'école, en classe, au collège avec un fusil et tirer plusieurs fois sur un proviseur, sur une professeure. Et dans tous les cas, qu'est-ce qu'il risque honnêtement, ce gamin de 14 ans? Parce que c'est un gamin, je pense pas grand-chose. Parce que si en tout cas, il va pas plaider la folie, parce que c'est ce qu'on voit beaucoup chez les mineurs. Mais en tout cas, moi j'ai une grosse pensée au personnel qui a été touché, mais aussi à tout le corps professoral et le corps professionnel des lycées, des collèges, qui ont cette boule au ventre maintenant, en fait, quand ils vont donner cours, parce qu'ils ne sont plus respectés par leurs élèves.
0: Louise Montangon est avec nous. Alors, c'est vrai que l'école ne fait pas exception à une société où le fil de l'autorité est coupé. Ceux qui sont en rapport avec les éducateurs sportifs disent que c'est l'enfer. C'est-à-dire que quand tu as des jeunes gens de 12 ans, 13 ans, 14 ans à manager, déjà tu as les enfants sur le terrain, tu as
3: les parents aussi.
0: Qui sont,
3: c'est ça.
0: Bon, donc le problème de l'autorité dans la société française, il va bien au-delà de l'école.
4: Bien sûr.
0: Il va aujourd'hui, il a disparu, et au-delà d'ailleurs de la France, dans toutes les sociétés occidentales, cette autorité verticale a sans doute ou a disparu, pas toujours d'ailleurs. Curieusement, il y a des métiers où l'autorité est restée très forte, parce qu'on ne peut pas faire autrement. Je pense évidemment aux militaires. Je pense que dans certains circuits, je suis aussi surpris, lorsque vous entrez dans une batterie de cuisine, on dit une batterie, non, c'est pas une batterie d'ailleurs, c'est pas le bon terme. On prend la batterie de cuisine, c'est les instruments, si j'ose dire, c'est la casserole, etc. Mais c'est un autre terme qui est utilisé d'ailleurs, qui est un terme militaire, je crois. Ça file et ça va très très vite, et croyez-moi, vous n'avez pas le temps de dire s'il te plaît, passe-moi, fais ça, etc. Ça hurle, ça crie, parce qu'on est dans un temps de
3: Puis il y a
0: de
3: rester
0: service.
3: En vertu du chef aussi, ça.
0: Bon, on marque une pause, 16h11. Vous pouvez évidemment nous appeler. On va être avec Bruno Bartocetti dans une seconde. Vous le connaissez parce qu'il intervient régulièrement sur notre antenne et il est secrétaire national du syndicat de police unité dans le sud de la France. À tout de suite.
3: Et pour nous appeler, vous composez ce numéro, il est non surtaxé. Pour appeler Pascal Praud, c'est le 01 80 20 39 21. Vous pouvez aussi laisser vos témoignages et vos réactions sur WhatsApp 01 80 20 39 21. Bon début d'après-midi avec Pascal Praud sur Europe 1.
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3: 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Pascal Praud et vous, la suite, c'est dans moins d'une minute. Un principal et une professeure de collège blessés par un tir de fusil de chasse à Aubagne. Un jeune de 14 ans interpellé. On continue d'en parler avec nos invités Bruno Bartocetti, Louise Montangon et vous aussi, bien sûr, chers auditeurs d'Europe 1. Vous réagissez à l'actualité avec Pascal Praud. Vous avez la parole. 01 80 20 39 21, le numéro est non surtaxé. À tout de suite sur Europe 1.
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0: Un adolescent de 14 ans a ouvert le feu au fusil de chasse ce matin dans son collège de Aubagne. Nous en parlons ensemble. J'avais dit la batterie de cuisine, et évidemment la batterie de cuisine, oui, c'est les casseroles. Et c'est la brigade,
3: oui,
0: qu'on
3: merci
0: dit.
3: Merci à un auditeur qui nous a envoyé un message.
0: Pardonnez-moi, bien évidemment. Bruno Bartosetti, secrétaire national du syndicat de police Unité dans le sud de la France. Bonjour Bruno Bartosetti.
7: Bonjour.
0: La difficulté de ce type d'événement, c'est de le classer. Est-ce que c'est un fait divers, auquel cas, les faits divers, il y en a toujours eu. Et ils sont indépendants du reste de la société. Et parfois, disons-le, ils ne disent pas grand-chose de la société. Ou au contraire, est-ce révélateur de cette société parce que c'est un phénomène marquant? Qu'en pensez-vous, Bruno Bartosetti?
7: Écoutez, je vais rejoindre les propos qui ont été développés d'une manière très précise par Louise Montangon, et je vais peut-être pas être aussi brillant qu'elle pour le répéter, mais c'est vrai qu'on voit qu'on a les deux schémas aujourd'hui bien présents dans notre société. Moi, ce que je relève, c'est l'ultra-violence dans laquelle on est, on l'a vu de génération en génération, c'est de plus en plus violent, et lorsque vous avez des cas isolés ou pas, ce sont ces cas les plus fragiles qui prennent pour modèle finalement l'ultra-violence aujourd'hui présente dans notre société qui passe à l'acte. Il y a un travail aussi de responsabilité. Alors, il faut tout regarder, comment un gamin de 14 ans peut accéder à la fois à des cartouches et aux fusils de chasse de ses parents ou de son père, je crois. Comment on peut aussi facilement entrer dans un établissement scolaire avec un fusil de chasse? Ça paraît incroyable de pouvoir brûler, on va dire, toutes ces étapes pour arriver à l'acte terrible qui aurait pu être celui de tuer un proviseur et un enseignant. Donc c'est vrai qu'il y a un vrai sujet sociétal parce que notre société est bien malade. Et lorsque vous parlez d'ordre, lorsque vous parlez aujourd'hui de ce chaînon manquant dans notre société, je crains, parce que c'est pas mon souhait, c'est le souhait de personne, mais je crains qu'un jour on arrive justement finalement à mettre des militaires au pouvoir parce que nos politiques se succèdent, saluent le courage d'un tel ou d'un autre, soutiennent un tel ou un autre, mais on ne prend pas de décision précise pour pouvoir éviter d'en arriver là.
0: Bruno Bartosetti, secrétaire national du syndicat de police Unité dans le sud de la France. Quand vous dites des militaires au pouvoir, d'abord il y en a eu un, et un célèbre, mais il était en tant que civil a priori, c'était le général de Gaulle. Je ne sais pas comment vous envisagez des militaires au pouvoir, je n'ose imaginez quand même que vous les imaginiez en tant que militaire. Nous sommes d'accord, peut-être des personnalités qui feraient preuve d'un peu plus d'autorité, mais ça dépasse évidemment, j'ai envie de dire, ça dépasse le politique. C'est toute la société sans doute qu'il faut faire évoluer. Et comment arriver à rétablir, il ne s'agit pas de faire la France des années 60, 70 ou 80, mais comment rétablir un peu d'autorité? J'avoue qu'on est un peu démunis, Bruno Bartosetti.
7: Oui, alors bien sûr, j'insiste, c'est pas mon souhait d'avoir une armée pour gérer notre pays. Il faut préserver notre démocratie et bien sûr, si on devait avoir un chef de l'État comme le général de Gaulle, peut-être qu'on reviendrait pas, comme vous le soulignez, à un état d'esprit, finalement une France des années 60 et 70. Mais le sujet aujourd'hui tabou en France, c'est quand même l'ordre. Et puis que ce soit de gauche ou de droite, on en parle parfois avec timidité, parfois avec, heureusement, beaucoup plus de précision, mais il faut arriver tout doucement, parce qu'on n'y arrivera pas de manière radicale, mais en tout cas, il faut inverser maintenant les rôles. Vous avez des profs qui ont peur d'aller enseigner, et puis vous avez des enfants, heureusement, ce sont une minorité, vous avez des adolescents qui sont capables de passer à l'acte. Et ce jeune gamin de 14 ans, s'il est reconnu responsable, devra aussi peut-être, sur un plan pénal, payer et être sanctionné, mais je vous dis bien, c'est quand même important de faire comprendre que dans un établissement scolaire, eh bien, on doit aujourd'hui respecter les adultes, respecter les enseignants, et certainement pas... parce que là, on a le cas extrême. Là, on a le cas extrême, mais la provocation qui est faite à l'endroit des profs, c'est régulier.
0: Lorsqu'aujourd'hui, non, mais j'entends bien, Bruno, mais ce qui peut m'intéresser, j'entends tout ce que vous dites, mais est-ce que c'est un phénomène français? Parce que vous êtes en contact vous-même avec vos collègues, j'imagine, en Italie, en Angleterre, en Allemagne, en Espagne. Est-ce que c'est un problème occidental ou est-ce que c'est un problème purement français? C'est alors, ça que cas, je n'arrive France, pas à exactement résoudre, pour tout vous dire.
7: Eh bien, écoutez, en tout cas, la France, elle dérive bien. Et lorsqu'on parle de sécurité de manière très large, vous prenez l'Espagne et l'Italie, nous touchons ces deux pays, je prends ces deux exemples-là, eh bien, ils ont réussi, alors je ne parle pas des établissements scolaires, je n'ai pas assez de précision là-dessus, mais ils ont réussi à se faire respecter.
0: D'accord.
7: Et continuent justement à faire justement de la sécurité un sujet qui
0: n'est pas... Et ils ont raison. Merci Bruno Bartosetti. Je vous interromps parce que nous sommes avec Nolwenn, et Nolwenn était précisément à Aubagne ce matin, et je crois que Nolwenn est la mère d'une collégienne qui a été confinée. Bonjour Nolwenn.
5: Bonjour.
0: Donc vous êtes la mère et votre témoignage est extrêmement important, bien sûr, puisque votre enfant a été ou est toujours confiné dans le collège d'Aubagne.
5: Non, elle est sortie là, elle est sortie il y a à peu près une heure, une heure du collège, donc. Mais oui, ce matin, elle a été confinée, effectivement.
0: Comment vous avez appris cette information ? Et je rappelle pour ceux qui arrivent à l'instant sur l'antenne d'Europe 1, un adolescent de 14 ans ouvre le feu au fusil de chasse ce matin dans son collège. Il vise un proviseur, il vise également une autre personne. Et votre fille, elle a quel âge, votre fille ?
5: Ma fille a 14 ans.
0: Bon, comment vous avez été prévenue ?
5: Ben moi, j'ai été directement prévenue par ma fille qui, je ne sais pas exactement où elle était. Elle m'a appelée en panique pour me dire que, ben, qu'il y a un adolescent qui a tiré sur le directeur, quoi.
0: Elle est en quelle classe, votre fille ?
5: Elle est en quatrième.
0: Et cet adolescent était en troisième ?
5: Je ne sais pas du tout. Moi, j'ai
0: il a 14 ans. Je crois qu'il était en troisième. Votre fille connaissait cet adolescent ?
5: Je ne sais pas. Elle ne m'a pas spécifié si elle le connaissait ou elle ne le connaissait pas.
0: Est-ce que vous pouvez nous dire cet établissement, s'il est réputé pour être plutôt calme, plutôt agité ?
5: Alors, moi, ma fille, elle vient d'arriver dans cet établissement, mais je n'ai jamais entendu spécifiquement de problème sur cet établissement.
0: Est-ce que vous avez le sentiment qu'il y a une forme de violence depuis le début de l'année ? Est-ce que votre fille rapporte des événements ou un contexte ou un état d'esprit qui pourrait vous inquiéter ?
5: Alors, ça fait quand même quelques années que effectivement, ça s'empire un peu, mais de là à avoir de la violence tout le temps, non, pas spécifiquement.
0: Bon, en tout cas, votre fille, depuis la rentrée, ne vous a rien dit de particulier ?
5: Non.
0: Donc ça, c'est plutôt, ça veut dire que ça se passe plutôt bien. Vous êtes allé déjà dans cet établissement depuis que votre fille est entrée en quatrième ?
5: Non, j'y suis pas spécifiquement. Enfin, j'y suis allée pour récupérer le dossier d'inscription. Mmh. Mais non, je ne suis pas y allée particulièrement. Et j'ai toujours entendu du bien de cet établissement, du moins pas...
0: Et c'est indiscret de vous demander pourquoi vous avez changé d'établissement ? Parce que vous avez déménagé peut-être ? Ou parce que vous n'étiez pas content de l'enseignement avant ?
5: Non, ma fille, en fait, elle était à Nathalie Sarotte, un collège qui est juste à côté, qui est pas très loin de mon domicile. Et en fait, elle est passée en classe Ulysse. Donc forcément, elle a changé forcément de collège.
0: Elle est en classe Ulysse, votre fille, aujourd'hui. Donc elle a ce qu'on appelle une aide de vie scolaire, peut-être, et qui n'y avait pas dans l'autre collège, c'est ça ?
5: Si, elle avait une aide de vie scolaire, mais pour son bien-être, j'ai préféré la mettre quand même en classe Ulysse.
0: Bah, vous avez raison, d'ailleurs. Alors, je ne sais pas pourquoi elle est en classe Ulysse, si elle souffre des 10, qui peut arriver parfois.
5: C'est ça. Elle est dyslexique et dysorthographique.
0: Eh bah, écoutez, c'est un sujet que je connais un petit peu. Dyscalculique, dyspraxique, effectivement. Et d'abord, c'est très difficile, faut le dire, hein, pour les enfants, parce que ces enfants intelligents, bien sûr, mais ils ont du mal parfois dans les apprentissages. Et ça leur renvoie à eux-mêmes une idée qui n'est pas toujours valorisée. Et le grand débat des classes de niveau prend tout son sujet avec les classes Ulysse. L'impression que j'ai, je ne sais pas ce qu'en pense également Nolwenn, c'est qu'il faut mettre ces enfants-là ensemble. Il ne faut pas les mettre avec d'autres élèves. Il faut vraiment... ils seront plus heureux et plus épanouis s'ils sont avec des élèves qui sont comme eux. Parce que s'ils sont avec des élèves particulièrement doués, qui vont vite, justement, pas dans le calcul ou des choses comme ça, ça peut leur renvoyer à eux une image qui n'est pas forcément bonne. Bon, j'ai pu le constater.
3: Après, il y a des élèves de classe Ulysse qui peuvent avoir un emploi du temps adapté et assister à des cours avec des élèves de classe non Ulysse. Et c'est
0: Nolwenn ne nous a pas appelé pour ça, mais peut-être avez-vous un avis là-dessus, parce que c'est une parole de bon sens que j'exprime là.
5: Pour ma fille, personnellement, ça fait, l'école s'est très bien passée. Avec les camarades, ça s'est plutôt bien passé. Donc, j'ai pas à me plaindre jusque-là.
0: Bah en tout cas, je vous remercie de ce témoignage parce qu'il est déjà 16h26 et puis j'imagine que vous avez dû avoir peur. Restez avec nous quand même, Nolwenn, parce qu'on vous reprendra à 16h30 parce que votre témoignage est vraiment très important. Et je remercie d'ailleurs les équipes Olivier Guénec et notre ami Alexandre Omar parce que vous avez dû avoir peur, la mère que vous êtes, quand on entend ça, qu'il y a une fusillade dans l'école. C'est une journée quand même particulière. Il est 16h26, à tout de suite.
3: Et envoyez vos réactions sur WhatsApp. Nous avons une réaction d'ailleurs. Comment un enfant de 14 ans a-t-il accès aux fusils de chasse et des cartouches? Haute responsabilité du propriétaire de l'arme. Réagissez sur WhatsApp 01 80 20 39 21. Vous envoyez vos messages et vous appelez Pascal Praud au standard d'Europe 1. 01 80 20 39 21. À tout de suite sur Europe 1.
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0: 31, Émilie Dez.
3: Je salue le sang-froid et la réaction exemplaire de l'équipe éducative qui a permis d'éviter le pire, la réaction d'Emmanuel Macron sur X. Le principal d'un collège d'Aubagne a été blessé par balle ce matin. Une enseignante a également été blessée. Un adolescent de 14 ans a été interpellé. C'est le conseiller principal d'éducation qui l'a maîtrisé, précise le maire d'Aubagne. Le suspect avait dissimulé son arme dans un étui de guitare. Selon les informations d'Europe 1, le suspect se disait harcelé. Une élève a expliqué à l'AFP qu'il leur a dit être venu pour les profs, pas pour les élèves. Une enquête a été ouverte pour tentative d'assassinat. Plusieurs lycées sont de nouveau bloqués aujourd'hui à Paris, à Toulouse ou à Rennes. Une nouvelle semaine de mobilisation à quelques jours des vacances de la Toussaint. La porte-parole du gouvernement assure que le déploiement des 3000 professeurs remplaçants a commencé. Plus de 76 500 lycéens ont participé à la consultation nationale lancée sur Agora. 71% des contributions évoquent l'organisation du temps scolaire, précise le Premier ministre. Le gouvernement déposera des amendements au projet de budget 2027 qui reprendront certaines propositions formulées. Une journée de manifestation est prévue demain. Les distributeurs reçus aujourd'hui à Matignon pour discuter de la répartition des 10 millions de barils issus des stocks stratégiques. Une répartition qui doit faire baisser les prix à la pompe de 12 à 18 centimes. Donald Trump a trouvé un accord avec Vladimir Poutine pour importer du diesel russe. Le président américain a levé en échange des sanctions qui pèsent sur Moscou. Le président ukrainien Volodymyr Zelensky dénonce une décision indigne. Il n'y aura pas demain de carburant russe dans les stations-service françaises, assure Maud Bréjon. La porte-parole du gouvernement explique que l'accord entre Donald Trump et la Russie ne remet pas en cause les sanctions décidées par l'Union européenne. Le marché couvert des enfants rouges a été entièrement détruit par un incendie la nuit dernière à Paris. Tous les étalages ont brûlé. Un pompier a fait un léger malaise lors de l'intervention, mais aucune autre victime n'est à déplorer. Et puis l'ouverture aujourd'hui à Paris du salon de l'automobile. Emmanuel Macron annonce un accord imminent entre la France et l'Allemagne pour mieux protéger l'industrie européenne. La Chine a accepté de modérer le flux de véhicules hybrides à destination de l'Union européenne. Le plafond a été fixé à 350 000 véhicules par an selon l'accord conclu entre Pékin et Bruxelles.
0: Merci Émilie Dez à 16h33.
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0: C'est votre émission du lundi au vendredi. Nous attendons votre coup de cœur, vos coups de cœur, vos coups de gueule. On va être dans une seconde. Nolwenn est partie, me dit Olivier Guénec, parce qu'elle allait chercher sa fille, précisément. Sa fille était confinée jusqu'à 15h30 peut-être, et elle allait la chercher à l'école, si j'ai bien compris. C'est ça, Olivier ?
4: Oui.
0: Ah, Olivier ne répond pas, mais ça doit être cela quand même. Donc, si vous nous rejoignez à l'instant, un adolescent de 14 ans a ouvert le feu au fusil de chasse ce matin dans son collège d'Aubagne. Il a blessé le principal de l'établissement et une enseignante avant d'être désarmée. L'attaque s'est produite vers 10h dans l'enceinte du collège Joseph Lacanal de la communauté à proximité de Marseille. La liste des professeurs assassinés dans l'exercice de leurs fonctions est importante ces dernières années. Le 16 octobre, on est aujourd'hui le 12, le 16 octobre 2020, Samuel Paty, professeur d'histoire-géographie, 47 ans, est poignardé, puis décapité, près de son collège à Conflans-Sainte-Honorine, 10 jours après avoir montré à ses élèves de 4e des caricatures de Mahomet. Vous pouvez voir d'ailleurs le film, qui est absolument formidable, que chaque élève devrait voir. Comment oublier également Agnès Lassalle, professeure d'espagnol de 52 ans, poignardée à mort en plein cours au lycée Saint-Thomas d'Aquin de Saint-Jean-de-Luz par un lycéen de 16 ans présenté comme psychologiquement instable. C'était en 2023. Toujours en 2023, c'était le 13 octobre. C'est très intéressant d'ailleurs les dates, 13 octobre 2023, et là on est le 12 octobre aujourd'hui. Dominique Bernard, professeur de français au lycée Gambetta d'Arras, cet enseignant a été tué par un islamiste d'origine tchétchène, âgé de 20 ans, ancien élève de l'établissement, fiché S pour islamisme radical. Il faisait l'objet d'un suivi actif de la DGSI. Deux autres personnes ont été gravement blessées lors de cette attaque. Nous sommes avec Audrey, peut-être, qui voulait réagir et qui habite... Bonjour Audrey, vous êtes avec nous. Bruno Bartosetti est toujours avec nous, je lui avais dit au revoir tout à l'heure. Bruno Bartosetti, peut-être un mot de conclusion sur ce moment de... d'insécurité qui traverse la France dans les lycées et bien au-delà.
1: Oui, quelques mots, merci de me laisser la parole encore une fois. Mais quelques mots juste pour dire que l'ultra-violence s'installe de plus en plus dans notre pays. Heureusement, on a des cas qui sont quand même rares, même s'ils sont de plus en plus fréquents, vous faites bien de le souligner. Mais cette ultra-violence, eh bien, elle entraîne chez les plus fragiles, on va dire, ou les plus fragiles, ou ceux qui peuvent être déterminés, parce que là, ce jeune n'a pas été dans un coup de sang, c'est bien prémédité. Eh bien, cette ultra-violence, eh bien, nous amène à des cas comme ça, où on peut rencontrer le pire. Le pire a été évité ce matin, mais le pire aurait pu être la mort de ce proviseur et de ce professeur. Donc, il y a de quoi réfléchir sur l'avant et sur la préparation, justement, en matière de sécurité, avant d'arriver à des faits aussi graves.
0: Et je rappelais ce qui s'est passé ces dernières années avec ces trois professeurs, mais j'aurais pu parler de l'attaque au couteau à Nantes au printemps 2025, où une lycéenne de 15 ans est décédé, et on s'en souvient. En février 2026, une agression au couteau a secoué le collège de la Guicharde à Sanary-sur-Mer. Un élève de 3e a poignardé sa professeure d'art plastique. Les faits se sont produits en début d'après-midi à l'intérieur de l'établissement. Il y a également une professeure de musique de 66 ans. C'était en septembre l'année dernière qui a été agressée en plein cours à Benfeld dans le Bas-Rhin. Donc, toutes ces agressions, évidemment, font sens. Bruno Bartosetti, merci. Merci beaucoup d'avoir été avec nous et je rappelle que vous êtes secrétaire national du syndicat de police Unité dans le sud de la France. Et puis Louise Montangon est avec nous. Louise, que vous avez découvert ces derniers jours et notamment la semaine passée avec le blocage des lycées, des collèges, et qui s'exprimait effectivement sur cette violence. Bon, que faire ? Ça sera un des sujets de la campagne électorale sans doute.
4: Je l'espère et je pense qu'on est beaucoup à l'espérer. Il faut remettre absolument de l'ordre dans les établissements scolaires. Bon, la priorité, ça sera effectivement les lycées et les universités. Mais les universités, ça fait déjà plus de 10 ans qu'on subit ça. Nous, étudiants, que la France insoumise a infusé nos établissements scolaires et qu'il n'y a plus aucun ordre.
0: À titre personnel, vous, par exemple, vous avez été agressé et c'était difficile pour vous d'être en cours parce que vous aviez des positions politiques, en l'occurrence syndicales, plus que politiques d'ailleurs, même s'il y a des passerelles.
4: Oui, alors moi je préfère le mot associative, mais ça revient au même. Mais tout à fait, je ne suis pas du tout la seule. En France, on est beaucoup, en tout cas à l'UNI, à être pris pour cible parce que
0: Donc
4: on s'assume.
0: Vous ne pouviez pas être en cours ?
4: Tout à fait, parce qu'on s'assume comme étant de droite, même pire encore, avant de m'assumer comme étant de droite, juste le fait de ne pas être d'accord avec ces militants trotskistes, marxistes d'extrême-gauche, en fait, vous êtes pris pour cible, vous devez être d'accord avec eux, vous devez aller dans le sens de la pensée unique qui règne dans les facs. Et aujourd'hui, dans les facs, le problème, il est là, il est qu'il y a beaucoup de professeurs qui sont en réalité des militants d'extrême-gauche. Et donc, quand les étudiants et militants d'extrême-gauche ont avec eux la moitié, et je suis gentille quand je dis la moitié, hein, mais du corps professoral, l'administration et la présidence, et qu'ils bloquent tous les ans et qu'ils saccagent tous les ans en volant du matériel et en dégradant l'université, qu'ils ne sont toujours pas inscrits sur des listes rouges, vous pouvez être sûr qu'ils recommenceront l'année d'après.
0: Vous avez 22 ans, vous êtes étudiante en master de philosophie et effectivement, vous avez crevé l'écran la semaine dernière, mais lorsque vous alliez en cours de philo, ou vous n'y alliez pas d'ailleurs.
4: Si, j'y allais quand même tous les jours.
0: Vous y allez tous les jours.
4: Oui.
0: Il n'y a pas eu de moment où vous avez été empêché d'être en cours parmi vos élèves, quoi, parmi vos collègues.
4: Non, parce que après j'ai toujours été. Je me suis toujours dit les cours, il faut absolument que j'y aille. Je ne laisserai personne m'empêcher d'aller en cours. Après, ça a été vraiment l'année dernière, pendant ma première année de master, que ça a été très compliqué.
0: Alors, c'est quoi très compliqué ?
4: Très compliqué, c'est quand vous avez la boule au ventre, quand vous êtes dans le tram pour aller en cours. Très compliqué, c'est quand vos camarades de classe vous prennent en photo pour vous harceler, vous humilier sur les réseaux sociaux. Très compliqué, c'est quand vous vous faites insulter de fachos ou de nazis pendant un oral et que les profs ne disent rien. Très compliqué, c'est quand vous avez un comité d'accueil de 200 militants d'extrême-gauche qui viennent vous séquestrer dans une bibliothèque et que la police est obligée d'intervenir pour vous exfiltrer. C'est ça, en fait, très compliqué.
0: Ça vous est arrivé ?
4: Bien sûr.
0: Et vous étiez toute seule dans cette bibliothèque ou vous étiez avec d'autres personnes ?
4: Non, à la base, j'étais toute seule parce que c'était pendant les élections étudiantes et j'allais juste prendre un café parce que je me suis dit, je vais pas aller dans la fac parce qu'on va me sortir de la fac. C'est une zone de non-droit maintenant, de toute façon. Je me suis dit, je vais aller dans la bibliothèque universitaire, il n'y a personne. Et j'ai été naïve en me disant, en vrai, ils respectent ceux qui bossent leur partiel, ils ne viendront pas chahuter à l'intérieur. Et en fait, je vous promets, Pascal, j'ai entendu le sol trembler. Je me suis dit, mais qu'est-ce qui se passe derrière moi ? Je me retourne et je vois une horde de militants d'extrême gauche avec les drapeaux trotskistes, marxistes, du poing levé et tout ce qui va avec. En fait, j'ai même pas le temps de partir, donc ils me chantent leurs chansons habituelles, parce qu'ils sont très forts pour créer des chansons à nos effigies. Et ils me demandaient de partir, mais quand je voulais partir, ils me repoussaient pour que je revienne dans le cercle. Et en fait, le pire, c'est qu'il y a eu du personnel de la bibliothèque, donc de l'université de Bordeaux-Montaigne, qui est venu me voir pour contrôler ma carte étudiante, comme si ils ne savaient pas que j'étais une étudiante. Par contre, ils ont contrôlé aucun des militants d'extrême gauche qui étaient en train de m'intimider et qui voulaient littéralement me frapper. Et la dame qui est venue contrôler ma carte, à qui j'ai pas donné ma carte d'ailleurs, parce que là, elle a aucune autorité pour savoir si je suis étudiante ou pas, elle m'a dit que c'était de ma faute tout ça et que je le méritais.
0: Quand vous dites que vous avez été insultée durant un oral et que les professeurs ne sont pas intervenus, je comprends pas exactement comment ça se passe. Il y a des élèves qui sont présents.
4: Je laisse le bénéfice du doute à mon ancienne professeure. Apparemment, elle n'a pas entendu, mais bon, c'est quand même bizarre que tout le monde ait entendu sauf elle. Peut-être qu'elle était trop concentrée à écouter ce que j'étais en train de dire. J'étais à un oral avec un camarade de classe et en parlant, je vois deux de mes anciennes camarades de classe en fait piapiater, chuchoter et j'entends en fait ce qu'elle dit. Je comprends, ah mais c'est la facho, c'est la nazie, etc. Juste parce que je suis de droite. Bon, il s'avère que je me suis retournée vers le responsable du master qui m'a accueillie dans son bureau, qui m'a proposé tout ce que je pouvais faire contre ces étudiantes là. Néanmoins, en fait, quand l'administration, pour la plupart, je vais pas dire qu'ils sont complices, mais en tout cas, ils ne font rien pour nous. Quand ils n'ont jamais rien fait pour nous depuis des années, c'est pas mon cas qui changera quelque chose. Donc je suis même pas allée au bout. J'ai même pas voulu saisir la cellule. Ma professeure était venue me voir en disant non, mais c'est pas normal, etc. Mais en attendant, est-ce qu'elle est allée voir les élèves qui m'avaient dit ça? Non.
0: Et pourquoi durant un oral?
4: Oui, durant
0: un
4: oral.
0: Il y avait des gens qui étaient.
4: Ouais, c'était un exposé, c'était un oral. D'accord. Voilà, on t'aidait. Donc on était quoi? On était 15 dans la classe et voilà.
0: Mais vous êtes la seule, entre guillemets, de droite dans les cours dans lesquels vous êtes. Il y a d'autres gens.
4: Non. J'avais un camarade aussi de droite, mais lui aussi, je pense à lui aujourd'hui. Là, il a beaucoup de courage, parce que franchement, lui aussi, il avait été pris pour cible. On n'avait pas été invité aux soirées d'intégration. Ils avaient fait des apéros, ils avaient fait des recherches sur nous, sur nos parents, etc. Mais dans les universités, je suis loin d'être la seule de droite. Mais la jeunesse de droite a du mal à s'assumer parce qu'ils ont peur. Et je comprends qu'ils aient peur.
0: Louise Montangon, et c'est intéressant de vous écouter, simplement, de savoir ce qu'est la vie des universités aujourd'hui. Une pause, à tout de suite.
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6: Il est 16h48 et nous sommes sur un sujet dramatique, bien sûr, puisqu'un adolescent de 14 ans a ouvert le feu au fusil de chasse ce matin dans son collège d'Aubagne. Que nous sommes également avec Louise Montangon, qui est responsable du syndicat UNI à Bordeaux, et que nous aimons, par définition, la parole contradictoire et la liberté d'expression passe par l'échange des idées, bien évidemment. Et nous avons un auditeur qui régulièrement nous appelle, qui nous écoute depuis le début de l'émission et qui, manifestement, avait envie d'échanger avec vous. C'est Kevin. Kevin, vous êtes militant. Bonjour, Kevin.
7: Oui, bonjour à tout le monde.
6: Vous êtes militant LFiste, vous nous appelez régulièrement. Je vais donner la carte d'identité de votre vie professionnelle. Vous êtes gardien d'immeuble, vous avez 3 enfants en bas âge, si je me souviens bien. Et puis on peut vous voir également sur le plateau de télévision, de temps en temps, dans un forum où vous faites passer, ce qui est bien normal, vos idées, et vous avez envie de les communiquer aux uns aux autres. Vous écoutiez Louise et vous aviez envie de réagir. Pourquoi ?
7: Bah, moi, j'ai envie de réagir sur plusieurs propos, notamment sur son mépris des revendications de la jeunesse. Elle a un mépris totalement social sur les jeunes, qu'elle dirait qu'ils sont instrumentalisés par la France insoumise. J'ai envie de dire à Louise, tu es également, dans ce cas-là, instrumentalisé. Parce que je t'ai vu ce matin, justement, chez Monsieur Pro, faire les éloges de Villiers en disant que ce sont vos mentors qui vous donnent de l'espoir. Donc vous également, vous êtes instrumentalisé par un parti politique, le RN. Donc c'est facile de jeter la pierre sur la jeunesse et de manquer de respect sur leurs revendications. Que vous soyez en désaccord avec des partis politiques ou d'autres programmes, c'est la démocratie. Mais de dire que cette jeunesse est instrumentalisée par la France insoumise, mais quel mépris social ! Quel mépris social ! Cette jeunesse sait réfléchir, madame, ils ont leurs propres convictions, ils ont leurs idéaux politiques comme vous, vous avez les vôtres. Donc ne soyez pas méprisante. Et là, vous parlez pas, par contre, je tenais juste à vous dire, après je vous laisse répondre, vous parlez pas aux jeunes sur LCI, petits bourgeois qui parlaient pour les quartiers populaires. Moi, je suis issu des quartiers populaires et racisés et de confession musulmane. Il n'y a pas de porte-parole. Là, vous parlez à une vraie personne des quartiers populaires.
6: Il est 16h50 et Louise vous répond.
8: Eh bien, bonjour Kevin, heureuse d'avoir entendu ce que vous aviez à me dire. Alors tout d'abord, je n'ai aucun mépris pour les revendications des lycéens. Je l'ai répété quand même plusieurs fois que ces revendications, je les entends et je les comprends. Par contre, je suis juste pas d'accord avec la façon, leur façon de manifester, de brûler leur lycée, de saccager leur lieu d'études. Il est là la différence. À côté de ça, si je dis que c'est instrumentalisé par la France insoumise, c'est parce que les deux organisations maîtresses de ces mouvements sont l'Union syndicale lycéenne, dont le président figurait sur une liste de la France insoumise et qui a effectué un stage chez un élu de la France insoumise lorsqu'il avait 14 ans. C'est dire la politisation qu'il avait déjà, lui, très jeune. Et l'ancienne présidente, d'ailleurs, qui posait tout fièrement à côté du triple fichier Raphaël Arnaud après un colloque contre l'islamophobie au niveau de l'Assemblée nationale. Et la deuxième organisation, l'Union étudiante, qui ne se cache pas d'avoir des incohérences avec la France insoumise, qui se pavane elle aussi pendant les élections étudiantes avec le triple fichier S Raphaël Arnaud, qui invite également en conférence des députés LFI. Et l'Union étudiante est bien connue pour être l'association étudiante de la France insoumise. C'est pas mauvais de dire que c'est un mouvement qui est instrumentalisé par la France insoumise. Si des jeunes se reconnaissent dans ce mouvement-là et dans ce parti-là, tant pis pour eux, j'ai envie de dire. Je peux pas dire tant mieux pour eux parce que ça me désole un petit peu. Mais il n'y a rien de mauvais de dire que c'est instrumentalisé parce que ce ne sont que les faits et c'est factuel.
6: Kevin, ce qui est vrai, Kevin, sans vouloir prendre parti dans cette discussion, qu'il y a sur place les Louis Boyard, les Bali Bagayoko, les Antoine Léaumont, et c'est les seuls députés qui sont sur place. C'est factuel, ce n'est pas tout à fait faux de souligner la présence de députés LFI auprès de ces jeunes gens.
7: Oui, tout à fait. Pour moi, c'est justement, il y a une différence entre instrumentaliser et la présence de députés.
6: Pour
7: moi,
6: pourquoi sont-ils là, alors? À votre avis, qu'est-ce qu'ils veulent, ces députés?
7: Je vais vous le dire.

0: enfin, nous avons un parti politique qui comprend que les députés sont au service du peuple. Enfin, nous avons, on prend conscience, la LFI est en train de changer la vie politique française. Nous avons des députés qui soutiennent les revendications. Et ça, c'est le rôle des députés du peuple. Ce sont des tribuns du peuple et ils accompagnent les mouvements sociaux. Moi, vous savez, monsieur Pro, j'aimerais la même chose que, on va dire que les députés RN fassent la même chose pour leur électorat agriculteur ou marin pêcheur quand ils sont fait frapper par la police. Vous voyez, moi j'aurais aimé que des députés du RN viennent au front, aux côtés des agriculteurs sur leur barricade, avec eux. Pour moi, ça c'est le rôle des députés qui sont en mission face au système de la Macronie. Pour moi c'est ça. Moi c'est mon avis.
1: Après
0: c'est
1: pas instrumentalisé.
2: Non mais Kevin, il faut quand même remettre l'église un petit peu au milieu du village. Ce que les députés de la France Insoumise sont en train de faire, c'est juste illégal. On ne peut pas bloquer un établissement scolaire, c'est illégal. On ne peut pas entraver la liberté d'aller et de venir à un étudiant dans son établissement scolaire, c'est illégal. On ne peut pas brûler son lycée, c'est illégal. On ne peut pas dire que la violence est légitime quand on a des profs qui se font tabasser ou jeter de l'essence dessus, ou une surveillante qui se fait rouer de coups dans un lycée à Annecy. Donc dire que les députés du RN, vous aimeriez bien qu'ils fassent ça, moi, je me réjouis quand même que les députés du RN ne sont pas dans l'illégalité. Aujourd'hui, la France Insoumise, elle instrumentalise ce mouvement et j'ai beaucoup de peine pour les lycéens qui ont des vrais... Non, mais laissez-moi parler, je vous ai terminé. Je vous ai laissé finir votre propos, donc je finis mon propos, vous inquiétez pas, c'est cordial entre nous. Mais moi, j'ai beaucoup de peine pour les lycéens qui finissent par être les idiots utiles de ce mouvement-là. Pourquoi ? Parce qu'on n'entend plus leurs revendications, mais on ne parle que des députés de la France Insoumise qui sont dans l'illégalité et qui mettent littéralement le chaos partout.
1: Réponse de Kevin.
0: Alors c'est drôle hein, d'entendre de parler de bonnes valeurs sur la légalité, la justice, quand on est militant d'un parti qui était condamné, qui est actuellement condamné. Donc c'est très drôle.
2: À côté de la plaque, là, on n'est pas sur ce sujet-là.
0: Ah, mais si, bien sûr, moi je suis sur ce sujet-là, madame, bien sûr que si.
2: Enfin, vous êtes très agressif, surtout.
0: Eh ben, absolument pas, madame. Absolument pas.
2: Je pense que les auditeurs sont d'accord avec moi.
0: Pas du tout, c'est pas grave, ils sont d'accord avec vous, c'est pas grave, je continuerai à discuter. Si je suis là, c'est pas du tout en termes d'agressivité, je suis sur le débat. Donc,
2: heureusement.
0: Je ne veux pas tomber dans votre piège. Changez pas le débat. Donc, sur les paroles de la belle légalité, vous soutenez un parti qui vient d'être condamné pour détournement d'argent public. Donc, ça, c'est une première. Ensuite, vous avez parlé de la violence légitime. Je pense que vous faites allusion au propos de Bali Bakayoko. Soyez un peu honnête, madame. Dites la citation en entièreté. Ne sortez pas un bout de phrase.
2: Il a dit moi.
0: La violence légitime. Dans certains cas, et puis il a dit ensuite.
2: C'est la même chose. Il dit que la violence est légitime.
0: Ensuite, il a dit que.
2: C'est la même chose.
0: On pouvait l'éviter, il faut absolument l'éviter.
2: Mais il dit quand même que la violence est légitime.
0: Ouais, mais dites la suite de la citation, madame.
2: La suite de la citation n'a pas de rapport, en fait, parce qu'il dit quand même que la violence est légitime. Ça ne change pas son propos, il dit que la violence est légitime.
0: Dans certains cas, elle peut être légitime.
2: Je suis pas d'accord avec vous.
0: Ah, ok. Donc, à l'époque de la collaboration nazie, la violence n'était pas légitime? Des gens moulins?
2: Mais là, ça n'a aucun rapport. Arrêtez de sortir du sujet.
0: Ça n'a aucun rapport.
2: Vous me parlez de l'époque de Jean Moulin et du blocage de lycée. Arrêtez un peu vos bêtises.
0: Légitime. De Gaulle a été déchu. De Gaulle a été déchu.
2: Non, mais vous partez dans tous les sens, là. C'est mauvais pour l'électorat et les filles.
1: Bon, on va marquer une pause, mais moi j'entends ce que dit Kevin, je n'en suis pas étonné. À partir du moment où on veut la révolution ou l'insurrection, on considère que toute violence est légitime, et Kevin vient évidemment avec les exemples de Vichy, de Gaulle, etc. Puisque lui-même trouve que, au fond, Emmanuel Macron est illégitime, que ce qui se passe en France est illégitime. Vous êtes un révolutionnaire, et vous avez le droit hein, de l'être. C'est pour ça d'ailleurs que vous jugez que cette violence, pour vous, à vos yeux, elle est légitime, puisque vous considérez que même l'élection présidentielle, pour vous, je ne suis même pas sûr qu'elle soit pour vous légitime. C'est-à-dire que si demain Marine Le Pen est élue, bah peut-être que vous aurez envie d'aller dans la rue. Ce qui nous différencie, puisque si M. Jean-Luc Mélenchon est élu, nous n'irons pas dans la rue. On acceptera le verdict des urnes. Il est 16h56. On remercie Louise,
2: je crois. Oui, merci beaucoup à vous.
1: Merci beaucoup, Louise. Et faites attention à vous quand même,
2: toujours,
1: parce que c'est important. Vous êtes jeune et vous êtes aujourd'hui une cible où vous êtes beaucoup exposé, donc il y a beaucoup de courage.
2: Mais tout va bien pour moi, donc c'est ça.
1: En tout cas, vous avez l'air effectivement solide. Il est 16h57, à tout de suite.
3: Vous restez bien avec nous, la suite de Pascal Pré et vous, c'est juste après les infos d'Emily Dez, et vous pouvez continuer de réagir au 01 80 20 39 21 pour appeler Pascal Pro, le numéro du standard d'Europe 1 et non surtaxé. Belle fin de journée sur Europe 1.
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1: Carillon avec Émilie Dez, il est 17h01.
3: Bonjour à tous. Une enquête a été ouverte pour tentative d'assassinat après les tirs perpétrés ce matin au collège La Canale d'Aubagne. Le principal a été blessé par balle, une enseignante également. Leurs pronostics vitaux ne sont pas engagés. Tous les deux ont été touchés par un tir de fusil de chasse. Un adolescent de 14 ans scolarisé en 3e au sein du collège a été interpellé. Il n'est pas connu pour des faits de délinquance, de radicalisation, assure le président. préfet. Les ministres de l'Éducation et de l'Intérieur sont sur place. La fusillade ne semble pas liée au mouvement qui secoue les lycées français. L'équipe précédente du collège avait refusé la sécurisation de l'établissement, selon la présidente des Bouches-du-Rhône, Martine Vassal. À la veille d'une nouvelle journée de mobilisation nationale, des blocages persistent dans plusieurs lycées à Bordeaux, Paris ou à Marseille. La faculté de médecine et l'IUT de Lille sont également bloqués. Au moins 8 personnels de l'éducation nationale ont été blessés ce matin, selon le ministère. Depuis le début du mouvement lycéen, 273 personnes ont été placées en garde à vue en région parisienne. Presque les deux tiers sont mineurs, âgés pour la plupart de 15 ou 16 ans. Notez que le vice-président du RN, Louis Alliot, sera demain matin à 8h10 l'invité de la grande interview Europe 1 CNews. Le prix de référence du gaz va augmenter de 6,6% au 1er novembre, après déjà deux hausses consécutives en septembre et en octobre, soit une augmentation d'environ 18 euros sur la facture annuelle. 6 millions de foyers sont concernés. Le prix du gazole devrait en revanche baisser en novembre de 12 à 18 centimes. Sébastien Lecornu a convoqué les distributeurs aujourd'hui à Matignon pour répartir les 10 millions de barils issus des stocks stratégiques. Total Energy s'engage à répercuter cette baisse de 12 à 18 centimes dans ses stations sur le litre de gazole. Le groupe pétrolier qui dit maintenir par ailleurs son plafonnement. L'Ukraine répondra si la Russie ne respecte pas la trêve énergétique cet hiver. C'est ce qu'a déclaré aujourd'hui le président Volodymyr Zelensky. Donald Trump a semé la confusion en annonçant un accord, un cessez-le-feu énergétique entre l'Ukraine et la Russie. L'Union européenne se dit prête à soutenir dès qu'elle tiendra une trêve des frappes sur les infrastructures énergétiques russes et ukrainiennes. Je n'ai pas peur, assure Raphaël Glucksmann, victime d'un enfarinage quelques heures après sa victoire à la primaire. L'eurodéputé avait déjà reçu du riz un peu plus tôt dans la soirée. Du riz lancé par une jeune femme qui a reconnu être mélenchoniste. Raphaël Glucksmann demande à Jean-Luc Mélenchon de désavouer ses supporters qui agressent. Et puis la France est sur la shortlist du constructeur chinois BYD qui cherche à implanter une nouvelle usine. La Chine a accepté de modérer le flux de véhicules hybrides à destination de l'Union européenne. Le plafond a été fixé à 350 000 véhicules par an selon l'accord conclu entre Pékin et Bruxelles.
1: Il est 17h04, c'est aujourd'hui l'ouverture du salon de l'automobile. Ouais. Je voudrais que nous fassions un spécial salon automobile, cher Laurent Tessier. Ou plus pardon. Exactement, je... Pardon ?
20: Très bien.
1: Je voudrais qu'on fasse un spécial voiture. Parce que la voiture, c'est comme les amours.
20: Oh.
1: On se souvient toujours de sa première voiture.
3: Tout à fait, c'est vrai.
1: Pas combien j'ai eu de voitures, et vous non plus, depuis 1982. Bon, je ne sais pas combien j'en ai eu. La première, c'était la 2 chevaux. Je ne l'ai jamais oubliée. Mm. On n'oublie jamais sa première voiture. Mais les voitures, c'est comme les appartements. On oublie ou on efface. On regrette. C'est vrai.
21: C'était pas une fourgonnette.
3: Bah, c'est lié à
21: une fourgonnette.
1: Non, justement.
21: La fourgonnette, elle arrive après la 2 chevaux.
1: Bon, mais d'abord, j'ai eu 2 chevaux. La boucherie Espinasse, la fameuse boucherie Espinasse, j'avais acheté ça, effectivement, elle empestait la viande, voyez-vous, c'était une catastrophe.
21: Mais quand on faisait bien pour brailler ça, jambon.
1: Ben ça c'est... j'allais dire une grossièreté, mais je la garde pour moi, parce que c'est dommage parce que la blague est assez drôle.
21: Oui,
1: elle est assez drôle, celle que j'avais imaginée, mais je la garde pour moi. Donc je voudrais qu'on fasse un spécial voiture. Par exemple, je connais rien en voiture, mais rien du tout. Je pense que c'est qu'un carburateur, un piston, je sais pas quoi. C'est pas mon truc, la voiture. Je connais rien. J'ai jamais, par exemple, conduit une Ferrari de ma vie.
21: Vous avez déjà fait de la mécanique ?
1: Mais je sais même pas ce que c'est. Mais je suis... Comment dire, j'ai jamais collectionné les petites voitures quand j'étais petit. Mais il y a des hommes qui aiment ça, les Ferrari, les Porsche. Par exemple, j'aime pas les 4x4, je trouve que c'est gros, c'est horrible, etc. Moi, j'aime bien les berlines. Hein, les 4x4, ça n'a pas de sens.
21: Ça a du sens. En montagne, ça a du sens.
3: C'est classe.
21: Oui,
3: quand t'es
21: en Savoie, il y a beaucoup, on est 4x4.
3: Alors, rouler en 4x4, ça peut être sympa.
1: Dans Paris ?
3: Bah, pourquoi pas ? Ça fait cher le stationnement.
1: Bon, oui, en plus. Mais je voudrais vraiment, et je voudrais qu'on ait pourquoi pas un psychologue. Ça en dit, dis-moi la voiture que tu as, je te dirai qui tu es. Même si aujourd'hui tout ça est beaucoup plus subtil. Parce qu'il y a des gens qui volontairement
21: dissimule.
1: Mais bien sûr,
21: oui,
1: ils roulent en vélo cargo et pour eux, c'est une profession de foi.
21: Exactement.
1: Regarde mon vélo cargo.
21: C'est vrai.
1: Voilà. Et dans le temps, même quelqu'un peut avoir une petite voiture pour faire sens, ce qui n'était pas le temps des années 70. Dans les années 70, t'affichais ta grosse voiture, ta grosse Mercedes quand tu étais puissant. Et aujourd'hui, c'est le contraire. Donc il y a plein de choses sur la voiture. Qu'est-ce que vous en pensez, Laurent ?
0: Très bien, page 5 et 6 de votre note.
1: Oui.
21: Vous êtes très voiture, vous aimez bien
1: avoir
21: des belles voitures, non?
1: Moi, j'aime bien les belles voitures, je connais rien. Je sais pas ce que c'est qu'un carburateur. Donc,
21: aimer les belles voitures et pas connaître les carburateurs.
1: Mais je vais vous dire, j'avais une voiture, c'est pas qu'elle est tombée en panne, c'est que le moteur a sombré parce que j'avais oublié de mettre de l'huile dedans. Je vous jure, c'est vrai. Je vous jure, c'était une voiture.
2: Il n'y avait pas de voyant? Comment ? Aucun voyant s'est allumé ?
1: Non, mais ma deux chevaux, elle ne parlait pas, par exemple.
21: Elle ne parlait pas.
1: Mais elle parle aujourd'hui, les voitures. Elle te dit, arrêtez-vous dans 2 heures ou des trucs comme ça. Elle parle.
21: Elle ne parlait pas.
1: Il n'y avait pas d'écran, il n'y avait pas de GPS, il n'y avait pas de radar.
21: On ouvrait la vitre avec la moulinette.
1: Oui. Alors, pardonnez-moi, sur les. Là, vous ne connaissez pas les deux chevaux.
21: Ah, bah non.
1: Il n'y avait pas de moulinette sur les deux chevaux.
21: Comment on faisait ?
1: Et puis,
21: Elle se lève.
1: C'était une sorte de vitre. Comment ? Elle ne descendait pas.
2: Et l'embrayage était sur le volant.
20: Fallait rabattre le bas sur le haut.
1: Mais voilà, expliquez-moi
21: comment elle se lève. C'est pas clair.
20: En fait, la vitre était en deux modèles,
1: exactement.
20: Deux morceaux. Il fallait rabattre comme ça le deuxième morceau pour avoir de l'air.
21: Ah, c'est génial.
1: Bien sûr, il a dit de l'air.
2: Mais comment la fermer?
20: Parce qu'il n'y avait pas la clim.
1: On retirait. C'était la deux chevaux, c'était, croyez-moi, l'embrayage, que vous appelez l'embrayage, et le changement de vitesse, c'était effectivement au volant. Elle n'était pas au plancher, il n'y avait pas de voiture automatique, mais la direction n'était évidemment pas assistée, mais surtout, il n'y avait pas de radar de recul. Le radar de recul, c'est une...
21: Mais en 2028, une nouvelle deux chevaux qui sort.
1: Électrique. Je trouve que et le salon de l'automobile était un événement extraordinaire. On pouvait quitter la province pour aller dans le salon de l'automobile. Mais qu'est-ce qui pouvait attirer et faire parler les uns et les autres? C'était pas tellement les voitures que les hôtesses. Mais aujourd'hui, j'imagine, il n'y a plus d'hôtesses.
21: C'est-à-dire, il n'y a plus d'hôtesse et plus de
1: Je crois pas que ce soit à la mode. Il y avait des filles absolument superbes.
21: Il y a encore des hôtesses dans certains salons.
1: Je suis pas sûr que ce soit aujourd'hui à la mode comme ça l'était dans les années 70-80. Je suis pas sûr Je ne suis pas sûr que les marques.
21: Parce que vous y alliez pour les hôtesses?
1: Je suis allé une fois au salon de l'automobile quand j'étais, j'avais 13-14 ans. Mais c'était un événement. On voyait des voitures. Les parents adoraient ça. Les années 70-80, c'est le culte de la voiture. Et aujourd'hui, la voiture, elle est elle n'est plus à la mode de la même manière. Donc, c'est tout. J'ai à vous dire. Il est 17h10.
21: C'est bien cette petite masterclass automobile.
1: Si vous voulez faire une émission où tout le monde va nous appeler, je peux vous dire, parlez-moi de votre première voiture. Votre première voiture, c'était...
0: La R5 de ma mère.
1: Une R5 TS. Et vous, votre première voiture, c'était une Panhard ?
20: Une vieille 205.
1: Et vous, Alexandre Mar, votre première voiture ?
22: Une Toyota Aygo.
1: Aygo ?
22: Oui, une petite voiture comme une Twingo.
21: C'est récent.
1: Parce que c'est les Toyota Aygo, ça m'a échappé. Et vous, Émilie ?
2: Moi, c'était une Twingo.
1: Une Twingo, bien sûr.
2: Et une Clio.
1: Une petite Clio.
21: Et une C3.
2: Le ciel.
21: Citroën C3. Génial.
1: Ouais. Et j'ai eu également une Rodeo. C'était génial, les Rodeos. Et j'ai regretté de l'avoir vendu. Ouais, c'était Renault qui faisait ça.
21: C'était constructeur.
1: Une Rodeo orange. Et j'avais une vitre en plastique que j'attachais avec une lanière parce qu'elle était un peu. Il n'y avait pas de chauffage.
21: C'était une voiture, oui. C'était pas un quad.
1: Il n'y avait pas de voiture. Et la 4L fourgonnette qui était très à la mode dans les années 80. Pourquoi ? Je vous l'ai souvent dit.
21: 4L fourgonnette.
2: Pour le surf.
1: Pourquoi ? Parce qu'on mettait les planches à voile dedans.
21: Non, mais c'était niche. C'était sur le littoral. C'était pas national.
1: Oui. C'est sûr que la planche à voile à Strasbourg, il y en a moins. Mais quand on habite Nantes, on est proche de Pornic, on est proche.
21: Vous surfiez vous-même?
1: C'est-à-dire?
21: Vous surfiez pour la planche de surf?
1: J'allais de la plage.
21: Oui ou non?
1: Mais je faisais des kilomètres.
21: Vous surfiez, vous ?
1: Pas surfer, la planche à voile, on surfe pas.
21: Ah pardon, j'ai compris, planche de surf, excusez-moi.
1: Non,
21: excusez-moi.
1: D'accord. Une planche à voile.
21: Pardon.
1: J'allais sur une île à une dizaine de kilomètres du rivage.
21: Génial. C'est limite Carsozon, en fait.
1: Au milieu des requins et des baleines. Il est 17h11.
21: Il y en a beaucoup en plus là-bas.
1: À tout de suite.
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3: Il est 17h15 bien sûr Europe 1 et avec Pascal Pro. Avant 18h, nous parlerons du Mondial de l'Auto qui a ouvert aujourd'hui de chevaux Peugeot 205, Renault Espace. Voilà, j'ai un Pascal Pro à côté qui se moque de moi hein, pour tout vous dire. Hein, chers auditeurs. La manière dont je parle. Refaites-le, allez-y, temps. Voilà. Quelle était votre première voiture avez-vous...
1: On est dans l'interprétation, désormais.
3: Avez-vous, c'est tout un art, avez-vous la nostalgie de votre première voiture. 01 80 20 39 21.
21: Oui, non, mais dites aux gens de vous appeler, Clio. Pascal.
3: 01 80 20 39 21.
1: Mais on ne va pas en parler aujourd'hui, sans doute.
3: Si.
1: Ah, dès aujourd'hui, vous voulez
3: dès
1: qu'on
3: aujourd'hui.
1: En parle
3: ouais,
0: si les gens veulent nous en parler. On...
3: Tout à fait.
1: Si les gens veulent en parler, oui, ça, si les gens veulent en parler, s'ils ne veulent pas en parler, on ne va pas en parler.
3: Appelez-nous au standard de repas, le numéro. Et non sur taxi. 01 80 20 39 21.
1: Par exemple, est-ce que vous savez la vitesse à laquelle vous êtes allé le plus vite dans votre vie?
3: Oui.
1: C'est vrai.
3: C'est un peu abusé
21: d'ailleurs. Ah oui.
3: Avec une voiture automatique.
21: À combien 120, je pense. 130.
3: Oula.
1: C'est le max que
21: ah,
1: vous êtes.
21: Le max.
1: Vous n'êtes jamais allé au-delà, non, allé
21: non.
1: au-delà
21: ah,
1: de
21: 120. Ça me fait terriblement peur. Timide.
1: Je pense que les gens qui nous écoutent, ils disent qu'il y a un fou qui est avec eux. Vous n'avez jamais dépassé 120 km/h.
21: Non, mais vous ne croyez pas. D'ailleurs, je ne conduis plus. Mon permis est au fond du lac d'Aix-les-Bains. Je ne l'ai pas refait.
1: Mais
21: 100, j'ai trop peur de conduire.
1: 120 en marche arrière.
21: Et vous
1: Moi, j'ai toujours respecté les règles.
3: Allez,
1: il
3: à
1: est 17h16.
3: À tout de suite avec Pascal Pro sur Europe 1.
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1: Il est 17h17. On revient quand même à l'information. Nous sommes à la veille d'une nouvelle mobilisation des lycéens. Des blocages persistent dans plusieurs établissements aujourd'hui. Au moins 8 personnels ont été blessés dans la matinée selon le ministère de l'Éducation nationale. 96% des établissements sont ouverts aujourd'hui. 130 établissements sont fermés contre 172 vendredi. Emmanuel Macron a pris la parole. La mobilisation des jeunes doit se faire dans le calme, dans l'ordre et dans le respect à la fois des personnes et des biens, a déclaré le chef de l'État. Écoutez Emmanuel Macron.
13: Ceci impose par ailleurs que ce soit dans le calme, dans l'ordre et dans le respect à la fois des personnes et des biens. Le gouvernement avance, les ministres, le ministre de l'Éducation nationale, la ministre en charge de l'apprentissage, l'ensemble des ministres concernés sont sur le terrain aussi pour mener ce travail d'écoute, de concertation puis de décision. Les choses avancent, mais je veux dire, on ne va pas sauter comme des cabris pour dire qu'il y a des choses de neuf chaque jour. Il faut les faire déjà les choses. Il ne faut pas annoncer chaque jour des choses, il faut les faire. Et les faire prend du temps.
1: Emmanuel Macron, ce matin, je vous propose de l'écouter une deuxième fois, ce qui est fait pour les lycéens, dit-il, et les étudiants.
13: Je pense que la plateforme qui a été mise en place et les discussions qui doivent se structurer dans chaque lycée sont importantes. Pour ma part, je les souhaite et je vous rappelle qu'il y a quelques années, nous avions lancé ces conseils nationaux de la refondation locaux, invitant d'ailleurs les communautés pédagogiques, les familles, les élèves, les maires, les responsables de périscolaires à se mettre autour d'une table pour améliorer les choses, que nous nous sommes battus pour améliorer le remplacement des professeurs. On a beaucoup baissé durant mon premier mandat les non-remplacements longs. Et il y a encore, même quand on arrive à 95%, les 5% qui restent, c'est toujours trop. Et on s'est attaqué ensuite aux non-remplacements courts, les moins de 15 jours. Et donc, on ne découvre pas ce chantier, il faut continuer d'œuvrer. C'est le sens aussi des annonces qu'a fait le ministre de l'Éducation nationale.
1: Emmanuel Macron à 17h19 sur Europe 1.
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1: Nous sommes avec Kevin qui est militant LFiste et qui est en colère, disons-le, mais en colère politique hein, contre le système et il voudrait le renverser au fond ce système. L'impression moi que j'ai, c'est que les revendications elles existent. Kevin, évidemment, les revendications elles peuvent être légitimes d'ailleurs d'avoir des professeurs, d'avoir également un bâtiment de qualité. Là où ça devient moins légitime, c'est quand on commence à brûler un bâtiment en même temps qu'on veut des locaux de qualité. Je vois parfois un prétexte à tout ça. Je vois des étudiants ou des lycéens qui surfent sur cette colère pour créer le chaos. Disons-le, je ne suis pas naïf, Kevin, et je ne suis pas naïf non plus sur les propos de la France Insoumise qui, à mon sens, souhaite ce chaos et souhaite pas forcément que que les urnes parlent. Au-delà des urnes, on veut affluer le troisième tour dans la rue, comme dit l'autre. Qu'en pensez-vous ?
15: Pour moi, vous faites erreur, Monsieur Pro, sur votre analyse du mouvement de la France Insoumise. Pourtant, vous avez une bonne connaissance politique. Nous sommes pas une organisation révolutionnaire. Pour ça, il y a le RP, le NPA, ELO, qui sont de l'extrême gauche et ce sont des organisations révolutionnaires.
1: Donc vous accepterez, par exemple, le verdict des urnes. Si Marine Le Pen est élue, ben vous rentrez chez vous tranquillement.
15: J'accepterai le résultat des urnes, tout à fait. Après, on pourra toujours faire des grèves.
1: Ce que ne dit pas Madame Panot, hein. Madame Panot disait qu'elle ne l'accepterait pas forcément. Je vous le rappelle.
15: Non, j'ai pas vu ta déclaration dans le détail, mais.
1: C'était il y a quelques semaines.
15: Si Marine Le Pen gagne, qu'est-ce que vous voulez qu'on fasse? Elle gagne par les urnes, elle gagne. Macron, elle a bien gagné. Et rien ne nous empêchera de nous mobiliser quand même. De faire des grèves, des blocages dans les rues, c'est constitutionnel, les grèves, les mouvements de grève. On est en France quand même, on va pas non plus réprimer qu'il y a un mouvement social.
1: Alors la grève, vous avez raison, ce qui est illégal, c'est d'empêcher les gens de rentrer dans un établissement.
15: Oui, ça c'est vrai. Ça, je vous l'accorde.
1: C'est important.
15: Je parle en détail parce que je suis en train de m'évader, mais sur le mouvement de la France Insoumise, Monsieur Pro, moi je suis militant, je suis animateur d'un groupe d'action. Vous savez ce que c'est nos actions que l'on fait par semaine? Ça n'a rien à voir avec des blocages. Nous, toutes les semaines, tous les vendredis, sur Rambouillet, aux alentours, on fait du porte-à-porte pour inciter les gens à s'inscrire sur la liste électorale. On n'est pas une organisation révolutionnaire, Monsieur Pro. Faut pas faire cette erreur. Faut pas faire cette erreur. Moi, quand je fais du porte-à-porte, Monsieur Pro, c'est pour dire aux gens, parler du programme, des revendications.
1: Bon, Jean-Paul est avec vous et il veut vous interroger. Jean-Paul, qui habite en Île-de-France, qui nous écoute. Bonjour, Jean-Paul.
2: Bonjour Pascal Pro, merci de me
1: On peut connaître votre profil d'auditeur en quelques mots. Vous êtes retraité sans doute à 70 ans.
2: Je suis retraité depuis peu, exactement.
1: Vous exerciez dans quelle activité?
2: J'étais directeur commercial dans une entreprise de bureautique.
1: Et voilà, vous êtes plutôt à droite ou à gauche?
2: Totalement à droite depuis 1986.
1: Ça veut dire quoi, totalement à droite? C'est que vous votiez déjà Rassemblement? Vous votiez Jean-Marie Le Pen en 83?
2: Je votais pour ce qui s'appelait l'UMP, puis l'URPR, puis les Républicains. Mais pour cette fois-ci, je pense que je vais voter pour Madame Le Pen, dans la mesure où, aujourd'hui, ce qu'il y a en face, c'est la France insoumise, c'est-à-dire un parti insurrectionnel, c'est-à-dire un parti qui est en train de mettre le feu en France, qui est en train de mettre un désordre, et je suis poli quand je dis un désordre, et qui, comme vous l'avez dit tout à l'heure, avec Madame Panot et d'autres, ont dit qu'ils refuseraient le résultat des urnes, c'est-à-dire que c'est un parti antidémocratique.
1: C'est pas ce que nous dit Kevin. Kevin dit clairement là-dessus.
2: Monsieur Kevin, je le respecte beaucoup, mais il n'est pas responsable. Il n'a pas le poste de Madame Panot et d'autres qui disent clairement qu'ils refuseront le résultat des urnes. Alors à partir du moment où on dit ça, ça veut dire qu'on est anti-républicain, qu'on est antidémocrate. Et là, c'est inacceptable. Et pour revenir à l'interview, enfin au petit passage qu'il a eu avec la demoiselle que j'admire, qui est elle de droite et qui fait des études, il faut comprendre que M. Mélenchon, contrairement à ce que ce monsieur dit, est poursuivi pour les mêmes faits que Mme Le Pen, pour détournement de fonds, et comme notre justice est vraiment à gauche, voire très à gauche, eh bien son dossier n'est toujours pas sorti pour qu'il aille devant un tribunal, mais quand il ira devant un tribunal, il sera condamné comme Mme Le Pen. Alors son argument de dire « oui, mais Mme Le Pen a été condamnée pour détournement de fonds », ne tient absolument pas la route. Donc, je ne crois pas que je vais pouvoir échanger avec ce monsieur parce qu'il y a trop de divergences entre LFI, pas lui personnellement, il y a trop de divergences entre LFI et moi, parce que, je le répète, c'est un parti insurrectionnel et non démocratique.
1: Bon, Kevin peut vous répondre. Il est 17h25. Donc, ce que je vous propose, c'est qu'on marque une pause. Vous restez avec nous, vous allez répondre après la pause. Ce qui est certain, parce qu'on voit beaucoup de débats, quand on a des positions aussi différentes de la France insoumise et puis des positions, et c'est ça qui est un peu compliqué d'ailleurs, entre un électeur du Rassemblement National et un électeur des LFI, je crois qu'il n'y a pas de possibilité de trouver un terrain d'entente sur n'importe quel sujet. C'est ça qui est terrible.
4: Impossible de discuter ?
1: On peut discuter, mais trouver un terrain d'entente, parce que c'est des projets tellement opposés et une manière tellement différente de voir la société, que c'est très difficile de trouver. Moi, l'autre jour, je disais à Kevin, je pense qu'un peu de libéralisme ferait que les gens seraient à l'arrivée plus riches, que tout le monde y gagnerait. Moins il y aurait d'État et moins il y aurait de protection, et mieux ce serait pour Kevin, précisément. Mais j'arriverai jamais à le convaincre de ça. Jamais je peux lui. Alors, il y a qu'une chose qui pourrait le convaincre, c'est si on appliquait ce programme-là. Et dans 5 ans, on se revoit. Parce que ma conviction, c'est que moins il y a d'État, mieux ça marche. Mais je ne vais jamais arriver à le convaincre. 17h26, à tout de suite. L'État doit être, en revanche, dans le régalien, comme on dit. la justice, l'école et d'autres domaines. Mais en revanche, la protection sociale, la redistribution est sans doute trop importante en France aujourd'hui. Mais j'arriverai jamais à le convaincre que la redistribution est trop importante. À tout de suite.
3: La suite de Pascal Pro et vous, c'est juste après les infos d'Émilie Dez. Vous continuez de réagir. Vous avez la parole au 01 80 20 39 21. Bonne fin de journée à l'écoute d'Europe 1.
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0: Il est 17h30, Émilie Dez.
1: Le ministre de l'Éducation dénonce un acte inadmissible. L'agression du principal et d'une enseignante d'un collège à Aubagne témoigne, selon lui, du développement d'une violence débridée dans notre société. Le principal et l'enseignante ont été blessés par balle. Un jeune de 14 ans a été interpellé. Leur pronostic vital n'est pas engagé. Le suspect avait dissimulé son arme dans un étui de guitare. Selon les informations d'Europe 1, le suspect se disait harcelé. Une enquête a été ouverte pour tentative d'assassinat. Le ministre de l'Éducation, Édouard Geffray, annonce qu'au moins 8 personnels de l'Éducation nationale ont été blessés ce matin en marge des mobilisations du mouvement lycéen. Un chiffre qui ne prend pas en compte l'agression à Aubagne. Depuis le début du mouvement lycéen, 273 personnes ont été placées en garde à vue en région parisienne. Presque les deux tiers concernent des mineurs âgés pour la plupart de 15 ou 16 ans. Plusieurs lycées sont de nouveau bloqués aujourd'hui à Paris, Toulouse ou à Rennes. Une nouvelle semaine de mobilisation à quelques jours des vacances de la Toussaint. La porte-parole du gouvernement assure que le déploiement des 3000 professeurs remplaçants a commencé. Plus de 76 500 lycéens ont participé à la consultation nationale lancée sur Agora. Le gouvernement déposera des amendements au projet de budget 2027 qui reprendront certaines propositions formulées. Une journée de manifestation est prévue demain. L'ensemble des produits frais et surgelés concernés ont dû être jetés. Plusieurs supermarchés ont été victimes d'une cyberattaque contre leurs installations frigorifiques, des magasins Intermarché et des points de vente coopératives U. Les pirates auraient réussi à déclencher à distance le dégivrage forcé des installations. Des installations qui pour la plupart sont anciennes et n'ont pas été mises à jour. Les deux tableaux de Renoir volés puis retrouvés à Cagnes-sur-Mer sont plutôt en bon état. L'une des deux œuvres a toutefois fait l'objet d'une déchirure selon le procureur de Marseille. Le protocole de restauration devrait durer quelques mois. 6 suspects ont été interpellés. Les deux cambrioleurs présumés ont été mis en examen. Et puis le prix Nobel d'économie a été décerné aux Américains Michael Woodford et Robert Hall. Ils ont élaboré de nouveaux modèles macroéconomiques qui servent à mettre en œuvre des politiques de stabilisation efficace.
0: Ah, alors on pourrait peut-être les appeler ces messieurs. Comment s'appellent-ils, dites-vous ?
1: Michael Woodford et Robert Hall.
0: Et donc c'est un modèle pour mettre une économie plus
1: pour
0: stable.
1: Pour mettre en œuvre des politiques de stabilisation efficace.
0: De stabilisation efficace. Et on peut connaître l'étendue de leurs travaux, parce que j'ai l'impression que la France a peut-être besoin de...
1: Je n'ai pas plus d'informations sur leurs travaux.
0: C'est dommage, parce que nous avions le Mozart de la finance, et malheureusement, ça s'est terminé en requiem. Donc, on n'est pas sur le plan économique au top. Mais vous allez être au top, puisque vous allez pouvoir quitter la station et rentrer, vous occuper de votre
1: petite loup blessée.
0: Ben oui, elle est blessée. Là, ça fait combien de 10 jours qu'elle est en...
1: Oui, 2 semaines. Oh, là, je l'emmène mieux, faire une radio.
0: Ben, ça va mieux, ça ne veut rien dire. Ça va mieux, c'est complètement idiot ce que vous dites. Ça va mieux, elle a le bras plâtré.
2: Oui, mais le bras plâtré, ça ne dure pas non plus 6 mois.
1: Ben, ça dure 6 semaines.
0: Ben voilà. Ouais, bon. Mais on plâtre trop aujourd'hui.
1: On va noter là.
0: Je pense que je l'ai dit aux auditeurs qui nous écoutent.
2: Là, c'est Doc Pascal.
0: Non, je ne connais rien, évidemment, comme vous le savez, à la médecine et en général à tous les sujets que j'aborde. Mais... Je précise que les médecins veulent tous plâtrer.
2: Et il y a une raison, peut-être, ah oui. Non ?
0: Parce que ça les rassure. C'est le principe de précaution.
2: Non, mais ça, c'est votre nouveau combat. Le fait qu'on plâtre trop.
0: Mais pas du tout. Je connais les sportifs de haut niveau et je sais ce qu'ils me disent.
2: Mais qui ? Vous échangez avec quel sportif de haut niveau en ce moment ?
0: Mon amoureuse. Qui a été sportif de haut niveau. Et
2: jamais plâtré ?
0: Elle a toujours refusé les plâtres, elle nous l'a souvent dit.
2: Pas un plâtre, ouais,
0: bien
2: mal,
0: sûr,
2: pas
0: faut
2: mal.
0: Pas, parce que...
2: C'est une guerrière.
0: Mais non, ah bah,
2: je la connais pas, mais...
0: Non, mais sérieusement, oui. C'est... Alors parfois, évidemment, j'imagine qu'il faut plâtrer,
2: oui.
0: Mais c'est comme la botte, quand vous avez une entorse, il faut marcher.
2: Oui, mais avec la botte.
0: Non, justement.
2: Donc vous dites aux gens qui ont des entorses, marchez.
0: Oui, bien sûr.
1: Ça va s'empirer.
0: On peut comment ?
1: On risque une rupture des ligaments.
0: Mais non, mais une rupture. On risque toujours des ruptures. De toute façon, quand on marche. Mais
2: il donne tout que des conseils pour
1: lui. Ça nous écoute, franchement.
0: Non, mais je voilà. Écoutez, faut bien. On a le droit de sourire. Mais,
1: bien sûr,
0: mais sérieusement, il y a
2: un sujet.
0: Attention, votre fille, je voudrais bien voir les radios de votre fille.
1: Je les amène demain, si vous voulez.
0: Je voudrais bien voir les radios de votre
2: fille. Vous savez, il y a des radios.
0: Et les examiner, croyez-moi. Parce qu'elle a peut-être été plâtrée d'une manière trop rapide.
2: Non. Bon. Ne l'écoute surtout pas. Ah,
0: pour vous saluer la petite Lou, il est 17h36.
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0: Vous avez déjà été plâtré dans votre vie ?
2: Oui, chef.
0: C'est vrai ? Mmh. Du cerveau ? Allez. Vous avez été plâtré ?
1: Non, jamais.
0: Jamais. Bon, bravo. Qui a été plâtré ? Vous avez été plâtré ?
4: Ah oui, oui. Tout le bras droit, parce que j'avais voulu impressionner ma professeure de sport en seconde. En 100 hauteur et je suis mal tombé.
0: Ah, parfois on tombe mal, bien sûr. Ça peut arriver. Bon, Kevin est avec nous, Kevin et Jean-Paul. Alors, Kevin, je rappelle, Kevin de Rambouillet, il est militant LFiste, il est également gardien d'immeuble, il a 3 enfants, et Jean-Paul, directeur commercial à la retraite. Alors, il ne veut pas parler, c'est ennuyeux, Jean-Paul, il ne veut pas échanger.
5: Allez-y. Ah,
6: moi je veux bien échanger, monsieur, mais avec des personnes... Je ne le connais pas, ce monsieur.
0: Oui, avec des personnes qui pensent comme vous.
6: Non, pas du tout.
0: Ce qui est plus facile. Mais ce qui est possible, d'ailleurs, je pense que c'est très difficile de discuter politique avec des gens qui ne pensent pas comme soi. Parce que, surtout aujourd'hui, il y a une telle haine que toute discussion est impossible.
6: Non, Pascal, honnêtement, dans ma famille, j'ai un de mes fils qui est de gauche, pas de LFI, heureusement. Mais on se frite, mais on peut parler.
0: Le Seigneur vous avait envoyé cette épreuve.
6: Voilà, exactement. Mais on peut absolument parler. À partir du moment où il y a le mot LFI, ça veut dire que ce sont, et ils l'ont prouvé, des gens qui sont insurrectionnels, antidémocratiques, antisémites, pro-terroristes. Et là, il n'y a plus de discussion. Il n'y a plus de discussion possible.
0: Kevin, vous êtes pro-terroriste, antisémite. Ouais. Je ne crois pas. Je ne crois pas.
6: Oui, des responsables. Écoutez tous les propos des responsables depuis 2023. Qui ne condamne pas le Hamas, etc. Donc, c'est vrai que.
0: Oui, alors oui. Là, par exemple, le Hamas, c'est un bon sujet. C'est vrai que sur le mot, sur le Hamas, qui est donc une organisation terroriste, bon, on va pas refaire tout ce qui s'est dit depuis le 7 octobre, mais manifestement, beaucoup de Français juifs, et pas que d'ailleurs, ont été heurtés par les positions de LFI, et moi aussi, je peux être heurté de ce que j'ai entendu parfois, lorsque j'ai entendu Madame Panot parler du Hamas. Mais c'est Kevin qui répond sur le procès qui est fait à LFI.
6: Ouais, je veux bien rebondir. Surtout, moi, j'adore les, un peu comme Louis tout à l'heure, hein, les paragons de vertu sur la légalité, la justice, l'antisémitisme. Et monsieur va voter un parti qui a été créé par le Waffen, par les Waffen-SS. Ça me fait toujours marrer. Deux petits points. Je vous montre la différence entre un électeur du RN et un électeur LFI. Quand on parle politique, monsieur, faut être sérieux. Faut pas inventer. Monsieur Mélenchon, par rapport à l'affaire où j'ai dit à Louise que Marine Le Pen a été condamnée. Le dossier n'est pas en cours, monsieur. Le dossier, c'est un classement sans suite. Il y a eu un non-lieu, il n'a même pas été mis en examen. Donc ça, c'est pour la réponse, pour le point judiciaire. Pour le point ensuite que Jean-Luc Mélenchon créerait le chaos dans la France, le pays serait à feu à cause de LFI. Mais quelle mauvaise analyse politique, monsieur. Quelle mauvaise analyse. Vous pensez pas que c'est la politique de Macron qui a mis la France à feu, les gilets jaunes, les agriculteurs, les marins pêcheurs, les pompiers, les soignants, maintenant les jeunes? Vous pensez vraiment que c'est de la faute de Mélenchon et pas de la politique de Macron, monsieur?
7: Je peux répondre?
0: Oui. Ben, vous êtes là pour ça, tant qu'à faire.
6: La politique de monsieur Macron est exécrable. Je le dis et je le répète. Pour autant, je redis, monsieur Kevin, monsieur Mélenchon et tout LFI, ce sont des gens qui mettent le feu et qui est en train de mettre le feu dans les lycées et qui est en train de jeter de l'huile sur le feu en permanence. C'est pas les gens modérés, même de gauche, ce sont les gens de LFI. Donc arrêtez de faire croire que vous êtes des gentils petits bisounours, vous êtes des insurrectionnels et vous êtes des gens qui veulent renverser la République par la force. Et d'ailleurs, écoutez l'interview qu'avait fait monsieur Mélenchon, où il le dit en direct. Il dit, nous devons transformer un peuple énervé en un peuple révolutionnaire qui va renverser le pouvoir.
5: il le dit clairement.
0: Non, mais c'est vrai que Jean-Luc Mélenchon, non, mais c'est vrai qu'il veut tout changer, mais il a le droit.
5: Si vous ne le savez pas, Kevin, si vous ne le savez pas, je vous enverrai cette vidéo qui est officielle.
0: Kevin,
5: arrêtez avec M. Mélenchon tout blanc.
6: Non, non, mais attendez, ça me fait marrer encore un paragon de vertu, mais de la République cette fois-ci. Ça me fait marrer qu'on dit Mélenchon, c'est un insurrectionnel. Le mec qui est dans la politique depuis 50 ans, sénateur, député, il passe par les élections. Et surtout, monsieur, dans le programme, il vous dit qu'il veut renverser la République, mais il veut passer à la 6e République. Monsieur Mélenchon est un fan de Robespierre. Ce sont des républicains.
0: Ah oui, vous faites.
6: Donc, comment qu'est-ce que vous me dites qu'ils veulent renverser la République quand dans leur programme ils veulent créer une 6e République? Ne mentez pas, attaquez sur le programme correctement, désaccord, mais ne mentez pas, monsieur. On ne veut pas renverser la République, on veut une 6e République. C'est différent, monsieur.
0: Allez, il est 17h41, on marque une pause.
1: Bon. À vos souhaits.
0: Et effectivement, à vos souhaits, oui, parce que c'est la célèbre climatisation. Vous vous rendez compte qu'on est déjà le 12 octobre, cher Géraldine?
1: Eh oui, et vendredi, c'est les vacances de la Toussaint.
0: Oui, alors, mais ça, c'est fou.
1: Ouais,
0: on
1: déjà,
0: rentre
1: c'est
2: dans notre
1: vite,
2: saison forte.
0: Oui,
2: on est meilleurs.
0: C'est
2: l'hiver.
0: Déjà les vacances.
1: Deux semaines, là, dès vendredi.
0: Deux semaines. Mais à l'époque, on avait trois jours.
1: Une
0: à la
1: semaine,
0: Toussaint.
1: Moi, j'avais à l'époque.
0: Ah bah à l'époque
1: une semaine
0: quand
1: oui.
0: On était...
2: Vous voulez que j'ai trois jours maintenant de vacances?
1: Après,
2: ah non mais c'est quand même
1: tard,
2: c'est
1: terrible.
0: Mais je dis à l'époque.
2: Non mais oui mais je vous connais.
0: Nous avions trois jours, ils ont maintenant 15 jours.
2: Non, et donc
0: je dis que ça a changé.
1: Mais la rentrée est en octobre.
2: Et vous le regrettez
1: aussi.
2: Ou vous pensez que
0: on
2: c'est bien?
0: On avait 8 jours simplement en février, on avait 15 jours à avril, 15 jours à Noël, et on avait le pont de la Toussaint. Je ne sais même pas si on avait le pont d'ailleurs de la Toussaint. On n'avait pas de vacances à la Toussaint. On rentrait le.
2: Ah, mais il ne faut pas de vacances.
1: Il faut pas de vacances
2: avec vous. Non, mais
0: je ne dis pas ça. Je dis que les classements PISA montrent qu'on n'est peut-être pas les meilleurs. Peut-être faut-il travailler plus.
1: Non, c'est pas à cause des vacances ça. C'est
2: autre chose. Mais en trois jours, on peut pas voir sa famille. On peut pas pour les familles recomposées, etc. Même ceux qui sont séparés, c'est compliqué. Hein. Trois jours, non, mais c'est vrai. Non, vous n'êtes pas d'accord.
1: Bon, à l'époque, il y a peut-être moins de familles recomposées.
0: On est à l'antenne. Hein.
1: Oui. Je sais qu'on est à l'antenne.
0: Bon, on marque une pause et on revient.
1: Avec le salon, le mondial de l'auto qui a ouvert aujourd'hui, on vous pose cette question. Quelle était votre première voiture? Avez-vous la nostalgie de cette première voiture? Virginie sur WhatsApp nous dit « Bonjour Monsieur Pro, moi j'avais une Fiat 126, je l'adorais ». Faites comme Virginie, vous réagissez par WhatsApp 01 80 20 39 21 ou alors au standard d'Europe 1, le numéro est non surtaxé 01 80 20 39 21. Tout de suite sur Europe 1.
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0: Il est 17h47, je vous propose d'écouter Laurent Nunez et Édouard Geffray qui étaient au bagne. Écoutez bien parce que les prénoms sont inversés.

0: acte criminel. Un acte criminel. Pas seulement de la violence. Un acte criminel. Contre, en l'occurrence, des personnes d'éducation nationale, avec le principal du collège qui est blessé et la professeure qui est blessée. Cet acte criminel a une résonance très particulière pour nous, puisqu'il s'inscrit évidemment dans la semaine, qui est la semaine de commémoration des assassinats de Samuel Bernard et Dominique Paty. Le contexte n'a rien à voir, et pour nous, il y a évidemment une résonance particulière. Puis le troisième élément, c'est que je ne peux pas m'empêcher de constater que tout ça s'inscrit dans un phénomène sociétal global où nous avons une violence débridée de la part de certains jeunes, singulièrement à l'encontre de l'institution scolaire.
1: Samuel Bernard et Dominique Paty. Alors,
2: non, l'inverse. Samuel Paty, Dominique Bernard.
1: Oui, non, il a dit Samuel Bernard.
2: Ah, pardon, excusez-moi, c'est de ma faute. C'est moi.
3: T'écoutes un peu.
2: Excusez-moi, c'est moi.
1: Oui.
2: Oui.
1: Alors, on parle évidemment très souvent, quoi, plus que souvent, et on peut faire des erreurs, bien sûr. Et j'en ai fait, j'en ferai encore. Convenons que c'est malheureux, quand même, dans la bouche du ministre de l'Éducation nationale, de ne pas dire Samuel Paty et Dominique Bernard, et de dire Samuel Bernard et Dominique Paty. Alors l'erreur, elle est humaine. Il n'y a que ceux qui ne font rien qui n'en font pas, c'est sûr. Mais convenons, je le répète, que c'est au-delà de maladroit. Voilà. Et qu'on peut avoir une pensée pour les familles de Samuel Paty.
4: Et surtout
1: et
4: que
1: de
4: personne
1: Dominique.
4: Ne reprend le ministre.
1: Mais pas, oui, enfin, parce que. Oui, mais qui doit le reprendre, selon vous, dans ces cas-là? C'est les journalistes qui doivent le reprendre?
4: Il y a le ministre de l'Intérieur.
1: Il y a le ministre de l'Intérieur qui est à côté. Oui, c'est délicat, forcément. C'est délicat. Je ne peux pas vous dire autre chose. Bon, il est 17h50. Il reste quelques minutes pour parler. On avait dit qu'on parlerait de la voiture.
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1: Bon, Gilles est là. Gilles, vous vouliez parler de la voiture et vous habitez l'Auvergne.
6: Oui, l'Auvergne-Rhône-Alpes, à Montélimar exactement.
1: Est-ce que vous êtes déjà allé au salon de l'automobile?
6: Alors non, à Paris jamais. Par contre, une année avec mon épouse, on a eu l'occasion d'aller à Genève.
1: Oui, il y a un salon très important. Quelle voiture vous avez aujourd'hui, Gilles?
6: Aujourd'hui, j'ai une Cupra Born, voiture électrique.
1: Une quoi?
6: Une Cupra Born.
1: Une Cupra?
6: Cupra, c'est une marque espagnole qui appartient à Seat, et donc c'est une base de Volkswagen ID3.
1: D'accord, en fait. Et c'est une belle voiture?
6: C'est une petite berline, très chouette, ouais.
1: Très sympa.
6: Chouette.
1: Et elle est électrique?
6: Oui, 100% électrique.
1: Vous êtes en appartement ou en maison?
6: Alors, je suis en maison.
1: Donc, vous la rechargez chez vous?
6: Entre autres, oui.
1: Ah ben, je suis en train de regarder la Cupra Born.
3: Elle est classe.
1: Bon. Est-ce que vous vous souvenez, alors, comme vous avez 59 ans, je vois, est-ce que vous savez le nombre de voitures que vous avez eues?
6: Non, parce que, en plus de ça, j'ai travaillé dans l'automobile à une époque, il y a 15-20 ans, j'avais un sans conto, donc je changeais de voiture assez souvent.
1: Et à votre avis, vous avez eu plus de 10 voitures?
6: Je pense, oui.
1: Plus de 20 voitures?
6: Ah, peut-être pas quand même, peut-être pas.
1: Est-ce que vous vous souvenez de la première voiture?
6: Bien sûr. Alors ça, c'est une voiture qu'on voit dans les vieux films des années 70, c'est une 504.
1: C'est une grosse voiture, dites-nous. À quel âge vous avez une 504?
6: Bah parce que, en fait, c'est mon père qui me l'a donnée, voilà. Ça se faisait comme ça à l'époque.
1: Oui, mais vous aviez à 18 ans?
6: À 18 ans, oui, c'était une autre époque, c'était en 1985, les voitures ne coûtaient pas le prix qu'elles coûtent maintenant.
1: Oui, je suis d'accord avec vous, mais une 504, c'était gros, quoi. C'était une grosse voiture, la 504, c'était la berline chic de Peugeot.
6: Bien sûr, il y avait le pendant de la
1: R20 à l'époque pour Renault.
6: On habitait à la campagne, donc si vous voulez, j'ai toujours navigué, moi dès 13-14 ans, j'étais dans la 2 chevaux, dans les champs, je conduisais des tracteurs, donc si vous voulez... Il y avait beaucoup moins de circulation que ce qu'on peut trouver à Paris aujourd'hui. Enfin voilà, donc j'avais une idée déjà, si vous voulez, des distances, etc. J'avais vu mon permis du premier coup. Voilà,
1: Il y avait un modèle de 504 qui était très chic, qui était merveilleux d'ailleurs, qui avait été dessiné par, je crois, Pino Farina. Je crois que c'était lui, j'espère ne pas me tromper et ne pas écorcher son nom. C'était le coupé 504. Les coupés étaient sublimes à l'époque, les coupés Mercedes aussi. Ils étaient vraiment très fins, très beaux.
6: C'est lui qui dessinait les Ferrari, il ne faut pas l'oublier aussi.
1: Donc la voiture. Et alors pour vous, est-ce que la voiture, alors la voiture, c'est évidemment un moyen de locomotion, mais est-ce

0: Est-ce que c'est aussi pour vous un signe extérieur social auquel vous tenez ?
1: Alors pas du tout. J'ai eu des belles voitures, j'ai eu des grosses voitures, j'ai eu des Audi, j'ai eu des X5, voilà. Mais honnêtement, en vieillissant, on s'en fout un peu. Par contre, ça a toujours existé, mais on voit des jeunes qui ont des voitures aujourd'hui. Je me demande comment ils font pour se les payer, parce que par rapport au salaire qu'on a aujourd'hui, je me demande, voilà.
0: Ils prennent un leasing, généralement, c'est ça. Ils prennent un leasing et ils payent 300, 400, 500, 600, 700 euros par mois. C'est une location, quoi. D'ailleurs, c'est pas un leasing. On dit un LOA, je crois, il me semble.
1: Il y a LOA ou LLD, oui, tout à fait. C'est deux choses différentes. Voilà. LOA, c'est quand on la rachète après, et LLD, c'est de la location pure.
0: Bon, j'ai jamais compris les gens qui achètent une voiture neuve, parce que vous la sortez du garage, elle a déjà perdu 50% de sa valeur. Moi, j'ai une voiture, par exemple, je l'ai achetée, elle avait un an et demi, je crois, elle avait 10 000 km, et je l'ai achetée 40%, 50% moins cher.
1: Oui, c'est le cas de la voiture de mon épouse. Hein, en 5008, on a acheté qui avait un an et 12 000 km et qu'on a payé 40% moins cher également.
0: Bah oui, je ne sais pas qui achète des voitures neuves d'ailleurs.
1: Alors il y a les sociétés. Moi en l'occurrence, c'est ma société qui me paye ma voiture, c'est une voiture de fonction. Et pour la première, celle d'avant c'était une 2008 électrique, et là celle-là c'est une location sur une voiture d'occasion.
0: Merci Gilles, je vous interromps parce qu'il est déjà 17h55 et tous les jours, il dure combien de temps le salon?
2: Toute la semaine.
0: Et bah tous les jours on va parler un peu d'automobile. Qu'est-ce que vous en pensez?
3: Bah oui, pourquoi pas.
0: Allez, appelez-nous, 17h55, Pierre de Villeneuve, dans une seconde, en voiture, Simone.
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23: Bonsoir à tous. Les jours se suivent et se ressemblent. Demain, une nouvelle journée de contestation des jeunes. Je dis des jeunes car il y a beaucoup de lycéens et quelques étudiants, mais quand même beaucoup de casseurs et beaucoup de glandeurs. La France qui travaille et celle qui étudie, elle a encore été ce jour incarnée par Louise. Louise Montangon, devenue l'égérie des lycéens qui continue à se rendre en cours de les 9 lycées sur 10 qui restent ouverts, même lors des journées de protestation. Comment réconcilier ceux qui veulent glander et ceux qui veulent bosser, ceux qui ont trop froid et ceux qui mettent un pull pour ne pas y penser? Et puisque nous serons aussi avec des responsables politiques, nous poserons la question, peut-on continuer à accepter que ceux qui bossent paieront pour ceux qui glandent, comme c'est le cas aujourd'hui? 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
23: Au sommaire, le jeune tireur à Aubagne, sous le coup d'une tentative d'assassinat, les perquisitions ont permis de retrouver des armes chez son père, qui lui aussi est en garde à vue. C'est le CPE qui a maîtrisé cet enfant de 14 ans qui visiblement avait déjà menacé de s'en prendre aux autres. Retour sur les faits dans un instant. Demain, mobilisation dans les lycées, dans les facs aussi, on se prépare. Les parents s'inquiètent du retard dans les programmes scolaires. Reportage à suivre du côté de Toulouse. À suivre aussi le mondial de l'auto qui dévoile la nouvelle 2 chevaux électriques. Pendant ce temps, le Premier ministre a encadré la baisse des prix du gasoil. Enfin, qui dit mieux, près de 200 milliards d'économies annonce Bruno Retailleau, au-delà des propositions du RN. On voit ça dans le détail. La météo, la tendance. Bonsoir Marlène Durand.
24: Bonsoir Pierre. Alors la tendance douce pour la saison. Demain, avec du soleil au sud-est, un ciel variable à couvert ailleurs, avec même quelques petites pluies sur un vaste quart nord-ouest.
23: Trois invités politiques ce soir. 18h15, Franck Riester, ancien ministre et co-directeur de la campagne de Gabriel Attal. 18h30, Marc Ferracci, député Ensemble pour la République, pour son livre « La société du plein emploi » chez Odile Jacob. Et à 19h15, le ministre de l'Enseignement supérieur, de la Recherche et de l'Espace de France, Philippe Baptiste, pour réagir notamment sur le drame d'Aubagne et sur la journée de mobilisation des lycéens et étudiants demain.
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23: Le drame ce matin au collège La Canale d'Aubagne. Un collégien a ouvert le feu peu après 9h sur le principal et des enseignants, blessant légèrement 2 membres du corps enseignant. Par chance, aucun élève n'a été touché, mais les faits auraient pu être beaucoup plus graves. L'adolescent de 14 ans a pu être interpellé grâce au CPE. Retour sur les faits avec Stéphane Burgat.
25: Le tireur est scolarisé en classe de 3e dans ce collège et il a pu introduire assez facilement le fusil de chasse en le dissimulant dans un sac, rapporte la procureure adjointe du parquet de Marseille, Audrey Joanneton.
26: Il est rentré avec un étui de guitare. Il est monté au premier étage de l'établissement. Et là, il a tiré en direction donc de 2 personnes qui étaient présentes, le proviseur ainsi qu'un professeur qui était présent.
25: Il va ensuite gagner le 2e étage, faire feu en direction du sol devant une enseignante, puis sur le tableau à l'intérieur d'une classe. Et dans les couloirs à ce moment-là, les collégiens paniquent.
27: Que la panique, on commence à courir et ils commencent à nous poursuivre dans les couloirs. Ensuite, on nous fait évacuer premier étage, dans les couloirs du premier étage. Sol, il y avait du sang, c'était horrible. C'était fusil de chasse ou fusil à pompe, un des deux, mais voilà.
25: L'adolescent sera finalement maîtrisé par un conseiller d'orientation. Son mobile n'est pas encore établi, mais de nombreux collégiens évoquent un conflit avec une enseignante.
27: Bah, il est en 3e 1 et du coup, il avait des soucis avec la prof de maths car elle lui disait qu'il travaillait pas bien, qu'il avait des soucis. Et lui, ça lui énervait parce que c'était répétitif. Et du coup, bah, il a décidé de venir au collège. collège de faire ça, en fait.
25: Les collégiens qui décrivent le tireur comme un élève perturbateur, mais pas connu jusqu'ici pour des problèmes de violence. De son côté, le parquet ouvre une enquête pour tentative d'assassinat. Au bagne, Stéphane Burgat, Europe.
23: Et une perquisition au domicile des parents a permis de retrouver plusieurs armes, le père et comme le fils actuellement en garde à vue. Du côté des lycées, nouvelle mobilisation nationale demain. Selon son emploi, donnera quelques indications. Des préparatifs ont lieu partout en France, dans les facs notamment, comme à Nantes, où le site a été dévasté ce week-end. Dans les lycées, le déploiement de 3000 professeurs remplaçants n'a pas calmé la grogne. Et plus les jours passent, plus les retards s'accumulent sur les programmes scolaires. Élèves non grévistes et parents commencent à s'inquiéter. Reportage à Toulouse du correspondant d'Europe 1, Charles Lullier.
0: Dans ce lycée du centre-ville, le blocus a démarré plus tard qu'ailleurs. Mais le mal est fait pour Tom, élève de terminale.
1: Le bac, ça va être compliqué. Ça fait une semaine qu'il y a les blocus et qu'on peut plus aller en cours. Et du coup, on prend du retard. Et du coup, on va plus travailler parce qu'on aura plus de devoirs. Ça va être plus difficile.
0: Anxiété aussi pour les parents. Dans une ville où la mobilisation a parfois été très violente, le hall d'entrée d'un lycée a par exemple été incendié.
3: Je suis inquiète des manifestations qui peuvent mal tourner.
0: Agnès, maman d'une élève de première, craint également une baisse d'assiduité de la part de sa fille. Le distanciel ne fait pas de miracle.
3: Elle a dû louper une dizaine d'heures de cours. Donc les professeurs ont mis du travail à faire. On a la chance d'avoir une fille qui est assez studieuse, donc elle travaille à la maison, mais ça ne remplace pas un cours en présentiel d'un professeur. Mais plus le mouvement va perdurer, plus il va falloir que les élèves, avec de l'aide extérieure, compensent ce manque.
0: De l'aide extérieure, donc des cours particuliers auxquels pourraient avoir recours bon nombre de parents ici à l'occasion des vacances qui débutent samedi. Toulouse, Charles Duillier, Europe.
23: Raphaël Glucksmann demande à Jean-Luc Mélenchon de désavouer ses supporters qui agressent le candidat de la gauche à la présidentielle, victime d'un enfarinage quelques heures après sa victoire à la primaire. 18h04, l'ouverture aujourd'hui à Paris du Salon de l'Auto. Emmanuel Macron annonce un accord imminent entre la France et l'Allemagne pour mieux protéger l'industrie européenne. Le chef de l'État dit vouloir mettre l'accent sur trois priorités: l'électrification des véhicules, la préférence européenne et l'innovation, et notamment sur le véhicule autonome. En attendant, pour ceux qui roulent à l'essence et surtout au diesel, le Premier ministre a présidé ce matin une réunion avec l'ensemble des distributeurs de carburant pour organiser les modalités concrètes de cette libération de 10 millions de barils de gasoil issus des stocks stratégiques. Bonsoir Barthélémy Philippe.
4: Bonsoir Pierre, bonsoir à tous.
23: Et on connaît enfin les intentions de Total Energy.
4: Oui, le PDG Patrick Pouyanné a fait le point à la sortie de Matignon. Comme les autres distributeurs, Total va bénéficier de la libération des stocks. Patrick Pouyanné a donc annoncé une baisse de 8 à 12 centimes par litre à la pompe, une baisse qui se cumule au plafonnement à 2,25 euros pratiqué par le groupe. Avec ces deux mesures, le litre de gasoil se situerait autour de 2,15 euros. Pour les agriculteurs, les pêcheurs et le BTP, Total Energy va plus loin et s'apprête à appliquer 20 centimes par litre de baisse sur le GNR, le gazole non routier. La grande distribution et les autres stations-service devront, elles, baisser davantage le prix du gasoil, carburant le plus consommé en France, moins 12 à moins 18 centimes par litre, selon les estimations du gouvernement. La libération des 10 millions de barils doit commencer début novembre et la baisse des prix doit suivre rapidement au fur et à mesure que les stocks seront livrés en station. Le gouvernement a prévu de donner la priorité à 350 stations-service très isolées où les prix ont le plus augmenté car elles sont très difficiles à livrer, comme l'a expliqué le ministre de l'économie, Roland Lescure.
23: Barthélémy Philippe, Bruno Retailleau promet de sortir le bulldozer, un plan d'économie de 197 milliards d'euros cumulés d'ici 2032 par un grand coup de frein à la dépense publique et un coup d'accélérateur à la croissance. Bonsoir Maëlène Trémollet.
5: Bonsoir Pierre, bonsoir à tous.
23: C'est un programme ambitieux qui dépasse les promesses du Rassemblement National.
5: Oui, Marine Le Pen proposait 140 milliards d'euros la semaine dernière. Bruno Retailleau, surenchéri, va jusqu'à s'engager à mettre en place presque 60 milliards d'économies de plus. Comment? En commençant par 96 milliards d'économies dans les dépenses de l'État, en annulant par exemple le remplacement de 400 000 fonctionnaires d'ici 2032. Le patron des LR coupe aussi largement dans le domaine social, avec 42 milliards sur les retraites, 4 sur les arrêts maladie ou encore 10 sur l'immigration. C'est ça où la Grèce, prévient le candidat qui s'engage à consulter les Français sur une règle pour garantir l'équilibre des comptes publics au plus vite, à savoir dans les 100 jours de son arrivée au pouvoir.
6: Il y a un référendum qu'on aurait pu faire avant la fin de l'année, hein. C'est le référendum sur la règle d'or. Il suffirait simplement de convoquer les Françaises et les Français pour qu'on puisse acter dans la loi fondamentale constitutionnelle de la France cette règle d'or.
5: Bruno Retailleau qui en a profité pour s'attaquer sévèrement à ses rivaux du bloc central, Gabriel Attal et Édouard Philippe, tous deux anciens locataires de Matignon sous Emmanuel Macron, en affirmant que ceux qui ont allumé la mèche ne peuvent pas prétendre l'éteindre.
23: Merci Maïlène Trébelet du service politique d'Europe 1. Et puis des nouvelles du pape concernant son hospitalisation. Toutes ses audiences sont annulées jusqu'au 20 octobre, c'est-à-dire mardi de la semaine prochaine. C'est ce qu'annonce à l'instant le Vatican.
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23: Et le CAC 40 regagne des couleurs aujourd'hui, plus 0,38% à 7 832 points. La Bourse de Paris a connu une séance de rebond modéré, soutenue par le recul des prix du pétrole. Dans un climat, il faut le dire, un peu moins tendu du côté géopolitique, les investisseurs restent toutefois prudents après plusieurs semaines difficiles sur les marchés. Et donc je vous rappelle, le CAC 40, plus 0,38%, 7 832 points.
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23: Marlène Duret, de la grande douceur au programme.
24: Et oui, notamment cette nuit dans le Nord-Ouest. Elles seront même remarquables près du littoral entre la Loire-Atlantique et la Charente-Maritime. Avec par exemple à l'aube 18 degrés prévus à La Rochelle. C'est quand même 7 degrés au-dessus des moyennes de saison. Il fera 16 à Nantes, à Tours, à Caen, 15 à Paris. Alors qu'à l'est, entre la Lorraine, l'Alsace et le nord de Rhône-Alpes, la nuit s'annonce assez fraîche. Avec au petit jour 4 degrés à Mulhouse, 5 à Grenoble ou encore 6 à Dijon. Température de l'après-midi est bien élevée, évidemment, pour une mi-octobre. 18 à Belfort, 19 à Limoges, 20 à Lille, 21 à Rennes et à Lyon, 22 à Bourges, 23 à Paris, 25 à Toulouse et Marseille, 26 à Ajaccio et jusqu'à 27 à Pau. Alors si le temps est plutôt lumineux des Pyrénées aux Alpes et à la Méditerranée, donc quand même plutôt le soleil qui domine, ailleurs un ciel souvent chargé, gris, humide, même si de belles éclaircies reviennent par la Manche et la Bretagne dans l'après-midi.
23: Merci Marlène Duret. Dans un instant, premier invité politique d'Europe 1 Soir, Franck Riester, l'ancien ministre qui aujourd'hui est co-directeur de la campagne de Gabriel Attal. À tout de suite.
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23: 18h12 sur Europe 1, toutes les audiences du pape Léon XIV qui sera hospitalisé demain pour être opéré d'un nodule pulmonaire sont annulées jusqu'au mardi 20 octobre. Léon XIV, âgé de 71 ans, avait annoncé cette opération d'un nodule circonscrit au poumon. Le ministre de l'Éducation dénonce un acte inadmissible, l'agression du principal et d'une enseignante du collège d'Aubagne. Le principal et l'enseignante ont été blessés par un jeune de 14 ans qui est en garde à vue actuellement, y compris son père, puisqu'une perquisition au domicile des parents a permis de retrouver plusieurs armes. Le ministre de l'Éducation, Édouard Geffray, qui annonce également qu'au moins 8 personnels de l'Éducation nationale ont été blessés ce matin, en marge cette fois-ci des mobilisations du mouvement lycéen. Depuis le début du mouvement, 273 personnes ont été placées en garde à vue en région parisienne. Presque les deux tiers concernent des mineurs âgés pour la plupart de 15 à 16 ans. Plusieurs lycées de nouveau bloqués à Paris, Toulouse ou Rennes. Une nouvelle semaine de mobilisation à quelques jours des vacances de la Toussaint. La porte-parole du gouvernement assure que le déploiement des 3000 professeurs remplaçants a commencé. Restez avec nous dans un instant. Franck Riester, invité politique d'Europe 1 Soir, co-directeur de la campagne de Gabriel Attal. À tout de suite.
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23: Et pour m'accompagner jusqu'à 19h, Eric Tegner, bonsoir.
18: Bonsoir Pierre de Villeneuve.
23: Qui est donc le patron du Média Frontière. Bonsoir à vous Georges Fenech.
18: Bonsoir Pierre.
23: Nous recevons Franck Riester, bonsoir.
18: Bonsoir.
23: Co-directeur de la campagne de Gabriel Attal. Vous avez été plusieurs fois ministre, notamment du commerce extérieur. Et donc les chiffres ne vous font pas peur, ou en tout cas, peut-être qu'ils vous font peur justement quand on regarde l'ampleur de la dette et du chômage. Mais d'abord, je voudrais avoir votre réaction sur ce qui s'est passé à Aubagne aujourd'hui.
18: Oui, bah c'est d'une violence inouïe. Une enquête est en cours. Manifestement, un adolescent a fait une tentative d'assassinat sur un professeur ou principal. Et donc, il faut attendre maintenant que la justice...
23: On est en 2026 et ça veut dire qu'on n'est pas prêt toujours à avoir ce genre de choses qui arrivent.
18: Heureusement qu'on ne s'y habitue pas.
23: Ce que je veux dire, c'est qu'on n'est pas habitué, on n'est pas prêt. On n'est pas prêt aujourd'hui. On a essayé les portiques, on a essayé plein de choses, on a essayé la fouille des sacs. Et aujourd'hui, vous avez quand même un gamin de 14 ans qui arrive avec un fusil de chasse dans un étui à guitare et qui passe crème, pour employer un langage des jeunes, et qui arrive et qui fait feu.
18: Il faut une enquête évidemment administrative, une enquête judiciaire, que les sanctions soient prononcées. Nous, Gabriel Attal propose de durcir la politique pénale vis-à-vis des mineurs, et donc on verra ce que sera exactement les résultats de cette enquête et pour comprendre ce qui s'est passé. Mais d'une façon générale, il y a une augmentation de la violence dans la société, il y a une augmentation de la violence des mineurs, et nous pensons qu'il faut en tirer les enseignements.
23: Eric Tegner.
19: Raphaël Glucksmann a été désigné candidat d'une certaine façon du bloc de gauche, du Parti Socialiste. Vous représentez aujourd'hui Gabriel Attal. Quelle va être la stratégie pour un moment pouvoir vous qualifier au second tour? Parce qu'on voit que les sondages, même Édouard Philippe, il n'arrive pas dans de nombreux sondages à se qualifier au second tour. Ça serait Jean-Luc Mélenchon, Marine Le Pen. Gabriel Attal aujourd'hui est loin derrière. On sait souvent que les sondages ne veulent rien dire. Mais quelle est la stratégie aujourd'hui au sein du camp Attal? Et est-ce que vous êtes inquiet?
18: D'abord, pour nous, la stratégie première, c'est de faire campagne. C'est de présenter le projet de Gabriel Attal. C'est ce qu'il a fait samedi à Lyon pour parler de son projet, son nouveau pacte pour la jeunesse. C'est d'aller au contact des Français. C'est de matin, midi et soir expliquer ce qu'il propose aux Français, de quelle manière il souhaite travailler et quelle est l'ampleur du projet qu'il porte, notamment en transformant en profondeur notre pays, en réformant en profondeur le système.
0: Ça veut dire quoi, réformer en profondeur le système, vous qui connaissez très bien le système, justement.
18: Quand vous avez deux tiers des dépenses publiques qui sont liés à notre modèle social, il faut réformer le modèle social pour que ça nous coûte moins cher, pour pouvoir investir sur l'avenir, pour qu'on investisse sur les jeunes, qu'on investisse sur l'école, qu'on investisse sur la recherche, qu'on investisse sur l'innovation.
0: Donc on abandonne les vieux pour les jeunes ?
18: Non, c'est pas ça. C'est de faire en sorte de réformer l'assurance chômage comme il l'avait proposé. Malheureusement, avec la dissolution, ça n'a pas pu être fait. C'est de faire en sorte qu'on réforme en profondeur le régime des retraites. C'est un quart de nos dépenses publiques, les retraites. Et c'est hors de contrôle. Pourquoi c'est hors de contrôle ? Parce qu'il y a de plus en plus d'actifs par rapport aux retraités. Donc il faut changer, pas simplement jouer sur les paramètres. Parce qu'un coup c'est 63, 64, puis demain 65, puis après ça sera encore 66. Il faut transformer en profondeur le système. C'est ça. Et ce qui est vrai pour les retraites, ce qui est vrai pour le modèle social, est vrai pour l'organisation des pouvoirs publics dans notre pays, ce qui est vrai pour l'Europe. Et donc c'est un projet fort. Et puis deuxièmement, il faut un rassemblement, parce que comme vous l'avez très bien dit, qu'on prenne Édouard Philippe, Gabriel Attal, Bruno Retailleau, Raphaël Glucksmann, il y en a aucun qui est en mesure de se qualifier pour le deuxième tour et d'éviter le deuxième tour entre LFI et le Rassemblement National. Donc, il propose une grande coalition, un grand rassemblement de tous ces électeurs-là au service d'un projet fort et ambitieux. Et ça sera le moment de ce début d'année prochaine. Là, il faut faire campagne et puis préparer les conditions du rassemblement. Vous avez peut-être entendu que hier, à la rentrée des radicaux, Jean-Louis Borloo, devant Édouard Philippe et Gabriel Attal d'ailleurs, a proposé une méthode pour arriver à ce rassemblement qui soit pas un rassemblement du plus petit dénominateur commun, mais qui soit le rassemblement autour d'un projet fort. C'est de se mettre d'accord sur un diagnostic, se mettre d'accord sur une feuille de route partagée de transformation en profondeur du pays. Et ben on dit chiche. Ça tombe bien, demain on a un comité de liaison. Vous savez ce qu'a voulu mettre en place Gabriel Attal.
0: Les comités de liaison, on se demandait si ça fonctionnait encore,
18: oui,
0: ces comités de liaison.
18: Oui, on se réunit tous les mois et on parle de nombreuses choses, notamment du rassemblement nécessaire en début d'année prochaine. Et donc on va parler de la proposition.
0: On fait fi des pics que l'un lance à l'autre et inversement.
18: Ça, quand on est dans une campagne, il peut y avoir des propositions différentes et des visions un peu de la gouvernance différente. Sur les retraites, oui, on pense que la réforme qui est proposée par Édouard Philippe, c'est la réforme que proposait le président en 2022 et que c'est pas à la maille de ce qu'il faut pour le pays dans l'avenir. Bon, mais est-ce que c'est pour autant un pic horrible ? Non, c'est pas un pic horrible et ça permettra le moment venu de se rassembler.
0: Georges Fenech.
4: Non mais on entend bien, monsieur Rester, ce que vous dites en termes de programmation, de campagne, ce qui est tout à fait normal. Vous dites Attal a dit chiche à Jean-Louis Borloo, qui est une personnalité politique un peu à part dans le paysage politique, qui est un personnage de rupture, de fougue, d'innovation, d'idées, qui a fait des offres de services pour servir d'un peu d'intermédiaire. Seulement, je n'ai pas entendu Édouard Philippe dire chiche. Au contraire, il semble avoir évacué cette idée, si vous voulez, d'organiser quelque chose, parce qu'il est évident que s'il y a plusieurs candidats du Bloc central, il n'y en aura aucun second tour. Comment allez-vous réussir à ramener tout le monde autour d'un candidat ?
18: Écoutez, d'abord, il y a la pression des électeurs. Je pense que les électeurs attendent qu'une chose, à un moment donné, au bon moment, que les différents candidats se rassemblent pour éviter deuxième tour et les RN. Nous, on pense qu'il ne faut pas que ça soit un rassemblement pour un rassemblement, qu'il faut que ça soit un rassemblement derrière un projet fort. Donc c'est ce qu'on déploie, c'est ce que Gabriel Attal déploie dans cette campagne, c'est la force de son projet. Et puis deuxièmement, on pense qu'il faut que ça soit large, pas simplement le rassemblement de la droite et du centre sur la base de sondages, pas simplement un rassemblement qui serait tourné vers la gauche, comme le souhaite aujourd'hui Raphaël Glucksmann, mais c'est un rassemblement plus large. Donc nous, on pense que en début d'année prochaine, autour d'un projet fort, on peut se mettre d'accord pour avoir un candidat qui se présente devant les Français. Éventuellement même, si ça doit passer par une primaire. Nous, on n'a jamais été contre la primaire. Oui. Ça peut être un moyen de sélectionner le meilleur pour représenter une alternative à LFI, une alternative au Rassemblement National.
0: Souvent, on entend dire que Gabriel Attal pourrait rejoindre Édouard Philippe au mois de janvier. Mais est-ce que, dans le fond, votre candidat, si Gabriel Attal n'est pas qualifiable dans les sondages, ça n'est pas plutôt Raphaël Glucksmann ? Est-ce qu'il n'y a pas plus de convergence aujourd'hui idéologique sur le fond entre finalement Gabriel Attal et Raphaël Glucksmann qu'entre Gabriel Attal et Édouard Philippe ?
18: Non, je ne crois pas. Je crois que Raphaël Glucksmann a plus de proximité avec nous, c'est-à-dire avec Gabriel Attal, qu'avec la France Insoumise. D'ailleurs, il a été très clair, et ça, c'est une des bonnes choses de la primaire, c'est la clarté par rapport à la France Insoumise. Mais nous avons aussi, et nous avons gouverné, et nous gouvernons ensemble avec avec Horizon et les amis d'Édouard Philippe, et donc il y a aussi beaucoup de choses qui nous rapprochent. Et d'ailleurs, avec les Républicains, par certains aspects aussi.
5: Vous dites la même chose, du coup.
19: Édouard Philippe est un peu plus conservateur.
18: Je dis que...
5: Vous dites qu'il y a un rapprochement entre Gabriel Attal et Raphaël Glucksmann.
18: Non, j'ai dit aussi Édouard Philippe.
19: Oui, mais si on regarde le fond, Édouard Philippe est un peu plus conservateur que Gabriel Attal et Raphaël Glucksmann. Raphaël Glucksmann est aussi pro-européen que Gabriel Attal sur la question de l'Ukraine également. C'est-à-dire en termes d'engagement, même de modernité, même de discours envers les jeunes, aujourd'hui, et ça n'est pas une critique de le dire, il y a une véritable convergence, alors qu'Édouard Philippe représente plus une vieille droite qui est un peu passé.
18: Ça, je vous laisse ces propos sur Édouard Philippe. Mais on a, effectivement, je pense qu'il y a un certain nombre de points communs, de valeurs communes avec Raphaël Glucksmann sur l'Europe, sur l'Ukraine, vous l'avez très bien dit, sur l'état de droit. D'ailleurs, c'est assez similaire avec celle que nous partageons avec Édouard Philippe. Mais il y a des différences pour autant, bien sûr avec Raphaël Glucksmann et bien sûr avec Édouard Philippe. Mais il faut voir à un moment donné que des Républicains... à la gauche, centre-gauche et gauche modérée, on puisse se rassembler pour pouvoir proposer une candidature qui nous permette d'être au deuxième tour face au Rassemblement National et face à la France Insoumise. Et pas avec un projet fade, parce que si c'est un projet fade, de toute façon, on ne pourra pas gagner l'élection présidentielle parce que les Français n'accepteront pas de refaire le barrage comme ça a pu être fait dans le passé.
5: Vous mettez le...
18: Donc il faut à la fois le rassemblement de ces électeurs-là hein, autour d'un projet fort. Et moi, je dis si Jean-Louis Borloo, qui justement parce qu'il est iconoclaste, justement parce qu'il n'a pas d'ambition, lui, personnelle, parce qu'il n'est pas dans un parti politique, parce que il est populaire chez les Français, peut être cet homme qui nous dit, bon allez, maintenant on se met autour de la table, là, tous autant que vous êtes, avec aussi des personnes qui ne sont pas forcément dans des partis politiques, mais qui sont des élus locaux, ou qui sont des personnalités de la société civile, et on travaille un diagnostic commun sur la situation du pays, et des propositions fortes pour relever les défis de notre pays, qui permettra ensuite d'avoir un ou une candidate qui puisse représenter cet espace-là, ben je trouve que c'est une bonne chose. Moi, je pense que celui qui sera le mieux à même de représenter cet espace-là, avec justement parce que quelque part, il est entre Raphaël Glucksmann et Édouard Philippe et les Républicains, et parce qu'il a le projet le plus ambitieux de réforme et de transformation du pays, je pense que c'est lui qui pourrait être en capacité d'être celui qui nous représente.
5: En tout cas, le point commun dans le bloc central, c'est que vous mettez tous un mur qui est le mur RN LFI deuxième tour. Mais on a l'impression que, et vous aussi, Franck Riester, vous mettez ça sur la même étagère. Pour vous, le RN et LFI, c'est la même chose ?
18: En tout cas, c'est deux dangers pour le pays.
5: Après, ils ont des différences.
18: Ils ont des différences notables, mais c'est deux dangers pour le pays. Et si on veut avoir la possibilité de porter un projet fort à l'élection présidentielle pour pouvoir gagner, il faut être au deuxième tour. Voilà. Donc, si... Raphaël Glucksmann y va, Gabriel Attal et où Édouard Philippe y va, Bruno Retailleau y va, ben, entre 10 et 15%, ben, ça passe pas le deuxième tour. Et c'est arithmétique. Et donc, il faut créer de la dynamique et du rassemblement, pour le Éric plus Tegner, petit dénominateur question. Commun, mais pour une vraie dynamique et un projet fort.
19: Alors déjà, je trouve que c'est déjà pas mal de mettre sur le même plan RN et LFI, parce qu'on peut être habitué parfois dans le bloc central avec des gens qui vont dire qu'ils voteraient Jean-Luc Mélenchon contre le Rassemblement National. Si je comprends bien, vous iriez plutôt à la pêche, on va dire, dans ce genre de cas.
18: Ce sont deux dangers pour le pays.
19: Et Bruno Retailleau, je vous entends pas beaucoup parler de lui. Vous êtes un ancien des Républicains, de son parti.
18: Si, j'ai parlé des Républicains. Bien sûr qu'il faut intégrer les Républicains, bien évidemment.
5: De toute façon, le temps manque. Merci beaucoup, Franck Riester, d'avoir été avec nous. 18h26,
18: merci
5: dans un instant, un autre ancien ministre, Marc Ferracci, avec son livre « La société du plein emploi » aux éditions Odile Jacob. À tout de suite.
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35: À 18h30, bonsoir Malassani.
36: Bonsoir Pierre, bonsoir à tous. Le père de l'assaillant placé à son tour en garde à vue quelques heures après la fusillade dans un collège d'Aubagne. Le principal de l'établissement, une enseignante légèrement blessée au fusil de chasse par un élève de 14 ans interpellé dans la foulée. Les faits sont très graves, il convient d'être prudent quant au mobile, prévient ce soir le ministre de l'Intérieur Laurent Nunez en visite sur place. Aucun lien n'est établi entre cette attaque et le mouvement lycéen qui se poursuit mais qui recule nettement selon les autorités. Plus de 96% des lycées sont restés ouverts aujourd'hui. Les violences, elles, s'intensifient, indique le gouvernement. Au moins 8 personnels enseignants blessés ces dernières heures. 2 agents d'accueil touchés par des mortiers d'artifice à Reims, notamment. Les pertes pourraient se chiffrer en millions d'euros. Des centaines de supermarchés touchés la nuit dernière par une cyberattaque inédite. Les installations frigorifiques déréglées à distance par les hackers. Des magasins Intermarché, Netto, Coopérative U, Leclerc ou encore Monoprix sont concernés. Une enquête est ouverte par le parquet de Paris. Et puis une baisse de 8 à 12 centimes par litre de gasoil dans les stations Total Énergie dans les prochaines semaines. C'est l'estimation du PDG du géant pétrolier en vue du déstockage de 10 millions de barils issus des réserves stratégiques de la France. Les distributeurs réunis ce matin à Matignon pour fixer les modalités de cette annonce du Premier ministre.
35: Merci Maëlle, à tout à l'heure.
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0: Toujours entouré d'Éric Tegner de Frontières et de Georges Fenech, nous recevons le député Ensemble pour la République et auteur du livre La société du plein emploi chez Odile Jacob. Bonsoir Marc Ferracci.
2: Bonsoir.
0: Merci d'être avec nous. Voilà donc ce livre. Alors il y a beaucoup de choses dedans. On va tenter d'aborder quelques sujets qui sont en lien en actualité. D'abord l'actualité totalement brûlante. Et on sait que les deux faits sont a priori décorrélés. Cet enfant... Je dis encore un enfant, c'est un adolescent de 14 ans qui vient avec un fusil de chasse pour tirer sur sa professeure. Et en l'occurrence, il a blessé le proviseur et une autre professeure maîtrisée par le CPE. Et puis la grogne des lycéens. Enfin, je ne sais pas si c'est vraiment les lycéens, parce qu'il y a peu de lycéens. En réalité, il y a beaucoup de casseurs et de glandeurs, comme j'ai pu dire dans mon édito, avec un langage un peu familier. Sur ces deux sujets, Marc Ferracci, comment vous vous positionnez ?
2: Alors sur le sujet du jour, sur le drame du jour, beaucoup de stupéfaction, parce qu'on voit qu'il y a une forme d'hyperviolence qui pénètre nos établissements, un petit peu à l'américaine. Et ça, le fait nouveau, c'est quand même qu'après avoir subi des agressions au couteau, on a une agression qui se fait avec une arme à feu. Donc il y a quelque chose qui ressemble à une escalade, mais que je ne vais pas interpréter comme une escalade, parce que, vous l'avez dit, l'enquête est en cours, on ne connaît pas les mobiles, on ne connaît pas l'état de stabilité mentale, émotionnelle de ce jeune. On ne sait pas exactement ce que sont les circonstances, mais évidemment que ça doit nous préoccuper. Moi, je veux exprimer un message de soutien à toute la communauté éducative, je l'ai fait sur les réseaux sociaux comme beaucoup de mes collègues, et surtout dire que on se doit aux proviseurs, aux responsables des établissements et aux enseignants un soutien indéfectible face aux violences. Parce que moi, je pense que face, et je réponds à votre deuxième question sur la mobilisation, face à cette mobilisation, on voit qu'il y a des revendications qui sont pour partie légitimes, mais il y a aussi un mouvement qui se trouve débordé par des gens qui ont un agenda politique. Et face au débordement, face aux violences, face aux incendies qui peuvent se dérouler dans les établissements, moi, je pense que les responsables d'établissements doivent prendre leurs responsabilités.
0: Ça veut dire quoi, ça ?
2: Ça veut dire, concrètement, demander, comme ils en ont la possibilité, aux forces de l'ordre, de lever les blocages quand les circonstances s'y prêtent. C'est vrai dans les lycées, c'est vrai aussi dans les universités, parce que vous l'avez vu ces derniers jours, il y a eu notamment à l'université de Nantes des dégradations, des déprédations.
0: Ah, ils peuvent le faire, mais pas toujours. C'est-à-dire que hier, Nicolas Dupont-Aignan, qui est l'actuel maire de Hyères dans l'Essonne, a pu faire intervenir la police, mais municipale, parce que la police nationale attendait, elle, l'ordre du préfet. Mmh. Et donc, à 7 agents, ils sont allés, faire l'ordre dans un lycée professionnel. Vous conviendrez que 7 agents face à un groupe nombreux de lycéens slash casseurs slash destructeurs, c'est pas facile.
2: Ce sur quoi je veux insister, c'est que les chefs d'établissement, là je ne parle pas des élus, mais les chefs d'établissement ont aujourd'hui dans la doctrine d'intervention face à cette mobilisation la possibilité de faire appel à la police et pas à la police municipale. Ils peuvent le faire, ils peuvent ne pas le faire. Moi je dis qu'il faut le faire peut-être de manière plus fréquente, mais ça suppose que leur hiérarchie leur donne un soutien absolument indéfectible. Et donc ça c'est le premier point. Après, je pense que derrière cette mobilisation, il y a quelque chose d'un petit peu plus profond. Je pense qu'il y a une anxiété de la jeunesse face à son avenir. On a aujourd'hui une jeunesse qui, je pense, craint de ne pas trouver sa place dans la société.
0: Et
2: d'abord,
0: la faute à qui ?
2: De ne pas trouver sa place dans le monde du travail. La faute à beaucoup de choses, mais notamment au fait que...
0: Ce serait facile de vous dire, Marc Ferracci, vous en conviendrez, que ça serait la faute à 10 ans de Macronie.
2: Je pense que les responsabilités, si on les regarde lucidement, remontent bien avant. Je pourrais aussi vous répondre que le chômage des jeunes a baissé dans la première partie du quinquennat d'Emmanuel Macron. Je pourrais vous répondre que avant que nous soyons rattrapés par les crises, la crise du Covid, la crise ukrainienne,
0: la crise de la dette,
2: et
0: la crise financière qui arrive,
2: et l'instabilité politique, parce que évidemment que les réformes se sont interrompues du fait de cette instabilité politique, et de ce point de vue, on paye également les conséquences de la dissolution. Ce que je veux vous dire, c'est que cette jeunesse, il faut lui donner un cap. Ce livre, il essaye de montrer que pour la société française dans sa globalité, mais aussi et plus particulièrement pour la jeunesse, il y a un cap qui est un cap désirable. Ce que j'appelle la société du plein emploi, c'est pas juste un taux de chômage à atteindre qui satisferait quelques technocrates dans tel ou tel ministère. Je dis qu'une France au plein emploi, c'est une société différente. C'est une société dans laquelle les gens peuvent se projeter dans l'avenir, et vous l'avez sans doute vu, il y a un lien, par exemple, entre la fécondité, la natalité et la situation du marché du travail. C'est une société dans laquelle les sujets de pouvoir d'achat trouvent une réponse, parce que c'est plus facile d'aller négocier votre fiche de paye avec votre patron quand il y a 4% de chômage et que vous pouvez aller voir ailleurs, quand il y a 10% et que c'est votre patron qui peut prendre quelqu'un à votre place.
0: Et c'est plus facile de faire des enfants quand tout va bien.
2: Bien sûr, bien
0: sûr.
2: Quand
0: on est rassuré.
2: Les conditions matérielles ont... Et puis, c'est aussi une société dans laquelle la nation dans son entièreté, sait se défendre. Sait se défendre face aux défis de la souveraineté, sait financer sa souveraineté militaire, sait financer sa souveraineté énergétique. Ce que je dis, c'est que les réformes se sont interrompues pour des raisons qui tiennent aux crises, mais qui tiennent aussi au fait que nous n'avons pas tout bien fait à partir du début du premier quinquennat. Et moi, ce que j'invite à faire dans ce livre, c'est de reprendre le fil des réformes. Parce que on ne s'en sortira pas si on ne crée pas plus de richesses. On est très fort en France.
0: Donc on refait ce qu'on a fait mal.
2: Là, vous caricaturez un
0: peu. Bien sûr, je caricature, mais les gens doivent se dire quand même, il y a eu 10 ans de règne de M. Macron.
2: Est-ce qu'il faut,
0: vous avez été ministre plusieurs fois.
2: Une fois.
0: Enfin, ministre de l'énergie et ministre de l'industrie.
2: De manière continue, une fois, mais vous avez raison, et c'est logique. La réponse et la réaction à un livre comme celui-là, c'est de dire, mais que n'ont-ils pas fait tout ça,
0: c'est ça
2: avant
0: 10 ans.
2: Ce que ce livre essaye de faire et d'analyser avec un peu de lucidité, c'est le fait que certaines réformes ont été percutées par les crises. La réforme des retraites, je ne vous parle que de celle-là. En 2020, elle aurait été adoptée. Elle a d'ailleurs été adoptée en première lecture, s'il n'y avait pas eu le Covid. Bon, on ne l'a pas reprise après. Ce que j'ai dit aussi dans ce livre, c'est qu'on a posé avec certaines réformes, par exemple la réforme de l'apprentissage, des jalons solides qui nous permettent d'aller plus loin. Et ce que je veux dire, c'est que notre salut collectif, celui de la nation, mais aussi celui des citoyens à titre individuel, il passe par plus de création de richesses, plus d'emplois, plus de
0: productivité. Et vous inspirez sur l'apprentissage, notamment de ce qui se passe en Suisse aussi, parce qu'on a un modèle différent, on n'a pas le bac pour tous, comme si tout le monde devait avoir le bac. Là-bas, ça fonctionne différemment. Éric Tegner.
3: C'est intéressant, vous parlez de multiples facteurs. D'un côté, la crise d'instabilité, de l'autre, les crises qu'on a pu traverser, également la désindustrialisation. Mais moi, je connaît une jeune femme, finalement, qui a réussi à résorber ces trois crises, c'est Giorgia Meloni en Italie. C'est-à-dire qu'elle a su remonter une crise institutionnelle où il n'y avait jamais les mêmes gouvernements plus de 18 mois en Italie. Elle a su réindustrialiser une partie de l'Italie aujourd'hui, affronter notamment la crise énergétique. Est-ce que la solution à cela, ça n'est pas justement de rompre avec une sorte de, en même temps, très macronien aujourd'hui, très bloc central, et de s'inspirer enfin des voisins? Parce que je veux bien qu'on nous dise on a eu les crises, mais quand on se compare avec les voisins, on est moins bon, beaucoup moins bon qu'eux, et on a beaucoup moins bien géré les crises qu'eux.
2: Je ne pense pas qu'il faille s'inspirer sur tous les sujets de l'Italie. C'est un très bon exemple, l'Italie. Vous avez raison d'en parler. D'abord, l'Italie s'est beaucoup appuyée sur les fonds européens. Sur les fonds européens qui lui ont permis, notamment à la sortie du Covid, de bénéficier de sommes qui ont nourri l'investissement, qui ont nourri notamment les infrastructures numériques. Et ça, je pense qu'il faut également le rappeler. Ensuite, c'est un pays dont la base industrielle ne date pas de Mme Meloni. C'est un pays dont la base industrielle, notamment dans le nord de l'Italie, en Lombardie, en Toscane, en Vénétie, est très solide depuis très longtemps. Et c'est aussi un pays qui a su accompagner ses entreprises. Dans le livre, La société du plein emploi, je suggère qu'on peut s'inspirer de l'Italie sur certains sujets, en particulier sur la manière dont on accompagne les entreprises pour qu'elles se robotisent. On a un déficit, et ça explique une partie de notre désindustrialisation ces dernières décennies. On a recréé de l'emploi industriel quand même depuis, mais on a un retard sur le nombre de robots par salarié, et on va demain avoir un retard sur le déploiement de l'intelligence artificielle. Or, c'est là que se jouent les enjeux de productivité, de compétitivité.
0: Parce qu'il y a tout un débat sur l'IA.
2: Moi, je défends l'idée, je termine simplement, je défends l'idée de faire comme les Italiens qui, en 2016, ont mis en place un dispositif fiscal pour inciter à l'automatisation. Donc, vous voyez que je peux m'inspirer de l'Italie sur certains aspects, mais il faut aussi tenir compte du fait que tout n'a pas commencé avec Giorgia Meloni. C'est notamment avec Mario Draghi que ce type de dispositif
3: a
2: été mis en place.
3: Des chocs fiscaux. Ce qui se passe, pour terminer là-dessus, c'est que c'est passionnant, cette idée de robotisation. Moi, je souscris à ce que vous avez dit. Mais il y a un autre homme, c'est le patron de Palantir, qui, lors du forum de Davos l'année dernière, a dit qu'en raison d'ailleurs de la robotisation, on n'aurait plus besoin d'immigration de masse. Alors, vous n'avez pas l'air fondamentalement d'accord avec cette idée.
2: Non, je ne souscris pas à cette idée parce que, vous savez,
0: Attends, gardez vos arguments parce qu'on va marquer une pause. Et puis moi aussi, j'aimerais bien vous parler de l'immigration. Il est 18h41, on va marquer une pause. 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
0: 7h moins le quart, Maëlle Essayne.
36: Quelques heures après la fusillade dans un collège d'Aubagne, le père de l'assaillant placé à son tour en garde à vue. Les enquêteurs cherchent à comprendre les motivations de l'adolescent de 14 ans qui a ouvert le feu au fusil de chasse dans son établissement ce matin. Le principal et une enseignante légèrement blessée. Aucune hypothèse n'est exclue, affirme ce soir le ministre de l'Intérieur. Pas de lien établi en tout cas avec le mouvement lycéen toujours en cours, mouvement en net recul selon les autorités. Plus de 96% des lycées sont restés ouverts aujourd'hui, mais les violences s'intensifient, indique le ministère de l'Éducation nationale. 8 personnels enseignants blessés depuis ce matin. 2 agents d'accueil touchés par des tirs de mortier à Reims, notamment. La situation à Ceuta, c'est le futur de l'Europe si nous ne reprenons pas urgemment le contrôle de nos frontières. Déclaration de Jordan Bardella en déplacement dans l'enclave espagnole aujourd'hui. Le président du RN venu apporter son soutien au chef du parti nationaliste Vox, Santiago Abascal. Un peu plus d'un mois des législatives en Espagne. Et puis toutes les audiences du pape sont annulés jusqu'au 20 octobre, annonce du Vatican ce soir. Léon XIV sera hospitalisé demain en fin de matinée à l'hôpital Gemelli de Rome, opération d'un nodule pulmonaire détecté à un stade très précoce.
0: Merci Maëlle Hassani. Dans un instant, retour des débats avec Marc Ferracci pour son livre La société du plein emploi. À tout de suite.
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0: Retour dans les débats d'Europe 1 Soir avec Eric Tegner, avec Georges Fenech et Marc Ferracci sur ce livre, La Société du Plein Emploi, où effectivement, on disait tout à l'heure, on va parler d'automobile aussi, parce que c'est quand même le mondial de l'auto, et on a sur toutes les images de nos confrères de télévision, les images de M. Macron qui essaye les nouveautés. Et comme vous avez été ministre de l'Industrie, j'aimerais bien avoir votre avis tout à l'heure. Vous êtes inspiré de la Suisse que vous connaissez bien, puisque c'est député, vous êtes député des Français de l'étranger pour cette zone-là. Et effectivement, en Suisse, on n'est pas du tout obligé d'avoir son bac. En France, on a ce dogme où...

0: collège qui va vers la voie professionnelle à la fin du collège. Et seulement 15% qui va sous le régime de l'apprentissage. En Suisse, c'est 2/3 d'une classe d'âge qui, à la fin du collège, à la fin de la scolarité obligatoire, va vers la formation professionnelle sous le régime de l'alternance. Le taux de chômage en Suisse pour les jeunes, il est 3 fois inférieur à ce qu'il est en France. En Suisse, vous avez une base industrielle qui est beaucoup plus forte. Il y a d'autres raisons à cela. Mais le fait que les compétences soient formées, effectivement, c'est quelque chose qui donne un avantage à ce système. Alors, c'est un système vers lequel, moi, je recommande d'aller, je préconise d'aller. J'explique dans ce livre comment on peut y aller. Ça réclame des transformations profondes, mais on peut aussi s'appuyer sur ce qui a été fait ces dernières années. Vous nous parliez du bilan tout à l'heure, on se parlait du bilan. Il y a des choses qui n'ont pas marché dans le bilan d'Emmanuel Macron, mais il y a des choses qui ont marché, en particulier le fait que l'apprentissage a changé d'image. On a triplé le nombre d'apprentis dans notre pays, et ça, c'est quelque chose sur quoi on peut s'appuyer pour franchir une nouvelle étape. Moi, j'appelle à une révolution professionnalisante, et je propose que plus de la moitié des élèves, à la fin de la scolarité obligatoire, se dirigent vers la voie professionnelle en apprentissage, à l'horizon de 5 ans à 10 ans. Voilà concrètement quelque chose qui peut nous rapprocher du plein emploi, faire baisser le chômage des jeunes, et puis surtout éviter, j'en termine, cette usine à frustration qu'est parfois l'université, qui donne à des élèves et des étudiants des diplômes de niveau master qui ne procurent pas des débouchés sur le marché du travail.
1: Notamment sur la fac de médecine, hein, parce que généralement, c'est toute la première année qui dégage en deuxième année. On parlait, Eric Tegner a ouvert la brèche juste avant la pub, de l'immigration. Alors, il y a le chapitre 17 dans votre livre, l'immigration source de richesse. Ce n'est pas une usine à gaz, vous êtes dans l'usine Peugeot de Sochaux en octobre 2024, et vous racontez que, durant la visite, l'un des dirigeants dit que sur la ligne de production de Sochaux sont représentées 58 nationalités différentes, et il me déclare tout à trac, sans l'immigration, on ne saurait pas faire ici. Et vous dites un peu plus loin, je suis convaincu que l'immigration est une chance pour la France.
0: Eh bien, je le redis, je suis convaincu qu'une immigration maîtrisée, une immigration dont on se soucie de son niveau de qualification, une immigration, et je le dis aussi dans ce livre, ça n'a pas forcément été relevé, dont on se soucie de l'origine des gens qui viennent, parce que je pense qu'elle doit être plus diversifiée, cette origine. On a une immigration qui est issue de notre histoire coloniale, et qui vient beaucoup du Maghreb et d'Afrique. Je pense qu'elle gagnerait également à être plus diversifiée pour des raisons d'équilibre social.
1: Alors, je ne vais pas être simpliste, on ne va pas prendre les 8% de chômeurs pour aller travailler à l'usine Sochaux, mais d'une certaine manière, on pourrait peut-être
0: d'être
1: faire quelque chose.
0: Parce qu'évitons d'être simpliste.
2: Je me mets à la place du chef d'entreprise. Bien entendu que le chef d'entreprise, qui a un besoin immédiat parce qu'il doit ouvrir une usine, l'immigration pour lui, c'est une chance, c'est une évidence. Le problème, c'est que le responsable politique, qui notamment est au pouvoir depuis près de 8 ans, quand il considère que de toute façon, dès qu'il y a un problème d'emploi, on va aller chercher l'immigration, il ne veut pas du coup se battre pour avoir de la mobilité, pour faire en sorte de former nos jeunes. Par exemple, on prend le cas de la filière du nucléaire. Vous avez notamment au début détruit la filière du nucléaire parce qu'Emmanuel Macron a fait comprendre qu'il allait la fermer, etc. Ce qui fait que de nombreux jeunes, et je connais bien ce sujet, de nombreux jeunes ingénieurs qui se destinaient au début nucléaire n'y sont pas allés. Et donc, on est obligé, en effet, sur cette filière, d'aller chercher des jeunes marocains. Mais parce qu'on a abandonné les Français.
0: Bien.
2: C'est ça le problème. Et parce qu'à chaque fois, vous allez nous dire, oui, mais les chefs d'entreprise nous disent que. Mais c'est normal, chef d'entreprise, il a un besoin immédiat. Mais le politique, il est là pour se projeter sur le long terme.
0: Je suis très content que vous parliez de la filière nucléaire. Il se trouve que j'étais ministre de l'Industrie et de l'Énergie. Il se trouve que j'ai accompagné la filière nucléaire dans son travail de recrutement. Il y a, dans les 10 prochaines années, un besoin de recrutement de 100 000 personnes dans le nucléaire. Et vous avez des acteurs comme l'Université des métiers du nucléaire, comme la filière, le GIFEN, ça s'appelle comme ça, la filière des industries du nucléaire, qui se mobilisent avec le soutien de l'État. On est en train de renverser la vapeur. On est en train aujourd'hui, parce qu'on a donné un cap sur la réindustrialisation de notre filière nucléaire, 6 nouveaux réacteurs à horizon 2038, et peut-être 8 qui seront annoncés bientôt, de redonner un cap à notre jeunesse. Et peut-être que vous avez des exemples, mais peut-être qu'ils sont un petit peu datés, parce que moi, j'ai rencontré des élèves dans des lycées professionnels qui se forment spécifiquement au métier du nucléaire. Au lycée Léon Blum, au Creusot, à côté de l'usine Framatome, vous avez des modules pour se former au métier du nucléaire. Donc,
2: j'ai un très proche qui est dans l'ingénierie du nucléaire, croyez-moi.
0: On a tous nos exemples.
2: 40 CV qui sont reçus pour chaque poste, en effet, c'est 90% d'étrangers.
0: Ce que je peux vous dire, c'est que on ne recourt pas, pour reprendre le point initial qui était la question de l'immigration, on ne recourt pas spontanément à l'immigration. On a fait une réforme de l'apprentissage précisément pour essayer d'adapter nos enfants, nos élèves, ont besoin du marché du travail. Maintenant, je vais quand même répondre au point de Pierre Devineau sur les 8% de chômeurs. L'idée que, parce qu'on a 8% de chômeurs, on ne devrait pas avoir besoin d'immigration, ça repose sur une représentation fausse du marché du travail. Ça repose sur une représentation qui voit le travail comme un gâteau qui se partage.

0: partage. C'est un petit peu la même erreur qu'avaient commise au tournant des années 2000 les socialistes qui espéraient créer des emplois en partageant le temps de travail. Sauf que c'est pas un gâteau qui se partage, le travail.
1: Exactement.
0: Et je vous donne des exemples. Et quand vous faites venir, puisqu'on parle d'immigration, quand vous faites venir dans un restaurant un cuisinier qui permet, parce qu'il est là, de faire plusieurs services, eh bien, vous avez la possibilité de recruter des serveurs supplémentaires qui ne sont pas forcément des immigrés, qui peuvent être des gens natifs. Ça veut dire que le sujet du marché du travail, c'est le sujet des complémentarités. Et l'idée que le gâteau est à taille finie, c'est le contraire de l'idée que je défends dans mon livre. On peut faire grossir la taille du gâteau. On peut faire grossir la taille du gâteau en stimulant l'automatisation et en créant, parce qu'il y a plus de productivité, des emplois qualifiés. On peut faire grossir la taille du gâteau en allant vers le modèle suisse
2: fiscal. Et en donnant, restaurateur, bien sûr, que bien sûr, c'est emmerdant. Ben,
0: dans ce livre, vous avez complètement raison. Vous avez raison. Et je propose de basculer une grande partie du financement de la protection sociale, 130 milliards d'euros, c'est-à-dire toutes les cotisations famille et maladie, sur d'autres assiettes. Et ça, je peux vous dire qu'en matière de coût du travail, personne dans la campagne ne le dit. Et c'est quelque chose de parfaitement massif. Donc il faut aborder tous les sujets. Il faut aborder tous les sujets. Et une fois qu'on aborde tous les sujets, moi je le dis, l'immigration, et notamment quand elle est qualifiée, quand elle répond à des besoins et qu'elle ne repose pas sur des bases illégales, évidemment,
1: Marc Ferracci,
0: c'est une chance.
1: Il nous reste une minute. Votre livre paraît en pleine campagne présidentielle. On est à 6 mois du premier tour. Vous soutenez qui ou, j'allais dire, est-ce que vous-même, vous allez être le 30e, 31e, 32e candidat à la présidentielle?
0: Écoutez, alors il paraît qu'il faut dire qu'on n'exclut jamais rien pour être écouté et être invité sur les plateaux télé. Donc je vais, comme j'ai envie de pouvoir exprimer mes idées. Moi je veux d'abord défendre mes idées. Je l'ai dit très clairement, aux candidats du Bloc central, Gabriel Attal et Édouard Philippe, que je ne cautionnais pas leur campagne en parallèle. Parce qu'elles nous font courir un risque majeur, c'est celui d'un deuxième tour entre LFI et l'ERN. Donc je veux qu'ils convergent, et notamment qu'ils convergent sur le fond. Parce que si sur les sujets essentiels, sur les retraites dont on n'a pas parlé, mais dont on aurait pu parler, sur l'éducation, sur la sécurité...
2: On ne peut pas parler, vous parlez tellement longtemps qu'on n'a même pas le temps de vous poser des questions, Marc Ferracci.
0: Des choses très différentes. Les ralliements n'auront, au fond, aucun intérêt, ne créeront pas de dynamique parce que ça sera vu par les Français comme de la tambouille. Bien. Moi, je pense qu'il faut d'abord converger sur les idées. J'ai posé quelques idées sur la table avec la société du plein emploi et évidemment, on n'exclut jamais rien.
1: Marc Ferracci était l'invité d'Europe 1 Soir. Merci beaucoup. Dans 4 minutes, le journal de 19h et juste après, à 19h15, le ministre de l'Enseignement supérieur, Philippe Baptiste, dans Europe 1 Soir.
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5: Comme tous les lundis, dans quelques minutes, nous allons retrouver Yves de Risbourg en compagnie d'un nouvel invité pour parler énergie et décarbonation des territoires avec Antargaz.
6: Dites-moi.
5: Oui, monsieur Géniaud.
6: Quand vous dites une véranda rénovale, c'est une pièce en plus. C'est pas vrai?
5: Ah?
6: Mais oui, c'est aussi le salon où je reçois, mon bureau, le congé mort.
5: Ma véranda, c'est rénoval.
6: Point final.
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1: 18h59, dans un petit peu moins de 10 minutes, votre nouvel invité dans Europe 1 soir, le ministre de l'Enseignement supérieur, Philippe Baptiste. Ça sera juste après votre journal. Bonsoir Maëlle Hassani.
19: Bonsoir Pierre, bonsoir à tous.
1: 19h sur Europe 1.
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1: Au sommaire, des coups de feu dans un collège d'Aubagne ce matin.
19: Le principal de l'établissement et une professeure blessée au fusil de chasse par un élève de 14 ans. Pas de pronostic vital engagé, mais un choc immense dans la ville des Bouches-du-Rhône et dans l'ensemble du corps enseignant. Les ministres de l'Éducation et de l'Intérieur se sont rendus sur place dans l'après-midi. Nous serons avec le correspondant d'Europe 1 dès le début de ce journal. Aucun lien entre cette attaque et le mouvement lycéen qui pourrait connaître un regain de mobilisation demain et peut-être un regain de violence, c'est la crainte des autorités. Après avoir dénoncé le manque d'empathie des forces de l'ordre la semaine dernière, Emmanuel Macron appelle aujourd'hui les manifestants au calme. Décryptage à suivre. Dans ce journal également, une cyberattaque sans précédent contre des centaines de supermarchés, des installations frigorifiques déréglées simultanément la nuit dernière. Et puis la situation migratoire à Ceuta préfigure-t-elle l'avenir de l'Europe ? Jordan Bardella sonne l'alerte depuis l'enclave espagnole aujourd'hui.
1: La tendance météo, Marlène Duret.
20: Nuageux et humide sur une vaste moitié nord demain, très ensoleillé des Alpes à la Méditerranée, plus variable ailleurs. Et le tout dans une grande douceur.
1: Météo complète en fin de journal.
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1: Et à l'approche des commémorations des assassinats de Dominique Bernard et Samuel Paty, le corps enseignant une nouvelle fois pris pour cible aujourd'hui.
19: Le principal est une professeure du collège Joseph Lacanal à Aubagne, blessée au fusil de chasse par un élève de 14 ans. Cela s'est passé ce matin. Par miracle, les deux victimes ne sont que légèrement touchées. Stéphane Burgat, vous êtes le correspondant d'Europe 1 dans les Bouches-du-Rhône. Les ministres de l'Éducation et de l'Intérieur se sont rendus tout à l'heure dans l'établissement où s'est produit l'attaque.
21: Venu au chevet de la communauté éducative, le ministre de l'Éducation nationale, Édouard Geffrey, a tenu tout particulièrement à les féliciter dans la gestion à chaud de la fusillade de ce matin.
22: C'est un collège dont les équipes sont remarquables. Et Mme Miss Délégué le disait tout à l'heure, la façon dont ils ont réagi, dont ils ont neutralisé l'élève, dont ils se sont portés au secours de leurs élèves, alors même que certains d'ailleurs avaient leurs enfants dans le collège. Et ils ont pensé d'abord à leur classe. Et absolument exceptionnel.
21: Mais il ne faut pas tout demander à l'école, poursuit le ministre, qui se défend alors que des critiques s'élèvent sur le manque de sécurisation à l'entrée de l'établissement qui ne dispose pas de portique de sécurité.
22: Mais un portique ce matin n'aurait pas empêché l'aide de rentrer. Il y a des consignes de sécurité générale. Il y a surtout des opérations régulières de fouilles. Comme vous le savez, depuis un an et demi, sous le contrôle du ministre de l'Intérieur, il y a eu 28 000 opérations de fouilles depuis mars 2025. Il y avait eu des fouilles sur ce collège régulières pour s'assurer qu'un élève ne rentre pas avec une arme.
21: Édouard Geffrey qui dénonce également une banalisation de la violence chez les jeunes. Laurent Nunez, de son côté, est resté discret sur les conditions d'obtention de l'arme par le collégien ainsi que le motif de son passage à l'acte, alors que le parquet ouvre une enquête pour tentative d'assassinat et que le père de l'adolescent est placé ce soir en garde à vue après une perquisition à son domicile.
19: Stéphane Burgat depuis le collège Joseph Lacanal à Aubagne pour Europe 1 et Emmanuel Macron réagit à cette fusillade. Le président de la République salue le sang-froid et la réaction exemplaire de l'équipe éducative qui a permis, je cite, d'éviter le pire.
1: Il n'y a aucun lien établi entre cette attaque et le mouvement de colère des lycéens.
19: Un mouvement qui s'est poursuivi aujourd'hui mais qui recule nettement selon le gouvernement. Plus de 96% des établissements sont restés ouverts. Demain, un regain de mobilisation est attendu pour l'acte 5 à l'appel de l'intersyndicale. Et après avoir concentré ses critiques sur les forces de l'ordre, Emmanuel Macron appelle désormais les manifestants au calme. Une nouvelle démonstration de la politique du « en même temps », Jacques Seret.
1: Oui, Emmanuel Macron défend l'action du gouvernement, mais il ne veut pas se mettre la jeunesse à dos. Alors il fait preuve d'empathie, de compréhension.
0: Qu'il y ait des lycéens qui s'expriment, qui réfléchissent à leur avenir, à l'amélioration de leurs conditions de travail, d'apprentissage. C'est une bonne chose. Ça, je suis toujours là pour l'accompagner, lui donner sa place, et je pense que c'est ce qu'on doit à cette génération.
1: Nos lycéens d'aujourd'hui, ce sont les jeunes collégiens qui ont vécu le Covid. Ce sont les mêmes qui étaient en école primaire au moment des attentats, rappelle le chef de l'État. Pour autant, il adresse aussi un message de fermeté.
0: Ce qu'on a pu voir chez les lycéens et chez tous ceux qui n'étant plus lycéens viennent profiter de tout cela pour brûler, détruire ou conduire des violences, ça c'est inacceptable. Ça, il faut le condamner parce qu'on a besoin d'ordre et de respect. Et ça ne doit pas simplement nous conduire à ne pas regarder en face tout ce qui doit être considéré et accompagné. Mais on a besoin, pour que les choses avancent, que les discussions se passent dans le calme, dans l'esprit de responsabilité, pour qu'elles donnent lieu à des décisions.
1: Ou comment Emmanuel Macron applique sa ligne du « en même temps » à la crise lycéenne.
19: Jacques Serret du service politique d'Europe 1. Moins de lycées bloqués aujourd'hui, mais une violence qui s'intensifie dans le cadre des manifestations, selon le ministère de l'Éducation nationale. Au moins 8 personnels éducatifs blessés ce matin. Parmi eux, 2 agents d'accueil d'un établissement de Reims touchés par des tirs de mortiers d'artifice.
1: L'autre grand dossier du moment pour le gouvernement, c'est bien sûr la crise énergétique.
19: Les distributeurs réunis ce matin à Matignon pour définir les modalités du déstockage de 10 millions de barils issus des réserves stratégiques. Annonce du Premier ministre la semaine dernière. Cette mesure va permettre à Total Energy de baisser ses tarifs à la pompe de 8 à 12 centimes par litre de gasoil pour les particuliers et de 20 centimes pour le gasoil non routier. C'est ce qu'indique aujourd'hui le PDG du géant pétrolier. Autre annonce qui pourrait faire baisser les cours du pétrole, l'accord Trump-Poutine sur les livraisons de diesel russe. Accord suivi d'une annonce américaine sur un hypothétique cessez-le-feu énergétique entre Kiev et Moscou. Il est de plus en plus évident que la Russie rejette cette trêve, indique aujourd'hui le président ukrainien Volodymyr Zelensky, qui dénonce pas moins de 6 frappes contre les installations ukrainiennes ces dernières heures.
1: 19h06 sur Europe 1, une cyberattaque inédite contre des centaines de supermarchés aujourd'hui.
19: Des installations frigorifiques déréglées à distance par des hackers la nuit dernière. Bonsoir Alexis Bourdon.
2: Bonsoir Mel, bonsoir à tous.
19: Plusieurs grandes enseignes sont touchées par cette attaque.
2: Oui, Système U, Intermarché, Leclerc ou encore Monoprix ont été touchés la nuit dernière. La température des congélateurs a été augmentée à distance. Sophie Matt, gérante d'une grande surface en Alsace, a reçu une alerte aux alentours de 5h du matin.
15: Nos meubles température froide, c'est donc vos glaces, tous les surgelés, ils ont dévivré et ils ont en parallèle déclenché une soufflerie à hauteur de 50 degrés dans les meubles gel. On est en train de jeter 50 000 euros de marchandises.
2: À l'échelle du pays, les pertes se chiffrent en millions d'euros. Les pirates ont attaqué les systèmes du fabricant danois Danfoss, précise Jérôme Seize, expert en cybersécurité.
23: Le point commun entre toutes ces enseignes, qui sont même parfois concurrentes, c'est qu'elles utilisent le même outil de supervision pour leurs équipements de réfrigération. Les attaquants ont tout simplement pris le contrôle de ces outils de froid. Avec une seule intrusion, on est capable d'avoir un impact massif sur beaucoup, beaucoup de victimes.
2: Le parquet de Paris a annoncé l'ouverture d'une enquête. De son côté, Sébastien Lecornu a demandé à l'Agence nationale de la sécurité des systèmes d'information de se saisir du dossier.
19: Les explications d'Alexis Bourdon pour Europe 1.
1: À 6 mois de l'élection présidentielle, le Rassemblement national conforte ses futures alliances à l'échelle européenne.
19: Et c'est tout l'enjeu du déplacement de Jordan Bardella à Ceuta aujourd'hui, cette enclave espagnole du nord de l'Afrique, débordée depuis cet été par un afflux massif de migrants en provenance du Maroc. Une illustration du danger existentiel qui guette l'Europe, selon le président du RN et son partenaire espagnol du parti nationaliste Vox, Santiago Abascal, présent à ses côtés aujourd'hui. Le reportage de l'envoyé spécial d'Europe 1, Alexandre Chauveau.
24: Dans les rues de Ceuta, on ne croise quasiment plus que des groupes de jeunes hommes marocains. Les campements précaires succèdent aux tentes installées à même le trottoir. Une invasion, disent les nationalistes espagnols. Jordan Bardella y voit, lui, une alerte claire sur le danger qui, à ses yeux, guette l'Europe.
25: Ce qui est en train de se passer à Ceuta sera ce qui se passera en Europe dans les prochaines années. Et je pense que la question de l'immigration est très certainement l'enjeu le plus important des élections dans les démocraties européennes dans les prochaines années.
24: Un enjeu crucial donc, bien plus important selon Jordan Bardella, que la polémique initiée par Mediapart, qui le poursuit à Paris sur des écrits antisémites supposément tenus dans des conversations privées à 17 ans.
25: Je crains qu'il y ait une déconnexion terrible entre l'agitation de la presse française et ce que vivent les Français tous les jours. Donc nous allons continuer à faire campagne et je suis certain que les Français seront juges.
24: Le président du RN affiche sa sérénité. Il poursuit son déplacement demain à Madrid avec un discours prévu en espagnol lors d'un forum économique. Une nouvelle occasion de sculpter sa stature internationale pour celui qui se projette toujours comme le futur Premier ministre de Marine Le Pen.
19: Alexandre Chauveau, envoyé spécial d'Europe 1 à Ceuta, et les accusations visant Jordan Bardella n'ont aucun effet négatif sur les sondages pour la prochaine présidentielle. La candidate du RN, Marine Le Pen, reste très largement en tête des intentions de vote au premier tour, crédité de 35 à 37% devant Jean-Luc Mélenchon. L'insoumis est donné au second tour dans tous les cas de figure. Étude Toluna Harris Interactive réalisée avant la large victoire de Raphaël Glucksmann à la primaire social-démocrate hier. Et puis le dernier prix Nobel de la saison, celui d'économie, décerné aujourd'hui à un duo d'Américains, Michael Woodford et Robert Hall, récompensés pour leur nouveau modèle macroéconomique désormais utilisé par les banques centrales et les ministères des finances du monde entier afin de mettre en œuvre des politiques de stabilisation efficaces en période de crise.
1: Merci Maëlle Hassani, la météo.
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1: Marlène Duret, quelques pluies au nord et un soleil généreux dans le sud-est demain.
20: Effectivement, allez, on va commencer par les petites pluies. C'est une perturbation très affaiblie par les hautes pressions qui regonflent par l'ouest. Donc un ciel bien chargé, sans rentrer dans les détails techniques. Ça s'étendra de la Manche jusqu'au nord de la Nouvelle-Aquitaine, à l'Auvergne, à la région lyonnaise et à la Lorraine. Ce qui nous fait un bon quart nord-ouest. Un ciel qui s'annonce assez gris, voire brumeux. Quelques pluies fines, quelques bruines pourront circuler sous cette couche de nuages qui va progresser d'ailleurs au fil des heures en direction de l'Alsace, de la Franche-Comté, du Val-de-Saône, même vers le sud, ça va progresser vers les Landes. Quelques rayons de soleil peuvent percer le matin seulement sur la partie est de la Bretagne et l'après-midi sur une diagonale entre la Vendée, la Gâtine, Tourangelle, une partie de la région parisienne et le département de l'Aisne. De plus belles éclaircies reviendront le long de la Manche et en Bretagne. Plus on ira vers les Alpes et la Méditerranée, plus le soleil sera généreux. Mistral et Tramontane vont se lever en journée mais resteront modérés. Et les températures, alors elles seront douces pour une mi-octobre, notamment en ce qui concerne les minimales, sur le quart nord-ouest avec souvent 15 à 18 degrés. Les maximales prévues, 18 du côté de Metz, Besançon, Dijon, 20 à Rouen, 22 à Orléans et Cognac, il fera 23 à Paris, 24 à Grenoble et Agen, 26 à Nîmes et jusqu'à 27 à Albi.
1: Merci Marlène Duret. Restez avec nous. Dans un instant, le ministre de l'Enseignement supérieur, Philippe Baptiste, est l'invité d'Europe 1 Soir.
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2: 19h14, Maëlle Assani.
19: Quelques heures après la fusillade dans un collège d'Aubagne, le père de l'assaillant placé à son tour en garde à vue. Les motivations de l'adolescent de 14 ans restent inconnues. Aucune hypothèse n'est exclue, affirme le ministre de l'Intérieur. Des coups de feu tirés au fusil de chasse ce matin, le principal de l'établissement et une enseignante légèrement blessée. Une enquête est ouverte pour tentative d'assassinat. Aucun lien établi entre cette fusillade et le mouvement lycéen en net recul aujourd'hui, selon les autorités. Mais si plus de 96% des lycées étaient ouverts, les violences se sont intensifiées, indique le ministère de l'Éducation nationale. 8 personnels enseignants blessés. Demain, l'intersyndicale appelle à un acte 5 du mouvement. Il doit se dérouler dans le respect des personnes et des biens, affirme Emmanuel Macron. 29 pays, dont la France, les États-Unis, le Royaume-Uni ou encore le Canada, mettent en garde ce soir l'Iran contre tout acte inacceptable. Après les propos du Premier ministre britannique aujourd'hui, Andy Burnham attribue, je cite, presque certainement la tentative d'attaque contre une base militaire du sud de l'Angleterre le mois dernier aux gardiens de la révolution iranienne. Téhéran dément à l'instant toute implication.
2: Merci Maëlle, à tout à l'heure. Dans un instant, le ministre de l'Enseignement supérieur, Philippe Baptiste, sur Europe 1.
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2: Entouré de Joseph Massescaron. Bonsoir Joseph.
17: Bonsoir Pierre.
2: Bonsoir Jules Torres.
1: Bonsoir Pierre, bonsoir.
2: Journaliste politico, journal du dimanche. Bonsoir Philippe Baptiste.
17: Bonsoir.
2: Ministre de l'Enseignement supérieur, de la Recherche et de l'Espace de France. Monsieur Baptiste, une réaction d'abord au drame d'Aubagne.
17: C'est un drame, c'est dramatique évidemment pour les deux personnes qui ont été blessées. C'est dramatique parce que la violence ne doit pas rentrer dans le sanctuaire de l'école. Et donc c'est toute la communauté éducative, c'est les parents, c'est aussi les autres élèves qui étaient là, qui sont choqués. Et l'école devrait être un sanctuaire.
1: Mais ne doit pas, devrait être, c'est lui qui a faucon. Et pourtant, ça arrive.
17: Bien sûr, c'est un drame. Je pense qu'il faut évidemment établir les faits, il faut poursuivre, il faut comprendre ce qui s'est passé.
1: En tirer les conséquences et agir.
17: Et après,
1: qu'est-ce qu'on peut faire ?
17: Ben après, les réponses, effectivement, elles peuvent être de différentes natures. Il y a aussi une fragilité psychologique aujourd'hui des élèves, des jeunes, qu'on peut constater.
1: Qu'il faut prendre en compte.
17: Plus forte qu'avant. Je le vois dans l'enseignement supérieur, hein, on a des demandes de soutien et d'aide psychologique qui ont explosé en quelques années, mais vraiment explosé. Donc il y a un travail de suivi, il y a un travail de soutien
18: est-ce
17: des
18: que
17: jeunes.
18: Le COVID, est-ce que
17: mais
18: le
17: là,
18: pas,
17: il faut regarder pardon, ce qui s'est passé spécifiquement.
18: Est-ce que le COVID,
1: Joseph
18: est-ce que le COVID a joué un rôle néfaste dans cette... Parce que là, vous dites de quelques années, et ça correspond exactement à la période Covid. Donc je veux savoir, puisqu'il y a un certain nombre de personnes, notamment Marie-Estelle Dupont, qui soulignent, à mon avis à juste titre, que... Évidemment, bien sûr, ça a provoqué des fractures.
17: S'il y avait eu un pic qui était retombé, je vous aurais dit oui, bien sûr. mais ce pic est pas retombé. Alors c'est vrai que les choses se sont un peu déclenchées post-Covid, on a vu une accélération, mais qui se maintient aujourd'hui à un niveau vraiment élevé. C'est-à-dire que on a vraiment investi beaucoup, on en a fait une des grandes causes nationales, on a investi beaucoup d'argent, mais on voit bien qu'il y a une demande incroyable parmi les jeunes.
1: Les causes nationales, pardonnez-moi, c'est des slogans.
17: Non, excusez-moi. Enfin, nous, on a investi de l'argent, on a mis beaucoup d'argent.
1: Mais on fait quoi?
17: Il y a des consultations gratuites qui sont aujourd'hui pour les étudiants, qui permettent d'accéder très facilement et directement un soutien psychologique de premier niveau, une orientation derrière.
1: Ils le font. Donc, il y a des.
17: Ah oui, mais non, non.
1: Vous avez
17: non,
1: des
17: non,
1: chiffres de
17: ah
1: ça.
17: Ah oui, oui. Non seulement ils le font, mais aujourd'hui c'est 12 consultations qui sont gratuites et on a une souffrance psychologique.
18: Je rappelle
17: forte,
18: quand même. Je suis sûr que vous avez conscience que durant cette période, il y a des étudiants et même des lycéens qui se sont trouvés dans une détresse extrême. Quand je dis d'une détresse extrême, c'est-à-dire qu'ils devaient parfois être contraints de fouiller les poubelles parce que tout simplement, les métiers qu'ils pouvaient exercer, les petits métiers qu'ils pouvaient exercer, leur étaient interdits. Donc je suis sûr que vous avez conscience de ça. Donc comment on revient par rapport à ça?
17: Oui, alors encore une fois, je pense que vous parlez de nouveau du Covid,
18: Absolument, du Covid. Tout à fait.
17: Je ne suis pas certain qu'on puisse tout ramener au Covid parce que ça fait quand même il y a quelques années derrière. Et aujourd'hui, on voit des jeunes qui arrivent.
18: Mais on ne peut pas l'enjamber non plus.
17: Non, mais je l'enjambe.
1: On ne va pas passer toute la tarte là-dessus.
17: Non, je ne crois pas. Mais je pense que ça peut pas. On ne peut pas tout ramener à ça. Je pense que le problème est plus profond que simplement cette question.
1: Aujourd'hui, donc, il y a ce drame et vous avez réagi, Philippe Baptiste. On aimerait bien avoir effectivement tiré des conséquences de ce qui s'est passé. Demain, un deuxième drame est un énième drame. On espère qu'il n'y aura pas de drame à proprement dit. Mais en tout cas, la question en elle-même est un drame, c'est-à-dire que il y a non plus une révolte, une colère des lycéens, il y a une montée de la violence des jeunes, et que dans les jeunes, il y a les lycéens et les étudiants, certes, il y a aussi des casseurs, des détracteurs, des gens qui n'ont rien à faire dans les manifestations. Comment est-ce que vous anticipez cette journée de demain, et qu'est-ce que vous comptez faire?
17: Alors déjà, on a sur un mouvement lycéen qui est quand même significativement en baisse, qui est aussi aujourd'hui un peu en baisse aussi dans les universités, dans les établissements d'enseignement
1: supérieur.
17: Si vous
1: commencez comme ça à me répondre, ça veut dire que vous jouez la montre?
17: Non, pas du tout. Après, la question derrière, c'est revendiquer, c'est normal. Enfin, c'est normal, en tout cas, c'est tout à fait possible. Avoir porter des revendications, porter des demandes, et je pense qu'il y en a un certain nombre qui sont des revendications qu'on peut écouter, qu'on peut entendre de la part des jeunes. Ce qui est intolérable, c'est les scènes de violence. Ça, c'est intolérable.
1: Est-ce qu'on aurait pu les éviter? Est-ce qu'on aurait pu voir les lycéens et les étudiants avant que ça pète, entre guillemets?
17: Oui, c'est toujours facile de refaire l'histoire, bien sûr.
1: Non, mais sont des syndicats lycéens qui, en l'occurrence, ont dit ça. C'est-à-dire qu'ils ont dit, on a demandé à les voir, ils ne nous ont pas vus, et donc on a fait autre chose, on s'est soulevé.
17: Moi, je peux vous dire que je reçois les organisations représentatives étudiantes très régulièrement.
1: Encore récemment.
17: Les syndicats aussi des enseignants-chercheurs et des membres des universités. Donc, le dialogue social, il est actif, mais c'est vrai qu'il y a un mouvement qui est un mouvement très fort, qui est arrivé de l'ensemble des lycéens et des étudiants, avec au début des revendications qui n'étaient quand même pas très structurées, qui se sont un peu structurées au fur et à mesure, qui sont des revendications qui sont...
1: Politisées par des groupes politiques? Par M. Bagayoko, qui a dit que la violence était légitime.
17: Non,
1: oui.
17: Je pense que
1: il a dit qu'est-ce que c'est que cette affaire.
17: Mais ça, c'est absolument scandaleux. Je me suis exprimé sur le sujet. Je pense que l'idée de dire que la violence est légitime, c'est nier l'état de droit. Et je vais le redire encore une fois. Dans un état de droit, il n'y a pas de violence légitime. Il n'y a pas de violence légitime dans un état de droit.
1: Pour les policiers.
17: Dans un état de droit.
1: Pour les policiers,
17: le
1: il peut y avoir une violence légitime.
17: Mais c'est pas la même chose, c'est autre chose. C'est lié au maintien de l'ordre, au maintien de l'état de droit. Mais aujourd'hui, je pense que des espaces de revendication, des espaces de discussion, il y en a. Moi, ma porte, elle est toujours ouverte. Elle est toujours ouverte. Et je suis prêt à recevoir demain matin les organisations. Il y a des sujets sur lesquels on peut avancer.
0: Justement, monsieur le ministre, il y a une question que je me pose de moi depuis deux semaines. C'est que très bien, on parle de dialogue social. Très bien, on parle d'organisation représentative. Est-ce que vous avez vraiment le sentiment que les personnes que vous avez pu recevoir, que monsieur Geffray a pu recevoir, que ce soit des lycéens, que ce soit des patrons de syndicats étudiants pour les universités, vous avez vraiment l'impression que ces gens-là sont représentatifs de tous les lycéens et de tous les étudiants, ou au contraire, est-ce que c'est une petite minorité qui est élue grâce à la faiblesse du syndicalisme qu'il y a aujourd'hui à la fois dans les lycées, dans les étudiants et même dans le mouvement général, puisqu'on connaît un niveau de syndicalisme le plus bas dans l'histoire de France. Est-ce qu'au contraire, on n'a pas un miroir déformant ?
17: Non, mais alors, ce n'est pas le seul miroir. C'est un miroir qui est important, parce que ce sont des organisations représentatives.
0: Ouais.
17: Avec toutes les faiblesses que vous avez.
0: Même pas la majorité.
17: Avec les faiblesses que vous avez mentionnées, c'est-à-dire des taux de participation qui sont assez faibles dans les élections, etc. Tout ça, on le sait. Mais ce n'est pas le seul miroir qu'on a aujourd'hui. Pardon. Enfin, évidemment, dans les universités, dans les écoles, moi j'y vais régulièrement, j'écoute les présidents, j'écoute les enseignants. Donc quelque part, on a des retours aujourd'hui, des retours. Et il y a des points qui sont portés aujourd'hui par les lycéens, par les étudiants, sur lesquels je pense qu'on peut avancer. Qu'on peut discuter, et donc voilà, moi je suis
1: vous
17: très ouvert.
1: Vous dites que vous rendez dans les universités, j'ai envie de dire ce qu'il en reste, parce que quand vous voyez ce qui est devenu l'université de Nantes, vous avez vu ce qui se passe à Rennes, vous avez vu quand même
17: chauds. Absolument. Je voudrais dire que dans l'ensemble, vous avez mentionné deux points chauds, c'est-à-dire le campus centre-ville de Nantes, et puis en particulier un restaurant universitaire à Rennes, qui ont été dégradés, c'est lamentable ce qui s'est passé, c'est honteux, on ne fait progresser rien comme ça. Mais je dois dire que partout ailleurs en France, y compris dans des universités très mobilisées, il y a pu avoir des blocages, il y a pu avoir des tensions, il y a eu très peu de violence aujourd'hui, et je voudrais le souligner. Les présidents d'universités ont été très mobilisés, à la fois dans le dialogue, mais aussi être capables de mobiliser et de requérir les forces de l'ordre quand il le fallait. Donc il y a eu un équilibre qui était je crois, aujourd'hui, je voudrais saluer malgré tout le fait qu'il n'y a pas eu...
1: Mais vous regardez le verre à moitié plein, c'est-à-dire que vous n'avez pas regardé le verre à moitié vide.
17: Mais non, mais c'est scandaleux, je vous l'ai dit, mais évidemment que c'est scandaleux, c'est une honte. Il y a évidemment une plainte qui a été déposée, je serais fort surpris qu'on ne
1: mais
17: trouve
1: ça continue,
17: que des étudiants.
1: Mais ça continue, qu'est-ce qu'on fait? On a des reporters infiltrés qui ont assisté à une assemblée générale. Vous n'avez pas idée de ce qui se prépare, ou alors au contraire, vous avez idée.
17: Quand vous avez une assemblée générale où des gens discutent, même avec des propos qui sont des propos extrémistes, etc., tout ça, ça fait partie de la vie et du débat.
1: Et vous
17: avez
1: le
17: droit de débattre. Mais de débattre, oui, bien sûr, je l'accepte. Je pense même que c'est sain de parler.
1: Quand il y a des préparatifs, quand il y a des bombes à caca.
17: Mais non, mais bien sûr.
1: Vous avez vu,
17: mais là, c'est pas
1: les
17: du débat.
1: Les sacs d'excréments qui sont prévus pour les jeter sur les policiers, monsieur Baptiste.
17: Il me semble que ça, c'est pas du débat, d'accord? Ça, c'est autre chose. C'est des violences. Ça, il faut les condamner. Il faut condamner, évidemment, le principe même.
1: Et il faut les faire payer.
17: Il faut aller chercher. Mmh. Il faut aller chercher les personnes, étudiants ou pas étudiants, qui les commettent.
6: Oui, mais
17: ça,
6: moi, c'est
17: extrêmement clair.
1: Une pause et la suite des débats dans un instant. 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
33: 7h30, Maëlle Hassani.
19: Aucune hypothèse n'est exclue concernant les motivations du tireur après la fusillade dans un collège d'Aubagne ce matin. Annonce du ministre de l'Intérieur en visite sur place. Le principal de l'établissement et une professeure légèrement blessée au fusil de chasse. Le suspect âgé de 14 ans est toujours en garde à vue, tout comme son père. Une enquête est ouverte pour tentative d'assassinat. Dire que la violence est légitime, c'est nier l'état de droit. Les mots du ministre de l'Enseignement supérieur, invité d'Europe 1 Soir. Philippe Baptiste fustige les propos tenus par le maire et les fille de Saint-Denis, Bali Bagayoko, lors d'un blocage de lycée il y a quelques jours. Mouvement en net recul aujourd'hui, selon les autorités, avant un acte 5 prévu demain. 8 à 12 centimes de baisse par litre de gasoil pour les particuliers dans les stations de Total Energy, 20 centimes pour le gasoil non routier. C'est la promesse du PDG du géant pétrolier aujourd'hui, après une réunion à Matignon avec l'ensemble des distributeurs. L'objectif était de fixer les modalités du déstockage de 10 millions de barils début novembre, annonce du Premier ministre la semaine dernière. Toutes les audiences du pape annulées jusqu'au 20 octobre prochain, annonce du Vatican ce soir, à la veille de l'hospitalisation de Léon XIV à l'hôpital Gemelli de Rome. Le souverain pontife doit être opéré d'un nodule pulmonaire détecté à un stade très précoce.
1: Merci Maëlle Hassani, à tout à l'heure pour le rappel de l'actualité.
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1: Toujours en compagnie de Joseph Massescaron, de Jules Torres du JDD. Nous sommes avec le ministre de l'Enseignement supérieur, Philippe Baptiste. Jean-Luc Mélenchon, candidat LFI à l'élection présidentielle, a appelé à l'abolition de Parcoursup hier soir. C'était lors d'un meeting à Clermont-Ferrand.
34: La question de l'abolition de Parcoursup est au cœur de la question du mouvement qui s'est mis en marche dans tout le pays. Parcoursup doit être aboli. On dit alors avant, il y avait le tirage au sort. Il n'y a aucune difficulté, à condition de s'organiser sérieusement. Où veulent aller les jeunes si on leur demande à temps ? Alors on prend les dispositions pour trouver les locaux. Si vous voulez qu'on vous en trouve dans Paris, il y en a des milliers de mètres carrés disponibles dans certains quartiers où il y a des tours vides. Quant aux enseignants, tout dépend comment on organise le travail. Un enseignant du secondaire pourrait parfaitement avoir auprès de lui un ou deux assistants d'enseignement.
1: Monsieur le ministre, qu'est-ce que vous répondez à Jean-Luc Mélenchon ?
17: Bah d'abord, dans les universités, c'est pas des enseignants du secondaire, c'est des enseignants-chercheurs. Donc je l'appelle déjà à essayer de comprendre comment ça fonctionne. Et puis c'est vraiment de la démagogie, mais c'est le degré zéro de la démagogie. Et tous ces démagogues de tout poil qui proposent de supprimer Parcoursup, mais pardon, mais ils essayent juste de prendre, ils prennent les lycéens pour des blaireaux. Mais pardon, excusez-moi, qui peut imaginer que demain, on va avoir un système, on n'aura pas besoin à un moment donné d'un système, vous pouvez changer ton nom si vous voulez, qui va contribuer à affecter des jeunes à la fois sur des formations qu'ils ont envie de faire, qui correspondent aussi à leurs capacités et à ce qu'ils ont fait avant, et aussi aux capacités des formations. Je veux dire, mais pardon, mais est-ce que quelqu'un s'imagine que demain, on va ouvrir 50 000 places pour que tout le monde puisse faire son droit à Paris 1 ? C'est pas vrai. Mais évidemment que c'est pas possible. Est-ce que quelqu'un s'imagine que demain, tout le monde va devenir neurochirurgien parce qu'il va pouvoir s'inscrire ? Non, c'est pas vrai. On doit la vérité aux jeunes. Et la vérité, c'est que c'est pas possible de faire tout, n'importe quoi, n'importe où. Maintenant, Parcoursup, je voudrais quand même juste dire deux, trois vérités quand même qu'il faut dire, quoi. Avant Parcoursup, en septembre, il y avait 4000 jeunes, 5000 jeunes qui n'avaient aucune solution. L'an dernier, il y en avait 37. Cette année, il y en aura un tout petit peu plus, un tout petit peu plus. Mais je peux vous dire que le système, il affecte les jeunes. Il y a 150 000 jeunes qui étaient boursiers, qui ont trouvé une solution dans une formation qu'ils n'auraient pas trouvé autrement. Pourquoi ? C'est grâce à Parcoursup et grâce aux quotas qu'on donne aux jeunes qui sont boursiers, qui sont les plus modestes. Donc, quand j'entends des gens qui me disent que Parcoursup fait du tri social, c'est un scandale, c'est complètement faux. Quand j'entends dire que, par exemple, Parcoursup privilégie les jeunes de Paris-Centre, c'est faux, toutes les statistiques démontrent le contraire. Il n'y a jamais eu autant de jeunes de banlieue qui font leurs études au centre de Paris. 10% de progression de taux de succès en première année de licence. Pourquoi ? Parce qu'on a mieux orienté les jeunes. Donc je dis pas qu'il y a pas des choses à changer sur Parcoursup. Il y en a.
1: Il
17: faut faire des choses plus lisibles. Oui. C'est trop compliqué. Oui. Il y a trop de formations. Il y a un moment où c'est abyssal. Il y a 25 000 formations devant vous. Vous êtes perdus. Ça peut être inquiétant. Peut-être qu'il faut donner plus de visibilité sur la manière dont chaque jury travaille et prend ses décisions.
0: Moins d'opacité sur les algorithmes locaux, par exemple.
17: Mais vous savez, un algorithme local, qu'est-ce que c'est ? C'est un jury. C'est des hommes et des femmes qui sont autour d'une table, qui ont une pile de dossiers, c'est des milliers de dossiers.
0: Oui, et ils utilisent tout à fait normalement, en effet, les algorithmes locaux.
17: Et derrière, quelque part, ils doivent prendre des décisions pour savoir qui ils vont mettre sur leur liste ou pas. Est-ce qu'il faut aller plus loin ou pas ? Moi, je suis ouvert sur cette question, on peut en discuter. Mais expliquer qu'en gros, le système est un système complètement opaque, etc. Pardon, mais peut-être que ça fait vendre du papier, peut-être que ça alimente le populisme, mais c'est faux. Pardon, c'est faux. En termes de transparence, c'est la seule plateforme publique qui est écrite dans un langage de programmation, qui est publique et qui est ouverte de A à Z depuis des années. Il y a des milliers de pages qui ont été faites sur Parcoursup, qui ont été faites par des organismes indépendants, présidés par des personnalités indépendantes, pour voir comment ça fonctionne. Donc il faut arrêter d'alimenter les fantasmes à un moment. Encore une fois, je suis pas en train de dire qu'il faut pas faire évoluer la plateforme. Il faut peut-être améliorer l'expérience utilisateur. Il faut peut-être ouvrir des places aussi, parce qu'il y a peut-être des moments de tension.
1: Voilà.
17: Et bien sûr, ça c'est des vrais sujets. Mais arrêtons de de raconter simplement que Parcoursup ne fonctionne pas. C'est pas vrai.
1: Mais justement, on sent ce soir là, votre colère vis-à-vis donc de ceux, donc des contempteurs de Parcoursup. Mais visiblement, Jean-Luc Mélenchon, il a gagné, si je puis dire, la bataille des idées sur cette question-là. Parce qu'aujourd'hui...
17: Mais quelle idée ? Il n'y a pas d'idée.
1: Justement, la question, c'est
17: le degré zéro du populisme.
1: Vous avez 41% des jeunes aujourd'hui des 18-24 ans qui vont voter pour Jean-Luc Mélenchon, en tout cas qui désirent voter pour Jean-Luc Mélenchon à la prochaine élection présidentielle. Il propose ce week-end, et c'est depuis 2012 qu'il le propose, le droit de vote à 16 ans. Comment vous faites-vous, ministre de l'Enseignement supérieur, ministre de l'Éducation nationale pour Édouard Geffray, pour dire aux jeunes, je ne sais pas si vous considérez que la France insoumise est un danger aujourd'hui, mais visiblement, la colère que vous exprimez montre que vous n'êtes pas tout à fait d'accord avec eux. Comment vous faites pour imposer un véritable récit qui convainc les jeunes plus que Jean-Luc Mélenchon, qui aujourd'hui est une rockstar comme M. Bagayoko chez les 18-24.
17: Vous savez, moi, ma conviction, c'est qu'il y a deux dangers aujourd'hui, ce sont l'extrême droite et l'extrême gauche.
1: Et même ça, vous n'avez pas l'impression que c'est un petit peu suranné, ça
17: y est, comme vous l'avez dit. Mais très profondément.
2: Il faut faire la genuflexion. Pardonnez-moi, mais c'est pas vraiment le débat aujourd'hui.
17: Ne m'interrompez pas avec ça. Mais moi, ce que je peux vous dire aujourd'hui, c'est que c'est pas des propositions qui sont faites par M. Mélenchon aujourd'hui. C'est pas des propositions. C'est simplement, c'est de la démagogie à l'état pur. C'est demain, on rase gratis. Ben, moi, effectivement, c'est pas ça que je porte comme projet de société. C'est un projet où, simplement, on a une possibilité d'instruire les enfants, où on a une possibilité de donner aux lycéens de la capacité de se construire un bagage qui va leur permettre le lendemain de se construire après un parcours universitaire pour trouver un métier, pour se construire un métier dans un monde qui va évoluer énormément.
1: On a bien compris que vous vouliez améliorer Parcoursup, mais qu'il n'était pas question de l'abolir, pour reprendre le terme de Jean-Luc Mélenchon. Par contre, excusez-moi, là on vous parle de Jean-Luc Mélenchon, et qu'est-ce que vous faites comme l'intégralité des personnalités du Bloc central? Vous arrivez avec l'extrême droite. On vous a pas parlé de l'extrême droite. On vous a pas parlé du Rassemblement national. Pourquoi est-ce que tout d'un coup vous dites le danger c'est l'extrême droite et l'extrême gauche?
17: Je suis content de
1: vous
17: voir
1: mettez
17: que...
1: ça sur la même étagère.
17: Non mais je suis content de voir qu'effectivement vous constatez que le Rassemblement national est d'extrême droite. Je vous le confirme, non, effectivement.
1: C'est vous qui avez dit l'extrême droite.
17: Mais dans vos mots, mais je vous ai pas parlé du Rassemblement national, mais je vois qu'effectivement il y a au moins une certaine clarté sur le sujet.
1: Peut-être que vous parlez de Reconquête, peut-être que vous parlez de Bertrand.
17: Je pense qu'effectivement, parce que derrière, pourquoi je dis ça? Je pense que derrière, c'est du populisme. Et c'est des moyens de faire monter des peurs et d'activer des ressorts qui sont des ressorts très simples, des angoisses. Et parfois aussi des choses qui n'ont pas été réussies, bien sûr, je ne dis pas le contraire. Mais essayons de ne pas tomber dans le simplisme, c'est simplement. Et ce qu'on a entendu de Jean-Luc
1: Encore
17: Mélenchon,
1: une fois,
17: c'est le simplisme.
1: D'accord, mais est-ce que vous l'avez entendu, le simplisme, du côté de l'extrême droite? Puisque vous avez employé le terme de l'extrême droite, quelle qu'elle soit, et je vous laisse la nommer, vous-même, Philippe Baptiste.
17: Non, mais moi je l'entends très régulièrement, vous savez, je l'entends à l'Assemblée... plusieurs fois par semaine, donc effectivement.
1: Un exemple récent, peut-être.
8: Mais surtout, même au-delà même du populisme que vous dénoncez. Moi, je veux bien que vous mettiez sur un pied d'égalité la France insoumise et le Rassemblement national. J'en ai rien à faire. Mais quand on vient de vivre cette séquence-là, où vous avez des élus de la République. C'est les élus de la République de la France insoumise qui ont pris à partie des policiers qui, d'après les services de renseignement, ont été des instigateurs dans les blocus, pour ne pas dire dans les violences et dans la casse. Quand vous avez Madame Catala, Monsieur Léaumont, Monsieur Porte qui font front face aux forces de l'ordre. Là, est-ce que vraiment vous mettez sur un pied d'égalité ou est-ce que c'est compliqué?
17: J'ai été de manière extrêmement claire et j'ai condamné chaque action.
8: Oui, oui.
17: Pourquoi? Parce que je considère qu'effectivement, je sais bien que la France insoumise cherche aujourd'hui à récupérer le mouvement. Et récupérer le mouvement, récupérer
8: avec
17: un mouvement...
8: avec des méthodes anti-républicaines.
17: Qui peut être fondé, qui peut être construit par des problèmes des lycéens, des problèmes des étudiants. Récupérer les choses, vous savez, ça ne profite jamais à personne. Et c'est prendre les gens pour des imbéciles.
2: Je peux poser une question. Excusez-moi, elle va être très triviale et stupide. Ne m'en voulez pas. Ce que je n'arrive pas à comprendre, c'est qu'on voit deux philosophies qui s'affrontent. La première, celle de Jean-Luc Mélenchon, qui dit « il faut permettre à chacun d'entrer à l'université ». Bien. Parcoursup défend l'avantage de sélection à l'entrée et prend en amont le parcours, et bien sûr, du lycéen. Il n'y a rien à dire. Mais moi, ce qui me frappe est-ce que le problème n'est pas vraiment véritablement en amont, c'est-à-dire l'absence de sélection au lycée ? Qui fait qu'il y a un flux constant d'étudiants qui arrivent, et que même si vous réformez, je suis sûr que vous avez la volonté de réformer Parcoursup, il y a un moment où vous n'y arriverez pas.
17: Non, je pense que c'est une vraie question.
1: Baptiste.
17: C'est une vraie question. La question, c'est aujourd'hui, on a des étudiants, des jeunes en première année qui arrivent, et avec une diversité qui est beaucoup, beaucoup plus forte que ce qu'on a connu, ce qu'on n'a jamais connu. Donc des jeunes qui arrivent, qui parfois ont une scolarité qui était très juste et qui malgré tout veulent se lancer dans les études supérieures, parfois qui n'ont pas le bagage nécessaire, qui veulent absolument s'orienter par exemple vers une licence alors qu'ils ont fait un bac professionnel avant, et on ne peut pas le leur interdire aujourd'hui, hein, la loi ne permet pas de leur interdire. Et je pense qu'aujourd'hui, on a un devoir de vérifier.
2: De mon époque, le profil que vous dépeignez très très bien, les personnes travaillaient à temps et ensuite après avaient une formation, par exemple, aux arts et métiers, au CNAM.
17: Oui, absolument.
2: Bon. Alors qu'est-ce que ça devient tout ça?
17: Mais alors je pense qu'effectivement, il faut être clair, c'est-à-dire qu'il faut proposer à des jeunes des parcours qui sont adaptés à leur formation initiale. Alors, on a beaucoup fait de choses là-dessus, mais on a beaucoup mis, en particulier, réouvert les BTS au bachelier professionnel. Et ils réussissent beaucoup mieux en BTS, par exemple, qu'en licence. Mais on n'est pas allé assez loin, et je pense qu'il y a un vrai débat à avoir sur cette question, parce qu'on demande aujourd'hui à nos universités, à nos écoles, parfois,
1: et donc,
17: l'impossible.
1: Renforcer également la valeur, j'allais dire, du brevet et du bac. Parce que pendant 30 ans, ça a été du laxisme. On a voulu absolument donner le bac pour tout le monde, comme si, quand on n'avait pas le bac, on était pestiféré. Alors que dans d'autres pays comme la Suisse, et Marc Ferracci qui était à votre place il y a quelques temps dans son livre le rappel, il y a deux tiers des jeunes qui sortent d'école qui vont dans une filière professionnelle. Il y a aucun déshonneur à faire ça.
17: Non, mais alors on a quand même beaucoup de filières professionnelles, parce que
1: dans une France où on a dit t'as pas ton bac, t'es un blaireau. Je reprends votre mot.
9: Résultat, on bosse 27 ans pour le premier emploi.
17: Donc, moi, je pense que derrière, ça pose aussi une autre question, qui est la question des parcours qui sont très linéaires en France. C'est-à-dire que si vous n'avez pas votre master à 22 ans, vous avez perdu. Et effectivement, je pense qu'il faut qu'on change ça. Il faut être capable d'avoir des parcours qui sont moins linéaires.
1: Il y a du boulot là, en 6 mois.
17: Hein. Énorme.
1: Non, mais c'est 6 mois, là, Philippe Baptiste.
17: C'est un travail de long terme. Je pense qu'on a changé beaucoup de choses. Déjà, on a fait beaucoup de choses. Il faut aller plus loin. Et en particulier, vous avez le droit de, par exemple, commencer à travailler, reprendre vos études après. Et ça, je pense que c'est quelque chose qu'il faut qu'on arrive à
1: accepter. Merci beaucoup. Merci Philippe Baptiste d'avoir été dans le studio d'Europe 1, 19h44. La suite dans un instant avec le rappel de titre de l'actualité.
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1: 19h46, Maël Hassani.
19: Le père de l'assaillant placé à son tour en garde à vue quelques heures après la fusillade dans un collège d'Aubagne. Le principal de l'établissement et une enseignante légèrement blessée au fusil de chasse par un élève de 14 ans interpellé dans la foulée. Les faits sont très graves. Il convient d'être prudent quant au mobile, prévient ce soir le ministre de l'Intérieur Laurent Nunez en visite sur place. Pas de lien établi en tout cas avec le mouvement lycéen toujours en cours. Mouvement en net recul selon les autorités. sécurité. Plus de 96% des lycées sont restés ouverts aujourd'hui, mais les violences s'intensifient selon le ministère de l'Éducation nationale. 8 personnels enseignants blessés depuis ce matin, 2 agents d'accueil touchés par des tirs de mortier à Reims notamment. Une enquête ouverte par le parquet de Paris après une cyberattaque inédite contre plusieurs centaines de supermarchés la nuit dernière. Les installations frigorifiques déréglées à distance par des hackers. Les enseignes Intermarché, Netto, Coopératif U, Carrefour ou encore Leclerc sont touchées. Les pertes de denrées alimentaires se chiffrent en millions d'euros. L'Iran dément une nouvelle fois toute implication dans la tentative d'attaque contre une base militaire du sud de l'Angleterre. Le Premier ministre britannique accuse pourtant directement aujourd'hui les gardiens de la Révolution d'avoir préparé cet attentat déjoué le mois dernier. 29 pays, dont la France, mettent en garde ce soir Téhéran contre tout acte inacceptable.
1: Merci Maël Hassani. Les débats d'Europe 1 Soir, dans un instant.
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0: Qui dit mieux ? On est presque à 200 avec Bruno Retailleau qui a présenté aujourd'hui son programme économique.
1: Comme candidat, je vais m'engager sur des chiffres. Les chiffres sur lesquels je m'engage, c'est un effort, là encore, absolument inédit. Près de 200 milliards, 197 milliards. C'est une trajectoire qui permettra, dès 2030, d'avoir un excédent primaire. Dès 2031, de passer en dessous du seuil de 3% et d'atterrir en 2032 sur 2,2%. J'ai voulu garder une marge parce que le monde est dangereux, il est incertain. Et je préfère faire en sorte qu'on puisse garder cette marge pour faire face à toute éventualité.
0: Voilà, 197 milliards d'économies. Qui dit mieux, Jules Torres ?
2: Jean-Luc Mélenchon dira sans doute mieux en proposant de tondre les riches. Il dira que ça fait 250 milliards d'euros. Non, mais je pense que Bruno Retailleau d'abord a raison, que sur la question de l'économie, je pense que c'est le sujet où il peut tirer son épingle du jeu face à un Édouard Philippe qui, malheureusement pour lui, est tributaire quand même un petit peu du bilan du macronisme et des 1500 milliards de dettes en plus, face à un Rassemblement National qui, malgré ce qu'on peut lire dans les sondages sur le fait que les Français, et c'est un sondage IFOP qui paraît demain dans le Figaro, nous montre que les Français ont davantage confiance en Marine Le Pen pour régler la question des pouvoirs d'achat, même si au sein des marchés, même si au sein des élites économiques et même si chez la droite qui lui permettra sans doute de gagner au second tour de l'élection présidentielle, il y a encore une incertitude, notamment à cause de la question des retraites. Bruno Retailleau a raison de cranter ce sujet de l'économie. Il a raison de proposer, par exemple, de sortir des 35 heures qui ont eu des conséquences funestes pour notre économie. Et donc, il a raison d'aller sur tout un tas de sujets comme ceci parce que sa campagne, elle peine à décoller, que Bruno Retailleau, il est entre les 7 et les 10% aujourd'hui. Et donc, il a raison de porter ce défi-là. Je note quand même, et c'est pas anodin, qu'il fait cette conférence de presse entourée de deux rapporteurs généraux du budget, Christine Lavarde, rapporteur général du budget du Sénat, Philippe Juvin, rapporteur général du budget à l'Assemblée nationale, qui est quelqu'un d'extrêmement sérieux. Donc je note que c'est pas rien, quand on parle souvent de personnes qui entourent, de potentiels ministrables, c'est pas rien de parler avec deux rapporteurs généraux du budget à vos côtés. Joseph.
3: Écoutez, que dire après la remarquable analyse de Jules Torres. Quand j'entends simplement les propositions, la démarche, la philosophie politique qui sous-tend les propositions de Bruno Retailleau, j'ai l'impression de relire Fer de François Fillon. C'est très bien. C'est très bien. La seule chose, c'est que, pardon, évidemment, bien sûr, je dis avec un peu nostalgie, on a perdu 10 ans, hein, quand je pense à ça. On a exactement perdu 10 ans. Voilà. Donc, Bruno Retailleau suit et sur cette même veine, qui est une veine d'ailleurs qui est rencontre de l'écho. Il ne faut pas croire que les personnes s'arrêtent simplement, même si c'est une question majeure, à la question du pouvoir d'achat. Ils savent très bien que le pouvoir d'achat c'est conditionné par, bien sûr, bien évidemment, la dette, et que en plus là nous allons avoir une séquence de mensonges éhontés qui a déjà commencé, qui préside au budget. Le budget où toutes les prévisions vont être fausses, comme dans les programmes.
4: 1500 amendements, voilà. La partie donc, recettes rejetées directement en commission.
3: Absolument.
4: Donc, demain, on va beaucoup parler de la mobilisation lycéenne, étudiante et surtout des casseurs. Mais évidemment, c'est demain qu'arrive la copie du budget.
3: Donc, c'est ce que Bruno Retailleau est en effet dans sa zone de confort, il est sur son terrain de prédilection. La seule chose sur laquelle moi je m'interroge, que ça vaut pour Bruno Retailleau comme pour les autres, peut-être d'une certaine manière, à l'exception peut-être Éric Zemmour, mais face à Jean-Luc Mélenchon, je ne vois pas de récit politique. Et moi, ça me frappe par rapport aux précédentes présidentielles. Je ne vois pas de récit. Je vois des propositions, d'excellentes propositions, comme elles avaient été faites, mais je ne vois pas de récit politique. Ouais. Quand vous soulignez à quel point, très justement,
4: les deux du second tour.
2: Il y a deux récits politiques, celui de Jean-Luc Mélenchon qui est extrêmement clair et celui de Marine Le Pen.
3: Je ne vois pas le récit de Marine Le Pen.
4: On voit quand même assez. C'est la campagne de la Renaissance, c'est une campagne.
3: Oui, mais ça, vous pouvez le dire des autres.
4: Jules Torres a commencé à vous expliquer ce qu'il voyait dans le récit de Marine Le Pen.
2: Non, il y a plutôt un récit pour Marine Le Pen qui, rappelons-le quand même, est dans sa quatrième élection présidentielle. Ce n'est que la première de Bruno Retailleau, que la première d'Edouard Philippe, que la première de Gabriel Attal, que la première de Raphaël Glucksmann. Donc d'abord, il y a une expérience qui est là, il y a plusieurs campagnes présidentielles derrière, et il y a un projet qui est là, même si on n'est pas d'accord.
3: Mais c'est pas ce que j'appelle un récit.

0: Voilà. Ah si, c'est quand même un.
1: Non, c'est parce que j'appelle.
0: C'est quand même un récit. Alors,
1: je suis d'accord.
0: Des idées extrêmement claires, avec des ministrables.
1: Je suis d'accord avec votre analyse. Et moi, ce que j'entends le plus souvent quand je vais, quand je retourne en Anjou, c'est la phrase. Cette fois, c'est son tour. C'est à elle.
0: Moi, c'est pas ce que je dis.
1: J'entends ça très souvent.
2: Vous entendez pas ça pour Mélenchon.
1: J'entends ça très souvent. Non, pas du tout. J'entends ça très souvent. Cette fois, c'est à elle. Ce qui va, en effet, dans votre argumentation.
0: Mais le récit.
1: Mais je n'entends pas le récit. Je ne l'entends pas, ce récit.
0: Ouais.
1: Or, ce récit, il est nécessaire. Il est absolument nécessaire. Pas simplement, d'ailleurs, pour gagner l'élection présidentielle, mais pour l'après. Bah, il est nécessaire.
0: Non, mais on verra ce récit quand il y aura un petit peu de soleil pour le Rassemblement National. Et c'est vrai que depuis la fin du mois d'août, on voit pas. Il y a beaucoup de nuages dans la campagne de Marine Le Pen.
1: C'est possible.
0: Il y a cette rentrée un petit peu bizarre sur la question de l'économie. On ne sait pas bien qui a tranché la ligne. Il y a ces propos attribués à Jordan Bardella dans Mediapart.
2: Bon, alors attendons le soleil.
0: Il y a une incertitude sur la ligne.
2: Et on en reparlera, les amis.
0: Donc
2: merci beaucoup, Jules Torres. Et merci à vous, Joseph Massescaron. Vous retrouvez Pascal Pro. C'est deux rendez-vous par jour sur Europe 1. D'abord l'heure des pros, codiffusion CNews, 9h-11h, et Pascal Pro et vous, l'après-midi de 16h à 18h. Et puis Pascal Pro, vous l'appelez 01 80 20 39 21. L'appel est non surtaxé. Voilà. Et nous, on se retrouve dans Europe 1 soir, demain, bien sûr, dès 18h. Très bonne soirée sur Europe.
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4: 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Génération Senior avec PFG. Lors des obsèques, les équipes PFG accompagnent les familles pour rendre un hommage qui ressemble vraiment à la personne disparue. Claire, bonjour.
5: Bonjour.
4: Alors, vous avez perdu votre maman il y a quelques mois. Comment vous vouliez lui rendre hommage ?
5: Eh bien, avec ma sœur, on voulait une cérémonie qui lui ressemble vraiment. Mais on était perdus et puis très émus. On savait vraiment pas comment faire. Karine, notre conseillère PFG, a pris le temps de nous poser des questions sur la personnalité de maman. Et puis, beaucoup d'anecdotes sont remontées. Et c'est là qu'on a eu l'idée.
4: Une idée, donc, qui ressemblait à votre maman.
5: C'est ça. Maman nous laissait toujours des petits mots dans nos sacs, dans nos livres. Alors Karine nous a proposé de faire ce geste pour elle. Tout le monde a écrit quelques lignes sur des cœurs en papier et on les a déposés près d'elle.
4: Oui, c'est vraiment un geste touchant.
5: Ah oui. Grâce aux équipes PFG, on a trouvé une façon bien à nous pour lui dire adieu.
4: Merci Claire pour votre témoignage.
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1: Avec vous, Maëlle Hassani, bonsoir.
2: Bonsoir à tous, ravi de vous retrouver en ce lundi soir sur Europe 1 pour votre journal de 20h. Une demi-heure d'information et vos rendez-vous quotidiens avec les signatures Europe 1, celles qui vous réveillent tous les jours entre 7h et 9h autour de Dimitri Pavlenko. Le directeur délégué de la rédaction du Figaro, Vincent Trémollet de Villers, décrypte la large victoire de Raphaël Glucksmann à la primaire social-démocrate hier. Un triomphe de deuxième division à ses yeux. Dans l'édito de Laurent Tessier, le cri du cœur d'un Nantais effaré par le saccage de la fac de Nantes par des manifestants la semaine dernière. Et puis l'édito international de Vincent Hervouet consacré à l'accord Trump-Poutine, un coup de poignard dans le dos de Zelensky. Tout d'abord, c'est votre journal. Et à la une, les parents du tireur placé en garde à vue quelques heures après la fusillade dans un collège d'Aubagne. Le principal de l'établissement et une enseignante légèrement blessée au fusil de chasse par un adolescent de 14 ans dont les motivations restent floues à ce stade. Les détails dès le début de ce journal. Faut-il s'attendre à un regain de mobilisation dans les lycées? Demain, l'intersyndicale appelle en tout cas à un acte 5 après une nouvelle journée marquée par des violences aujourd'hui. Les détails à suivre. Dans ce journal également, une baisse de 8 à 12 centimes par litre de gasoil dans les stations Total Énergie, annonce du PDG du géant pétrolier après une réunion à Matignon aujourd'hui. Et puis la présentation de la 2 chevaux électrique, la star du salon de l'auto à Paris cette année.
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2: C'est une nouvelle réalité à laquelle sont confrontés les professeurs depuis quelques années. Dans chaque établissement scolaire, une attaque peut se produire à l'arme blanche, mais pas seulement. Ce matin, ce sont bien des coups de feu qui ont retenti dans l'enceinte du collège Joseph Lacanal à Aubagne. Le principal est une professeure légèrement blessée par un élève de 14 ans. Retour sur le déroulé des faits avec le correspondant d'Europe 1 dans les Bouches-du-Rhône, Stéphane Burgat.
4: Le tireur est scolarisé en classe de 3e dans ce collège et il a pu introduire assez facilement le fusil de chasse en le dissimulant dans un sac, rapporte la procureure adjointe du parquet de Marseille, Audrey Joineton.
5: Il est rentré avec un étui de guitare. Il est monté au premier étage de l'établissement. Et là, il a tiré en direction donc de deux personnes qui étaient présentes, le proviseur ainsi qu'un professeur qui était présent.
4: Il va ensuite gagner le 2e étage, faire feu en direction du sol devant une enseignante, puis sur le tableau à l'intérieur d'une classe et dans les couloirs à ce moment-là, les collégiens paniquent.
6: Que la panique, on commence à courir et ils commencent à nous poursuivre dans les couloirs. Ensuite, on nous fait évacuer premier étage dans les couloirs du premier étage. Sol, il y avait du sang, c'était horrible. C'était fusil de chasse ou fusil à pompe, un des deux, mais voilà.
4: L'adolescent sera finalement maîtrisé par un conseiller d'orientation. Son mobile n'est pas encore établi, mais de nombreux collégiens évoquent un conflit avec une enseignante.
6: Bah, il est en 3e 1 et du coup, il avait des soucis avec la prof de maths car elle lui disait qu'il travaillait pas bien, qu'il avait des soucis. Et lui, ça lui énervait parce que c'était répétitif. Et du coup, bah, il a décidé de venir au collège de faire ça en fait.
4: Les collégiens qui décrivent le tireur comme un élève perturbateur mais pas connu jusqu'ici pour des problèmes de violence. De son côté, le parquet ouvre une enquête pour tentative d'assassinat. Aubagne, Stéphane Burgat, Europe.
2: Et après cette attaque, Emmanuel Macron salue le sang-froid et la réaction exemplaire de l'équipe éducative du collège qui a permis, je cite, d'éviter le pire. Les ministres de l'Éducation nationale et de l'Intérieur se sont rendus au collège Lacanal cet après-midi. Les parents du tireur sont placés en garde à vue ce soir. Aucun lien établi entre cette attaque à Aubagne et le mouvement des lycéens qui se poursuit mais qui recule selon le gouvernement. Plus de 96% des lycées sont restés ouverts aujourd'hui. Mais le ministère de l'Éducation nationale note une intensification de la violence. 8 personnels enseignants blessés aujourd'hui. 2 agents d'accueil touchés par des tirs de mortier à Reims notamment. Et Jean-Baptiste Marty, la situation pourrait encore se tendre demain, jour de l'acte 5 de la mobilisation.
7: Oui, le renseignement anticipe des débordements dès le matin très tôt devant certains lycées, malgré une présence policière renforcée. Des violences ensuite dans les cortèges, notamment à Paris. Le préfet de police, Patrice Faure, redoute la venue de centaines de casseurs.
8: Ce qu'on craint, ce sont les Black Blocs qui viennent perturber le bon déroulement de cette manifestation. Vous avez une poignée, quelques centaines, qui viennent perturber les choses et s'en prendre un peu à tout le monde.
7: Pour le préfet de police, ces Black Blocs seront équipés pour s'en prendre aux forces de l'ordre.
8: Il y a une utilisation systématique des qui aujourd'hui font des blessures extrêmement graves. D'abord sur celles et ceux qui les projettent, parce que souvent ils ne savent pas les utiliser, donc ils se brûlent. Et puis sur les policiers, les gendarmes et tout ce qui est mobilier et immobilier.
7: À Paris, les lycéens appellent à marcher vers la résidence du Premier ministre. Selon les informations d'Europe 1, un parcours hôtel de ville Matignon a été déposé en préfecture, mais il devrait être interdit car jugé à risque. Un trajet avec comme arrivée la place des Invalides est envisagé. Invalides à quelques pas de l'Assemblée nationale où les débats sur le budget doivent débuter demain.
2: Jean Jean-Baptiste Marty, journaliste police-justice à la rédaction d'Europe 1. Et depuis le début de ce mouvement lycéen, 24 enquêtes ont été ouvertes par la police des polices, 24 cas litigieux sur près de 7000 interpellations de la part des forces de l'ordre. Il n'en faut pas plus à la gauche pour crier à la répression policière féroce, ni au président de la République pour dénoncer un manque d'empathie dans le maintien de l'ordre. Un discours alimenté par de nombreuses informations tronquées, William Molinier.
0: Les images ont beau être impressionnantes, elles ne montrent pas systématiquement une faute de la police. L'enquête ouverte après la main arrachée d'un lycéen à Lens semble tourner en faveur des policiers. L'adolescent s'est bien penché pour ramasser la grenade, selon le parquet. Le tir est considéré par la justice comme réglementaire, version contestée par la victime qui a porté plainte. La plupart des plaintes seront classées sans suite pour absence d'infraction, veut croire un policier. C'est déjà le cas pour une scène très relayée sur les réseaux sociaux où l'on voit un policier interpeller de façon musclée une lycéenne. Bon nombre de députés LFI ont crié aux violences sexuelles. Il n'en est rien. La lycéenne elle-même a démenti ces fausses accusations. Le policier, lui, a porté plainte pour diffamation. Une autre femme âgée de 31 ans a porté plainte contre un policier qu'elle accuse de lui avoir caressé l'entrejambe lors d'un blocus sans toutefois être capable d'identifier le fonctionnaire en question ni fournir quelconque vidéo pour appuyer ces allégations.
2: William Molinier, spécialiste sécurité-défense à la rédaction d'Europe 1. 20h06 sur Europe 1, les modalités du déstockage de 10 millions de barils précisé ce matin à Matignon en présence des distributeurs. Total Energy prévoit bel et bien une baisse des prix à la pompe pour le gasoil dans les prochaines semaines.
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2: Quelques jours après l'annonce du Premier ministre, les modalités du déstockage de 10 millions de barils issus des réserves stratégiques ont été précisées ce matin à Matignon devant les distributeurs. Et Barthélémy Philippe, Total Energy, qui propose déjà des prix plafonnés à la pompe, confirme une nouvelle baisse dans les prochaines semaines.
14: Oui, le PDG Patrick Pouyanet a fait le point à la sortie de Matignon. Comme les autres distributeurs, Total va bénéficier de la libération des stocks. Patrick Pouyanet a donc annoncé une baisse de 8 à 12 centimes par litre à la pompe, une baisse qui se cumule au plafonnement à 2,25€ pratiqué par le groupe. Avec ces deux mesures, le litre de gasoil se situerait autour de 2,15€. Pour les agriculteurs, les pêcheurs et le BTP, Total Energy va plus loin et s'apprête à appliquer 20 centimes par litre de baisse sur le GNR, le gasoil non routier. La grande distribution et les autres stations-service devront, elles, baisser davantage le prix du gasoil, carburant le plus consommé en France, moins 12 à moins 18 centimes par litre, selon les estimations du gouvernement. La libération des 10 millions de barils doit commencer début novembre et la baisse des prix doit suivre rapidement au fur et à mesure que les stocks seront livrés en station. Le gouvernement a prévu de donner la priorité à 350 stations-service très isolées où les prix ont le plus augmenté car elles sont très difficiles à livrer, comme l'a expliqué le ministre de l'Économie, Roland Lescure.
2: Les explications de Barthélémy Philippe pour Europe 1 et le cessez-le-feu sur les installations énergétiques en Ukraine et en Russie, annoncé par Donald Trump hier, aurait pu faire chuter les cours du pétrole, mais cette trêve paraît de moins en moins probable. Il est évident que la Russie rejette cette proposition américaine, affirme aujourd'hui Volodymyr Zelensky. Le président ukrainien fait état de 6 frappes contre des infrastructures dans son pays ces dernières heures. Les États-Unis et leurs alliés mettent en garde l'Iran ce soir contre des actes inacceptables. Déclaration qui fait suite aux informations dévoilé par le Premier ministre britannique plus tôt dans la journée au sujet du projet d'attaque contre une base militaire du sud de l'Angleterre utilisée par l'armée américaine. Attaque certainement dirigée par les gardiens de la Révolution à Téhéran selon Andy Burnham. Une enquête ouverte par le parquet de Paris après la cyberattaque perpétrée la nuit dernière contre des centaines de supermarchés en France. Des installations frigorifiques déréglées à distance par les hackers dans plusieurs enseignes comme Intermarché, Netto, Coopérative U, Leclerc ou encore Monoprix. Des millions d'euros de marchandises gâchées. Les modèles visés sont anciens et pas mis à jour, selon le fabricant danois Danfoss. 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

5h12, soyez les bienvenus sur Radio Rythme Bleu pour ce mardi matin. Nous sommes le 13 octobre, c'est le 286e jour de l'année aujourd'hui et nous fêtons les Géraux, c'est le prénom à l'honneur pour ce mardi. Seigneur d'Aurillac qui vivait au 9e siècle, ce prénom est l'une des formes dérivées de Gérard. Géraud peut également s'appeler Guéron. Leur couleur le bleu, leur chiffre le 2, les Gérons leur souhaitent une bonne fête. Bien sûr, bienvenue sur Radio Rythme Bleu, en espérant que vous allez bien. Content de vous accueillir. On va démarrer ce matin avec un duo Paul McCartney, Michael Jackson, Say. On va le dire dans un instant, ce sera les avis et communiqués de ce 13 octobre. Bon début de journée, bon courage.

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1: Bonjour Thierry et bonjour à toutes et à tous. Enerq informe ses clients que la distribution de courant électrique sera interrompue sur la commune de Ponérois et plus précisément sur la zone Mou ce mardi 13 octobre de 8h30 à 14h30. Sur la commune de Puebo et plus précisément sur les zones Yambé, Chambouen, village Puebo ce mardi 13 octobre de 8h30 à 15h30. Sur la commune de Païta et plus précisément sur la zone Ondemia ce mardi 13 octobre de 8h à 14h. Pour toutes ces coupures, le courant pourra être rétabli avant leur prévu sans autre préavis. La province Nord informe la population de la commune de Caen-la-Gomaine de la reprise des consultations médicales et des soins infirmiers à compter du mardi 6 octobre. Pour rappel, les horaires d'ouverture sont lundi au jeudi 7h30 12h, 13h 16h30, vendredi 7h30 12h, 13h 15h15. 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
1: Enerq informe ses clients que la distribution de courant électrique sera interrompue sur la commune de Boulou-Paris et plus précisément sur la zone Mondo ce mercredi 14 octobre de 9h30 à 12h30. Sur la commune de Poidimier, plus précisément sur la zone Ometeux ce mercredi 14 octobre de 8h30 à 14h. Sur la commune de Poya et plus précisément sur les zones lotissement municipal FSH Village Népouille, lotissement artisanal, lotissement Mueo ce mercredi 14 octobre de 8h à 15h30. Pour ces coupures, le courant pourra être rétabli avant l'heure prévue sans autre préavis. Enerq informe ses clients que la distribution de courant électrique sera interrompue sur la commune de Moindou et puis précisément sur les zones résidence La Vallée, PK5, Poitemono, RT1 Nord Moindou, Boguen, Moméa, Kélé, Teromba, village Moindou, Cric Ems, Petit Moindou, Charbonnage, ce mardi 13 octobre de 8h30 à 16h30. Le courant pourra être rétabli avant l'heure prévue sans autre préavis.
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1: Les avis qui vont suivre concernent les décès pour monsieur Céaléo Pierre, monsieur Ikauno Penetiketo dit Penny, madame Prévost Mariette, pour monsieur Yagé Maoué, madame Athanase Hermine Amélie, pour madame Akri Karine et Carto Reggio, monsieur Namano Nleng Paul, madame veuve Taura Viviane et Maere, monsieur Daniel Peters dit Dadan, pour madame veuve Nani Magnéné Monique Néforest, monsieur Williams Joé Elliott dit Jojo, pour madame Florentin et Boindin Denise et monsieur Déméné Pierre. On nous prie d'annoncer le décès de M. Céaléo Pierre, survenu le 8 octobre. La veillée aura lieu à la morgue de Nouméa, c'est aujourd'hui mardi, de 7h jusqu'à la levée du corps. La cérémonie religieuse sera célébrée en la chapelle du centre aujourd'hui à 9h15, suivie de l'inhumation au cimetière du 5e kilomètre. Ce sera à partir de 10h. On nous prie d'annoncer le décès de M. Ikauno Penetti Keto, dit Penny, survenu le 8 octobre. La veillée se déroulera à la morgue de Nouméa, c'est aujourd'hui mardi, de 8h jusqu'à la levée du corps. La cérémonie religieuse sera célébrée à la chapelle Saint-Pierre-Chanel à Dimbéa à partir de midi, suivie de l'inhumation au cimetière de Dimbéa à 13h30. On nous prie d'annoncer le décès de Madame Prévost Mariette, survenue le 8 octobre dans sa 86e année. La crémation aura lieu au crématorium du centre funéraire. Ce sera aujourd'hui mardi à partir de 12h. Ni fleurs, ni couronne. Une urne à dons sera mise à disposition lors de la veillée. On nous prie d'annoncer le décès de monsieur Yagé Maoué, survenu le 9 octobre dans sa 88e année. La veillée se déroule à son domicile. L'inhumation se fera aujourd'hui mardi à partir de 9h au cimetière communal de Point-Limier. Les coutumes se déroulent actuellement au domicile familial au lotissement Sécal à Point-Limier. On nous prie d'annoncer le décès de madame Hermine Amélie Athanase, survenue le 7 octobre dans sa 96e année. La veillée aura lieu au centre funéraire de Nouméa aujourd'hui de 8h à 9h. La cérémonie religieuse sera célébrée à 10h15 et l'inhumation à 11h.

0: voiture au cimetière du 5e kilomètre. Selon ses volontés, pas de couleur rouge pour les vêtements. On nous prie d'annoncer le décès de Madame Akri Karine, née Cartoreggio, survenue le 7 octobre dans sa 81e année. La veillée aura lieu à la morgue de Nouméa, c'est aujourd'hui mardi à partir de 7h. L'inhumation se fera au cimetière du 5e kilomètre, aujourd'hui à partir de 13h. On nous prie d'annoncer le décès de Monsieur Namanu Nalang Pol. La veillée se fera aujourd'hui mardi, donc à partir de 14h30 jusqu'à 19h. Ce sera au centre funéraire de Nouméa, au grand salon, l'ancien crématorium. Et demain mercredi, à partir de 9h, le travail coutumier se déroulera au centre funéraire de Nouméa à partir d'aujourd'hui mardi à 14h30 et se terminera le lendemain à 13h. La cérémonie religieuse sera célébrée demain mercredi 14 octobre à 14h, suivie de la crémation à partir de 15h. On nous prie d'annoncer le décès de Madame Veuve Viviane Taurouane Maire, survenue le 11 octobre dans sa 76e année. La veillée aura lieu au centre funéraire. Ce sera au centre funéraire de Nouméa aujourd'hui mardi de 15h à 20h et demain mercredi à partir de 7h. Un discours de circonstance sera prononcé à la chapelle du centre funéraire de Nouméa demain mercredi 14 octobre à 8h15, suivi de la crémation au centre cinéraire. On nous prie d'annoncer le décès de Monsieur Daniel Peters, dit Dadan, survenu le 8 octobre dans sa 56e année. La veillée aura lieu au centre funéraire de Nouméa demain mercredi 14 octobre de 9h à 20h et jeudi à partir de 7h. La cérémonie religieuse sera célébrée donc ce jeudi 15 octobre à 13h15 en la chapelle du centre funéraire de Nouméa, suivie de l'inhumation au cimetière du 5e kilomètre. On nous prie d'annoncer le décès de Madame Veuve Nani Maniene Monique Né Forest, survenue le 10 octobre dans sa 91e année. Le corps sera transféré par le Béticho le jeudi 15 vers Lifou. L'inhumation se fera à la tribu de Mou à Lifou. On nous prie d'annoncer le décès de Monsieur Williams Joé Elliott, dit Jojo, survenu le 12 octobre dans sa 80e année. Une veillée sera organisée à la morgue de Koumac aujourd'hui mardi de 14h à 20h et demain mercredi de 8h à 18h, suivie du transfert du corps au lieu dit Tiaoui pour une dernière veillée à son domicile. La levée du corps et l'inhumation se feront le jeudi 15 octobre à 9h au cimetière de Tiaoui. On nous prie d'annoncer le décès de Madame Denise Florentin et Boisdin, survenue le 9 octobre dans sa 96e année. Une veillée aura lieu au centre funéraire de Nouméa le vendredi 16 octobre à partir de 8h. La cérémonie religieuse sera célébrée le même jour à 13h15 en la chapelle du centre funéraire, suivie de l'inhumation au cimetière du 5e kilomètre. Et pour terminer, on nous prie d'annoncer le décès de Monsieur Pierre Déméné, survenu le 9 octobre. Une veillée aura lieu au centre funéraire du Pont des Français aujourd'hui de 16h à 19h. La cérémonie religieuse sera célébrée également aujourd'hui à 17h30. La crémation se fera dans l'intimité, présence d'une corbeille à dents au profit de l'association France Alzheimer. Ni fleurs, ni couronne. C'était nos avis de décès.
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4: Bonjour à tous, très bon réveil, c'est le 6h-8h et nous sommes le mardi 13 octobre. Soyez les bienvenus dans cette matinale sur l'antenne de Radio Rythme Bleu. Comment allez-vous Thierry ?
0: Ça va bien pour ce mardi matin, bonjour Nicolas.
5: Oui.
0: Bonjour à tous, soyez les bienvenus jusqu'à 8h, on vous accompagne avec des heures d'infos comme d'habitude bien sûr, des rubriques incontournables et de la bonne musique.
4: Côté information, il y aura bien entendu votre grand journal du matin à 6h30. On va d'ailleurs développer les titres de l'actualité dans un instant. Le mini-journal à 7h30 et le flash de 8h seront présentés ce matin par Charlotte Coulson. Et puis, l'information, c'est aussi notre invité du matin. À 7h30, nous parlerons de l'association Scalaire. Elle vient de publier le bilan de la qualité de l'air en 2025. Et nous en parlerons ce matin avec la nouvelle présidente de Scalaire, Laure Moreau. Elle sera notre invitée du matin à 7h30. Vos rendez-vous d'Europe 1 dans le 6-8 à 6h20, l'édito politique de Vincent Trémollet de Villers. Il nous parlera de Raphaël Glucksmann qui a remporté la primaire socialiste mais qui va en faire les frais. C'est la question qu'il posera. À 7h20, le regard international de Vincent Hervouette d'Europe 1. Zelensky, Poutine, Trump. Qui est ami? Qui est ennemi? Là aussi, c'est la question d'ici 1h20.
0: L'info autrement, ce sera bonjour. La Calédonie, Kélinda Bouakou nous emmène du côté de Koumac. Ce matin, on aura l'horoscope, les anniversaires, bien sûr. Et on retrouvera Elisabeth Nord un peu avant 6h30. Ce sera les mots drôles et méchants.
4: Et puis vous prendrez la parole aussi dans Vous avez un avis. Vous nous appellerez au 20. 25 46 46 pour cette émission qui vous donne la parole tous les matins entre 7h05 et 7h20 et entre 7h45 et 8h pour exprimer vos avis sur l'actualité ou sur les sujets du quotidien.
0: Bienvenue à tous dans le 6h 8h
4: RRB Matin. Nous sommes le mardi 13 octobre. Très bon réveil.
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0: Et il est 6h, c'est le premier rendez-vous avec la rédaction Info Express, on retrouve Nicolas Legrand.
4: Et à la une, l'actualité économique et l'État qui va devenir très largement le premier actionnaire d'Eramet. Une annonce de l'Élysée la nuit dernière. Christelle Bory s'est félicitée d'une excellente nouvelle pour Eramet après l'accord entre ses deux principaux actionnaires, à savoir l'État et la famille Duval. Après les lourdes pertes de 2025 pour 57 milliards de francs, le groupe avait décidé d'augmenter son capital fin 2026. L'agence des participations de l'État va donc participer à l'augmentation de capital à hauteur de sa quote-part, c'est-à-dire les 27% du capital actuel, et va aussi racheter une partie des droits de souscription préférentielle de l'autre actionnaire, la famille Duval, qui restera toutefois le deuxième actionnaire du groupe minier. La PDG de l'entreprise indiquait que Eramet travaillait également à l'amélioration de sa performance opérationnelle et financière, ainsi qu'à une monétisation d'actifs ciblés avec des cessions totales ou partielles de sites envisagés. Dans l'actualité en métropole, aucune hypothèse n'est exclue concernant les motivations du tireur après la fusillade dans un collège d'Aubagne hier soir. C'est ce que déclare le ministre de l'Intérieur Laurent Nunez en visite sur place. Le principal de l'établissement et une professeure ont été légèrement blessés au fusil de chasse. Édouard Geffray, le ministre de l'Éducation nationale, s'est lui aussi rendu sur place et il a salué le sang-froid de la communauté éducative.
5: C'est un collège dont les équipes sont remarquables. Et Madame Isdelgué le disait tout à l'heure, la façon dont ils ont réagi, dont ils ont neutralisé l'élève, dont ils se sont portés au secours de leurs élèves, alors même que certains d'ailleurs avaient leurs enfants dans le collège. Et ils ont pensé d'abord à leur classe. Et absolument exceptionnel.
4: Le suspect âgé de 14 ans est toujours en garde à vue, tout comme son père. L'enquête est ouverte pour tentative d'assassinat. Alors il n'y a aucun lien établi entre cette attaque et le mouvement de colère des lycéens, un mouvement qui s'est poursuivi aujourd'hui mais qui recule nettement selon le gouvernement. Plus de 96% des établissements sont restés ouverts. Demain, un regain de mobilisation est attendu pour l'acte 5, alors que le chef de l'État avait demandé plus d'empathie et de pédagogie dans le maintien de l'ordre. Emmanuel Macron en appelle désormais les manifestants au calme. Moins de lycées bloqués aujourd'hui, mais une violence qui s'intensifie dans le cadre des manifestations, selon le ministère de l'Éducation nationale. Autre crise pour le gouvernement, la crise énergétique. Les distributeurs étaient réunis à Matignon hier soir. L'objectif était de fixer les modalités du déstockage de 10 millions de barils début novembre, conformément à l'annonce du Premier ministre la semaine dernière. On termine avec un petit mot de sport, du tennis. C'est Arthur Fils qui a été sorti du tournoi ATP Masters 1000 de Shanghai au troisième tour. Le Français a été battu par le Néerlandais Botic van de Zandschulp, 7-5, 6-4. On signalera en revanche que ça passe pour Zizou Bergs, tombeur de Carlos Alcaraz. Autres qualifiés, Tommy Paul, Casper Ruud, Stefanos Tsitsipas et Daniil Medvedev.
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4: Et la météo, c'est avec vous Thierry.
0: Oui Nicolas, ce matin le beau temps se maintient avec de très belles éclaircies sur l'ouest. Elles seront en contrarie sur l'est avec la présence de nuages et de faibles averses ainsi que sur les Loyautés. Le vent 20 nœuds au maximum pour ce matin. Cet après-midi, les nuages se formeront sur la chaîne et déborderont vers l'ouest ainsi que la pointe nord en donnant quelques averses. Les éclaircies seront plus larges sur l'est, notamment sur le sud-est ainsi que sur la pointe sud-ouest. Le vent, ce sera 20 nœuds voire 30 nœuds en rafale sur le sud-ouest pour cet après-midi. Les températures comprises en général entre 26 et 30 degrés.
4: Merci beaucoup Thierry pour ce point complet sur la météo. La suite, on aura notamment les anniversaires.
0: Et comme tous les matins, Gina va noter votre message. Vous nous appelez au 25 46 46, c'est le numéro à composer, bien sûr, pour les natifs de ce 13 octobre. Au par le biais des SMS, vous tapez votre texto, vous l'envoyez au 31 46, on vous souhaite la bienvenue au standard.
4: Et on souhaite la bienvenue également à Kéline Dabouacou pour Bonjour la Calédonie.
7: Bonjour la Calédonie, bonjour le Grand Nord. Ce matin, on va parler des journées du patrimoine 2026 qui auront lieu en fin de semaine à Koumac, organisées par l'Association pour la sauvegarde du patrimoine minier et historique du Nord Calédonie. Elle propose la découverte du patrimoine minier avec des visites, de la restauration sur place et des animations. Les précisions d'Henri Royard, le président de l'Association pour la sauvegarde du patrimoine minier et historique du Nord-Calédonien.
8: C'est une association qui a maintenant 33 ans. Sa finalité, elle est dans son intitulé « Association pour la sauvegarde du patrimoine minier et historique du Nord-Calédonien ». Alors, beaucoup plus connue dans le grand public sous le nom d'Association de Thiébaghi, parce que Le patrimoine minier et historique dont on a réussi à faire progresser, c'est l'ancien village minier de Thiébaguen.
7: Alors justement, ce week-end, vous allez mettre ce site à l'honneur dans le cadre du mois du patrimoine. Comment ça va se réaliser exactement?
8: Alors c'est deux jours. Alors notre association est largement aidée par la province Nord et il y a un deal moral entre l'association et la province qui, elle, régulièrement chaque année, marque ces journées du patrimoine. Ça se passe de la façon suivante. Le deal moral, il est que une journée dans l'année, le site est ouvert gratuitement à tout public pour venir visiter. Donc nous, on joue le jeu, on l'ouvre pas seulement une seule journée, on l'ouvre un week-end entier, donc c'est gratuit, il n'y a pas besoin d'inscription. Et nous y organisons des activités de visite fondamentale du site et aussi de restauration pour les gens qui viennent nous visiter, avec des attractions, de la musique, des choses comme ça, des prestations diverses. Je crois même qu'il y a un magicien qui va venir nous faire une prestation.
7: Qu'est-ce que vous allez nous faire découvrir exactement? Est-ce qu'il y a des nouveautés? Est-ce que vous avez aménagé le site?
8: Chaque année, avec les moyens que nous procure la province Nord, on décide de marquer spécifiquement les journées du patrimoine par une inauguration, entre guillemets, un événement particulier. Et déjà l'année dernière, nous avions réhabilité une maison d'habitation des anciens ouvriers de là-bas pour en faire un lieu d'exposition. Et cette année encore, nous allons réouvrir au public une ancienne maison d'habitation qui a été réhabilité et dans lequel nous exposons des collections. Et donc, il y a des parcours, notamment le dimanche, avec nos collègues de l'association des rando-raideurs de Koumac. Il sera organisé une randonnée sur les parcours botaniques. C'est une randonnée, par définition, sportive, entre guillemets, mais c'est tout le monde peut y participer, il n'y a rien de bien dur. À vocation botanique. Notre domaine foncier, heureusement, il n'a pas été touché. Mais la route d'accès qu'il faut traverser pour arriver au vieux village, elle a été la proie des flammes, avec des espèces végétales qui ont malheureusement encore une fois disparu.
7: Alors, ce samedi, vous allez quand même terminer un peu tard dans la nuit. Ça veut dire qu'il y aura quelque chose que vous allez organiser en nocturne?
8: Le soir, on a des animations musicales. Il y a la possibilité de se restaurer. Il y a un repas. Puis il faut dire qu'au cours de cette journée, nous allons accueillir une forte délégation de vétérans de la commune de Vaud, du syndicat d'initiative de Vaud. Il y a plus d'une centaine et ces gens-là, on sait qu'ils aiment, non seulement ils viennent pour un repas, pour visiter, donc on va essayer de les retenir un peu le soir. Le vieux village de Thiébaguen, c'est toujours une attraction. Même si ça fait 33 ans qu'on s'en occupe, il y a toujours quelque chose à découvrir.
7: Est-ce qu'il faut s'inscrire pour participer aux différentes activités?
8: Non. Par exemple, à la randonnée sportive, là, il faut voir avec l'association des rando-raideurs. Il y aura une chasse au trésor. Là, on a mis sur le programme la personne et le contact de la personne à qui s'inscrire. C'est surtout réservé pour les enfants. Mais le commun des visiteurs n'a besoin d'aucune inscription ni d'aucune réservation. C'est libre et gratuit. La seule chose qu'il faut payer, c'est la restauration. C'est sûr, on va faire marcher la boulangerie traditionnelle. Et nos pains de Thiébaguen, nos brioches et tout ça sont renommés. Il y en aura évidemment à vendre. Ça, il faut le payer. Mais l'accès et la visite sont libres et gratuits. Il n'y a pas besoin d'inscription. Donc, je profite de votre antenne à tous vos auditeurs. Ben, venez visiter le site de Thiébaguen. Vous y serez bien accueillis.
7: C'était Henri Royard, le président de l'Association pour la sauvegarde du patrimoine minier et historique du Nord calédonien, qui vous attendra le samedi 17 octobre de 8h à 21h, puis de 7h30 à 14h le dimanche 18 octobre au vieux village de Thiébaguen, commune de Koumac. Pour plusieurs renseignements, le 52 00 75, le 52 00 75. Bonne journée sur Radio Rythme Bleu.
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10: Hello, un très bon mardi à l'écoute de RRB. Votre éphéméride du 13 octobre arrive dans un instant. Aujourd'hui, nous fêtons les Géraud, Faust et Guérande. C'est l'anniversaire de l'acteur et humoriste britannique Sacha Baron Cohen, célèbre pour son personnage de Borat, qui fête ses 55 ans. Le 13 octobre 2006, fondation de l'État islamique par Al-Qaïda Irak, marquant la naissance officielle de l'organisation et jetant les bases du futur groupe terroriste Daesh qui, quelques années plus tard, frappera le monde entier par ses attentats et prendra le contrôle de vastes territoires. En Calédonie, que s'est-il passé un 13 octobre 1972, premier signe de ralentissement après les années de boom. La SLN annonce la suppression de 339 emplois. Le même jour, les nouveaux locaux de la poste de la baie de la Moselle sont présentés avant leur ouverture au public. Un bâtiment de 180 millions de francs, doté de 20 guichets et de cabines téléphoniques. Passons 2 ans plus tard, 1974, le 13 octobre toujours, disparition d'Henri Lafleur, figure majeure de la vie politique locale qui s'éteint à l'âge de 72 ans. Son suppléant Lionel Cherrier lui succède au Sénat. 1981, fin des travaux de l'internat de jeunes filles du lycée d'Ocamo. À une centaine de mètres du lycée, il devrait abriter 96 jeunes filles. Le lycée d'Ocamo, qui a ouvert ses portes 2 ans plus tôt, présentera cette année-là, donc 1981, et pour la première fois, des élèves au baccalauréat. C'était en 1991, deuxième édition de l'opération culturelle La Fureur de Lire, installée sur la place des Cocotiers. Et enfin, pour conclure cette journée, 2005, le 13 octobre, le champion du monde 1998, Christian Carambeu, 35 ans, annonce officiellement sa retraite sportive. Du sport, de l'économie et de la politique pour refermer cette page d'histoire. Bonne journée à tous sur l'antenne de Radio Rythme Bleu.
0: Merci Marianne, belle journée également. Dans un instant, on va s'occuper des anniversaires, bien sûr. Il vous reste quelques minutes pour nous joindre au 25 46 46. Pour le moment, il est 6h11. Voici l'horoscope et on accueille Lana.
11: Hello tout le monde, j'espère que vous allez bien. On commence avec les béliers. Une discussion avec un proche pourrait vous faire voir une situation sous un angle différent. Taureau, votre énergie demande aujourd'hui un peu plus d'attention. Si votre programme est chargé, apprenez à distinguer ce qui est réellement urgent. Gémeaux, évitez de vous disperser entre plusieurs choses à la fois. Cancer, une situation sentimentale pourrait devenir plus claire. En couple, vous pourriez avoir une conversation qui vous rapprochera davantage. Célibataire, un échange inattendu pourrait éveiller votre curiosité. Lion, une meilleure organisation de votre budget vous permettra surtout de profiter davantage plus tard, sans arrière-pensée. Vierge, ne cherchez pas immédiatement ce qui pourrait être amélioré. Prenez aussi le temps de reconnaître ce que vous faites déjà très bien. Balance, votre sens esthétique et votre imagination seront particulièrement favorisés. Scorpion, un sujet familial pourrait revenir dans la conversation. Sagittaire, ne prenez pas les choses comme une remise en cause personnelle. Capricorne, même une petite avancée donnera une direction plus précise à la suite. Verseau, une personne pourrait vous surprendre par une remarque ou une confidence. Et enfin, les poissons, une nouvelle habitude, un nouvel environnement ou simplement une autre façon de vous organiser pourrait vous faire beaucoup de bien.
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Alors pour Mam, Ayaoué et Gianni Deyure à Sydney, un joyeux anniversaire tous les deux, de gros bisous, une belle journée ainsi qu'à Radio Rythme Bleu, ça c'est de la part de Darlène Akoutsoum, merci Darlène, on vous souhaite une belle journée. Mam, Ayaoué, Gianni Deyure, on leur souhaite un bel anniversaire et une très belle journée. Et un bel anniversaire à Clément de la part de sa femme et de ses enfants qui lui souhaite une bonne journée et un bon courage au travail pour ses 38 ans. Clément, bel anniversaire monsieur, une très belle journée à vous et bien sûr un bel anniversaire à tous les natifs de ce très

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2: L'édito politique sur Europe 1 avec Le Figaro. Bonjour Vincent Trémollet de Villers.
3: Bonjour Dimitri, bonjour Anissa, bonjour à
4: bonjour
3: tous.
4: Vincent.
2: Vincent, Raphaël Glucksmann est donc le grand vainqueur de la primaire de la gauche. Victoire très large dès le premier tour, plus de 66%. Il a beaucoup été moqué, c'est finalement pour lui un succès. C'est une surprise, pensez-vous Vincent, qui relance la gauche non mélenchoniste?
5: Alors est-ce que vous voulez dire qu'à gauche, il se passe quelque chose, Dimitri? Eh bien oui, c'est indéniable. Il s'agit d'une victoire nette et sans bavure dans une compétition de seconde division. Je vous rappelle le corps électoral, hein, socialement filtré par le prix de la participation, 15 euros. Ils étaient en dessous de 150 000 citoyens, soit la moyenne des votants à la question du jour sur le site du Figaro. Et pour vous donner une idée un peu plus précise des proportions, Raphaël Glucksmann gagne largement cette primaire avec 79 613 voix. En 2017, Benoît Hamon avait gagné contre Manuel Valls avec près d'1 200 000 voix. Et en 2011, François Hollande avait gagné contre Martine Aubry avec 1 600 000 voix. La proposition social-démocrate a rétréci au lavage mélenchono-macroniste. Cette primaire, c'est celle des mini-moïs de la gauche. En 2022, Anne Hidalgo avait fait 2%. En 2027, le candidat soutenu par le PS n'est même pas membre du PS. La victoire de Raphaël Glucksmann et la déculottée d'Olivier Faure, c'est aussi le faire-part de deuil du Parti Socialiste.
2: Mais cette victoire, c'est quand même une mauvaise nouvelle pour François Hollande.
5: Un flamby, c'est fini, fredonnaient hier quelques socialistes, et c'est vrai que sa stratégie du recours risque de tourner court. L'ancien président voulait se lancer en décembre en profitant de l'échec programmé de Glucksmann. Mais s'il y a échec, ce ne sera pas pour tout de suite. Cet automne, il va y avoir une petite hype autour du candidat de gauche. Raphaël Glucksmann plaît aux classes urbaines dominantes. Il bénéficie d'un soutien quasi affiché de la partie non mélenchoniste de l'audiovisuel public. Il a aussi le soutien de la gauche culturelle, Canal Socialiste et Canal Saint-Martin. Il va donc être à la mode très vite. Nous devrions avoir des sondages spectaculaires en sa faveur. Sondages qu'il faudra prendre avec beaucoup de précautions. Benoît Hamon, en 2017, était donné à 18%. Après sa victoire à la primaire, il a fini à 6. Quant à Valérie Pécresse, elle tutoyait aussi les 20% au mois de décembre après avoir gagné la primaire de la droite. Au mois d'avril, elle était sous les 5%. Autrement dit, il vaut mieux s'appuyer sur une sociologie électorale solide que sur des sondages volatiles.
2: Et Jean-Luc Mélenchon?
5: Depuis le début dans cette affaire, Mélenchon vote Glucksmann. Ça lui permet de pousser la gauche social-démocrate vers le centre et de grappiller 1, 2 ou 3 points, puisque les écologistes devraient basculer de son côté. Toute sa manœuvre va consister à associer Raphaël Glucksmann au bloc central et à se proclamer seul candidat de la gauche. Alors son rival de place publique va faire campagne en assurant qu'il serait un meilleur candidat de second tour face à Marine Le Pen. Mais Jean-Luc Mélenchon, depuis 5 ans, se prépare pour être le plus performant des candidats de premier tour. Et dans une élection à 2 tours, c'est bête à dire, il faut commencer par gagner le premier.
2: Et du côté du bloc central, cette candidature Glucksmann, est-ce qu'elle change les choses?
5: Alors, c'est évidemment une mauvaise nouvelle pour Gabriel Attal, hein, qui est sur le même espace que Raphaël Glucksmann. Édouard Philippe, qui exerce une vraie séduction au centre-gauche, pourrait aussi perdre quelques plumes. Non, celui qui pourrait tirer profit du succès du nouveau candidat de la gauche non mélenchoniste, c'est Bruno Retailleau, qui peut apparaître en miroir comme le candidat de la droite non lepéniste. Un candidat capable de s'opposer à la fois à Jean-Luc Mélenchon et à Raphaël Glucksmann. Et c'est tout le paradoxe de la campagne Retailleau. Hein. Elle ne décolle pas pour le moment dans les sondages, et pourtant le Vendéen se retrouve au confluent de l'anti-mélenchonisme, de l'anti-macronisme et du lepénoscepticisme, et ça fait quand même du monde. La première urgence pour Bruno Retailleau serait peut-être de faire un ticket avec David Lisnard pour qu'à droite, il se passe aussi quelque chose.
2: L'édito politique sur Europe 1. Merci Vincent Trémollet de Villers.
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0: Petite vacherie post-conjugale de la part de Sacha Guitry, qui fut marié à l'actrice Yvonne Printemps. Après leur divorce, il déclarait volontiers « Son sommeil était de beaucoup ce qu'elle avait de plus profond. »
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6: L'État au chevet des Ramettes, il va devenir largement le premier actionnaire du groupe en rachetant des parts à la famille Duval. Objectif, renforcer la souveraineté industrielle française et européenne, tout en améliorant la structure financière du groupe. En métropole, un jeune de 14 ans en garde à vue pour tentative d'assassinat. Il a ouvert le feu dans un collège à Aubagne. Heureusement, il n'a fait que deux blessés légers. La French Tech Nouvelle-Calédonie lance Parcours territorial de l'innovation. Un nouveau programme qui va se dérouler en deux temps. D'abord à Nouméa, Koné et Lifou. Le sport du tennis, c'est Arthur Fils qui s'incline au troisième tour du Masters 1000 de Shanghai. Côté tricolore, seul Arthur Géa poursuit l'aventure en huitième de finale. La météo en Nouvelle-Calédonie, le beau temps se maintient avec de très belles éclaircies ce matin sur la côte ouest. Elles sont contrariées sur l'est avec la présence de nuages et de faibles averses. Quant au vent d'est à sud-est, il se maintient. Les températures, elles, baissent un peu. Elles oscillent donc entre 26 et 30 degrés sur la côte ouest.
5: Bienvenue dans l'Info Matin pour tout savoir l'actualité en Calédonie, en métropole et dans le monde. Bonjour Nicolas.
6: Bonjour Thierry, bonjour à tous.
5: Et à la une, l'actualité économique.
6: Oui, avec l'État qui va donc devenir très largement le premier actionnaire des Ramettes. Une annonce de l'Élysée la nuit dernière. L'État va augmenter significativement sa participation au capital du groupe minier fin 2026, sans toutefois franchir le seuil des 50%. Charlotte Coulson.
7: Christelle Boris est félicitée d'une excellente nouvelle pour les Ramettes. La PDG s'exprimait après l'accord entre ses deux principaux actionnaires, l'État et la famille Duval. Eramet a subi de lourdes pertes en 2025, 477 millions d'euros, soit environ 57 milliards de francs. C'est pourquoi l'entreprise a décidé d'augmenter son capital au quatrième trimestre de cette année à hauteur de 500 millions d'euros. L'agence des participations de l'État, l'APE, va participer à l'augmentation de capital à hauteur de sa quote-part, c'est-à-dire les 27% de capital actuel, et va aussi racheter une partie des droits de souscription, ce préférentiel de l'autre actionnaire, la famille Duval, qui restera le deuxième actionnaire du groupe minier dans des proportions qui ne sont pas encore définies. Cet accord permet à Eramet de disposer rapidement des moyens financiers nécessaires pour rétablir ses équilibres et répondre à la stratégie de l'État en faveur de la souveraineté industrielle française et européenne. La PDG de l'entreprise a indiqué que l'entreprise travaillait également à l'amélioration de sa performance opérationnelle et financière, ainsi qu'à une monétisation d'actifs ciblés avec des cessions totales ou partielles de sites envisagés.
6: Dans l'actualité en métropole, un élève ouvre le feu dans un collège à Aubagne. Le suspect âgé de 14 ans a fait irruption dans l'établissement et il a blessé le principal et une professeure au fusil de chasse. Les deux victimes n'ont été que légèrement touchées. Cette nuit, les ministres de l'Éducation nationale et de l'Intérieur se sont rendus dans l'établissement où s'est produit l'attaque, Stéphane Burgat.
8: Venu au chevet de la communauté éducative, le ministre de l'Éducation nationale, Édouard Geffrey, a tenu tout particulièrement à les féliciter dans la gestion à chaud de la fusillade de ce matin.
9: C'est un collège dont les équipes sont remarquables. Et Mme Isdegué le disait tout à l'heure, la façon dont ils ont réagi, dont ils ont neutralisé l'élève, dont ils se sont portés au secours de leurs élèves, alors même que certains d'ailleurs avaient leurs enfants dans le collège. Et ils ont pensé d'abord à leur classe. Et absolument exceptionnel.
8: Mais il ne faut pas tout demander à l'école, poursuit le ministre, qui se défend alors que des critiques s'élèvent sur le manque de sécurisation à l'entrée de l'établissement, qui ne dispose pas de portique de sécurité.
9: Mais un portique ce matin n'aurait pas empêché l'aide de rentrer. Il y a des consignes de sécurité générale. Il y a surtout des opérations régulières de fouilles. Comme vous le savez, depuis un an et demi, sous le contrôle du ministère de l'Intérieur, il y a eu 28 000 opérations de fouilles depuis mars 2025. Il y avait eu des fouilles sur ce collège régulières pour s'assurer qu'un élève ne rentre pas avec une arme.
8: Édouard Geffrey qui dénonce également une banalisation de la violence chez les jeunes. Laurent Nunez, de son côté, est resté discret sur les conditions d'obtention de l'arme par le collégien ainsi que le motif de son passage à l'acte, alors que le parquet ouvre une enquête pour tentative d'assassinat et que le père de l'adolescent est placé ce soir en garde à vue après une perquisition à son domicile.
6: Stéphane Burgat au collège Joseph Lacanal à Aubagne pour Europe 1. Et Emmanuel Macron réagit à cette fusillade. Le président de la République salue le sang-froid et la réaction exemplaire de l'équipe éducative qui a permis, je cite, d'éviter le pire. Alors, il n'y a aucun lien établi entre cette attaque et le mouvement de colère des lycéens. Un mouvement qui s'est poursuivi aujourd'hui, mais qui recule nettement selon le gouvernement. Plus de 96% des établissements sont restés ouverts. Demain, un regain de mobilisation est attendu pour l'acte 5. Et alors que le chef de l'État avait demandé plus d'empathie et de pédagogie dans le maintien de l'ordre, Emmanuel Macron appelle désormais les manifestants au calme. Une nouvelle démonstration de la politique du « en même temps ». Jacques Serret du service politique d'Europe.
10: Oui, Emmanuel Macron défend l'action du gouvernement, mais il ne veut pas se mettre la jeunesse à dos. Alors il fait preuve d'empathie, de compréhension.
11: Qu'il y ait des lycéens qui s'expriment, qui réfléchissent à leur avenir, à l'amélioration de leurs conditions de travail, d'apprentissage. C'est une bonne chose. Ça, je suis toujours là pour l'accompagner, lui donner sa place, et je pense que c'est ce qu'on doit à cette génération.
10: Nos lycéens d'aujourd'hui, ce sont les jeunes collégiens qui ont vécu le Covid. Ce sont les mêmes qui étaient en école primaire au moment des attentats, rappelle le chef de l'État. Pour autant, il adresse aussi un message de fermeté.
11: Ce qu'on a pu voir chez les lycéens et chez tous ceux qui n'étant plus lycéens viennent profiter de tout cela pour brûler, détruire ou conduire des violences, ça c'est inacceptable. Ça, il faut le condamner parce qu'on a besoin d'ordre et de respect. Et ça ne doit pas simplement nous conduire à ne pas regarder en face tout ce qui doit être considéré et accompagné. Mais on a besoin, pour que les choses avancent, que les discussions se passent dans le calme, dans l'esprit de responsabilité, pour qu'elles donnent lieu à des décisions.
10: Ou comment Emmanuel Macron applique sa ligne du « en même temps » à la crise lycéenne.
6: Moins de lycées bloqués aujourd'hui, mais une violence qui s'intensifie dans le cadre des manifestations, selon le ministère de l'Éducation nationale. L'autre grand dossier du moment pour le gouvernement, c'est bien sûr la crise énergétique. Les distributeurs étaient réunis à Matignon pour définir les modalités du déstockage de 10 millions de barils issus des réserves stratégiques. Et ce, conformément à l'annonce du Premier ministre Sébastien Lecornu la semaine dernière. Écoutez Patrick Pouyanné, le PDG de Total Energy, à la sortie de la réunion.
12: La fourchette qui avait été donnée par le Premier ministre d'impact de 12 à 18, pour nous, sera plutôt de 8 à 12, donc une dizaine de centimes. Les stations-service Total Energy, mais qui sont déjà beaucoup plus basses sur le diesel, hein. Donc on répercutera sur les diesels, sur les stations, une dizaine de centimes. Le plafonnement restera à 2,25 parce que la crise peut aller au-delà des 3 mois où cette mesure aura un impact. Bon, la deuxième mesure, c'est que le diesel, c'est aussi pour ce qu'on appelle le gazole non routier. Donc on a décidé qu'on traduirait cet avantage à partir du 1er novembre et pendant les 3 mois, on donnera une diminution de 20 centimes. On fera 20 centimes d'euros du litre sur le gazole non routier pour les agriculteurs, pour les entreprises de travaux publics et les pêcheurs.
6: Et autre annonce qui pourrait faire baisser les cours du pétrole, l'accord Trump-Poutine sur les livraisons de diesel russe. Accord suivi d'une annonce américaine sur un hypothétique cessez-le-feu énergétique entre Kiev et Moscou. Il est de plus en plus évident que la Russie rejette cette trêve, indique aujourd'hui le président ukrainien Volodymyr Zelensky, qui ne dénonce pas moins de 6 frappes contre les installations ukrainiennes ces dernières heures.
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6: Et c'est l'heure d'opinion, votre rendez-vous SMS sur Radio Rythme Bleu. Avant de refermer cette page, voici notre question du jour. Approuvez-vous la décision de Donald Trump de passer un accord avec Vladimir Poutine pour faire baisser les prix du gasoil? Si vous l'approuvez, vous tapez 1, sinon vous tapez 2 et vous envoyez votre réponse par SMS au 3146. La réponse à notre question d'hier à présent, 67% des auditeurs de RRB qui se sont exprimés par SMS pensent que la gauche social-démocrate a eu raison d'organiser une primaire pour désigner son candidat à la présidentielle 2027. Ils sont donc 33% à penser qu'elle a eu tort. Merci pour votre participation et rendez-vous demain pour la réponse à notre question du jour. Il est 6h passé de 40 minutes. 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On va marquer une première pause publicitaire dans ce journal avant de voir toute l'actualité en Nouvelle-Calédonie et notamment l'actualité économique avec la French Tech qui lance un tout nouveau programme.
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6: La suite du journal avec l'actualité sur le territoire et le gouvernement de la Nouvelle-Calédonie qui était réuni hier pour sa séance hebdomadaire. Il a adopté une délibération du gouvernement et 16 arrêtés. On retiendra notamment que la liste des substances vénéneuses classées comme stupéfiants a été mise à jour à partir des décisions de la commission des stupéfiants de l'ONU. Avec ces mises à jour, la production, la vente et l'usage de nouvelles drogues de synthèse et des cannabinoïdes seront interdits en Nouvelle-Calédonie. Par ailleurs, le gouvernement de la Nouvelle-Calédonie a fixé les tarifs de publication au journal officiel de la Nouvelle-Calédonie. Avec la disparition du jonc papier, en conséquence, il est inutile de conserver les tarifs d'abonnement, écrit le gouvernement, de vente à l'unité ou encore de photocopie. Le tarif forfaitaire de publication au jonc est ainsi fixé à 9500 francs pour les publications effectuées à la demande du tribunal de commerce et à 16500 francs pour les autres publications. De plus, le tarif associé à l'insertion des récépissés de déclaration d'association, préalablement fixé à 9500 francs, est supprimé, le but étant d'encourager la constitution des associations. La French Tech Nouvelle-Calédonie, je le disais, lance un tout nouveau programme baptisé Parcours territorial de l'innovation. Un dispositif en deux étapes, l'étape prépa qui fera escale à Nouméa, Koné et Lifou et l'étape incube destinée aux projets déjà très structurés. Aurore Kléper est la directrice de la French Tech Nouvelle-Calédonie.
18: Il s'adresse tout particulièrement aux porteurs de projets qui sont assez éloignés, notamment en brousse et sur les îles. Il y a un premier temps où là, c'est vraiment aider les porteurs de projets à les accompagner de l'idée à un projet concret. Deux jours d'atelier pour aider sur tous les aspects du projet financier, économique, marketing, commercial. Ben voilà, savoir s'il peut être concrétisé, leur donner tous les clés, les outils pour ce faire. La deuxième phase, c'est vraiment d'accompagner le porteur de projet à concrétiser son idée en projet d'entreprise et pour cela, d'aller chercher un financement. C'est les accompagner pour ceux qui sont prêts à déposer un dossier qui leur permette de démarrer concrètement leur projet.
6: Et les trois escales sont prévues les 20 et 21 octobre à Nouméa, les 9 et 10 novembre à Koné, les 19 et 20 novembre à Lifou. Toutes les informations sont disponibles sur le site internet de la French Tech Nouvelle-Calédonie. Et puis l'édition 2026 de la Fête de la Science a pris fin hier. Pendant 10 jours, les associations, les établissements scolaires, les organismes de recherche se sont spécialisés en vulgarisation scientifique. Le Crécica, qui coordonne son organisation, est satisfait de l'engouement cette année. Je rappelle que la thématique était saveur savante et elle a fédéré, nous a dit Florent Olivier, délégué du Crécica.
19: La notion de saveur à travers l'alimentation et le plaisir, mais également un certain nombre d'éléments de santé ou d'environnement, a permis d'aborder plein de sujets de recherche différents, plein de connaissances scientifiques différentes, et le tout dans une bonne ambiance, avec beaucoup de jeux. Sur les trois villages des sciences qui sont organisés dans chacune des provinces, il y a eu plus de 30 établissements scolaires qui ont participé, c'est-à-dire plus de 2000 élèves au total. Parmi les coups de cœur, Ramène ta science dans les quartiers, où il s'agissait que les associations de médiation scientifique travaillent en lien avec les associations de quartiers. Et ça, ça a très bien fonctionné, nettement mieux que le fait de faire venir ces jeunes dans les laboratoires de recherche.
6: La fête de la science s'est achevée hier avec une journée portes ouvertes à l'Institut de recherche et de développement. C'est aujourd'hui que le musée maritime de Nouméa rouvre ses portes. Après 6 semaines de fermeture pour des travaux de rénovation du parquet endommagé par les termites, pour l'occasion, une nouvelle exposition intitulée « Le sommeil des abysses » sera proposée aux visiteurs. Au programme également, un escape game et une ouverture exceptionnelle pour Halloween le 31 octobre. Les précisions de Valérie Vattier, la directrice du musée maritime.
20: En fait, il a fallu changer le plancher de la mezzanine. Ça supposait d'évacuer, bien sûr, tout ce qu'il y avait sur la mezzanine, mais aussi tout ce qu'il y avait en dessous. Donc, c'est un chantier qui a été mené tambour battant et qui s'est déroulé dans les temps. Et donc, comme c'est les vacances, eh bien, nous avons préparé une animation pour le jeune public qui s'appelle le mystère du vaisseau de brume. Et donc, bien sûr, c'est dans le cadre des fêtes d'Halloween qui se préparent pour cette fin du mois d'octobre. Ce sont des jeux avec des épreuves pour les enfants à partir de 3-4 ans et jusqu'à 10-12 ans, quoi, à peu près.
6: Le musée maritime à Nouville est ouvert de 10h à 17h du mardi au samedi. Elle scrute jour après jour la qualité de l'air. L'association Scalaire vient de publier le bilan de la qualité de l'air en 2025 en Nouvelle-Calédonie. Et nous en parlerons ce matin avec la nouvelle présidente de Scalaire, Laure Moreau, qui sera notre invitée à 7h30. L'occasion aussi de revenir sur les missions et le fonctionnement de Scalaire, qui poursuit ses activités malgré un contexte financier et institutionnel difficile. Et puis le Nouméa Festival, une nouveauté dans le programme festif calédonien. La première édition de cette biennale des arts de la rue aura lieu à la fin de la semaine, du 16 au 18 octobre. Magie, danse, équilibre, art du feu, déambulation poétique avec des troupes et des artistes locaux et d'autres venus d'ailleurs pour partager leur art. C'est un événement dont nous parlerons ce midi dans le magazine Citoyen. Nous recevrons Lauriane Charbonnel, chargée de l'événementiel à la ville de Nouméa, Quentin Rétali, qui est le directeur du chapiteau, et deux artistes locaux, Véronique Nave de la compagnie Troc en Jambes et Maki Groschin de la compagnie Cannes. Il est 6h47, vous écoutez Radio Rythme Bleu, on marque une nouvelle pause publicitaire dans ce journal avant de voir la suite de l'actualité, notamment en métropole, avec une cyberattaque inédite contre une centaine de supermarchés.
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0: La suite de l'actualité en métropole, on retrouve Nicolas Legrand.
6: Avec donc une cyberattaque inédite contre des centaines de supermarchés aujourd'hui, des installations frigorifiques déréglées à distance par des hackers. Plusieurs grandes enseignes sont donc touchées par cette attaque. Les explications d'Alexis Bourdon pour Europe 1.
1: Oui, Système U, Intermarché, Leclerc ou encore Monoprix ont été touchés la nuit dernière. La température des congélateurs a été augmentée à distance. Sophie Matt, gérante d'une grande surface en Alsace, a reçu une alerte aux alentours de 5h du matin.
2: Nos meubles, température froide, c'est donc vos glaces, tous les surgelés, ils ont dévivré et ils ont en parallèle déclenché une soufflerie à hauteur de 50 degrés dans les meubles gel. On est en train de jeter 50 000 euros de marchandises, c'est ça possible.
1: À l'échelle du pays, les pertes se chiffrent en millions d'euros. Les pirates ont attaqué les systèmes du fabricant danois Danfoss, précise Jérôme Seize, expert en cybersécurité.
3: Le point commun entre toutes ces enseignes, qui sont même parfois concurrentes, c'est qu'elles utilisent le même outil de supervision pour leurs équipements de réfrigération. Les attaquants ont tout simplement pris le contrôle de ces outils de froid. Avec une seule intrusion, on est capable d'avoir un impact massif sur beaucoup, beaucoup de victimes.
1: Le parquet de Paris a annoncé l'ouverture d'une enquête. De son côté, Sébastien Lecornu a demandé à l'Agence nationale de la sécurité des systèmes d'information de se saisir du dossier.
6: Alexis Bourdon pour Europe 1.
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6: Et avant l'élection présidentielle, le Rassemblement National conforte ses futures alliances à l'échelle européenne. Et c'est tout l'enjeu du déplacement de Jordan Bardella à Ceuta. L'enclave espagnole du nord de l'Afrique est débordée, vous le savez, depuis cet été par un afflux massif de migrants en provenance du Maroc. Une illustration du danger existentiel qui guette l'Europe, selon le président du RN et son partenaire espagnol du parti nationaliste Vox, Santiago Abascal, présent à ses côtés aujourd'hui. Le reportage de l'envoyé spécial d'Europe 1.

0: mobilisation efficace en période de crise. Il est 6h53, vous écoutez Radio Rythme Bleu, on va marquer une dernière pause publicitaire dans ce journal avant de voir toute l'actualité sportive et notamment du tennis avec le Masters 1000 de Shanghai.
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0: Et tout d'abord à la une du tennis, c'est Arthur Fils qui a été sorti du tournoi ATP Masters 1000 de Shanghai au troisième tour. Le français a été battu par le néerlandais Botic van de Zandschulp, 7-5, 6-4. On signalera que ça passe pour Zizou Bergs, tombeur de Carlos Alcaraz. Autres qualifiés, Tommy Paul, Casper Ruud, Stefanos Tsitsipas et Daniil Medvedev. 10h, 29 minutes et 52 secondes, c'est le temps qu'il a fallu à Laurent Travers pour venir à bout du mythique Ironman d'Hawaï. Engagé dans la catégorie des 50-54 ans, le Calédonien a enchaîné 3,8 km de natation, 180 km de vélo et un marathon de 42 195 km. Une performance remarquable, même si le triathlète espérait passer sous la barre des 10 heures. Il reste toutefois satisfait de son résultat.
9: J'avais espéré faire moins de 10 heures, mais bon, je suis quand même content du résultat. J'ai quand même amélioré mon temps de 2024 de plus de 40 minutes. Ça va m'obliger à revenir une troisième fois dans quelques années pour là passer sous les 10 heures. Mais voilà, je suis content, j'ai géré la course. Il y avait des conditions qui n'étaient pas faciles, beaucoup de vent, donc il a fallu gérer ça sur la partie vélo. Et puis voilà, sur le marathon, beaucoup de chaleur. Donc c'était pas facile, c'était pas facile de s'alimenter aussi avec la chaleur, c'était beaucoup plus difficile. Évidemment à la fin du marathon, c'était plus de la survie, mais je l'ai quand même pas trop subi. Et donc voilà, je suis très content. Et puis c'est toujours bien de finir une course comme ça, surtout ici où l'ambiance est quand même assez terrible quoi.
0: Laurent Travers, finisher donc de l'Ironman d'Hawaï. De son côté, Bernard Lègle, qui était engagé chez les 70-74 ans, a abandonné après quelques kilomètres sur la partie vélo. Toujours hors du territoire, une belle performance pour Caroline Favier lors des mondiaux de Xterra aux États-Unis. Elle a bouclé les 1500 mètres de natation, 27 km de VTT et 10 km de trail en 3h06 minutes pour terminer 4e au classement scratch et première de sa catégorie d'âge 40-45 ans. Elle a d'ailleurs devancé la championne Asie-Pacifique de la spécialité et elle nous a fait part de sa réaction.
10: Je suis super contente de ce résultat, je ne m'y attendais pas. Je suis venue vraiment dans l'optique de participer au championnat du monde. C'est vraiment ce que je voulais depuis déjà maintenant 2 ans. Du coup, j'ai pu me qualifier cette année pour Rui Dozo. J'avais vraiment envie de venir à Rui Dozo, ici au Nouveau-Mexique. Et j'ai bien fait parce qu'il s'avère que ça a été une très très belle édition. C'était les 30 ans de l'Xterra. C'est vrai que c'était vraiment... très sympa, la course vraiment chouette, le lac magnifique, des paysages incroyables. Très belle épreuve, le trail vraiment dur qui piquait pas mal dans les montées, le VTT pas mal de single track, bref c'était un parcours incroyable et le parcours dans le lac incroyable également. Super, super heureuse de ce résultat, j'en reviens pas, mais c'est chouette.
0: Une très belle performance de Caroline Favier qui était encore engagée sur la méga rando 2 semaines plus tôt, sans oublier.

0: et le Tour de Tahiti en cyclisme.
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0: Et la météo, c'est avec vous Thierry.
2: Oui Nicolas, alors pour ce matin, le beau temps se maintient avec de très belles éclaircies. Ce sera sur l'ouest, elles seront contrariées par contre sur l'est avec la présence de nuages et de faibles averses, ainsi que sur les Loyautés. Le vent pour ce matin orienté est-sud-est autour des 15 à 20 nœuds, mais moins sur le nord-ouest avec une tendance à se renforcer en fin de matinée. Cet après-midi, des nuages se formeront sur la chaîne et déborderont vers l'ouest ainsi que la pointe nord en donnant quelques averses. Les éclaircies seront plus larges sur l'est et notamment sur le sud-est et la pointe sud-ouest. Le vent pour cet après-midi, toujours à l'est-sud-est, toujours cette fois autour des 15 à 20 nœuds, il va se renforcer autour des 20 nœuds sur l'ouest avec des rafales prévues jusqu'à 30 nœuds sur le sud-ouest. Les températures, elles comprises en général entre 26 et 30 degrés.
0: Merci beaucoup Thierry, merci à tous d'avoir écouté ce journal. Il sera disponible en réécoute sur notre site internet le www.rrb.nc. Dans un instant, on le rappelle des titres de l'actualité, puis le billet d'humeur de la rédaction sera signé Elisabeth Noir. Et ensuite, vous avez un avis, vous nous appellerez au 25 46 46. A tout de suite.
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2: Excellent début de journée, il est 7h.
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2: Et voici à présent le rappel des titres avec vous Nicolas Legrand.
0: Bonjour à tous et à la une, l'actualité économique et l'État qui va devenir très largement le premier actionnaire d'Eramet. Christelle Bory, la PDG de l'entreprise, s'est félicitée d'une excellente nouvelle pour le groupe après l'accord entre ses deux principaux actionnaires, l'État et la famille Duval. Après les lourdes pertes de 2025 pour 57 milliards de francs, le groupe avait décidé d'augmenter son capital fin 2026. L'État va ainsi racheter une partie des droits de souscription préférentielle de l'autre actionnaire, la famille Duval, qui restera toutefois le deuxième actionnaire du groupe minier. En métropole, aucune hypothèse n'est exclue concernant les motivations du tireur après la fusillade dans un collège d'Aubagne hier soir. C'est ce que déclare le ministre de l'Intérieur Laurent Nunez en visite sur place. Le principal de l'établissement et une professeure ont été légèrement blessés au fusil de chasse. Le suspect âgé de 14 ans est toujours en garde à vue. Alors il n'y a aucun lien établi entre cette attaque et le mouvement de colère des lycéens, un mouvement qui s'est poursuivi aujourd'hui mais qui recule nettement selon le gouvernement. Plus de 96% des établissements sont restés ouverts. Demain, un regain de mobilisation est attendu pour l'acte 5. Autre crise pour le gouvernement, la crise énergétique et les distributeurs qui étaient réunis à Matignon hier soir. L'objectif était de fixer les modalités du déstockage de 10 millions de barils début novembre, conformément à l'annonce du Premier ministre la semaine dernière. Cela devrait permettre une baisse des prix à la pompe. Le sport du tennis, et Arthur Fils qui a donc été battu par le néerlandais Botik van de Zandschulp 7-5, 6-4 au troisième tour de l'ATP Masters 1000 de Shanghai. Il ne reste plus qu'Arthur Géa côté tricolore. Côté qualifié de la nuit dernière, Zizou Bergs a battu Carlos Alcaraz. Et puis Tommy Paul, Casper Ruud, Stefanos Tsitsipas et Daniil Medvedev se sont aussi qualifiés pour les huitièmes de finale.
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0: Et le billet du jour est signé Elisabeth Noir.
7: C'est le stagiaire qui a gagné. Ségolène Royal ne cache ni sa déception ni son amertume. C'est son rival, Raphaël Glucksmann, qui sort vainqueur dès le premier tour de la primaire de la gauche social-démocrate. Le président de Place Publique devient le candidat de la gauche non mélenchoniste. Avec plus de 66% des suffrages, il humilie du même coup au passage le premier secrétaire du Parti Socialiste Olivier Faure et l'ancienne candidate à la présidentielle. Il n'y a eu que 120 000 électeurs, ce qui relativise la performance. Et le plus difficile commence quand on se souvient que les derniers vainqueurs des primaires de la gauche étaient Benoît Hamon en 2017 et Anne Hidalgo en 2022. Bref. Une victoire aux primaires est loin d'être une victoire assurée pour l'Élysée. On ne met pas un stagiaire à la tête d'une entreprise, avait fait valoir Ségolène Royal pendant la campagne, en ajoutant que les Français veulent des responsables expérimentés. Ils ne veulent pas recommencer comme avec Macron. Juste après sa victoire, Raphaël Glucksmann a été aspergé de riz par des militants LFI avant d'être enfariné plus tard dans la soirée. Une forme de bizutage pour le stagiaire. Il va devoir apprendre très vite.
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0: Un coup de cœur, un coup de gueule, une simple question. Tout est le bienvenu au 25 46 46. On vous attend jusqu'à 7h20 environ pour cette première partie de Vous avez un avis. Et puis tout à l'heure également, entre 7h45 et 8h pour la deuxième partie, vous pourrez nous appeler sur le sujet de votre choix. Pas de thème imposé. Et vous le savez, parfois il suffit d'un simple appel pour lancer toute une discussion dans cette émission et lancer justement un petit peu le fil rouge de Vous avez un avis. Mais vous pouvez évoquer les sujets de votre choix et notamment des témoignages si vous le souhaitez. On va accueillir Paul dans cette émission. Bonjour Paul.
9: Bonjour Nicolas, bonjour la Calédonie. J'interviens pour exprimer mon sentiment sur la fusillade au collège d'Aubagne en France. Les tirs ont blessé grièvement le principal du collège et légèrement une professeure. Un jeune collégien de 14 ans a été interpellé et ses parents sont en garde à vue. J'avance plusieurs raisons à ce geste. Le gosse veut ressembler aux autres casseurs. Deuxièmement, une faille dans la sécurité du collège. Et troisièmement, c'est l'œuvre d'un islamiste radicalisé. Je m'explique. Primo, la France est devenue anarchisante. Pour un motif, on pète une grève qui débouche sur des violences. D'abord les gilets jaunes, puis les agriculteurs, suivis des lycéens. Et chaque fois, il y a de la violence. La fac de Nantes squattait saccagée, des collèges incendiés, des postes de police attaqués. Les manifestants lancent des pavés sur les forces de l'ordre qui les postent à coups de bombe. Résultat, une main arrachée, un œil crevé et 8 500 000 d'euros de dégâts. Le collégien d'Aubagne a voulu imiter les grands pour faire comme les autres. La violence est devenue décomplexée, banalisée. Deuxièmement, il y a une carence dans la sécurité du collège. Je me demande où est passé le détecteur de métaux installé à l'entrée des collèges. Où est le vigile chargé de contrôler les sorties et entrées du collège. Et la caméra pour suivre les personnes entrées et sorties du collège. S'il y a des manquements, il faut les sanctionner. Tertio, Madame Le Pen a parlé de l'anniversaire bientôt de l'assassinat du professeur Paty par un islamiste radical. Est-ce que le collégien d'Aubagne a voulu commémorer cet événement à sa façon, L'enquête devra déterminer les mobiles de cet acte. Merci Nicolas, merci.
0: Merci d'avoir été avec nous, Paul, au 25 46 46 pour nous faire part de votre avis. Je rappelle que la garde à vue du suspect est toujours en cours et que l'enquête a été ouverte pour tentative d'assassinat. Il y a déjà eu quelques témoignages également de camarades qui disaient qu'il pouvait avoir un problème relationnel donc avec une professeure et qui pourrait être son mobile. En tout cas, on attendra l'issue de la garde à vue pour en savoir un petit peu plus. Merci de votre intervention. Bonjour, Herbs.
10: Oui, bonjour, Nicolas. Oui, moi, j'ai surtout interpellé la compagnie Arcala. Là. Je me demande si ça ne vous interpelle pas, d'après la répétition là, de ces avions-là. Ça fait déjà plus d'une semaine là, que vous faites la une là, de ces panneaux à répétition. Là. Et, sinon, il faut faire quelque chose. Hein. Je crois que vous avez tous ces avions-là qui tombent toujours en panne. Puis affréter d'autres avions d'autres compagnies. Parce que c'est la vie des passagers qui est en jeu ou en danger, parce que c'est des vols long courrier, ils passent des heures en l'air. Hein. Moi, je crains surtout, je ne souhaite pas, hein, mais je crains surtout les cercueils volants. Hein. Voilà, il est temps d'agir. Hein. C'est la vie des passagers là qui compte surtout. Hein. Allez, merci Nicolas, bonne journée.
0: Merci, bonne journée à vous. Merci d'avoir été avec nous sur l'antenne de Radio Rythme Bleu, d'avoir exprimé votre avis. On permettra à Air Calin d'apporter des éléments et notamment sur l'arrivée des nouveaux avions pour remplacer cette flotte. On en parlait d'ailleurs dernièrement avec Laurent Fogliani, donc d'Air Calin, qui expliquait aussi eh bien, que les appareils ont des cycles de maintenance et notamment à partir de 7 ans et qu'il y a donc un renouvellement de la flotte qui est prévu. On en a parlé, vous retrouvez tous les podcasts sur notre site internet rrb.nc si ça vous intéresse aller plus loin. Il est 7h passé de 9 minutes. Merci d'être avec nous. On va marquer une courte pause publicitaire. On se retrouve juste après avec la suite de vos appels, ce qui veut dire que vous pouvez composer le 25 46 46.
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0: Allez, vous écoutez Radio Rythme Bleu. Merci d'être avec nous en direct dans cette émission. Vous pouvez nous appeler au 25 46 46 si vous souhaitez réagir à l'actualité, témoigner aussi d'une situation. Vous êtes les bienvenus dans cette émission en direct pendant encore 7 à 8 minutes. Je rappelle aussi que vous pouvez vous exprimer par SMS. SMS au numéro 3146 dans la question opinion. Aujourd'hui, la question est la suivante. Approuvez-vous la décision de Donald Trump de passer un accord avec Vladimir Poutine pour faire baisser les prix du gazole? Si vous l'approuvez, vous tapez 1, sinon vous tapez 2 et vous envoyez votre réponse par SMS au 3146. Je vous donne également la réponse à la question d'hier qui concerne l'actualité politique. 67% des auditeurs de RRB qui se sont exprimés par SMS pensent que la gauche social-démocrate a eu raison d'organiser une primaire pour désigner son candidat à la présidentielle 2027. Ils sont donc 33% à penser qu'elle a eu tort. Merci de votre participation et rendez-vous donc demain, mercredi, pour la réponse à notre question du jour. Le standard de Radio Rythme Bleu est libre. Vous pouvez nous appeler. Alors, dans l'actualité, beaucoup de sujets évoqués ce matin et notamment eh bien, cette annonce de l'État au chevet d'Eramet qui va devenir largement le premier actionnaire du groupe en rachetant notamment des parts à la famille Duval. Vous le savez, il y a une augmentation du capital qui est prévue pour la fin de l'année. Pour le moment, ça dépendra des cours pour savoir à quelle hauteur l'État va investir. Mais en tout cas, il ne dépassera pas les 50%. L'objectif, c'est de renforcer à la fois la souveraineté industrielle française et européenne et puis améliorer la structure financière du groupe. On a évoqué également avec Paul tout à l'heure eh bien, cette garde à vue d'un jeune de 14 ans qui a ouvert le feu au fusil de chasse dans un collège à Aubagne. Il n'a fait que 2 blessés légers, fort heureusement, le principal et une professeure. Et puis, en Nouvelle-Calédonie, la French Tech qui lance Parcours territorial de l'innovation, un nouveau programme qui va se dérouler en deux séquences et d'abord des rendez-vous à Nouméa, Koné et Lifou. On en a parlé tout à l'heure. Bonjour Josiane.
18: Oui, salut tout le monde. Moi, c'est pour un coup de gueule. De toute façon, quand je téléphone, il n'y a que ça. Parce que je suis obligée de me déplacer si je veux aller rouspéter à l'endroit qui fait des erreurs. Et c'est au sujet de la Calédonienne des eaux. Bon, alors, gaspillage de SMS, de messages. Alors, une semaine avant, je reçois une facture d'eau de 2461 francs. La semaine d'après, j'en reçois une de 2900 et quelques. Donc, il faudrait que le directeur ait quand même une supervision sur ses employés. Parce que moi, je ne leur dois rien. Et s'ils veulent que la facture soit payée, les boîtes à lettres, c'est pas pour les cochons. Et terminer les cochons de payant. J'ai déjà coupé l'électricité. Maintenant, si le directeur veut échanger son salaire contre ma retraite, il n'y a pas de problème. Je verrai de quoi il est capable. N'est-ce pas?
0: Merci Josiane.
18: Parce qu'avec 49 000 francs par mois, en payant eau, électricité, ordures, et ils ne sont pas capables de faire quelque chose de correct, ça commence à bien faire. Alors, les directeurs dehors et les employés pas compétents dehors, n'est-ce pas? Sur ce, je lui souhaite une bonne journée à ce monsieur.
0: Bonne journée,
18: ça
0: Josiane.
18: Ça ne m'étonne pas que le monde est violent. Bon. Je vous remercie et je vous souhaite une bonne journée.
0: Bonne journée, Josiane. Merci d'avoir été avec nous sur l'antenne de Radio Rythme Bleu. On permettra à la Calédonienne des Eaux d'apporter des éléments sur ce sujet. Le 25-46-46, ça continue. Vous êtes les bienvenus si vous aussi vous souhaitez vous exprimer. Alors, ça peut être un sujet du quotidien comme là. C'est un espace de libre expression, donc ça doit être fait dans le respect de tous, hein, puisque vos propos, évidemment, vous engagent en direct au 25-46-46. Ça peut être un point de vue sur l'actualité, ça peut être une analyse, ça peut être un coup de cœur, un coup de gueule, un étonnement, n'hésitez pas à nous en faire part. Donc on est ensemble jusqu'à 7h20 et puis tout à l'heure, deuxième partie également entre 7h45 et 8h au 25 46 46.

0: Allez, vous écoutez Radio Rythme Bleu, on va continuer avec un nouvel appel dans cette émission et c'est Bruno qui nous a rejoint. Bonjour Bruno.
1: Oui, bonjour RRB, bonjour la Calédonie. Je voudrais remercier l'État pour encore cette aide financière qu'il nous apporte en prenant des parts supplémentaires dans Eramet. J'espère qu'il y aura de bonnes répercussions sur la SLN, parce que faut pas oublier que c'est la SLN, c'est grâce à la SLN que Eramet existe, hein, en grande partie. Et voilà, donc c'est une bonne nouvelle, je pense. Merci.
0: Merci Bruno.
1: Merci. Bonne journée.
0: Merci d'avoir partagé votre avis ce matin sur l'antenne de Radio Rythme Bleu sur ce sujet qui était donc à la une de l'actualité et sur lequel nous reviendrons également dans nos prochaines éditions. Le 25-46-46, on a peut-être le temps de prendre quand même un dernier appel sur l'antenne de Radio Rythme Bleu. Non, on n'a personne au standard qui souhaite s'exprimer. On va donc se donner rendez-vous tout à l'heure entre 7h45 et 8h pour la deuxième partie. La suite, le regard international de Vincent Hervouette d'Europe 1. Il va nous parler eh bien, de Zelensky, de Poutine et de Trump. Et il va se poser une question, qui est ami et qui est ennemi? On saura ça dans un instant, selon Vincent Hervouette d'Europe 1. À 7h30, le mini-journal sera présenté par Charlotte Coulson pour tout savoir de l'actualité en Nouvelle-Calédonie, en métropole et dans le monde. Et ensuite, on va s'intéresser à la qualité de l'air en Nouvelle-Calédonie, puisque Scalaire a publié son rapport annuel dernièrement. On va recevoir la nouvelle présidente de Scalaire, Laure Moreau, et également sa directrice Manina Tehey.
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0: Bonjour Vincent Hervouette.
1: Bonjour Dimitri, bonjour à tous.
0: Vous revenez Vincent sur le brutal revirement de Donald Trump. Ce week-end, il suspend les sanctions contre la Russie. Il conclut un accord pour la livraison d'hydrocarbures russes. Il appelle l'Ukraine à changer de président et annonce même un cessez-le-feu énergétique entre les deux pays que ni Kiev ni Moscou d'ailleurs ne confirment.
1: Oui, alors Donald Trump n'a jamais caché le mépris que lui inspire Volodymyr Zelensky. Lors de son premier mandat, il lui avait réclamé en vain une enquête sur les manigances du clan Biden en Ukraine. Et cela lui avait valu une première procédure d'impeachment. Visiblement, il ne lui a jamais pardonné. Il ne rate pas une occasion de l'humilier. Il ne croit pas aux serviteurs du peuple. Il ne voit qu'un comédien. Il le traite comme un politicien insignifiant. Alors que le ministre français de l'économie hier parlait d'un héros et jugerait que la France n'abandonnerait jamais l'Ukraine. Peut-être que Donald Trump sait sur Volodymyr Zelensky quelque chose que les Européens ignorent. Après tout, Washington tire depuis très longtemps les ficelles à Kiev.
0: Mais il se peut aussi qu'il répète ce que lui a dit Vladimir Poutine, qu'il a eu au téléphone pendant une heure et demie vendredi, hein.
1: Alors le Russe n'acceptera jamais de rencontrer Volodymyr Zelensky ou de signer un cessez-le-feu tant qu'il sera au pouvoir. Il prétend que son mandat présidentiel s'est terminé et qu'il est donc illégitime, et ce juridisme rappelle l'Union soviétique. Zelensky a répondu qu'il était prêt à organiser une élection si le Russe acceptait une trêve de 2 mois. C'est habile et ça n'aura pas lieu. Les sondages disent qu'il perdrait d'ailleurs le pouvoir, battu à plate couture en cas d'élection, quel que soit son rival. Donald Trump juge toute l'affaire et cette guerre ridicule, qu'elle n'aurait jamais dû avoir lieu. Il est prêt à passer Zelensky par-dessus bord pour en finir. Il l'a d'ailleurs déjà sacrifié. Il a même annoncé un cessez-le-feu énergétique, la fin des bombardements de raffinerie, sans lui en avoir parlé.
0: Alors, Vladimir Poutine a promis de livrer aux États-Unis 300 000 tonnes de pétrole ce mois-ci, 500 000 le mois prochain, 1 million en décembre. C'est pas cher payé pour la levée de sanctions.
1: Les spécialistes affirment que c'est trop et trop peu à la fois, que ce pétrole russe ne suffit n'ira pas à faire baisser les cours mondiaux, mais que la Russie aura du mal à le livrer vu l'état de ses installations. Comme il n'y a pas de pénurie aux États-Unis, ce pétrole russe que les compagnies américaines vont acheter sera revendu au prix fort aux Européens. En conséquence, sauf divine surprise dans le Golfe Persique, les prix à la pompe ne risquent pas de baisser d'ici les élections du mid-term dans 3 semaines, qui sont le véritable horizon stratégique de Donald Trump. En ciblant Zelensky, Trump a trouvé un coupable tout désigné. Il n'a pas sacrifié un allié pour faire ami-ami avec le Kremlin, il a désigné un bouc émissaire à l'électorat MAGA.
0: Et les Européens protestent et sont solidaires de Zelensky.
1: Les Européens sont hors jeu. Ils vont voter tout à l'heure un nouveau train de sanctions contre les Russes, interdire aux nouveaux élus de la Douma de mettre les pieds en Europe. Ils poussent jusqu'au bout le refus de tout dialogue avec l'adversaire. Ils laissent ainsi la place libre à Donald Trump pour jouer les arbitres. À Miami, les Ukrainiens négociaient ce week-end avec Jared Kushner et Steve Witkoff. Les Américains ont menacé de leur couper les vivres en matière de renseignement. Des diplomates européens avaient droit à un strapontin. Ils payent cher le droit de faire de la figuration. Ils doivent acheter aux Américains les armes pour que les Ukrainiens poursuivent le combat. Et demain, ils financeront la reconstruction.
0: Signature Europe 1, ainsi va le monde, Vincent Hervouette. Merci beaucoup, Vincent.

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4: Et voici à présent le mini-journal, on retrouve Charles Coulson et Nicolas Legrand.
7: Bonjour à tous et à la une ce matin, l'actualité économique et l'État qui va devenir très largement le premier actionnaire des Ramettes.
8: Une annonce de l'Élysée la nuit dernière, l'État va augmenter significativement sa participation au capital du groupe minier fin 2026, sans toutefois franchir le seuil de 50%. Cet accord permet à Eramet de disposer rapidement des moyens financiers nécessaires pour établir ses équilibres et répond à la stratégie de l'État en faveur de la souveraineté industrielle française et européenne.
7: L'actualité en métropole et cette fusillade dans un collège d'Aubagne. Le principal de l'établissement et une enseignante ont été légèrement blessés au fusil de chasse par un élève de 14 ans qui a été interpellé dans la foulée.
8: Le tireur est scolarisé en classe de 3e dans ce collège et il a pu introduire assez facilement le fusil de chasse en le dissimulant dans un sac, rapporte la procureure adjointe du parquet de Marseille, Audrey Joineton.
9: Il est rentré avec un étui de guitare. Il est monté au premier étage de l'établissement. Et là, il a tiré en direction donc de deux personnes qui étaient présentes, le proviseur ainsi qu'un professeur qui était présent.
8: Les faits sont très graves, il convient d'être prudent quant au mobile, prévient le ministre de l'Intérieur Laurent Nunez en visite sur place. De son côté, le parquet ouvre une enquête pour tentative d'assassinat. Le père de l'assaillant a été placé en garde à vue.
7: Pas de lien établi en tout cas avec le mouvement lycéen toujours en cours, un mouvement en net recul selon les autorités.
8: Plus de 96% des lycées sont restés ouverts ce lundi en France, mais les violences s'intensifient selon le ministère de l'Éducation nationale. 8 personnels enseignants ont été blessés en une journée. 2 agents d'accueil touchés par des tirs de mortier à Reims notamment.
7: 8 à 12 centimes de baisse par litre de gasoil pour les particuliers dans les stations de Total Énergie. C'est en tout cas la promesse du PDG de l'entreprise.
8: Annonce du géant pétrolier après une réunion à Matignon avec l'ensemble des distributeurs. L'objectif était de fixer les modalités du déstockage de 10 millions de barils début novembre. Le PDG Patrick Pouyanné a aussi annoncé une aide pour le gasoil non routier.
10: Donc on a décidé qu'on traduirait cet avantage à partir du 1er novembre et pendant les 3 mois, on donnera une diminution de 20 centimes pour les agriculteurs, pour les entreprises travaux publics et les pêcheurs.
8: Patrick Pouyanné a ajouté que Total Énergie maintiendrait un plafonnement des prix à 2,25 € le litre de gazole pour les particuliers.
7: On termine avec un mot de sport avec du tennis. Arthur Fils qui s'arrête au 3e tour du tournoi ATP Masters 1000 de Shanghai.
8: Le français a été éliminé par le néerlandais Botik van de Sandschulp en 2-7, 7-5, 6-4. De son côté, Zizou Bergs poursuit son parcours après avoir créé la surprise face à Carlos Alcaraz. Parmi les autres joueurs qualifiés, Tommy Paul, Casper Ruud, Stefanos Tsitsipas et Daniil Medvedev.
7: Merci beaucoup Charlotte Coulson pour ce point complet sur l'actualité de ce mardi matin. Le prochain rendez-vous, ce sera tout à l'heure à 8h avec le Flash.
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7: Et ce matin, on va s'intéresser à la qualité de l'air et nous recevons la nouvelle présidente de Scalaire, Laure Moreau, bonjour.
11: Bonjour.
7: Ainsi que sa directrice, Manina Tehey, bonjour.
12: Bonjour.
7: Merci d'être avec nous ce matin alors que vous avez publié dernièrement votre rapport annuel de la qualité de l'air. On se souvient qu'en 2025, vous aviez publié le rapport de 2024, un rapport assez alarmant avec une nette dégradation en raison des violences insurrectionnelles et des incendies. Est-ce que en 2025, la situation est revenue à la normale ?
11: Merci. Alors, en effet, en 2025, les chiffres constatés sont revenus à une normalité qui rejoint les années antérieures aux EHMAD de 2024.
7: Et on avait la même qualité en termes de surveillance, on avait les mêmes infrastructures en 2025 ?
11: On avait les mêmes infrastructures. La différence, c'est que compte tenu de l'enjeu que cela représente de maintenir toutes les stations ouvertes, on a été dans l'obligation de fermer la station de surveillance de Lens-Vata.
7: Alors, on le voit dans votre rapport, il est écrit qu'à Nouméa, la qualité de l'air est bonne, voire très bonne. Je suppose que certains Nouméens n'ont pas conscience de cette qualité de l'air. On a souvent tendance à dire que c'est pollué en raison notamment de l'activité industrielle aux abords de la ville.
0: Oui, alors il faut distinguer évidemment de les mesures que l'on donne en indication. Donc l'indication, l'indice de la qualité de l'air, quand on parle de très bon à bon à très bon, c'est une moyenne globale. Donc on distingue régulièrement de ce qu'on observe au quotidien, des pics de pollution qui peuvent être très localisés, très ponctuels, de l'ordre du quart d'heure ou de l'heure.
7: Donc ça, c'est la fameuse station de Montravel qui surveille notamment d'Oniambo.
0: Alors, il n'y a pas qu'une seule station qui surveille l'activité d'Oniambo. Il y a 6 stations qui entourent cette activité industrielle. Donc, on a des stations sur Nouville, sur Logicop, sur Montravel, sur Vallée du Tir. On a deux types de stations. Et puis, on a celle de... Alors, on a dit Montravel, Logicop, voilà. Donc, on a 6 stations qui entourent et elles sont toutes indicatrices et elles surveillent l'activité de d'Oniambo spécifiquement.
7: Ce que vous indiquez, c'est qu'en 2025, il y a eu un dépassement, un seuil de dépassé, c'est ça ?
0: Alors, en fait, c'est plutôt
7: sur
0: deux.
7: Une longue période, ouais.
0: Alors, c'est deux dépassements de seuil d'information du SO2, donc c'est un polluant spécifique qui est indicateur de l'activité industrielle de d'Oniambo. Mais quand on parle d'activité industrielle de d'Oniambo, c'est notamment les centrales thermiques. Donc là, on parle de la centrale à Casté qui fabrique l'électricité. Et le soufre, donc le SO2, est un indicateur de cette activité-là.
7: Souvent, quand on voit les grosses fumées, c'est pas là où il y a le plus de danger pour l'être humain. Quand c'est visible, cette pollution de l'air, c'est là où finalement c'est moins dangereux, notamment pour les poumons. Vous regardez surtout les particules fines et...
0: Alors, c'est pas forcément que ça soit, c'est moins dangereux, c'est surtout qu'en fait, le nuage de fumée que l'ensemble des Calédoniens observent, eh ben, c'est déjà à plusieurs mètres au-dessus de nous. Et la surveillance de la qualité de l'air, il faut savoir que nos stations, de manière réglementaire, on mesure la qualité de l'air ambiant à 3 mètres au-dessus du sol. Donc, c'est pas forcément ce qu'on va mesurer, ce qu'on observe. Voilà. C'est juste qu'il faut distinguer d'un nuage qu'on va observer. Ça peut être un nuage blanc, ça peut être un nuage plutôt opaque. Donc là, on va savoir qu'il y aura des particules plutôt de métaux, de nickel en général, pour la Nouvelle-Calédonie. Mais ces particules sont évacuées la plupart du temps grâce au vent et aux alizés qui sont très favorables à la dispersion de la pollution en Nouvelle-Calédonie.
7: On sait qu'en termes de pollution de l'air, il y a aussi la circulation et notamment les bouchons qu'on peut connaître sur la SAF. C'est aussi des mesures que vous faites ?
0: Alors le trafic routier est effectivement suivi, mais de manière ponctuelle. On n'a pas de station permanente au niveau du trafic routier en Nouvelle-Calédonie. Il y a eu notamment des études en 2010, dans les années 2010 et dans les années 2020. On fait des suivis plutôt ponctuels tous les 5-6 ans pour vérifier que la qualité de l'air au niveau du trafic routier ne s'est pas empirée ou potentiellement s'est améliorée.
7: Vous avez rajouté une station, il me semble, cette année pour surveiller notamment l'activité de Promed. Ça fait partie des nouveautés ?
0: Alors, ce n'est pas une station à proprement parler. L'activité de Promed est surveillée dans le cadre de son ICPE. Donc, c'est sa réglementation qui cadre cette surveillance-là. Et dans le cadre de son obligation réglementaire de surveillance de la qualité de l'air, on a 6 stations qui sont, que l'on met en fait 6 points de suivi 2 fois par an. Et donc ça, c'est observé et suivi depuis maintenant 2 ans de manière complète. Et donc, c'est quelque chose de permanent.
7: Et les résultats sont conformes à ce qui avait été annoncé dans les études notamment ?
0: Alors oui, on est très... on est plutôt en... Enfin, en tout cas, l'état initial qui avait été fait auparavant sur la qualité de l'air, on a plutôt des résultats similaires. Mais encore une fois, ça reste une surveillance, donc il faut du long terme. Et l'activité de Promed étant pas encore à son maximum, il est important de continuer à surveiller cette activité-là.
7: Alors cette activité de surveillance de la qualité de l'air, on se souvient qu'en 2025, quand vous aviez présenté le rapport et le bilan annuel de 2024, vous aviez tiré la sonnette d'alarme en disant on n'a plus les moyens de fonctionner, c'est extrêmement difficile aujourd'hui de surveiller la qualité de l'air. On en est où aujourd'hui de l'activité de Scalaire ?
11: Alors, l'activité de Scalaire perdure, c'est une nécessité, parce qu'en effet, c'est grâce à la surveillance de Scalaire que les réformes ont été prises, notamment pour réduire la pollution. Aujourd'hui, c'est bien le pollueur qui paye et qui finance justement cette surveillance. Les collectivités, en fait, ne financent que très peu la gestion de Scalaire. Il faut savoir qu'en 2024, les industriels absorbaient 98% du financement de la structure. Et en 2025, on est à 85%. Donc les moyens sont moindres. Les industriels ont perdu, bien sûr, beaucoup de leur capacité financière à assumer ces responsabilités suite aux émeutes. Et les Calédoniens, bien entendu, ont le droit de respirer un air de qualité. Ils ont un besoin d'être informés. Donc les missions de Scalaire restent, bien entendu, de mesurer, de surveiller et d'informer. Aujourd'hui, l'enjeu politique est justement de construire des réformes qui prendront en compte justement cette santé sociale, l'enjeu environnemental, mais aussi le coût financier que cela représente de pouvoir maintenir cette qualité de surveillance.
7: Ça vous inquiète, cette baisse des financements ?
11: C'est inquiétant, oui, bien sûr. Après, Scalaire est une structure qui existe depuis 2005, qui est très bien encadrée et très bien soutenue, notamment par sa directrice et tous les intervenants que j'ai pu y rencontrer. Aujourd'hui, la pollution est moindre, puisqu'on a moins d'activités également en Calédonie. Hein, il ne faut pas se voiler la face. Tout à l'heure, vous parliez justement du nombre de dépassements. Il faut savoir qu'en 2024, on a Scalaire avait relevé 7 dépassements en particules fines, alors qu'en 2025, on est à zéro. Donc en 2022, on était, il me semble, alors je n'ai pas les chiffres pour les particules fines en 2022, mais en tout cas pour ce qui est du SO2, on était à 42 dépassements de relevés en 2022, alors qu'en 2025, on en a seulement 2. Ça montre aussi qu'il y a une baisse de l'activité, notamment industrielle, mais aussi bien entendu minière, qui est inquiétante, oui. Pour le pays, parce que c'est aussi, ça fait partie aussi de notre stratégie économique, le nickel. Il ne faut pas se voiler la face.
7: Ça vient donc bien de la baisse d'activité. Ça peut pas être les process aussi qui s'améliorent et qui prennent en compte peut-être davantage cette responsabilité environnementale. Est-ce que c'est quelque chose qu'on observe, par exemple, puisqu'on sait qu'un cours d'eau qui est pollué, ça se voit, l'air, ça se voit beaucoup moins. Est-ce que les industriels ont conscience de ça et agissent aussi sur ces leviers-là?
0: Oui, tout à fait. Je pense que c'est pourquoi, en fait, ils continuent à nous financer. Je pense que Laure l'a très bien dit. Scalaire a permis de mettre en place et de voter la loi de pays, quand même, sur notre territoire. Ça donne un vrai indicateur de l'intérêt des industriels d'améliorer leur qualité de l'air et la conscience, en fait, qu'ils en ont de cet impact sur la population et sur la santé des Calédoniens. Donc, on ne peut pas dire que c'est uniquement la baisse de l'activité. La baisse d'une activité, quelle qu'elle soit, a forcément une action sur la pollution environnementale. Pour autant, les process qu'ils mettent en place, et notamment, on parle de SO2, on a parlé de pic de SO2 et de dépassement de seuil, la centrale accostée a grandement amélioré la qualité de l'air par son process qui utilise beaucoup moins de soufre et donc relargue par effet domino, moins de soufre dans l'air. Donc voilà, on a une association de facteurs qui permettent aujourd'hui de continuer à avoir une qualité de l'air plus appropriée.
7: Vous le disiez, dans vos missions, il y a la surveillance, bien sûr, d'un côté, et puis il y a le fait d'informer aussi les Calédoniens, notamment sur votre site internet. Dès qu'il y a un dépassement de seuil, on peut le voir. C'est important d'avoir cette transparence aussi quasiment en temps réel.
0: Alors oui, c'est important de le rappeler. On le dit pas suffisamment. On c'est vrai qu'on est une association, on est beaucoup plus technique que dans l'information. Pour autant, c'est une de nos trois missions. On a un site internet, une page Facebook qui vivote. Mais en tout cas, sur le site internet, les mesures en direct sur lesquelles les Calédoniens peuvent se connecter pour observer dans leur quartier, évidemment, qui sont surveillés. Donc, je vous ai parlé de 6 stations. La qualité de l'air à l'instant T, c'est-à-dire que nous, on a des mesures qui sont répertoriées toutes les 15 minutes. Donc on peut être au fait très rapidement de ce qui se passe. Si on observe quelque chose, si on est inquiet, on se connecte à scalaire.nc et on observe ce qui pourrait être impactant pour notre santé. On a tous les messages de santé aussi dictés par la DAS qui sont retranscrits sur notre site internet. Et l'ensemble de nos données, de nos rapports sont également publiés.
7: Justement, en cas de dépassement de seuil, quels sont les conseils, même si vous les rappelez au cas par cas, et j'imagine qu'en fonction du polluant, ce n'est pas la même chose, mais grosso modo, quelles sont les grandes consignes en cas de doute?
0: Alors, c'est vrai que si on observe, par exemple, pendant les émeutes, il y avait un fort, donc beaucoup de fumée qui émanait de l'ensemble des feux d'incendie. Et l'objectif, c'est de... Enfin, la première consigne, c'est de s'enfermer déjà, de se mettre en dehors de la fumée. Donc si on peut s'éloigner de cette fumée, c'est encore mieux. Si malheureusement on ne peut pas et on est entouré de fumée, on s'enferme et on ventile à l'intérieur le maximum. Voilà. C'est limiter en fait son l'accès à cette fumée-là. Il faut juste pas la respirer, tout simplement.
7: Vous parliez donc tout à l'heure de l'information aux Calédoniens, et notamment ça va passer par des journées portes ouvertes. Ça sera donc demain pour l'association Scalaire. Qu'est-ce qu'on va voir concrètement si on a envie de s'intéresser à cette problématique de la qualité de l'air?
11: Alors, en effet, demain, c'est la journée nationale de la qualité de l'air. C'est quelque chose qui a lieu donc en Europe. Alors, malheureusement pour nous, ça tombe sur les vacances scolaires. Du coup, nous proposons deux journées portes ouvertes. Le 14 octobre, donc, soit demain, c'est ouvert au grand public avec la visite de la station de surveillance de la qualité de l'air de Montravel. C'est sur inscription. Donc, j'invite les Calédoniens à consulter le site de Scalaire pour pouvoir s'y inscrire. C'est des petites visites de 20-25 minutes qui vous permettront donc de comprendre comment l'air est mesuré, comment la donnée est traitée et comment la mesure et la surveillance de cette qualité d'air est ensuite transformée en chiffres exploitables notamment par la DAS, puisque ce sont des données qui concernent la santé publique. Le 28 octobre, la station sera ouverte uniquement aux scolaires, aux élèves de CM2, et là encore, on invite les écoles à s'inscrire nombreuses pour venir découvrir cette station.
7: C'est important cette pédagogie auprès du grand public notamment?
11: C'est très important parce que les bons réflexes, ils viennent aussi de la population, et sans les bons réflexes au quotidien, on ne pourrait garantir à long terme une qualité de l'air pour nos générations futures. Donc il est important de sensibiliser en effet, notamment à tout ce qui est pollution, et c'est de l'enjeu collectif, j'ai envie de dire. Donc demain, c'est de 8h30 à 11h30
7: et de
11: 13h à 15h. Il reste encore quelques places, oui, il me semble. Donc, n'hésitez pas à venir nombreux. On sera ravis de vous accueillir et de répondre à vos questions.
7: Et pour les inscriptions, directement, on appelle Scalaire, c'est ça?
0: Alors, on a fait une petite plateforme où les gens peuvent s'inscrire, mais c'est pas trop, c'est pas très calédonien. En fait, ça marche pas très bien, je peux autant vous le dire. Donc, venez nous rencontrer, on vous accueillera et on vous placera dans les visites guidées.
11: Même si vous n'êtes pas inscrit.
7: Eh bien, le rendez-vous est pris. Merci à toutes les deux d'avoir été avec nous ce matin. Je rappelle donc que vous êtes présidente de Scalaire Laure Moreau et donc la directrice Manina Tehaï, donc nos invités ce matin. Une émission à retrouver en podcast audio et vidéo sur notre site internet rrb.nc d'ici quelques minutes. Il est 7h passé de 49 minutes. On marque une courte pause publicitaire. On se retrouve juste après au 25-46-46 pour la deuxième partie de Vous avez un avis.
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15: Bonjour.
16: Je suis d'accord.
7: Allez, que vous soyez d'accord ou pas d'accord, vous nous appelez au 25 46 46 donc pour nous faire part de vos avis, que ce soit sur l'actualité ou sur les sujets du quotidien. On vous accueille jusqu'à 8h dans cette émission. Vous pouvez nous appeler donc au 25 46 46, le standard est ouvert. Vous pouvez aussi réagir par SMS dans la question opinion. La question aujourd'hui est la suivante et elle concerne l'actualité internationale, l'actualité économique aussi. Approuvez-vous la décision de Donald Trump de passer un accord avec Vladimir Poutine pour faire baisser les prix du gasoil? Si vous l'approuvez, vous tapez 1, sinon vous tapez 2 et vous envoyez votre réponse par SMS au 3146. La réponse à notre question d'hier, 67% des auditeurs de Radio Rythme Bleu qui se sont exprimés par SMS pensent que la gauche social-démocrate a eu raison d'organiser une primaire pour désigner son candidat à la présidentielle 2027. Ils sont donc 33% à penser qu'elle a eu tort. Merci de votre participation et rendez-vous donc demain pour la réponse à notre question du jour. Le 25-46 46 est libre, vous pouvez nous appeler en standard.

0: et n'hésitez pas à prendre la parole sur l'antenne de Radio Rythme Bleu au 25 46 46 pour votre émission en direct. Tous les matins, on vous offre cet espace de libre expression. N'hésitez pas à nous appeler puisque vous la faites vivre, cette émission. Et je rappelle, c'est vrai que parfois un simple thème qui est lancé par un auditeur peut faire tout un débat et donc permettre d'échanger des arguments sur les différents sujets qui marquent votre quotidien et qui font l'actualité en Nouvelle-Calédonie. Secteur 53, on patiente. Donc non, on a le standard qui a sonné au 25 46 46. J'espère que c'est pour l'émission et pas forcément pour un autre service. Oui, c'est pour nous. On va donc décrocher la ligne et au bout du fil, on a donc un auditeur ou une auditrice qui souhaite s'exprimer. Qui est avec nous? Eh bien, c'est Christian. Bonjour Christian.
1: Alors, ça fait longtemps que je voulais vous appeler. Je veux donner mon avis sur deux sujets. Le sujet requin. Moi qui étais un grand pratiquant du lagon, pour la pêche aux poissons d'aquarium, où on passait jusqu'à 8 heures par jour dans l'eau. Et je peux dire que on aurait dû laisser les choses comme elles étaient, à savoir un petit prélèvement sur les requins pour les dents, les bijoux et tout ça, ce qui régulait le risque requin. Parce que nous n'étions pas comme le reste du monde avec un problème de requins, de sous-population de requins. Voilà, ça c'est une première chose. Et il y a eu les 40 ans de l'indépendance du Vanuatu, fêté par les Vanuatés, d'accord. Eh bien, pourquoi ils vivent en Calédonie? S'ils sont Vanuatés et qu'ils sont contents de l'indépendance de leur pays, ils devraient retourner au Vanuatu. Voilà, bonjour à la Calédonie, et puis... que tout continue à se passer bien.
0: Bonne journée Christian, merci d'avoir été avec nous sur l'antenne de Radio Rythme Bleu et d'avoir lancé ces deux sujets donc en direct dans cette émission. Il nous reste 5 minutes à passer ensemble au 25 46 46, le standard est ouvert, vous prenez quelques secondes pour nous appeler et donc pour nous faire part de votre avis, peu importe le sujet, dans le respect de tous pour cet espace de libre expression, vous êtes les bienvenus jusqu'à 8h.

0: Allez, vous écoutez Radio Rythme Bleu et Jojo est avec nous. Bonjour Jojo.
1: Oui, bonjour monsieur. J'aimerais rebondir sur l'auditeur précédent. Alors, pour le rappeler, ici on est en Mélanie. Moi je suis à Kanak, les Vanuatis sont nos frères. Et ça, ça existe depuis 3000 ans dans ce sens. Il y a des Vanuatis qui sont arrivés ici, il y a des Kanak qui sont chez eux. C'est pas un monsieur qui est arrivé avec son drapeau il y a 100 ans là. Hein. Alors c'est bon, hein. Voilà, c'est mon avis. Allez, bonne journée, Hervé.
0: Bonne journée, Jojo. Merci d'avoir été avec nous, d'avoir donc réagi à l'appel de Christian. On continue avec l'appel de Jean-Claude. Bonjour, Jean-Claude.
2: Bonjour. Voilà, j'appelle là. Je suis à la baie des Citrons. Là. Je viens nager régulièrement tous les matins. Et là, en sortant de l'eau, ben, il y avait... Vous savez, il y a le trottoir sur la baie des Citrons, et j'ai failli me faire percuter, et j'ai vu tout un groupe de gens là, qui étaient avec des t-shirts noirs, avec des vélos, hein, en vélo à fond, certains jeunes, d'autres moins jeunes, et ben le voisin à côté, un vieux monsieur de 82 ans, mais en forme, il m'a dit c'est la police. Alors je peux vous dire qu'ils m'ont entendu gueuler, le dernier qui roulait en faisant attention, qui était un peu plus âgé, j'ai dit oh, faut dire à vos collègues de rouler un peu moins vite là. Parce que, bon, c'est la police, d'accord, mais ils n'ont pas tous les droits non plus quand même. Hein. C'est interdit les vélos sur le trottoir, là, à la baie des Citrons.

0: Merci Jean-Claude
1: en plus,
0: pour votre
1: matin,
0: témoignage.
1: Il n'y a pas trop de circulation. Hein. Alors là, si un gosse, par exemple, il sort de la voiture rapidement, si les parents vont avec les enfants là, le matin, là, ben, il peut y avoir un drame, parce qu'un petit gosse de 4-5 ans, là, il se fait carrément percuter par un vélo comme ça, ben, attention quoi. Hein. Voilà,
0: merci,
1: c'était
0: Jean-Claude.
1: Mon avis.
0: Merci d'avoir Allez. Été avec nous, on vous souhaite une bonne journée, merci pour ce témoignage.
1: Moi aussi, je souhaite à tous les auditeurs une bonne journée.
0: À très bientôt, merci de nous avoir appelés. On permettra évidemment, comme on le fait à chaque fois, et je le rappelle, eh bien, à la police d'apporter des éléments. Bonjour Sophie.
2: Oui, bonjour, bonjour RRB. Bon, moi, mon sujet est beaucoup plus léger. Je vais parler du CPAP Challenge que je fais avec une équipe. On est hyper motivés. Et malheureusement, on s'est rendu compte il y a déjà 4-5 jours qu'on pouvait tricher, mais les doigts dans le nez. Alors je vais donner ici le titre, hein, c'est très simple. Vous faites des kilomètres avec votre voiture en déclenchant l'application et après c'est comptabilisé comme ayant fait du vélo, donc ça rapporte énormément de points. Idem si, bon, avant il y avait la course active et la course tout court, c'était la même chose, il y avait un problème. Mais là, typiquement, sur cette épreuve, alors là, en 3 jours, vous avez des équipes qui étaient 120e, qui sont passées dans les 30e, qui additionnent des 450-500 km à vélo. Hier, on a vu une horde de trottinettes électriques avec des téléphones branchés. Bon, franchement, c'est léger comme sujet, je vous l'accorde, mais c'est complètement nul par rapport à toutes les équipes qui prennent le challenge pour ce qu'il est, c'est-à-dire une remise en forme avec un comptage des pas. Alors bien sûr, on a alerté CIPAC hein, pour leur dire remettez à jour l'application, faites un reset sur tous ces points mal gagnés. Mais au-delà de tout ça, en fait, moi ce qui me chagrine vraiment, c'est l'esprit dans lequel c'est fait. Parce que toutes les équipes là qui grugent avec malice, elles sont sous la bannière de leurs entreprises. Et franchement, quand vous lisez les noms, ben moi, ça me donne plus tellement envie d'aller acheter dans des enseignes ou consommer auprès de ces personnes. Parce que je me dis, punaise, ils ont quand même du personnel qui est vraiment pas honnête et qui en fait se prête pas au jeu. Donc voilà. Et comme j'ai eu la chance aussi de rencontrer une petite équipe de petites mamans qui faisait ça avec le cœur, je me dis, ben c'est vraiment pas loyal par rapport à ces petites mamans. Voilà, c'est tout. C'était léger comme sujet, mais voilà, c'est un peu montrer la face un peu obscure de certains humains qui, en plus, je le souligne, il n'y a rien à gagner. Il n'y a rien à gagner sinon bah, l'envie de bien faire et puis de reprendre le sport éventuellement.
0: Merci Sophie.
2: Ben de rien, merci. Allez, bonne journée à tout le monde.
0: Merci d'avoir évoqué ce sujet avec nous. On vous souhaite une bonne journée. Ce sera donc la dernière intervention du jour. Et eh bien, on invite tout le monde effectivement à participer et à faire de l'activité physique. Dans un instant après la publicité, le point sur l'actualité. Ensuite, c'est Mouna qui vous accompagne jusqu'à 11h.
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6: On vous souhaite un excellent début de journée. La dernière partie de votre matinale avec le rappel des titres, on retrouve Nicolas Legrand.
0: Bonjour à tous et à la une de l'actualité, c'est une très bonne nouvelle selon la PDG d'Eramet. L'État devient le premier actionnaire du groupe minier. Une annonce de l'Élysée la nuit dernière, l'État va en effet augmenter significativement sa participation au capital du groupe minier fin 2026, sans toutefois franchir le seuil de 50%. Cet accord permet à Eramet de disposer rapidement de moyens financiers nécessaires pour rétablir ses équilibres. Les pertes de l'entreprise s'élevaient en 2025 à 57 milliards de francs. En métropole, aucune hypothèse n'est exclue concernant les motivations du tireur après la fusillade dans un collège d'Aubagne cette nuit pour nous. C'est l'annonce du ministre de l'Intérieur en visite sur place. Le principal de l'établissement et une professeure ont été légèrement blessés au fusil de chasse. Quant au suspect, il est âgé de 14 ans. Il est toujours en garde à vue, tout comme son père. L'enquête est ouverte pour tentative d'assassinat. Alors faut-il s'attendre à un regain de mobilisation dans les lycées si les fermetures d'établissements reculent, avec 96,5% d'établissements ouverts en ce lundi? Les violences s'intensifient, a relevé le ministère de l'Éducation nationale. L'intersyndicale appelle en tout cas à un acte 5 pour la nuit prochaine. Le prix du gazole devrait baisser en novembre de 8 à 12 centimes en métropole. Sébastien Lecornu a convoqué les distributeurs à Matignon pour répartir les 10 millions de barils issus des stocks stratégiques. Total va répercuter une partie de la baisse attendue du prix du gasoil dans ses stations Total Énergie, qui bloquent déjà ses prix à 2,25 € le litre. Un effort qui a coûté 500 millions d'euros au groupe jusqu'ici. Vous avez pu entendre le PDG dans notre journal de 6h30. L'actualité internationale, et l'Iran dément une nouvelle fois toute implication dans la tentative d'attaque contre une base militaire du sud de l'Angleterre. Le Premier ministre britannique accuse pourtant directement aujourd'hui les gardiens de la Révolution d'avoir préparé cet attentat déjoué le mois dernier. 29 pays dont la France mettent en garde ce matin Téhéran contre tout acte inacceptable. On termine avec un mot de sport, avec du tennis et Arthur Fils qui s'arrête au troisième tour du tournoi ATP Masters 1000 de Shanghai. Le Français a été éliminé par le néerlandais Botic van de Zandschulp en 2-7, 7-5, 6-4. De son côté, Zizou Bergs poursuit son parcours après avoir créé la surprise face à Carlos Alcaraz. Et puis parmi les autres joueurs qualifiés, Tommy Paul, Casper Ruud, Stefanos Tsitsipas et Daniil Medvedev. Voilà donc pour l'essentiel de l'actualité en ce mardi matin. Le prochain rendez-vous d'information, ce sera à 9h avec la rédaction d'Europe 1. Et puis à 11h, le journal Infomag, présenté par Jean-François Bodin. Le journal, ce sera à 11h30, mais le flash, ce sera bien à 11h. Il est 8h passé de 4 minutes. Bonjour Thierry.
6: Bonjour Nicolas.
0: Vous allez bien ?
6: Ça va bien.
0: Bon, super. Ravi de vous retrouver. Allez, pour tout dire, Mouna a un petit problème technique de voiture et elle arrive dans un instant. J'imagine qu'elle est en route, qu'elle nous écoute et qu'elle doit effectivement peut-être trouver une place à cette heure-ci. On en reparle.
6: Allez, en conservant, on va garder la place au chaud puis on attend qu'elle arrive. Voilà.
0: Mais oui, elle sera
6: le
0: en pleine forme, c'est sûr.
6: Le cortège devrait pas tarder à arriver aux 4 rues de Sébastopol.
0: Oh là là.
6: Mouna's World. Allez, Mouna, je sais pas si tu nous écoutes, ben voilà, on t'attend, on est à ta antenne et on va démarrer cette émission. Je vous propose, site actualité Radio Rythme Bleu, ça s'appelle I Just Might, c'est Bruno Mars. Merci Nicolas, nous on se retrouve demain.
0: Oui, on se retrouve demain.

0: Bonjour à toutes et à tous, il est 8h passé de 7 minutes sur Radio Rythme Bleu. J'espère que vous allez bien, c'est Mouna avec vous et ravie de vous retrouver. On est mardi, on retrouve nos habituels. Vous le savez, dans quelques instants, l'éphéméride avec Marion, suivi de l'horoscope avec Lana. Vous avez les anniversaires, le point météo. Côté jeu, aujourd'hui, nos incontournables seront bien là. Le Big Quiz à 9h30, le Totem à 10h30. Et puis bien sûr, côté rubrique, mardi, ça rime avec environnement sur Radio Rythme Bleu. Donc vous retrouverez bien évidemment Charlotte Coulson, ça ce sera sur les coups de 9h50. Et puis nos incontournables de fin de matinée, par ici les sorties. Et il y aura également Allons Enfants. Voilà, la journée est lancée sur RRB depuis un bon moment. On vous a informé, on vous a même gardé parmi les premiers et les mieux informés. Tout de suite, c'est Vincent que l'on retrouve et c'est notre gagnant du jour. Bonjour Vincent.
1: Bonjour.
0: Bonjour, c'est Mouna, on est sur Radio Rythme Bleu. Comment allez-vous?
1: Ça va bien, écoutez, merci.
0: Écoutez, avec plaisir, Vincent. C'est un peu mystérieux, les appels du matin sur RRB.
1: Ouais, c'est ça.
0: Est-ce que vous avez néanmoins une petite idée, peut-être, ou pas du tout?
1: Non, il y a peut-être un bon d'essence, je sais pas.
0: Ah, bon, vous avez quand même une bonne idée. Hein,
1: ouais.
0: Bon. Oui, félicitations, Vincent. Vous avez joué avec les stations Shell et Pacifique,
1: oui.
0: Notamment la station Shell Les Marinas.
1: Oui.
0: C'est avec elle que vous avez gagné un bon carburant de 15 000 francs. Bravo Vincent.
1: Ah super, merci beaucoup.
0: Avec grand plaisir. Pourriez-vous, bon là il est mardi, enfin avec grand plaisir, d'autant plus que ceux qui ont participé, les acteurs, c'est vous et la station Shell Les Marinas. Là
1: oui.
0: il est mardi. On est mardi, donc le temps qu'on puisse vous mettre votre bon à disposition, pourriez-vous retourner à cette même station avec votre pièce d'identité à partir de vendredi, c'est possible pour vous?
1: À partir de vendredi, ok, ça marche.
0: Super Vincent. Et puis vous le savez, il y a de merveilleux Toyota Hilux à gagner avec les stations Shell. Votre bulletin est retourné dans l'urne. Donc voilà, je croise les doigts, vous pouvez être très très très chanceux.
1: Bon, super, merci beaucoup.
0: Merci Vincent, bonne journée à vous.
1: Allez,
0: au revoir,
1: merci.
0: Et voilà notre gagnant du jour, Vincent. Félicitations. Et puis oui, ça fait toujours plaisir de recevoir une bonne nouvelle. Et puis je vous rassure de l'annoncer aussi. Il est 8h passé de bientôt 10 minutes maintenant. On laisse passer la maison avec Marguerite et on retrouve l'éphéméride avec Marion. Ce sera juste après.

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5: Hello, un très bon mardi à l'écoute de RRB. Votre éphéméride du 13 octobre arrive dans un instant. Aujourd'hui, nous fêtons les Géraud, Faust et Guérande. C'est l'anniversaire de l'acteur et humoriste britannique Sacha Baron Cohen, célèbre pour son personnage de Borat, qui fête ses 55 ans. Le 13 octobre 2006, fondation de l'État islamique par Al-Qaïda Irak, marquant la naissance officielle de l'organisation et jetant les bases du futur groupe terroriste Daesh qui, quelques années plus tard, frappera le monde entier par ses attentats et prendra le contrôle de vastes territoires. En Calédonie, que s'est-il passé un 13 octobre ? 1972, premier signe de ralentissement après les années de boom. La SLN annonce la suppression de 339 emplois. Le même jour, les nouveaux locaux de la poste de la baie de la Moselle sont présentés avant leur ouverture au public. Un bâtiment de 180 millions de francs, doté de 20 guichets et de cabines téléphoniques. Passons 2 ans plus tard, 1974, le 13 octobre toujours, disparition d'Henri Lafleur, figure majeure de la vie politique locale qui s'éteint à l'âge de 72 ans. Son suppléant Lionel Cherrier lui succède au Sénat. 1981, fin des travaux de l'internat de jeunes filles du lycée d'Okamo. À une centaine de mètres du lycée, il devrait abriter 96 jeunes filles. Le lycée d'Okamo, qui a ouvert ses portes 2 ans plus tôt, présentera cette année-là, donc 1981, et pour la première fois, des élèves au baccalauréat. C'était en 1991, deuxième édition de l'opération culturelle La Fureur de Lire, installée sur la place des Cocotiers. Et enfin, pour conclure cette journée, 2005, le 13 octobre, le champion du monde 1998, Christian Carambeu, 35 ans, annonce officiellement sa retraite sportive. Du sport, de l'économie et de la politique pour refermer cette page d'histoire. Bonne journée à tous sur l'antenne de Radio Rythme Bleu.
6: Hello tout le monde, j'espère que vous allez bien. On commence avec les béliers. Une discussion avec un proche pourrait vous faire voir une situation sous un angle différent. Taureau, votre énergie demande aujourd'hui un peu plus d'attention. Si votre programme est chargé, apprenez à distinguer ce qui est réellement urgent. Gémeaux, évitez de vous disperser entre plusieurs choses à la fois. Cancer, une situation sentimentale pourrait devenir plus claire. En couple, vous pourriez avoir une conversation qui vous rapprochera davantage. Célibataire, un échange inattendu pourrait éveiller votre curiosité. Lion, une meilleure organisation de votre budget vous permettra surtout de profiter davantage plus tard, sans arrière-pensée. Vierge, ne cherchez pas immédiatement ce qui pourrait être amélioré. Prenez aussi le temps de reconnaître ce que vous faites déjà très bien. Balance, votre sens esthétique et votre imagination seront particulièrement favorisés. Scorpion, un sujet familial pourrait revenir dans la conversation. Sagittaire, ne prenez pas les choses comme une remise en cause personnelle. Capricorne, même une petite avancée donnera une direction plus précise à la suite. Verseau, une personne pourrait vous surprendre par une remarque ou une confidence. Et enfin, les poissons, une nouvelle habitude, un nouvel environnement ou simplement une autre façon de vous organiser pourrait vous faire beaucoup de bien.
7: Merci beaucoup Lana pour l'horoscope du jour. On laisse passer Stromae avec Pomme, ma meilleure ennemie, et juste après, c'est les anniversaires sur RRB.

Et oui, on est bien ensemble sur Radio Rythme Bleu et ce matin, certains, vous le savez, ont une très bonne raison de sourire. Oui, c'est leur anniversaire. Si c'est votre jour, laissez-nous être parmi les premiers à vous le souhaiter. Peut-être pas, mais peut-être que oui. Et si vous avez failli oublier celui d'un proche, vous avez encore le temps de sauver la mise. Un message au 3146 et puis ni vu ni connu, on ne dira rien. Un joyeux anniversaire à Sophie de la part de toute la famille. On te souhaite une très belle journée avec plein de gros bisous. Alors une petite dédicace pour Julien qui fête son anniversaire aujourd'hui. C'est de la part de ses amis qui lui font de gros bisous, lui donnent rendez-vous ce soir pour fêter ça. Et enfin, un joyeux anniversaire, alors je vais vous le lire tel quel, un bon anniversaire à notre maman de Kestua Kone. C'est de la part de ses enfants, ses petits-enfants qui l'aiment fort et qui lui préparent une grosse surprise pour ce soir. Pour Mam Ayawe et Gianni, à Sydney, un joyeux anniversaire à tous les deux, de gros bisous, une belle journée, ainsi qu'à RRB, c'est de la part de Darlene à Kuttio. Je vérifie, vous le savez toujours, qu'on n'ait oublié personne, s'il n'y a pas des retardataires qui nous auraient envoyé des SMS. Écoutez, tout le monde est passé. En tout cas, un très bel anniversaire à vous tous. On vous souhaite de belles surprises, des appels qui font plaisir et surtout du temps avec les gens que vous aimez. Pour accompagner ça, une voix qui fait toujours son petit effet. Lauryn Hill avec Can't Take My Eyes Off of You. Et bah oui, de quoi chanter à tue-tête, même sans forcément connaître les paroles. Vous êtes sur RRB. Prochain rendez-vous à 8h30, c'est le point météo.

0: Pierre de Maher, un jour je marierai un ange merveilleux. Il est 8h30 sur Radio Rythme Bleu.
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Ce matin, le beau temps se maintient avec de très belles éclaircies sur l'ouest. Elles sont contrariées sur l'est avec la présence de nuages et de faibles averses, ainsi que sur les Loyautés. Le vent d'est à sud-est aussi entre 15 et 20 nœuds, mais moins sur le nord-ouest avec une tendance à se renforcer en fin de matinée. Cet après-midi, des nuages se formeront sur la chaîne et déborderont vers l'ouest et la pointe nord en donnant quelques averses. Les éclaircies seront plus larges sur l'est et notamment sur le sud-est et sur la pointe sud-ouest. Le vent d'est à sud-est se maintiendra entre 15 et 20 nœuds, localement autour de 20 nœuds sur l'ouest et avec des rafales à 30 nœuds sur le sud-ouest. Les températures baisseront un peu et elles oscilleront entre 26 et 30 degrés sur l'ouest. Voilà pour le point météo, en tout cas de ce mardi. On continue en musique sur Radio Rythme Bleu, vous le savez, on va retrouver Manon Lisa tout de suite, oui, avec le petit pêcheur. On se retrouvera également dans un peu moins d'un quart d'heure à 8h45 pour les petites annonces en direct. Le numéro, vous le connaissez, c'est le 25 46 46. Allez, on continue en musique, vous êtes sur RRV. Belle matinée à toutes et à tous.

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1: Bienvenue dans vos petites annonces, il est 8h45 sur Radio Rythme Bleu, c'est le rendez-vous qui nous unit chaque matin et surtout qui permet aux bonnes affaires de circuler. Petit rappel des règles pour que tout se passe au mieux. Ici, vous le savez, on ne diffuse pas d'annonces concernant les armes, les bijoux ou encore la nourriture et cette rubrique est 100% dédiée aux particuliers. Ceci étant dit, nous pouvons commencer pour nous appeler, pour passer en direct un numéro, vous le connaissez et si vous ne le connaissez pas, je vous le donne, c'est le 25 46 46 ou par SMS au 31 46. Dans ce cas-là, vous nous envoyez votre SMS et on se charge de diffuser vos annonces pour vous. On attend vos appels. Bienvenue sur Radio Rythme Bleu, c'est l'heure des petites annonces.

0: Deux paires de chaussures, une paire de baskets Nike, très confort à l'intérieur, pointure 39, elle est en très bon état, elle a été très peu portée. Il y a une deuxième paire de marque Custom, made in Australie, elle est en très bon état également, elle a été portée une seule fois, la pointure est en 39 également, et elle est proposée à 4000 francs. Le numéro pour ces deux paires de chaussures, c'est le 79 84 09, le 79 84 09. Il est à vendre une cave rave, c'est compliqué là, on va y arriver, excusez-moi, visiblement l'élocution, c'est pas ça. Une cave à vin pour 120 bouteilles. La cave est de marque Sommelière et elle est proposée à 45 000 francs au 79 93 63. Bonjour à vous et bienvenue sur Radio Rythme Bleu. Allô, bonjour.
1: Oui, allô, c'est Mouna, bonjour.
0: Oui, bonjour madame, comment vous appelez-vous ?
1: Alors, moi, c'est Brigitte.
0: Bonjour, Brigitte. Bienvenue.
1: Eh ben, merci beaucoup. Dites-moi, moi, j'ai deux annonces de recherche, s'il vous plaît.
0: Oui, on est tout ouïe, Brigitte.
1: Parfait. Alors, je recherche une maison F2 vide. Pour un petit loyer, parce que bon, ben ma retraite elle est petite aussi, mais c'est j'en ai vraiment besoin. Donc voilà, le détail, ben je parlerai avec les personnes. Oui. Alors les deux annonces que je donne en fait, c'est pour Bouraille. Hein.
0: D'accord.
1: Donc voilà. Et la deuxième que je recherche, c'est pour une berlingot Citroën série 228 000. Je recherche un radiateur avec évidemment durite.
0: Oui.
1: Radiateur avec durite, c'est super important. Et puis ces deux annonces sont super extra urgentes.
0: Voilà, très bien.
1: Très, très urgentes.
0: Parfait.
1: Alors, je suis à Bouraille et le numéro de téléphone, c'est le 83 52 84.
0: 83 52 84.
1: Si je ne réponds pas, qu'on laisse un message. Hein, ça veut dire que je suis occupée à un rendez-vous, quelque chose comme ça.
0: Parfait.
1: Mais voilà, c'est super extra urgent.
0: Bon, parfait, Brigitte. Un F2 que vous souhaitez louer, souhaitez louer, mais non meublé, vous avez précisé.
1: Voilà, et je précise aussi de deux préférences hors village.
0: Ah, voilà, très bien. Parfait. Bon, c'est bien noté. Donc voilà, si vous avez un F2 sur Bouraille, de préférence hors village, petit budget, non meublé, pensez à Brigitte. Et il y a aussi le berlingot. Brigitte, rappelez-nous, vous l'avez donné, mais donnez-nous une dernière fois le numéro comme ça. Si vraiment quelqu'un n'a pas pu le noter, il a une troisième chance.
1: Eh bien, c'est dans la série 228 000.
0: Ça c'est pour le berlingot. Je me suis mal exprimée. Oui. Votre numéro de téléphone, pardon, Brigitte.
1: Ah, pardon. Alors, c'est le 83 52 84.
0: Eh bien, merci beaucoup, Brigitte.
1: Merci, Mouna.
0: Bonne journée. Au revoir.
1: Au revoir.
0: Et bonjour à vous. Bienvenue sur RRB.
2: Allô?
0: Bonjour, madame. Bienvenue.
2: Oui, bonjour. Je savais pas que c'était à moi.
0: Je vous en prie.
2: Oui, alors, moi, c'est Juanita.
0: Enchantée, Juanita. C'est Mouna.
2: Merci. Enchantée aussi. Je cherche, c'est pas pour moi, c'est pour une personne, je cherche sur proche du collège de Cluny en Svata Motorpool un F2 ou F3.
0: Oui.
2: Avec un loyer max 70, maxi 80 000, 70, entre 70 et 80 000.
0: Parfait. À quel numéro est-ce qu'on peut vous joindre ou la joindre directement, la personne ?
2: 54 28 68. C'est assez urgent, hein.
0: D'accord. 54 28 58, Juanita. Hein.
2: Non, 68 à la fin.
0: Ah, excusez-moi, 54 28 68.
2: Exact. Merci Mouna.
0: Merci,
2: belle journée.
0: Juanita. À vous aussi.
2: Au revoir.
0: Bonjour et bienvenue sur Radio Rythme Bleu.
3: Allô.
0: Oui, bonjour monsieur, bienvenue.
3: Oui, bonjour Mouna. Merci de me recevoir.
0: Avec grand plaisir.
3: Voilà, moi je suis donc, je vends ma voiture, une Floride Great Wall.
0: Oui.
3: Série 350 000.
0: Oui.
3: Le contrôle technique a été fait, tout est OK. J'ai toutes les factures donc avec moi. Et puis je la vends 400 000 francs à débattre.
0: Parfait. Voilà. Elle est visible sur quel secteur, pardon?
3: Alors, du côté de Lanzata.
0: Mais écoutez, superbe. Voilà. À quel numéro est-ce qu'on peut vous joindre?
3: Alors, mon numéro, c'est le 77 81 27. 77 81 27.

0: Alors, 77 81 27. 77 81 27.
1: Merci beaucoup, Jean-Luc, pour votre appel du jour.
0: Merci, Mouna. Et ben, passez une bonne journée.
1: À vous
0: bientôt.
1: Aussi. À très bientôt, Jean-Luc.
0: Merci, au revoir.
1: Au revoir. Bonjour et bienvenue sur Radio Rythme Bleu.
2: Bonjour, Mouna.
1: Bonjour. Comment allez-vous?
2: On fait aller, ça va, il fait beau.
1: Oh, Robert, ça fait plaisir de vous entendre, en tout cas. On est tout oui, Robert, vous, je sens que vous allez nous faire rêver.
2: Sur Farino.
1: Ben oui, puis là, il doit
2: toujours
1: faire beau
2: terrain,
1: sur Farino. Vous n'y êtes peut-être
2: oui,
1: pas là.
2: Oui, il y a des contacts, mais bon, la banque, elle ne doit pas prêter, peut-être.
1: Allez, je vous écoute, Robert.
2: Un terrain sur Farino, lieu Tindéa, pas loin de 2 hectares. Avant, et puis de là, ben, vous allez jusqu'à Tablugno, moins doux, si vous avez la force dans les jambes, et puis voilà, faites des randonnées, vous allez à Rivière de Focola, et puis au parc des Grandes Fougères, qui est pas loin, à 5 minutes. Quoi. Et puis, le numéro de téléphone, 90 49 16.
1: 90 49 16.
2: Et puis pour le Neyman, ben, il y en a plusieurs modèles, alors on laisse tomber.
1: Ah, bah justement, j'allais vous poser la question, comment ça vous laissez tomber? Vous n'avez pas trouvé le modèle qui correspond à votre véhicule?
2: Il y a plusieurs modèles, mais bon, c'est un peu difficile.
1: Bah.
2: J'ai eu un contact, le monsieur m'a bien expliqué et tout, alors...
1: Vous êtes découragé, voilà. Robert, pour le Neyman?
2: Oui, voilà. Bon. On peut en vendre la voiture en pièces détachées.
1: Oh mince. Bon, Robert, on vous embrasse bien fort des studios, en
2: merci,
1: tout cas.
2: Merci, bonne journée à tout le monde à la station. Et puis, au plaisir de vous écouter, parce que j'écoute 24 sur 24.
1: Oh, ben ça fait plaisir, Robert.
2: Allez, bonne journée à tout le monde. Et puis, à plus. Allez,
1: tata,
2: bisous.
1: Bonjour à vous, bienvenue sur Radio Rythme Bleu.
3: Oui, bonjour.
1: Bonjour, madame, comment vous appelez-vous?
3: C'est Mamie.
1: Mamie, comment allez-vous, mamie?
3: Oui, ça va, comment?
1: Comme un mardi.
3: Voilà.
1: Non, c'est ça. On vous écoute, mamie, pour vos petites annonces.
3: Bon, je vends toujours les 4 jantes, 2 fois de rancher, T6.
1: Oui.
3: À 15 000 francs, celui qui a 10 000 francs, il part avec. Je vends aussi 4 jantes de Nissan.
1: Oui.
3: À 15 000 francs aussi, celui qui a 10 000 francs, il part avec. Que... Il y a longtemps, je mets avant, on en est marre. Et je vends aussi les petits pieds du parmesan béronia à carreau, 500 francs le pot.
1: Très bien.
3: Ouais, bientôt, je vais mettre un peu cher parce que ça commence à être bien.
1: Bien grand.
3: Voilà.
1: Ah, ça va être joli comme tout.
3: Oui, voilà. 86, 14, 95, sur Païta.
1: 86, 14, 95, mamie. Hein.
3: Oui, voilà.
1: Merci.
3: Sur Païta.
1: Sur Païta. Merci pour votre appel.
3: Merci bien, et une bonne journée.
1: Au revoir, mamie, on vous
3: embrasse. Au revoir.
1: Bonjour à vous, bienvenue sur Radio Rythme Bleu.
4: Bonjour.
1: Bonjour, comment allez-vous? Bienvenue.
4: Eh bien, ça va, on a une belle journée, donc ça va.
1: Ah oui.
4: Moi, j'ai toujours un bungalow F2 à louer à Caricaté.
1: Très bien. Vous le louez à combien, s'il vous plaît?
4: Ah, ben ça, je verrai avec la personne.
1: Oui, d'accord. Un F2 à Caricaté à louer. Et à quel numéro on peut vous joindre?
4: Au 77 62 61.
1: 77 62 61. Je peux vous demander un prénom, s'il vous plaît?
4: Oui, c'est Thérèse.
1: Thérèse, merci Thérèse. Est-ce que vous aviez d'autres petites annonces éventuellement?
4: Non, je n'ai pas autre chose comme annonce.
1: Bon, merci Thérèse.
4: Je vous remercie. Ben voilà, moi je vous remercie beaucoup.
1: À bientôt.
4: Bonne
1: Thérèse.
4: Journée.
1: Bonne journée.
4: Allez,
1: au revoir. Bonjour à vous, bienvenue sur Radio Rythme Bleu. Bonjour et bienvenue.
5: Allô?
1: Oui, bonjour monsieur, vous êtes à l'antenne.
5: Oui, bonjour madame. Moi, ce serait pour vendre une lunette de battu.
1: Oui.
5: Ça va sur un fusil, hein, c'est un accessoire.
1: Oui.
5: C'est une lunette de battu. La marque, c'est M-Point.
1: Oui.
5: M-Point. Et je la vends 80 000.
1: 80 000.
5: En sachant que je l'ai acheté 120 000. Hein.
1: Très bien, monsieur.
5: Voilà.
1: Elle est visible où, cette lunette de fusil?
5: Sur Nouméa.
1: Sur Nouméa. Et à quel numéro est-ce qu'on peut vous joindre?
5: Au 78 21 19.
1: 78 21 19. Je peux vous demander votre prénom, monsieur?

0: s'il vous plaît.
1: Robert.
0: Robert. Merci, Robert. Vous avez compris quand vous avez dit lunettes de fusil que j'étais pas du tout dedans. Merci d'avoir précisé.
1: Oui, oui, non, c'est un accessoire, donc c'est pas un fusil. Hein.
0: Oui, oui, oui. Merci, Robert, pour votre appel.
1: Merci beaucoup.
0: Bonne journée. Au revoir. On passe tout de suite, on a deux derniers appels, on va essayer de tout faire avant de quitter. Bonjour à vous, bienvenue sur RRB.
2: Oui, c'est à moi ?
0: Oui, madame, bonjour.
2: Oui, bonjour, bonjour madame, bonjour tout le monde. Je me permets de vous appeler parce que j'ai perdu mon petit chihuahua marron.
0: Oui.
2: Il y a une petite entaille à l'oreille depuis hier. Ils ont brûlé trois voitures, elle a paniqué. Et on vient de la trouver à Green Valley, mais j'y suis, je ne la trouve pas. Donc, si quelqu'un voit un petit chihuahua marron, elle a 13 ans, hein, mais elle est toute petite.
0: Très bien.
2: Donc, voilà.
0: Elle répond.
2: Je suis désespérée. On m'a dit de ne pas donner le nom au cas où.
0: D'accord.
2: Donc je ne donne pas le nom. Je suis les recommandations de gens.
0: Écoutez, ils sont certainement plus informés que moi. Bon courage. Donc, petit chihuahua marron, vous avez dit dans le secteur de Green Valley.
2: Oui, ils l'ont trouvé là, à Green Valley, mais là j'y suis, je l'appelle, elle vient pas, donc peut-être qu'elle a déjà changé de...
0: De quoi ?
2: Voilà, je suis au 77 23 35.
0: 77 23 35. Merci beaucoup madame, bon courage.
2: C'est moi qui vous remercie. Merci, au revoir.
0: Au revoir, bonne journée.
2: Merci beaucoup.
0: Avec plaisir, on passe tout de suite au dernier appel. Bonjour à vous et bienvenue sur Radio Rythme Bleu. Allô, bonjour. Bonjour monsieur, vous êtes sur la route, on entend.
3: Oui, je m'arrête.
0: On vous
3: est... en même temps, c'est pas dangereux. Mais...
0: Ah.
3: Je vends un tracteur Kyoti.
0: Oui.
3: Un tracteur Kyoti de 55 chevaux.
0: Très bien.
3: Avec chargeur.
0: Oui.
3: Avec chargeur, 300 heures de marche.
0: Oui. Oui, monsieur.
3: 300 heures de marche, 1,6 million.
0: Il est visible dans quel secteur, s'il vous plaît ?
3: Alors, en province nord.
0: En province nord. Et à quel numéro est-ce qu'on peut vous joindre ?
3: 77-17-08.
0: 77-17-08. Merci beaucoup, voilà. Monsieur.
3: Je vous en prie. Merci beaucoup. Bonne journée.
0: Bonne journée à vous. Au revoir. Il est 9h sur Radio Rythme Bleu. Merci à tous, à toutes et à tous pour vos appels, vos messages, votre bonne humeur habituelle. Vous savez, vos petites annonces reviennent demain à 8h45 sur Radio Rythme Bleu. Pour l'instant, nous, on a rendez-vous. L'information en direct, elle, n'attend pas. Et pour ça, on rejoint la rédaction d'Europe 1.

0: Au carillon d'Europe 1, on retrouve Maëlle Assali pour le Flash Info. Bonsoir Maëlle.
1: Bonsoir Valérie, bonsoir à tous. Le collège Joseph Lacanal d'Aubagne ne rouvrira pas ce mardi. C'est dans cet établissement qu'un élève de 14 ans a ouvert le feu ce lundi matin au fusil de chasse. Bilan, 2 blessés légers, le principal du collège et une enseignante. Les motivations du jeune assaillant restent floues à ce stade. L'adolescent passe la nuit en garde à vue, tout comme ses deux parents. La mairie d'Aubagne appelle à un rassemblement à 18h ce mardi en solidarité avec la communauté éducative. Un acte 5 du mouvement lycéen prévu ce mardi dans toute la France. Une grande manifestation prévue notamment à Paris, départ à 14h de la place d'Italie pour allier les Invalides, non loin du ministère de l'Éducation nationale et de Matignon. La mobilisation était en net recul ce lundi. 96% des lycées sont restés ouverts. Mais la violence s'est intensifiée selon le gouvernement avec 8 personnels enseignants blessés. Des baisses de prix visibles dès le 1er novembre pour le diesel à la pompe. Le Premier ministre dévoile ce lundi les modalités du déblocage des 10 millions de barils issus des stocks stratégiques, mesure annoncée la semaine dernière. Ces barils seront vendus à prix coûtant aux distributeurs dès le 28 octobre. Et 4 jours plus tard, le litre de gasoil devrait baisser jusqu'à 18 centimes, soit une économie d'environ 10 euros par plein, selon Sébastien Lecornu. Pression maximale sur la France avant le début des débats budgétaires. Fitch Ratings dit envisager ce lundi de dégrader la note de crédit de notre pays en cas de nouvelle hausse substantielle de la dette publique. L'agence américaine estime que le redressement des comptes demande un ajustement nettement plus important que ce qui est prévu dans le projet de loi de finances 2027 défendu par le gouvernement. Ce texte arrivera ce mardi dans l'hémicycle de l'Assemblée nationale. Il prévoit un effort budgétaire global de 54 milliards d'euros. Et le Parti socialiste, dont la clémence paraît nécessaire pour faire adopter le projet sans passage en force, semble fermer la porte à tout compromis. Les députés PS vont même défendre une motion de rejet préalable avant l'ouverture des débats. Un tout autre texte adopté ce lundi à l'Assemblée nationale, il porte sur la pérennisation de l'utilisation des titres restaurants dans les supermarchés. La proposition de loi prévoit la prolongation pour un an de la dérogation déjà en vigueur depuis 2022, puis sa pérennisation à partir de 2028. Le Sénat doit encore se prononcer. Le patron des mousquetaires Intermarché déplore des dizaines de millions d'euros de pertes au niveau national, rien que pour son entreprise. Après la cyberattaque contre des centaines de supermarchés dans la nuit de dimanche à lundi, les installations frigorifiques déréglées à distance par les hackers, la température montée à 50 degrés, brisant ainsi la chaîne du froid. Les enseignes Carrefour, Coopérative U et Monoprix également touchées. Le parquet de Paris ouvre une enquête. Et puis il était connu pour son rôle de Walter White Jr. dans la série au succès mondial Breaking Bad. L'acteur américain R.G. Mite est décédé ce lundi à l'âge de 34 ans au Texas. La piste du suicide est privilégiée.
2: Europe 1. Un grand merci à nos partenaires d'Europe 1 pour ce Flash Info.
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2: Et oui, c'est l'heure d'opinion, votre rendez-vous SMS sur Radio Rythme Bleu. Notre question du jour, approuvez-vous la décision de Donald Trump de passer un accord avec Vladimir Poutine pour faire baisser les prix du gazole? Si vous l'approuvez, vous tapez 1. Sinon, vous tapez 2 et vous envoyez votre réponse au 3146. La réponse à notre question d'hier, 67% des auditeurs d'RRB qui se sont exprimés par SMS pensent que la gauche social-démocrate a eu raison d'organiser une primaire pour désigner son candidat à la présidentielle 2020. Ils sont 33% à penser qu'elle a eu tort. Merci de votre participation et rendez-vous demain pour la réponse à la question du jour. On continue en musique. Il est 9h passé de... Allez, 4 minutes et des poussières, bientôt 5. On a rendez-vous ensemble en direct à 9h30. Vous le savez, ce sera le Big Quiz avec vos deux places de signe à gagner. Mais je ne vous en dis pas plus, je vous dévoile le thème dans quelques instants. Pour l'instant, l'Algérino et Soprano avec...

Wilson sur Radio Rythme Bleu. You can't get what you want, en tout cas, c'est le titre de la chanson. 9h30, le Big Quiz vous emmène en forêt, oui, direction l'Europe, l'Amérique du Nord et quelques autres coins du monde à la rencontre des animaux qui les peuplent. T'entends, n'est-ce pas? Vous les reconnaissez peut-être, ces animaux, mais est-ce que vous les connaissez vraiment? Ça, on verra ça ensemble dans quelques minutes sur RRB. Vous le savez, on aime bien s'arrêter sur un sujet et se creuser un petit peu les méninges. Quand les places de cinéma offertes par nos partenaires du Cinécity sont en jeu, ça donne d'autant plus envie de tenter sa chance. On cherche en tout cas nos deux candidats. Appelez-nous au 25 46 46. Vous vous affronterez autour de 6 questions au total avec, vous le savez, 4 propositions à chaque fois. Un petit coup de pouce, oui, mais seulement 5 secondes pour répondre. Le rendez-vous est pris dans un peu plus de 10 minutes. D'ici là, nous, on s'occupe de la musique et Alicia Keys s'occupe de nous faire du bien. No One, c'est tout de suite sur Radio Rythme Bleu.

0: James Brown à l'instant, Try Me, et il est 9h30 sur Radio Rythme Bleu.
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0: Et oui, 9h30 sur Radio Rythme Bleu, bienvenue dans votre Big Quiz, notre jeu quotidien qui vous permet de tester vos connaissances, de faire marcher un petit peu les ménages et puis surtout de gagner. Aujourd'hui, 2 places de ciné sont à remporter. Elles sont offertes par nos partenaires du Ciné City que l'on embrasse bien fort des studios d'RRB. Et ce matin, on prend la direction des forêts. Et oui, voilà, on va surtout se pencher sur certains de leurs habitants. Voilà, il faudra répondre en 5 secondes. 4 propositions, 6 questions au total et 2 participants, voilà, sont attendus. Attendez bien que je vous lise les 4 propositions avant de répondre. Parfois la première idée est la bonne et parfois on aurait mieux fait d'écouter la quatrième. À la clé pour notre vainqueur, je le répète, les places de cinéma offertes par notre partenaire du Ciné City. Et pour toutes celles et ceux qui nous écoutent, jouez avec nous. N'hésitez pas à répondre que vous soyez dans la voiture, bon, au bureau, discrètement, à la maison. Enfin voilà, c'est aussi ça le Big Quiz. Ça permet à chacun de tester ses connaissances. Alors bienvenue à vous tous. Et puis on attend nos 2 candidats 25-46-46 pour jouer avec nous en direct. Comment vous vous sentez? Vous êtes prêts à tenter votre chance? Alors allons-y, ça commence bientôt. On attend nos 2 participants sur Radio Rythme Bleu. C'est l'heure du Big Quiz. J'adore, on n'a pas eu à attendre trop longtemps, on accueille tout de suite le premier candidat ou la première candidate, qui c'est? Bonjour à vous, bienvenue sur RRB.
6: Salut à tous, c'est Paul.
0: Oh, bonjour Paul, bienvenue.
6: Ben, merci.
0: Et vous avez entendu le thème, Paul?
6: Oui, j'ai entendu que c'était la forêt et ses habitants.
0: Exactement. Bon, Paul, vous avez déjà joué au Big Quiz ou c'est votre première?
6: J'avais joué il y a un mois et des bananes.
0: Oh, bah écoutez, bon, bah ça va, welcome back, Paul, ça vous avait manqué? Ouais.
6: Bah, ma foi, c'est toujours sympa, ouais, petit jeu comme ça.
0: Et bah, ça fait du bien, vous aussi, vous nous avez manqué. Paul a gagné 2 places de ciné offertes par nos partenaires du Ciné City. On attend, vous êtes le premier à avoir ouvert le bal aujourd'hui, à nous avoir appelé pour le Big Quiz. Donc, j'en profite de vous avoir en même temps en direct pour passer un appel au candidat ou à la candidate qui va se manifester en prenant le téléphone et en composant le 25 46 46 pour vous affronter, Paul. Alors voilà, je vous laisse patienter un instant si vous le voulez bien.
6: Yes.
0: À tout de suite.
6: À tout.
0: Et vous l'avez entendu, on vous attend. Paul et moi sommes bien décidés à jouer. Bon, je ne joue pas vraiment, mais en tout cas, je participerai avec les questions. On vous attend. 25 46 46, c'est le numéro à composer maintenant.

Bon, il est 9h34 sur Radio Rythme Bleu, c'est l'heure de jouer. On est en train d'attendre un participant, une participante, une candidate, un candidat pour s'affronter. Nous sommes deux, voilà, il y a Paul qui est là, prêt à en découdre. Je vous attends pour vous séparer, en tout cas vous départager. N'hésitez pas à composer dès maintenant le 25 46 46, on vous attend pour jouer.

0: bien voilà. Il ne nous aura pas fallu attendre longtemps. On accueille, heureusement, on accueille tout de suite le deuxième candidat ou la deuxième candidate. Bonjour à vous et bienvenue sur Radio Rythme Bleu.
1: Bonjour Mouna.
0: Bonjour. Je suis désolée, je... Quel est votre prénom?
1: Aha.
0: Je sais que je connais cette voix. Oh, ne serait-ce pas Alain de Poindimier?
1: Ah non, pas du tout.
0: Ah mince, non, effectivement.
1: Bon, c'est pas. François, on va pas tarder.
0: Oh bah François, bah, je me sens bête. François, mes excuses, je n'ai pas reconnu le maître. Oui. Non, je rigole. François, face à vous, Paul, François.
2: Salut.
1: Salut Paul.
2: Salut à toi.
1: Ouais.
0: Bon, François, merci de nous avoir appelés. Bon, Paul et moi, nous vous attendions pour pouvoir jouer. Je suppose, François, que vous avez entendu le thème du jour.
1: Non, pas du tout, parce que je suis avec mes petits-enfants. On allait à la gare maritime faire une petite visite. Donc, comme il manque du monde
0: RRB,
1: je vais tenter ma chance.
0: Eh bien, c'est adorable, parfait. Eh bien, aujourd'hui, on va s'intéresser aux animaux qui peuplent les forêts. Voilà, forêt pas forcément calédonienne, hein, ça peut être du monde entier. Donc, vous le savez, on aime voir large sur RRB. Donc, si vous êtes prêts, messieurs, on va pouvoir commencer sans plus tarder. Est-ce que ça vous va?
2: Allez, feu.
1: Feu. Pas de problème.
0: C'est parti. Lequel de vous deux? Paul.
1: Paul.
2: Ah, ben allez.
0: Ah mince, merci. Paul.
1: Paul est appelé en premier.
0: Bon. Voilà. Vous, je ne sais pas si c'est un cadeau que vous faites. Alors attendez, excusez-moi. Bougez pas, j'arrive tout de suite. C'est parti, messieurs. Le jeu peut commencer. Donc, Paul, bon, bah, on vous a jeté dans la gueule du loup. C'est parti. Sans mauvais jeu de mots, parce que, justement, je vous parle de loup et c'est totalement ce sur quoi va porter la première question. Où est-on le plus susceptible, Paul, de rencontrer un loup en France? 4 propositions. Dans les Pyrénées, dans les Alpes, dans le Massif central ou dans les Vosges?
2: Je dirais dans les Pyrénées.
0: Ah, j'aurais dit pareil, dans les Alpes.
2: Ah bon, d'accord.
0: Dans les Alpes, la population de loups est estimée à un peu plus de 1000 animaux en France, principalement dans le massif alpin. Le cœur de la population est localisé dans le massif de Mercantour, où le loup a fait son retour en 1992. Je vous avoue que c'était assez spécifique quand même, Paul.
2: Mais
0: c'était histoire de se chauffer. Ce n'est bien évidemment que la première question. La seconde, est-on pour vous? Et j'ai donné j'ai mis le zéro à François. Je vais le mettre au bon endroit, Paul. François, c'est à vous.
1: 3 minutes.
2: Si il ramasse mes mauvaises réponses, le temps de le faire.
0: Voilà, je vais m'assurer de bien mettre les bons points à la bonne personne. Attention, François, c'est à vous. Vous êtes là?
1: J'écoute.
0: Ah, quel grand mammifère est le plus abondant dans les forêts françaises? 4 propositions. Sanglier, chevreuil, cerf ou renard?
1: Sanglier.
0: Pardon, mon jingle est parti super fort. Alors comme ça, vous êtes à égalité. On pourrait penser que c'est le cendrier, mais c'est le... Vous auriez dit pareil. Eh ben, c'est le chevreuil qui est estimé à 1,5 million la population de chevreuils en France contre, et là, voilà, ça se tire un peu la bourre, contre 1 million de sangliers, 600 000 renards et 200 000 cerfs. Voilà.
1: Ah, Mona, je viens de voir sur Google, là, vous êtes trompé, là, c'est bien sanglier.
0: C'est pas possible. Ah, vous.
1: Non, je plaisante.
0: Ah, parce que j'étais là, c'est pas possible, j'ai vérifié mes infos, donc là j'allais regarder. Non, parce que vous savez, François, qu'on aime bien me mettre à mal. Non, je rigole pour mes questions du Bicoui, ce n'est pas vrai. Messieurs, on continue. Attention. De quoi le Notou, retour en Nouvelle-Calédonie, se nourrit-il principalement, Paul? 4 propositions. De poissons, de petits lézards, de fruits et de baies, ou de vers de terre?
2: De fruits et de baies.
0: Eh oui.
1: Eh oui.
0: Tout à fait, le Notou est un frugivore, donc il mange des fruits, des baies, il peut même avaler de gros fruits, comme ceux du pandanus. Et en rejetant ensuite les graines, il contribue à leur dispersion dans la forêt, c'est pas beau ça?
2: C'est magnifique.
0: Magnifique. Attention, on reste en Calédonie avec vous, François, parce que comme ça, il n'y a pas de jaloux. Que peut utiliser le corbeau calédonien pour extraire des insectes d'un tronc? Quatre propositions, of course. Une fine brindille, un caillou qu'il lance, une plume de sa queue ou de l'eau qu'il verse dans le trou.
1: Non, plume de sa queue, je pense.
0: Oh, oui, c'était une petite brindille, une fine brindille. Ah, le corbeau calédonien utilise donc de fines brindilles pour aller chercher des insectes dans les trous d'arbres, voilà, un peu étroits. Il peut aussi découper des fibres de pandanus pour en faire des outils. Et c'est un oiseau qui sait adapter son matériel à son repas. D'ailleurs, on sait, et je pense ne pas trop m'avancer pour, là-dedans, que le corbeau calédonien est l'une des espèces les plus intelligentes au monde de corbeaux. Si ce n'est pas la plus intelligente. Bon, je sais pas si vous me suivez. Allez, on passe à la suivante. C'est parti. On est à vous, Paul. Pour l'instant, vous menez avec une bonne réponse.
2: Allez.
0: Quel animal de la forêt, on quitte la Calédonie, est nommé un brocard à l'âge adulte? Je vais refaire la phrase au complet, excusez-moi, parce que j'ai...
2: Non, mais j'ai bien entendu.
0: Ça va? Un chevreuil, un blaireau, un sanglier ou un lièvre?
2: Un chevreuil.
0: Oui. Tout à fait, Paul. Ouais. Brocard est le nom que l'on donne au chevreuil mâle adulte. Le chevreuil est le plus petit cervidé d'Europe et il est réparti, on le sait, dans toutes les forêts françaises. C'est à vous, François, pour la prochaine.
2: Bravo, Paul. Merci.
0: Oui, celle-là, fallait la voir. De quelle couleur, François, et la salamandre? Quatre propositions. Noir et jaune.
1: J'ai pas entendu.
0: Pardon. De quelle couleur est la salamandre? Quatre D'accord. propositions. Noir et jaune, noir et blanche, noir et rouge ou noir et verte?
1: Ah, mais il faut dormir, Mouna. Allez, noir et rouge, allez.
0: C'est parce que je l'ai chantonné. Et c'était noir et jaune, mais on n'en croise pas beaucoup ici, des salons. Pardon,
1: ah, aujourd'hui, c'était sans conviction, comme j'étais avec des petits-enfants. Donc,
0: non, voilà. Mais vous êtes venu par charité, voilà, on avait besoin de quelqu'un.
1: Voilà,
0: et pour les auditeurs qui seraient quand même curieux, la salamandre habite principalement dans les forêts de feuillus ou les forêts mixtes, humides et ombragées. Les adultes sont terrestres, mais les femelles rejoignent des points d'eau pour y déposer leurs larves. Voilà, c'est vraiment pour ceux qui auraient la curiosité. Et bravo, Paul, deux points, deux bonnes réponses.
2: Eh ben voilà, impeccable. Merci François.
1: Ouais, il n'y a pas de problème. Mais par contre, Paul, toi, t'es condamné pendant 3 semaines. Hein, donc, moi, ça va,
2: j'ai
1: pu
2: jouer. La moitié, je suis foutu.
0: C'est vrai qu'à chaque avantage, on met un inconvénient. Ce serait trop beau sinon. Paul, condamné, effectivement. Enfin, condamné en abstinence du Big Quiz pendant 3 semaines. Mais vous allez pouvoir vous faire une jolie toile et accompagner, puisque vous remportez vos 2 places de ciné, Paul. Bravo.
2: Ben super, merci beaucoup.
0: Avec grand plaisir. Merci à vous, Paul, et merci à vous, François. C'était comme d'habitude un vrai plaisir de jouer avec vous.
2: Allez. Merci et bonne journée
1: également.
2: À tous.
1: Bonne journée.
0: Tata, messieurs, au revoir.
1: Au revoir.
0: Et voilà, bravo à notre vainqueur Paul qui remporte ses 2 places de cinéma offertes par nos partenaires du Ciné-City. Un grand merci à nos partenaires également, grâce à qui, eh bien, on peut vous proposer des beaux cadeaux sur Radio Rythme Bleu. Merci à tous les deux en tout cas d'avoir joué avec nous. 5 secondes pour répondre, ça passe nettement plus vite quand on est au téléphone que lorsqu'on est dans la voiture, je vous le garantis. Si vous voulez si vous voulez tester, voilà, n'hésitez pas à composer le 25-46-46. Le Big Quiz revient tous les jours sur Radio Rythme Bleu de 9h30 à 9h44. Merci à vous. Je sais que vous avez aussi tenté vos réponses en nous écoutant. Voilà pour notre escapade dans la forêt calédonienne et mondiale, dans les forêts mondiales d'ailleurs. La prochaine fois, en tout cas, on verra certainement un autre thème. On poursuit. C'est plus la peine de zapper sur RRB. Tout de suite, Cat Stevens avec Where Do the Children Play, et juste après on retrouvera Charlotte pour la rubrique Environnement. Belle matinée à toutes et à tous à l'écoute de votre radio préférée.

0: Ça fait du bien, n'est-ce pas? Et le mardi à 7h-ci, on a rendez-vous tout de suite, Charlotte Coulson.
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3: Bonjour à toutes et à tous et bienvenue dans votre rubrique Environnement. La Nouvelle-Calédonie, c'est seulement 400 km de long et 50 de large. Et pourtant, le territoire compte plus d'espèces végétales que dans toute la métropole. C'est une densité, une richesse de biodiversité presque inégalée, comparable à celle de Madagascar, mais de nombreuses espèces sont menacées. Et c'est pour protéger ce patrimoine qu'a été créé le Conservatoire botanique de Nouvelle-Calédonie. Ses membres travaillent sur des plans de conservation avec les provinces. Nicolas Rinck est le responsable du Conservatoire botanique de Nouvelle-Calédonie.
4: On est là pour appuyer les collectivités, notamment les provinces, dans les stratégies de conservation de la flore et des écosystèmes. Donc on a des plans de conservation, par exemple à l'île des Pins, à Belep, à Marais, à Lifou et dans plein d'autres endroits. Et par exemple à l'île des Pins, il y avait une plante qu'on pensait disparue. Il y a eu des recherches avec l'herbier nou, Endemia, qui ont vu le dernier spécimen de cette espèce. Et donc avec le Conservatoire botanique, les partenaires, avec les coutumiers, on est allé reconnaître ce dernier individu. On a réussi à trouver des graines il y a un an et demi, on a collecté ces graines, on les a mis en culture et aujourd'hui, le dernier individu n'est plus seul, on en a maintenant une quinzaine qui sont en train de pousser, donc c'est de belles histoires de sauvegarde réussies, enfin on ne sait pas encore complètement, elles sont toutes petites, donc il faut en prendre vraiment soin, donc en prendre en soin avec les gens aussi, donc voilà, de belles histoires de botanique.
3: On termine cette rubrique avec un quiz. Selon vous, combien d'espèces végétales sont menacées d'extinction en Nouvelle-Calédonie ? 148, 364 ou bien 643 ? La bonne réponse était la dernière. L'Union internationale pour la conservation de la nature a publié en 2024 les résultats d'une étude observant la répartition de 1624 espèces entre 2014 et 2022. L'analyse a montré que 643 espèces, soit 40% de l'échantillon, étaient menacées, dont 148 espèces en danger critique d'extinction. Il y a par exemple cette orchidée aux fleurs jaunes, la Megastylis paradoxa, qui pousse à plus de 1300 mètres d'altitude, classée comme vulnérable, endémique voire micro-endémique, on ne la trouve qu'au Mont Humboldt et au Mont Kwakoui. C'est tout pour aujourd'hui et rendez-vous la semaine prochaine pour une nouvelle rubrique Environnement.
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0: Un grand merci Charlotte Coulson pour cette rubrique Environnement toujours aussi instructive. 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Tout de suite, on continue en musique, il est 9h51.

Ray à l'instant avec On The Beach. Il est 10h05 sur Radio Rythme Bleu. J'espère que vous passez une belle matinée. En tout cas, on essaye de la rendre la plus agréable possible. On s'occupe de votre bande son qui continue d'ailleurs. On va avoir dans quelques instants Alpha Blondie. On aura Cookie, le groupe de Fiji, Otis Redding. Enfin voilà. Que du bon son pour vous accompagner, que vous soyez sur la route, au travail, à la maison. Qui sait, RRB vous accompagne en tout cas tout au long de la journée. Tout de suite, Ross Julio en featuring avec Chaka pour Taoumaï. Et je vous rappelle également nos prochains rendez-vous. 10h20, ce sera Par ici les sorties avec Kelinda Boku. Et à 10h30, vous le savez, votre totem avec Jennifer.

Il est 10h16 sur Radio Rythme Bleu, le grand Otis Redding à l'instant, ça fait toujours du bien, n'est-ce pas? Inclassable, indémodable, et oui, une des voix que l'on reconnaît dès les premières notes et qu'on a toujours autant de plaisir à retrouver. En tout cas, voilà, c'était notre quota de chaleur, de cœur et de cette façon de chanter, comme s'il parlait à une seule personne. Voilà, je le redis, le grand Otis Redding, on l'aime sur Radio Rythme Bleu. On passe tout de suite à Gwen Stefani avec The Sweet Escape et juste après, on retrouvera Kelinda Bocco pour Paris s'il est sorti.

0: Et il est 10h20 sur Radio Rythme Bleu, Kélinda Boiscou avec Par ici les sorties.
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2: Bonjour, aujourd'hui dans ce Par ici les sorties, on va commencer avec le musée maritime qui vient de rouvrir ses portes après 6 semaines de fermeture pour des travaux de rénovation du parquet endommagé par les termites. Pour l'occasion, une nouvelle exposition intitulée « Le sommet des abysses » sera proposée aux visiteurs avec au programme également un escape game et une ouverture exceptionnelle pour Halloween. Les précisions de Valérie Vattier, la directrice du musée maritime.
3: Comme c'est les vacances, eh bien, nous avons préparé une animation pour le jeune public qui s'appelle le mystère du vaisseau de brume. Et donc, bien sûr, c'est dans le cadre des fêtes d'Halloween qui se préparent pour cette fin du mois d'octobre. Et donc, ce sont des jeux avec des épreuves pour les enfants à partir de 3-4 ans et jusqu'à 10-12 ans, quoi, à peu près. Donc, sur inscription au 26 34 43, je crois qu'il reste encore un petit peu de place, mais il ne faut pas traîner. Alors, il y a une exposition qui a été préparée par le Sci-Fi Club qui va se trouver dans l'espace rez-de-chaussée. Donc, c'est une exposition de visuels sur le thème du Cthulhu. Alors, le Cthulhu, c'est un monstre marin qui a été créé il y a tout juste 100 ans par un auteur de science-fiction avant-gardiste qui s'appelait Lovecraft. Et donc en hommage à cet auteur et à la naissance de ce monstre marin, eh bien le Sci-Fi Club nous a proposé, nous va présenter une exposition de panneaux avec de très beaux visuels. On a toujours en fait des activités dans le musée pour le jeune public dans chaque espace de notre exposition permanente. On a des activités jeune public aussi dans l'exposition sur le phare Amédée, où on a tout un parcours jeune public. Donc il y a beaucoup de choses en fait pour les jeunes, même sans s'inscrire à l'animation, il y a vraiment moyen de passer un temps très très agréable au musée maritime, et tout cela bien sûr en découvrant l'histoire maritime et en s'amusant.
2: Les inscriptions pour ces différentes animations se font au 26 34 43, le 26 34 43. Notez que le musée maritime à Nouville est ouvert de 10h à 17h du mardi au samedi. Et direction Lanzvata avec l'Aquarium des Lagons, où de nombreuses animations sont proposées tout au long de la semaine. Les visiteurs pourront aussi découvrir les 43 bacs de l'Aquarium des Lagons, qui est donc ouvert du lundi au dimanche de 9h à 18h pendant toute la période de vacances scolaires. Pour plus de renseignements, le 26 27 31, le 26 27 31. La ville de Nouméa propose, durant cette période de vacances scolaires, un atelier moulin à vent à la Maison de la Biodiversité. Comment upcycler en objets décoratifs un gobelet en carton et un vieux fil électrique? Viens fabriquer toi-même un petit moulin à vent que tu décoreras des couleurs de ton choix. La Maison de la Biodiversité à Sainte-Marie, qui est donc ouverte à partir d'aujourd'hui jusqu'à vendredi de 15h à 17h, puis de 10h à midi les mardis 20, jeudi 22 et vendredi 23 octobre. Et direction La Foy, où le SIVM Sud organise une nouvelle opération J'aime ma piscine. Ce sera donc au centre aquatique intercommunal Le Grand Bleu, l'occasion pour vous de profiter du parcours aquatique gonflable unique en Calédonie. Des animations gratuites auront lieu demain et le mercredi 21 octobre de 10h à 15h30 sous la surveillance des parents, des surveillants de baignade ainsi que des maîtres nageurs. Des navettes gratuites sont mises à disposition sur différents points de ramassage, notamment de la tribu de Saint-Laurent à Païta, la commune de Boulou-Paris, Saraméa, Farine et moins doux, les précisions de Brice Réjean, le directeur du SIVM Sud.
4: Le SIVM Sud, qui gère le centre aquatique, renouvelle son opération J'aime ma piscine, où on va chercher tous les enfants du nord de la province, finalement, dans la zone du SIVM, de Saint-Laurent au sud à Thomeau, Guérite Sud, à Boulou-Paris, Guérite devant l'école, à Watom, Guérite au bord de la RT1, Saraméa à la halle communale, Farino au parking de la mairie, Moindou au parking de la mairie également. On s'arrête donc sur tout ce circuit pour récupérer les enfants, les amener à la piscine pour la journée. La prochaine opération, c'est le mercredi 14 octobre. C'est une opération qu'on renouvellera le 21 octobre. Et donc, l'idée est de permettre à toute notre jeunesse de profiter du centre aquatique de 10h à 15h30. Donc, le ramassage se fait à Saint-Laurent le matin à 8h30, à Tomo à la Guérite Sud à 9h, à Bouloupari à la Guérite devant l'école primaire à 9h15, à Watom, Guérite au bord de l'RT1 à 9h30, à Saraméa à la halle communale avec un autre petit bus à 9h, à Farino, parking de la mairie à 9h15, à Moindou, parking de la mairie à 9h30, et retour au même point entre 16h et 16h30. L'idée est vraiment d'offrir à tous les enfants une journée d'animation avec nos structures que les enfants connaissent bien maintenant. Les enfants de moins de 7 ans doivent évidemment être accompagnés. Les enfants qui prennent le bus doivent avoir également un accompagnant. Les jeux aquatiques pour les vacances scolaires d'octobre à la piscine intercommunale de Le Grand Bleu à la fois.
2: Rappelons que certaines tenues ne sont pas autorisées dans la piscine, donc n'oubliez pas votre maillot de bain, les shorts et les caleçons sont interdits. Pour plus de renseignements, n'hésitez pas à appeler au 44 30 80, le 44 30 80. Et pour terminer ce Paris CS sorti, la ville de Nouméa proposera en fin de semaine son festival. Les Calédoniens pourront profiter de différentes animations de 17h à 22h sur la place des Cocotiers qui accueillera à partir de vendredi, 3 soirs de suite, le festival dédié aux arts de la rue avec magie, danse, théâtre, art du feu, acrobates, qui d'ailleurs sera le thème du magazine citoyen prévu à midi aujourd'hui. C'est terminé pour ce Paris CS sorti. Le prochain rendez-vous, c'est à 15h30 cet après-midi.
0: Merci beaucoup Kelinda, on a hâte de vous retrouver cet après-midi à 15h30 pour le prochain rendez-vous. Nous, on a rendez-vous avec le Totem dans quelques instants, on a le temps de laisser passer le groupe Cookie, tout droit venu de Fidji avec Où relez-vous, belle matinée à toutes et à tous à l'écoute de Radio Rythme Bleu.

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2: Bonjour à toutes et à tous, bienvenue dans votre totem. Bonjour Mouna.
0: Bonjour Jennifer.
2: Alors là, comment vous dire, messieurs, dames. Bon, en tout cas, j'espère que vous avez passé un bon début de semaine. Nous sommes mardi, il fait beau, il fait chaud. Et il y a un numéro à composer ce matin pour une cagnotte à 24 000 francs. Pour... chez notre partenaire de choc Bureau Vallée. Et oui, on en est là, les amis, hein, on en est là.
0: On en est là.
2: Une tonne d'indices. Un presque hier après-midi. Je tiens à le dire. Mais pas tout à fait ça encore. Là, on recherche un intitulé précis. On fait un petit tour des indices ou on a déjà des appels ?
0: On a des appels, mais j'aimerais... Bon, écoutez, comme vous voulez.
2: On peut prendre les appels.
0: Allez.
2: Il y a des gens déterminés qui attendent de l'autre côté. Tic. Bonjour, bienvenue sur RRB.
3: Hello.
2: Bonjour Eddy.
0: Hello Eddy.
3: Hello Mouna. Hello,
0: how are
3: Jennifer.
0: You?
3: comment on va?
2: Ça va, écoutez.
3: Ah, ravi.
2: Ouais, mais... Hier ou aujourd'hui, je sais pas, il y a un gain d'énergie. Je sais pas si c'est le soleil qui nous redonne...
0: Ou la cagnotte à 24 000 aujourd'hui, on sait pas
3: oui,
0: trop.
3: Oui, il y a aussi ça, mais...
0: Braquage à Bureau Vallée, là,
3: toujours
0: pour le gagnant.
3: Toujours faut-il trouver.
2: Oui. Alors, je vous écoute, Eddy.
3: Alors, j'ai deux questions à suggérer. Première, c'est une question, on va dire, loser. Trop simple.
2: D'accord.
3: Et la seconde, c'est en comparaison, c'est le tapis pour un joueur de poker, quoi.
2: D'accord.
3: C'est
2: bah
3: tout
2: alors,
3: ou rien, quoi.
2: Sur quoi on se penche aujourd'hui, Eddy ?
3: Bah, on va faire le winner, en fait.
2: D'accord, alors je vous écoute.
3: On va poser la question. De toute façon...
0: Au point où on en est, Eddy même...
3: Ouais, voilà. Alors, ma question, est-ce que dans l'intitulé, il y a le mot sensoriel ?
2: Et je vous dis non.
0: Oh !
3: Voilà. Parce que ça aurait été trop facile de dire bulle, mais voilà. De toute façon, je ne l'avais pas.
0: J'aime
3: même.
0: Bien Eddy, de toute
3: le
0: façon je ne l'avais pas.
3: C'est ça. Voilà. C'est tout ou rien quoi.
2: Oui, mais ça nous fait avancer, merci beaucoup Eddy.
3: Oui, allez, bonne journée à vous.
2: Bonne journée Eddy. Il est 10h33, on continue avec vos appels pour le totem. Bonjour.
4: Oui, bonjour.
2: Bonjour, qui est à l'appareil ?
4: C'est Marie.
2: Bonjour Marie.
0: Bonjour Marie. Ah, comment allez-vous ?
4: Ben, ça va très très bien, parce qu'il fait très très beau.
0: Ah, oui,
2: et qu'on enquête très très fort. Je vous écoute, Marie.
4: Alors, d'abord, est-ce que dans l'intitulé du totem, il y a au moins un nom propre ?
2: Oui. Alors, ça, c'est une question facile pour avoir une proposition.
0: C'est très ingénieux, Marie.
2: On vous écoute, alors, Marie, pour la proposition.
4: Alors, je vais dire... Le casque à bulle captibule qui favorise la concentration, inventé par Sophie Lebon, professeure des écoles. Voilà, allez, mets-le, mauvais, je sais que c'est mauvais.
0: Ça c'est... Allez, mets-le, on voit le mauvais jingle.
2: C'est vrai que ça ressemblait hyper beaucoup.
4: Ben oui,
2: ça ressemblait beaucoup à la proposition que j'ai eue hier et que j'ai dû malheureusement dire non, parce qu'il manque quelque chose dans cet intitulé. Même si on peut le dire, hein, on peut le dire Marie, on y est presque.
0: Non mais c'est encore pire de le dire.
2: Ben non, merci, moi je dis les choses telles qu'elles sont.
4: Eh bien, je vais dire bonne chance au suivant.
0: Merci Marie.
4: Bisous.
0: J'adore Marie quand elle m'a dit allez, envoie le mauvais jingle.
2: Allô,
0: madame, bonjour.
4: Toc.
2: Bonjour Lily Jo.
0: Nous n'avons pas reconnu notre Lily
4: dame.
0: Jo.
4: Bon, ben oui, on y est au totem. Hein.
0: Ah, ben on y est depuis un moment.
4: Je vais même vous dire qu'hier, j'ai vu passer une jeune fille dehors, elle l'avait sur la tête. Hein.
0: Le totem.
4: Le totem, oui, oui, la même forme, tout ça. Alors moi, je vais vous poser une question rapide. Est-ce que dans l'intitulé, il y a le mot son, S-O-N ?
2: Je vous dis non.
4: Oh, c'est pas vrai ? C'est même pas ça ?
0: Allez, Lily Jo, vous aviez
4: mené l'enquête. Bon, je ne sais pas où aller chercher mes l'information. Ben, gros bisous et...
2: C'est nous qui vous embrassons.
4: Ceux qui viennent derrière.
0: Big kisses,
4: Lily Jo.
2: Belle semaine.
0: Oh, j'ai raccroché.
2: 10h35, vous êtes dans le totem et ça brûle. Ça brûle les oreilles. Bonjour, est-ce que vous pouvez baisser le poste de votre radio, s'il vous plaît ?
5: Moi ?
0: Oui, c'est Zach à l'appareil, non ?
2: Bonjour, Zach.
5: Oui, c'est Jacques.
0: Jacques, pardon, comment ça va ?
2: Zach.
5: Ça va.
0: J'ai dit Zach.
2: Ah. Oui. Ça va trop, ça va très très bien, Zach. On écoute votre question, ta question, mon grand. Il faudrait enlever la radio derrière, Zach.
5: Zach, qu'il y a le mot stress dedans.
2: Je te dis non, Zach. Il n'y a pas le mot stress. Merci, Zach.
0: Oh, à bientôt, Zach.
2: À demain. À demain, Zach.
0: À demain.
2: Au revoir, Zach.
5: Au revoir.
2: Vous êtes sur Radio Rythme Bleu, ravi de vous accompagner ce matin sur les ondes pour votre jeu. Bonjour.
6: Bonjour.
2: Bonjour, qui est à l'appareil?
6: Lucien.
0: Oh, mais Lucien, je vous avais reconnu, j'étais pas sûre. Comment allez-vous?
6: How's it going?
0: Attendez.
2: Ça va, ça va.
0: Répéter.
2: Lucien.
0: Non, répétez, Lucien, s'il vous plaît.
6: How's it going?
0: J'adore. We going fine and you, Lucien. Great même.
6: Ah, great. Like a Tuesday.
0: Ah, like
2: a... Like a sunny Tuesday.
0: Wonderful Tuesday. Hein.
2: Bon, allez.
6: Moi, j'ai pas fini hier après-midi, donc du coup, je risque de me tromper.
2: Alors, je peux vous dire les derniers indices?
6: Allez.
2: Il y a le mot casque dans l'intitulé.
6: Oui, ça, je sais. C'était hier matin.
2: Il se place sur la région frontale. Il n'y a pas le mot manuel ni le mot virtuel dans l'intitulé.
6: Okay. Le
2: totem peut servir à l'école. Il sert à l'école, d'ailleurs. Il n'y a pas le mot sensoriel, pas le mot son, pas le mot stress, ni le mot compression. Et il n'y a pas d'histoire de magnétisme. Voilà, ce sont
6: les derniers. Oui, ça, c'était moi hier.
2: Voilà, c'est les derniers.
6: Bon, il n'y a pas compression, mais est-ce qu'il y a le mot acupression?
2: Ça a déjà été demandé, j'ai dit non.
6: Ah, ça a déjà été demandé?
2: Oui.
6: Et ça a été répondu quoi?
2: Non.
6: Ah, ben là, je suis complètement dans le flou, là.
2: Mais non, Lucien, on va déflûter tout ça.
6: Est-ce qu'il y a le mot massage?
2: Ça a déjà été demandé, j'ai dit non.
6: Ah, ben voilà. Et est-ce qu'il y a le mot silicone?
2: Je vous dis non.
6: Ben voilà.
2: Pas le mot silicone. Bon. Mais il y a du silicone, hein, mais pas le mot silicone dans le...
6: Dans l'intitulé, voilà. Ben bon courage à celui qui va décrocher la timbale.
0: Il va en avoir besoin. Merci, Lucien.
6: Allez, tata, bonne journée.
0: Allez, bonne journée, Lucien.
2: Plus on avance, plus Mouna souffle. J'entends dans mes oreilles comme ça.
0: Parce qu'à chaque fois, je me dis, ah, c'est bonne idée, ça. Et puis, ben non, vous dites non.
2: Oh. Ah là là. On continue avec vos appels au 25 46 46. Bonjour.
7: Oui, bonjour.
2: Bonjour. Est-ce que c'est Julien? Non, c'est pas Julien.
7: Non.
0: Bonjour monsieur.
7: C'est Alain.
0: Bonjour Alain.
7: Un autre Alain.
0: Comment allez-vous, Alain et l'autre? Comment allez-vous, Alain?
7: Bah ça va bien, merci beaucoup.
0: Bon, est-ce que vous arrivez à... Enfin, vous avez réussi à avoir une petite idée? Peut-être, je suppose que oui, si vous appelez notre Jennifer.
7: Bah peut-être. D'autant que c'est la première fois que j'appelle pour le totem, donc j'ai peut-être une idée.
2: Alors il me faudrait une question. Si je réponds par oui, vous pourrez me faire une proposition, Alain.
7: Alors, est-ce qu'on peut faire du sport avec le totem?
2: Oh.
0: Ah, quand elle fait des bruits de bouche, Alain.
2: Aïe, aïe, aïe, aïe. Écoutez, Alain, je sais pas
0: c'est
2: si ça...
0: C'est sa première fois, Jennifer. Sais...
2: Oui, bah c'est pour ça que je reste très gentille, très mignonne. Alain, vous remarquez que je suis très mignonne?
7: Oui.
2: Mais malheureusement, je vais devoir vous dire un non pour votre première fois.
0: Elle est horrible. Okay, et en plus, elle nous a forcé à dire qu'elle était mignonne.
2: Ce totem n'est pas du tout conçu pour la pratique sportive, on peut le dire.
7: Ok, bon bah tant pis.
0: Merci Alain.
2: Alain.
0: Bon, première
7: journée,
0: fois, mais pas la dernière, j'espère. Hein.
7: On en verra.
0: Au revoir Alain, bonne journée.
7: Au revoir.
2: Ça sonnait comme une menace.
0: Vous
2: on verra.
0: Vous êtes une chippie. Vous lui dites je suis mignonne. Hein Alain, que je suis mignonne? Oui, vous êtes mignonne. Bah c'est un non Alain.
2: Parce que normalement, j'aurais dit non direct.
0: Aïe, aïe,
2: 25 46 46, une cagnotte à 24 000 francs ce matin. N'hésitez plus si vous vouliez nous appeler. On joue avec Bureau Vallée, bonjour.
8: Bonjour.
2: Bonjour, qui est à l'appareil?
8: Mireille.
2: Ah,
0: Mireille.
2: Très chère Mireille, nous vous attendions.
0: Comment se retrouve Mireille?
2: Je sais que Mireille enquête fort de son côté. Je vous écoute.
8: Ma question, est-ce que le totem facilite la concentration?
2: Très, très oui.
0: Oh,
2: c'est même sa première utilité.
0: Ouh.
8: Ah. Eh bien, je pense un casque d'aide à la concentration.
2: Est-ce que vous voulez reformuler cette proposition avec les autres propositions qui ont été dites avant, Mireille? Je vous laisse réfléchir.
8: Je suis toujours au bord du oui, moi.
0: Ah, c'est frustrant. Allez, Mireille, moi je
2: Quand on pense intitulé, Mireille, on pense vraiment ce qui peut englober. On sait que c'est un casque.
8: Oui.
2: là, on peut dire à nos auditeurs que ça fait plusieurs propositions. On entend le mot bulle, oui. Vous voyez. Mais
8: Alors, c'est un casque d'aide à la concentration, un captibule.
2: Est-ce que vous voulez rajouter quelque chose?
8: Pour les enfants à l'école. Oh là là.
2: On était très très bien partis. Hein.
8: C'est bien. Bah oui. Hein.
2: Oui, oui, oui, oui. Bah écoutez.
9: J'en ai coupé la musique.
2: Attends. On sera. Elle est découragée,
0: ah,
2: Mounia.
0: Ça a tout
8: je suis découragée, là.
2: Elle attendait le bon jingle. Et bah écoutez.
8: Bah, oui.
9: Ouais. Et puis vous n'avez pas l'image, Mireille. Il... C'est-à-dire qu'elle me fait une tête quand vous avez donné l'intitulé en mode. Ah
2: oui, oui, oui. Il nous manque encore quelque chose, Mireille. Il nous manque quelque chose.
8: Il nous
2: je
8: manque
2: ne peux pas
8: chose.
2: Accepter bon. Cet intitulé. On se retrouve bientôt, Mireille. Merci pour l'enquête.
9: Au revoir.
8: Allez, au revoir.
2: Au revoir. Il est 10h41 sur notre antenne. C'est très, très bouillant. Hein, là. On continue. Merci d'être aussi nombreux et nombreuses à nous appeler dans votre totem. Bonjour.
10: Bonjour.
2: Bonjour. Qui est à l'appareil?
10: Milan.
2: Milan.
9: Milan. Bonjour, Milan.
10: Bonjour.
2: C'est les vacances, Milan?
10: Oui.
2: Là, c'est la détente.
10: Oui.
2: On se détend et on se repose. Ça, c'est bien joué, ça, Milan. Est-ce que tu as une question pour moi?
10: Oui.
2: Je t'écoute.
10: Est-ce que c'est pour pas avoir du bruit dans les oreilles?
2: Je vous dis oui, monsieur.
10: Est-ce que c'est un casque anti-bulle et anti-bruit?
9: Ah, bonne question, Milan!
2: Mais ce n'est pas le bon intitulé, Milan. Toujours pas. Ah. Merci d'avoir joué avec nous ce matin.
10: De rien. Bon,
2: on se retrouve bientôt, promis.
10: Oui.
2: Passe de bonnes vacances.
10: Merci.
2: Bye bye.
9: C'est adorable.
2: Trop adorable.
9: Très joli prénom.
2: Oui. On continue. Bonjour, bienvenue sur les ondes RRB. Aïe, aïe, aïe.
9: Bonjour. Bonjour madame, pourriez-vous couper s'il vous plaît le poste de radio?
11: Je m'éloigne.
9: Merci madame, comment vous appelez-vous?
11: Voilà. Ça va?
9: Ça va et vous?
11: Ça va très bien, il fait beau. J'espère que je vais l'avoir celui-là.
2: On l'espère pour vous également, quel est votre prénom?
11: Cathy.
2: Ah ben...
11: C'est la tantine à Jacques.
2: J'adore. En famille.
9: J'adore.
2: On voilà. Vous écoute, Cathy.
11: Alors, est-ce que le totem a été inventé par une femme?
2: Oui.
11: Bon, alors est-ce que ce serait le casque captibule qui facilite la concentration de Sophie Lebon?
9: Ah, Cathy, je suis déçue.
11: C'est pas juste.
9: Non.
2: Il nous manque toujours quelque chose.
11: Il manque quelque chose. Oh là là, oui, je crois que je sais ce qui
2: vient à la suite. Voilà, bon, je suis...
11: Arrête de crier, toi.
9: Ah, c'est Zach derrière?
11: Oui, c'est Zach.
9: Et
11: derrière.
9: Eh bien, on réembrasse Zach. Au revoir, Cathy.
11: Allez, au revoir.
2: Je tiens à préciser, parce qu'on l'a eu dans les indices, pour la suite de ces propositions qu'on va nous faire sur RRB, de la présence du totem dans les écoles publiques. S'il est présent dans des écoles publiques, c'est que... Voilà, c'est tout ce
9: super,
2: que je peux vous dire.
9: Super, merci beaucoup.
2: Il nous reste deux minutes, on continue avec vos appels au 25 46 46. Bonjour.
9: Je vous jure que j'ai appuyé
12: bonjour.
9: Sur le bouton. Bonjour,
2: bonjour
9: madame.
2: Bonjour, qui est à l'appareil?
12: Oh, mais c'est Christiane, mais voilà, maintenant, ça va pas du tout avec ce que je pensais.
2: Oh non, Christiane, je suis désolée.
12: Oh.
2: Christiane,
12: oui,
2: on se lance quand même.
12: Allez, je pose ma question quand même.
9: Maintenant qu'on est là, Christiane.
12: Oui, vous allez bien toutes les deux?
2: Superbement, et vous?
12: Oh, vous mettez de la gaieté, hein?
9: Oh,
12: vraiment,
9: c'est
12: bien.
2: Nous ça, essayons.
12: Bon. Allez, je vais pas tarder. Ma question serait de savoir si ça sert bien pour avoir une meilleure respiration.
2: Je sais pas si ça va nous aider. Mais si ça nous aide pour la concentration, automatiquement, ça a un impact sur la respiration. Donc, je vais vous dire oui, hein, pour vous. Mais c'est pas un indice qui va nous...
12: Non, c'est pas du tout ça. Donc, oui, parce que...
2: Ça n'a pas un impact direct, si vous voulez.
12: Oui, mais vous avez dit... C'est un casque, hein?
2: Il y a le mot casque dans l'intitulé, effectivement.
12: Ah, dans l'intitulé?
2: Oui, mais c'est un casque,
12: c'est
2: oui.
12: C'est la casquette, alors, la casquette.
2: il faudrait me donner une proposition.
12: Ben, ma proposition, c'était de savoir justement si ça permettait de mieux respirer.
2: Ben non, pas vraiment.
12: Bon, ben écoutez, on revient demain.
2: On revient demain avec grand plaisir, avec grand plaisir.
12: Allez, ben, je vous souhaite un bon appétit à toutes les deux.
2: C'est très gentil.
12: C'est comme à ça vous, quand on aime le monde.
2: À vous également.
12: Oh, voilà.
2: Au revoir. Il est 10h46, deux derniers appels. Et oui, on est un petit peu au coude à coude ce matin. Il faut une chance pour tout le monde. Bonjour.
13: Allô.
2: Allô, qui est à l'appareil?
13: Oui, bonjour, c'est Jérôme.
2: Bonjour Jérôme.
13: Bonjour les filles.
2: Vous auriez une question pour nous?
13: Oui. Est-ce que ça aide les enfants?
2: Oui.
13: Ok.
2: Bien joué.
13: Est-ce que ce serait un casque anti-bruit pliable ou réglable pour enfants qui aide à favoriser la concentration à l'école?
2: Toujours pas le bon intitulé. On est sur on est presque sur le bon totem, hein, mais ce n'est pas le bon intitulé, Jérôme. Je suis désolée, je ne peux pas l'accepter.
13: Ben écoutez, c'est pas grave. Merci d'avoir joué en tout cas. Et merci à Bureau Vallée aussi.
9: Merci Jérôme. Bonne journée.
2: Et oui, on ne manque pas de les citer. 24 000 francs ce matin avec notre partenaire de choc, Bureau Vallée. Et le dernier appel est parti, 25 46 46. Bonjour.
14: Oui, bonjour.
2: Bonjour madame. Vous êtes la dernière joueuse de ce matin. Je vous écoute. Quel est votre prénom?
14: Alors moi, c'est Ivana.
2: Ivana. Bonjour, Ivana, vous avez déjà joué?
14: Une fois.
2: Oui, je crois que je m'en souviens. Elle a un peu la même voix que Johanna. Bonjour.
14: Alors moi, ma question, je voulais savoir si le totem a été inventé par Sophie Lebon.
2: Oui, bah oui, ça bien joué. Bah, ça a été dit d'une autre façon, donc c'est très bien.
9: J'ai plein d'espoir pour vous, Ivana.
14: Je peux proposer quelque chose?
9: S'il vous plaît, on vous en prie.
14: Alors, je voulais proposer le casque pour favoriser la concentration et créer une bulle d'attention.
2: On est toujours sur la même chose. Bien sûr que c'est le totem qui s'en rapproche, mais ce n'est pas le bon intitulé. Il nous manque une notion dans cet intitulé.
14: D'accord.
2: Merci beaucoup.
14: Bonne journée.
2: À vous également. Alors, vous cessez tout de suite, très chère Mouna, de me regarder avec ses yeux de requin marteau. 10h48, ravie d'avoir passé ce moment très agréable avec vous, chers auditeurs. Je vous retrouve dès cet après-midi à partir de 14h et à 16h15 pour votre totem. Et on pètera tous les scores.
9: Et ben on l'espère.
2: 25 000 francs cet après-midi dans la cagnotte avec Bureau Vallée. Je vous laisse entre les mains expertes de Mouna et je vous souhaite un bon appétit si vous passez déjà à table.
9: Merci Jennifer, à cet après-midi.
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9: Et oui, vous êtes sur Radio Rythme Bleu, il est bientôt 10h50 et c'est l'heure pour nous de retrouver les enfants de l'école Patrice Jean à Païta qui se sont prêtés au jeu et des questions et des devinettes, pardon, sur le thème de la fête de la science. Toute cette semaine, vous les entendrez. Aujourd'hui, ils répondent à la question suivante. Est-ce que vous aimez les sciences?
18: Allons enfants,
19: avec la province Sud.
20: La province Sud, agir pour l'avenir.
21: Les enfants, c'est à nous.
22: Moi aussi, je peux donner mon avis.
23: Est-ce que vous aimez faire de la science et qu'est-ce que c'est la science pour vous?
22: Oui, j'aime bien.
24: Moi, la science, j'aime bien de faire des expériences sur les animaux.
25: Moi, la science, j'aime bien dessiner.
26: Moi, j'aime bien faire sur les calculs.
27: J'aime bien faire la peinture.
28: Moi, j'aime bien de faire des expériences... Sur les plantes.
29: Moi, j'aime bien faire l'expérience sur les animaux.
30: Moi, j'aime bien danser.
0: Moi, j'aime bien dessiner pour... quand je fais de la science.
3: Moi, j'aime bien faire la science quand je soigne les animaux.
4: Moi, j'aime bien faire la science avec des fruits.
5: Moi, j'aime bien de faire l'expérience sur les dents.
6: Moi, j'aime pas la science. Pas du tout.
23: Est-ce que vous aimez faire de la science? Et c'est quoi la science pour vous aussi?
7: Bah, pour moi, la science, c'est un peu comme si on formait du nucléaire avec les neutrons, les atomes nucléaires et des microbes. Comme ça, un jour, on pourrait trouver des remèdes pour, par exemple, éliminer le cancer.
8: Maintenant, je sais pourquoi j'aime la science. Parce que quand on est dans des situations vraiment, vraiment compliquées, ben, on a la science et on peut résoudre le problème.
10: Moi, j'aime bien la science parce qu'en fait, tu découvres des choses, tu découvres plein de choses.
11: Moi, j'aime la science parce que ça m'amuse. Parce que, en fait, j'ai essayé une science et c'était vraiment amusant.
1: Allons, enfants!
19: C'était Allons, enfants, avec la Province Sud.
16: La Province Sud, agir pour l'avenir.
1: Et puis, c'est tout!
9: Un grand merci aux enfants ainsi qu'au directeur de l'école et aux enseignants. C'était l'école Patrice Jean à Païta. Merci pour leur accueil chaleureux. On continue en musique tout de suite. Jérémy Frérot avec Adieu. Il est 10h51 sur RRB.

0: Il est 10h passé de 54 minutes. Vous êtes bien à l'écoute de Radio Rythme Bleu. Et puis, bon, je sais pas si vous avez vu la matinée passée. Moi, en tout cas, à peine. Merci d'avoir partagé ces 3 heures avec nous. Merci pour vos appels, votre humour, votre compagnie. Tout simplement, c'est vous qui faites vivre RRB, plus la peine de zapper et tous les rendez-vous que vous y retrouvez. J'aurai le bonheur de vous retrouver, moi, demain dès 8h. On aura, vous le savez, de la musique, de quoi jouer, de quoi discuter et sûrement 2 ou 3 bonnes raisons de rester un peu plus longtemps que prévu. Dans un instant, place à l'Infomag avec Jean-François Baudin. La journée continue en beauté sur RRB. Et vous le savez, vous êtes entre de bonnes mains. C'était Mouna avec vous. Prenez soin de vous. Passez une excellente journée. Et si l'on vous demande pourquoi, vous souriez. Oui, vous le savez, c'est ça. L'effet RRB. Tout de suite, Alex Warren avec Ordinary. Belle journée à toutes et à tous à l'écoute de votre radio préférée.
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5: Bonjour à tous, bienvenue dans Infomag avec Pierre. Bonjour Pierre.
6: Bonjour Jean-François.
5: Voici donc les titres que nous développerons dans le journal. Tout à l'heure à 11h30, un changement d'importance au sein d'Eramet. L'État va en effet en devenir l'actionnaire majoritaire en augmentant significativement sa participation au capital. Annonce faite cette nuit pour nous par l'Élysée, confirmée depuis par la PDG d'Eramet, Christelle Bory. Cette augmentation de capital va se faire avant la fin de l'année, mais l'État ne franchira pas le seuil des 50%. L'État va en fait racheter une partie des parts de la famille Duval, qui restera le deuxième actionnaire de l'entreprise au terme de cette recapitalisation. Je vous rappelle qu'en 2025, les pertes d'Eramet se sont élevées à 57 milliards de francs. Condamnation de Philippe Gomès et Philippe Michel confirmée en appel. 6 cadres calédoniens ensemble étaient jugés pour détournement de fonds publics dans l'affaire des emplois fictifs d'une quarantaine de collaborateurs wallisiens et foutouniens entre 2014 et 2018. En première instance, Philippe Gomès et Philippe Michel avaient été condamnés respectivement à 4 ans et 3 ans d'emprisonnement, dont 2 avec sursis, ainsi qu'à 5 ans d'inéligibilité avec exécution provisoire. Des peines qui ont donc été confirmées par la cour d'appel ce matin. L'avocat de la Défense a annoncé que ses clients se pourvoyaient en cassation. C'est un petit événement pour le musée maritime. Après plusieurs semaines de fermeture pour des travaux de maintenance, l'établissement a rouvert ses portes au public ce matin, qui peut évidemment y retrouver les collections habituelles, notamment autour des expéditions La Pérouse. Et puis dans le magazine Citoyen, après le journal, nous parlerons du Nouméa Festival. Ce sera la fin de la semaine, ce sera vendredi, samedi et dimanche. 3 soirées consacrées au festival de Nouméa, Art de la Rue, une biennale dont nous parlerons avec nos invités. En métropole, l'impensable dans le collège Joseph Lacanal à Aubagne. Un élève de 3e a réussi à introduire un fusil au sein de l'établissement. Il a blessé le principal et une professeure avant d'être maîtrisé par un conseiller d'orientation. Le jeune tireur, qui aurait un différend avec l'un de ses professeurs, a été mis en garde à vue, ainsi que ses parents. Aucun lien n'a été établi entre cette attaque et le mouvement des lycées qui se poursuit mais qui recule, selon le gouvernement. Plus de 96% des lycées sont restés ouverts ces dernières heures, mais le ministre de l'Éducation nationale note toutefois une intensification de la violence. Le sport avec du football, et demain matin le coup d'envoi de la deuxième journée de Ligue des Champions. Lens et Lille seront sur les pelouses. Lens recevra les Portugais du Sporting Portugal et Lille se déplacera sur la pelouse des Gunners d'Arsenal. Parmi les autres rencontres au menu demain, Atlético Madrid, Manchester United, Galatasaray, FC Barcelone ou encore Viking et Stavanger, Bayern Munich. En fin du tennis, avec le tournoi Masters 1000 de Shanghai, à noter l'élimination du numéro 2 mondial, Carlos Alcaraz au troisième tour. L'Espagnol s'est incliné en 2-7 face au Belge Zizou Berks, 7-5, 7-6. Élimination également d'Arthur Fils, battu 7-6, 6-4 par le néerlandais Botik van de Zandsloop. Voilà, c'est comme ça que se referme ce flash. C'est Lionel qui parlera tennis tout à l'heure.